0: Tenier et Nicolas Vignol. Bonsoir à tous les cinq.
1: Bonsoir Elisabeth.
2: Bonsoir Elisabeth.
0: La Nouvelle-Calédonie a-t-elle suffisamment de forces de l'ordre? Les renforts de gendarmes mobiles sont-ils ou non des effectifs supplémentaires? Et comment adapter la stratégie de maintien de l'ordre aux besoins? Ce sont les questions qui ont été soulevées cette semaine après le regain d'actes de délinquance, notamment au Mont-d'Or où le verrou Nord a été levé. Le député de la première circonscription a interpellé le ministre de l'Intérieur qui lui a répété ce qu'avait déjà déclaré le haut-commissaire Jacques Bihan. L'État reste pleinement mobilisé avec ses forces de sécurité intérieure pour assurer la sécurité de tous les habitants de la Nouvelle-Calédonie. Alors que pensez-vous de la situation? Vous nous donnerez votre avis. Nous parlerons aussi de l'envoi de pompiers calédoniens en métropole, sujet que nous n'avions pas eu le temps d'aborder la semaine dernière. Et puis au menu également de ce club, le bilan des 30 jours du Congrès. Vous nous direz ce que vous en pensez. Et aussi ce que vous attendez de la mission transpartisane qui doit partir à Paris pour essayer de résoudre les problèmes financiers de la Nouvelle-Calédonie. Dans l'actualité politique également, un communiqué de la DUS, la Dynamique Unitaire Sud, alors que les indépendantistes sont plutôt très discrets ces derniers temps. Et puis nous nous interrogerons, si nous en avons le temps, sur la situation d'Air Calin, dont les avions accumulent les pannes et les retards. Beaucoup de sujets donc, et nous terminerons ce club politique avec vos coups de cœur, de griffes ou vos coups de colère. Le sujet qui a animé l'actualité de la semaine, c'est notamment celui de la sécurité, avec une question simple. Est-ce que le climat actuel de la Calédonie justifie que l'on maintienne des effectifs très importants sur le territoire? Ou à l'inverse, est-ce qu'il y a suffisamment de forces de sécurité en Nouvelle-Calédonie, alors qu'on sait qu'il faut 96 heures pour que les renforts arrivent? Quelle est l'analyse que vous faites les uns et les autres? Le Mandorien va avoir la parole.
3: Alors justement... c'était mon coup de gueule de la semaine dernière. Mais il faut dire qu'après une montée en pression, un certain nombre d'incidents graves, en particulier au Mont d'Or, la semaine dernière, cette semaine, je touche du bois, ça paraît beaucoup plus calme. Sinon, ce à quoi on a assisté ces derniers jours, c'est un jeu de rôle assez classique entre, d'une part, le ministre de l'Intérieur et son représentant ici, le haut-commissaire, et d'autre part, les élus, qu'il s'agisse de Nicolas Metzdorf ou de M. Billet pour la situation dans le Nord. Jeu de rôle, c'est-à-dire le ministre est obligé de raisonner d'un point de vue national, et très justement, il fait remarquer qu'il y a besoin de beaucoup de forces de l'ordre, en particulier de gendarmes, dans le cadre de la lutte contre les incendies. Quand on déplace 200 000 personnes, il faut organiser ce déplacement. Et ensuite, il faut veiller à ce qu'il n'y ait pas de pillage, parce que malheureusement, on l'a constaté, il y a des pillages, qui est absolument abominable, quoi. Il y a la rentrée. Chaque rentrée en métropole, on sait, risque d'être chaude. Et puis, il y a cet événement tout à fait exceptionnel de la venue du pape. Et d'ailleurs... D'après ce qu'on lit, ça devrait avoir un succès absolument énorme. Déjà 200 000 personnes inscrites pour participer à la messe qu'il va célébrer. Et donc c'est vrai que tout ça, ça nécessite beaucoup de moyens. Mais par ailleurs, à très juste titre, le député, les élus, naturellement, s'inquiètent de ce... Parce que les chiffres sont têtus. Il y a bien eu une diminution des forces de l'ordre. Moi, ce que j'en retiens, parce que je ne veux pas monopoliser davantage la parole, c'est qu'on nous affiche un dispositif plus souple, plus réactif, notamment au Mont d'Or, quelque chose de mobile avec des véhicules blindés au lieu d'un verrou statique. Donc, et puis par ailleurs, on nous assure, enfin, le ministre assure à Nicolas Metzdorf qu'en cas de besoin, en 96 heures, c'est-à-dire 4 jours, les effectifs supplémentaires pourraient être envoyés. Alors, c'est clair, c'est bien, mais 4 jours, ça peut paraître un peu long.
0: Ça peut être long, parfois. Luc, quelle analyse vous faites?
4: Eh bien, moi, je trouve qu'on peut comprendre que l'État évolue dans sa manière de traiter un problème de sécurité, en l'occurrence, modifier, dans le cas particulier de Saint-Louis, modifier le verrou qui était prévu à bord, en le remplaçant par voitures qui vont se déplacer hein, pour être plus mobiles et de manière à pouvoir mieux surveiller la totalité du trajet.
0: Il y a des senteurs qui sont restés sur place.
4: Ils viennent d'être établis. Ils ont été rétablis, mais à un moment, ils sont revenus. Oui, ouais. Ils ont été revenus. Donc, on peut le comprendre, ça. Mais le problème, c'est que le faire au début des vacances scolaires, période qui est toujours considérée comme une période délicate, ça a peut-être été une erreur. Et peut-être le manque d'explication qui a été le fait de la conférence de presse du haut-commissaire, hein, en public, sur les lieux mêmes des difficultés, eh bien, elle aurait pu peut-être être faite en préalable de manière à éviter peut-être... voilà. Mais moi, je voudrais en profiter pour faire remarquer quelque chose. C'est qu'on voit souvent employer le terme « les incivilités commises sur la route », les incivilités commises... Alors, une incivilité, c'est une impolitesse. Un manquement à la manière de vivre en société. C'est ça, une incivilité. Tandis que, la plupart du temps, les gens qui se rendent coupables de ces faits, et que l'on arrête parfois et que l'on traduit en justice quand on y arrive, ce sont des gens qui sont des délinquants ou éventuellement des criminels. Et un délit pénal, un crime, ce sont des infractions pénales, ce ne sont pas des incivilités. Voyez-vous, un vol simple, par exemple, ben, il peut être qualifié, par exemple, un délit, mais éventuellement, dans certains cas, il peut être qualifié crime.
0: Oui, oui, j'ai parlé d'un regain d'acte de délinquance.
4: Je le dis parce qu'on l'entend ou on le lit, que le mot incivilité, voilà, c'est comme un incendie. Un incendie volontaire, il est un délit, c'est pas une incivilité. Et quand en plus il s'accompagne de personnes blessées ou à plus forte raison décédées, c'est un crime. Eh bien, un crime, ce n'est pas une incivilité. Un délit non plus.
0: Ismet, qu'est-ce que, selon vous, il y a assez de gendarmes, il n'y en a pas assez, il faut en faire revenir davantage ou il faut avoir des forces permanentes en Nouvelle-Calédonie, comme c'est envisagé aussi?
1: Moi, je pense qu'il faut prendre la question par l'origine, là, par sa racine. C'est-à-dire que c'est sûr que la délinquance criminelle, délictueuse, voire criminelle, elle augmente partout. Partout, partout. Et quelqu'un qui descend en parachute sur la Nouvelle-Calédonie sans connaître la Nouvelle-Calédonie, qu'est-ce qu'il entend? Eh bien, il entend des maires, le maire de l'île des Pins, de Yaté, le maire de Vaux, l'adjoint au maire de Conné, la municipalité de Pointe-d'Imier, demander des mesures, soit plus de gendarmes, soit supprimer l'alcool, soit traiter les délinquants, soit demander aux familles de les attraper, etc. Ça montre donc le député Metzdorf, il est dans son rôle de contrôler l'action du gouvernement. Ce qu'on peut remarquer, c'est qu'il est le seul. Le sénateur naturel n'a rien dit. Le député Tchibaou n'a rien dit. Alors qu'il était intervenu il y a plusieurs mois avant les élections, le député Tchibaou. Mais là, il dit rien. Alors que partout, la délinquance augmente, dans toute la population. Tout le monde est effrayé. L'autre jour, dans un quartier à Nouméa, il y a eu des coups de fusil, 3 voitures qui brûlent, etc. Donc c'est quelque chose d'important. Donc évidemment, quand le haut-commissaire dit qu'il y a plus de gendarmes, alors qu'en fait, c'est les gendarmes qui sont là depuis 2 ans déjà, hein. Donc, c'est ça qui a fait que il y a eu une discussion à l'échelon national. Donc, moi, je crois qu'on est dans une situation extrêmement grave, parce que la délinquance a toujours, elle a de moins en moins, mais elle a quand même cette connotation politique. Pourquoi ? Parce qu'en 2023, en fait, la délinquance a été associée à l'action politique et même revendiquée par certains politiques. Donc, bon, ça s'atténue, mais ça existe encore. Peut-être ça existe par le silence, etc., mais ce silence, côté indépendantiste, il est de... Enfin, il y a des maires indépendantistes qui disent les choses. Pourquoi ? Bien parce que c'est tout le monde qui est victime de cette délinquance, et c'est une délinquance, j'allais dire, méchante, cruelle, impitoyable avec la population. Et voilà pourquoi, à juste titre, l'ensemble des élus témoignent de ce ressentiment dans la population. Vous ne pouvez pas être dans un groupe de personnes sans que quelqu'un dise « Ah ben oui, moi, un tel s'est fait voler, etc. » Ça, ça n'existe pas. Ben, quand même, c'est très, très important. Hein.
0: Pierre, il faut plus
4: très
0: de...
4: Très grave, je veux dire.
0: Il faut plus de gendarmes ou il faut qu'ils soient en permanence en Nouvelle-Calédonie ou ça ne réglera pas les problèmes de toute façon ?
2: Ouais. Je crois d'abord qu'il faut rappeler que l'État, quand même, était assez efficace au total. Imaginons ce qui se serait passé si l'État n'avait pas été là le 13 mai 2024. Ça aurait été terrible. Donc on peut dire que l'État, une fois de plus, aura sauvé la Nouvelle-Calédonie. Donc il faut quand même toujours avoir ça en tête avant de critiquer les gendarmes et surtout ceux qui les dirigent. Mais bien entendu, plus il y a de gendarmes, de policiers, mieux c'est. Après, il faut juger leur action au résultat. Là, apparemment, ça n'a pas été très bon au Mont d'Or. Mais peut-être qu'on verra si ça s'améliorera ensuite. Et il y a aussi une question qui est importante, c'est la réponse judiciaire. Il semble que la réponse judiciaire est tout à fait insuffisante. Pour qu'elle soit efficace, il faut qu'elle soit forte, qu'il y ait des condamnations et qu'il arrive rapidement. Tandis que là, les gens sont condamnés, puis rendez-vous dans 3 mois ou dans 6 mois. Donc même celui qui est condamné ne comprend plus. Il a oublié ce qu'il a fait, etc. Donc la réponse judiciaire, c'est un peu comme en métropole. On a, de façon générale, une gendarmerie, une police efficace et une justice qui ne joue pas pleinement son rôle.
0: Nicolas ?
5: Beaucoup de choses ont déjà été dites dans ce débat. Pour rebondir tout de suite sur ce que vient dire de Pierre, sur la réponse judiciaire, la justice répond avec les moyens qu'elle a, notamment en ce qui concerne la délinquance que l'on pourrait qualifier de proximité. Ce n'est pas la délinquance dont nous a parlé Ismet. Il n'y a plus de place au Camp Est, donc il y a tout un tas de gens qu'on ne peut plus mettre en prison. Et puis, cette délinquance-là, c'est une délinquance faite par des mineurs, et nous n'avons pas les moyens de lutter contre la délinquance des mineurs. Il n'y a pas de centre fermé, on n'a pas les capacités de récupérer cette jeunesse très délinquante dans des systèmes, dans des centres, pas dans des prisons, mais on n'a pas les structures pour accueillir cette jeunesse. Et ce sera d'ailleurs un des dossiers majeurs du gouvernement, parce qu'il est en charge de la DPJOJ, donc c'est un dossier dont il faudra qu'il s'attaque. Moi, dans cette histoire-là, il y a quelque chose qui me chagrine, c'est que j'ai l'impression quand même que l'État n'a pas pris la mesure de l'état de la Calédonie vis-à-vis de l'insécurité. Comme l'a dit Ismet, la sécurité, c'est une question majeure dans le débat calédonien aujourd'hui. Même si qui s'ajoute à d'autres débats importants hein, sur le niveau de vie, la paupérisation de la société, etc. Mais la sécurité, ça reste une priorité. Et quand on lit la réponse du ministre de l'Intérieur, Laurent Nunez, on a l'impression que cet aspect des choses n'est pas du tout pris en compte. Dans sa lettre, il y a quand même un côté « tout va bien, madame la marquise ». C'est ça qui est quand même très embêtant. Et tout ne va pas bien en matière de sécurité en Nouvelle-Calédonie. Et j'ai l'impression aussi que l'État ne tire pas les leçons de ce passé récent qui date du 13 mai 2024. Il ne faut pas oublier que le 13 mai 2024, l'État n'est pas prêt. Hein. Pierre disait, heureusement qu'il y a eu l'État. Pas le 13 mai, en tous les cas. Hein. Après, oui. Mais sur le coup, l'État n'était pas prêt. Il n'avait pas anticipé.
0: Il fallait déjà 96 heures pour acheminer des renforts.
5: Donc on voit bien ce que ça a donné. Et puis, l'État ne prend pas en compte le traumatisme calédonien de cette délinquance. Les Calédoniens ont été traumatisés, avec raison, par le 13 mai. Et donc, les questions des délinquances sont encore plus prégnantes qu'avant, surtout au Mont d'Or. Surtout au Mont d'Or, qui est sans doute sinon la commune dont la population a le plus souffert des émeutes de 2024. Donc voilà, donc j'ai eu l'impression que la réponse, en tous les cas, aux interrogations qui sont posées par les élus, comme le député Metzdorf ou comme le maire du Mont d'Or, Nina Julier, que la réponse de l'État n'est pas du tout satisfaisante. D'ailleurs, le député Metzdorf, en réponse au courrier du ministre de l'Intérieur, a simplement signalé « ça ou rien, c'est à peu près la même chose ». Et je pense qu'il n'avait pas tort.
0: On reparle de tout cela dans un instant après la pause et le flash qui nous est présenté par Lionel Sabot.
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0: Cadet aux professionnels du monde agricole. Ce midi, Jean-François Bodin vous a proposé une table ronde en direct depuis le champ de foire de Téné. Il recevait Jean-Christophe Niotou, le président de la Chambre d'agriculture et de la pêche, Livaïroy, le président du comité organisateur de la foire de Bouraille, Christopher Gigès, membre du gouvernement en charge notamment de la souveraineté alimentaire. La présidente du Congrès veut présenter le travail effectué par les élus depuis l'installation de l'institution. Et en un mois, on a beaucoup agi, affirme Virginie Ruffnac, qui était ce midi l'invité d'Elisabeth Noir dans le magazine Transparence pour évoquer notamment son bilan des 30 jours, une interview à visionner et écouter en podcast sur notre site internet rrb.nc. Restriction d'alcool pour 6 communes de Nouvelle-Calédonie. À Bouraille, le transport d'alcool est interdit jusqu'à dimanche en raison de la foire. À Yaté, vente, transport et consommation sont interdits en raison de plusieurs rassemblements. Des restrictions également prévues à Nouméa, au Mont d'Or, à Païta et à Pointe-d'Imier ce week-end et le week-end suivant pour prévenir les troubles à l'ordre public liés notamment à l'alcool. Les prix à la consommation se stabilisent en juillet avec une légère baisse de 0,1% après une hausse de 0,8% au mois de juin. Une évolution notamment portée par le recul des prix de l'énergie et de l'alimentation. Les carburants baissent de 7,5% pour le gasoil, tandis que les prix alimentaires reculent de 0,2%, notamment grâce à la baisse des légumes sur un an. Les prix restent toutefois en hausse de 1,1%. Demain, 15 août, c'est la fête catholique de l'Assomption qui célèbre la montée au ciel corps et âme de la Vierge Marie. Comme tous les ans, le traditionnel pèlerinage se déroulera à la Conception et en cette année jubilaire, il sera marqué par le renouvellement de la consécration du diocèse de Nouméa à l'Immaculée Conception. De la natation, et Maxime Grousset qui a décroché une nouvelle médaille au championnat d'Europe, la troisième depuis le début de la compétition. Le Calédonien champion du monde en titre est de retour de blessure après une fracture au pied, a terminé deuxième du 100 mètres papillon. Il a été devancé par le Hongrois Christophe Milak et le Suisse Noé Ponti complète lui le podium. Et puis à la fin du journal de 17h45, nous passerons en revue comme chaque semaine les principaux événements sport du week-end en Calédonie, en métropole et dans le monde. En Calédonie, il y aura notamment ce week-end du beach soccer. Ce sera demain et dimanche à Nouméa. Plus de 60 joueurs et joueuses seront réunis sur la plage de Lansvata. 6 terrains mis en place, dont qui est réservé à la découverte de la discipline. Rendez-vous pour découvrir le beach tennis de 8h à 17h demain et dimanche. Voilà pour l'info. On va se retrouver à 17h45 pour le journal. Tout de suite, c'est la seconde partie du Club Politique Radio Rythme Bleu. On retrouve Elisabeth Noir et ses consultants.
1: Et nous parlons des effectifs de forces de l'ordre qui sont envoyés ou non en Nouvelle-Calédonie, qui sont ou non suffisants. On relève, Ismet, il y a aussi un élément qu'il faut prendre en compte, c'est la différence entre la délinquance en Nouvelle-Calédonie, où comme le disait Nicolas, on est traumatisé effectivement par ce qui s'est passé, puis on assiste quand même à des actes violents avec des incendies de voitures, de bus, un certain nombre d'attaques également, mais en métropole c'est pire quoi.
2: Oui, c'est pire, mais à la limite c'est limité entre bandits. Je caricature, c'est pas si simple. Mais bon, c'est surtout... voilà. Tandis que chez nous, attention, d'abord c'est nouveau, ça fait simplement quelques années que des particuliers sont visités, leurs voitures sont volées, les gens rentrent à l'intérieur, au besoin martyrisent ou donnent des coups aux personnes, abîment les biens et volent les voitures, et à une grande échelle et partout. Donc ça c'est important, mais parce que dans d'autres pays d'outre-mer, vous prenez la Guadeloupe ou la Guyane, je crois qu'il y a un meurtre par mois, ou un ou deux par mois.
3: C'est le trafic de drogue.
2: Oui, c'est le trafic de drogue et tout. Nous, on n'est pas dans ça. Nous, d'ailleurs, le procureur et les responsables de la gendarmerie le disent, nous c'est des violences, j'allais dire, contre les familles, contre les biens des personnes privées, quoi. Et c'est normal que ça ait un impact... plus important parce que ça touche à l'intimité. Et quant aux voitures en Nouvelle-Calédonie, pour tous les Calédoniens, la voiture, c'est important. Hein, ça a une importance finalement plus grande qu'en métropole. Donc, pour toutes ces raisons, cette délinquance tout azimut et partout, sans compter les atteintes aux édifices publics, aux écoles, etc., aux médecins, à Yaté, il n'y a pas longtemps, ça, c'est quand même... ça se voit pas en métropole. Enfin, je veux dire, on n'attaque pas les médecins. Enfin, sauf erreur de ma part, sauf s'il est dans un quartier où il y a des deals, quoi. Voilà. Enfin, je voulais...

0: dire ça parce que la comparaison, elle n'est pas, elle ne peut pas être toujours pertinente.
1: Je rappelle ce qui s'est passé pendant les événements de mai 2024. Hein, tu disais, on ne brûle pas des dispensaires et autres. On ne brûle pas des centres de dialyse en France. Je n'ai jamais vu ça, moi, encore. Hein. Voilà, exemple. C'est pour ça que, évidemment, on ne peut pas tout politiser. Mais moi, je ne peux pas sortir de ma tête que, au travers de l'action du FNLKS et de la CCAT, il y a beaucoup de jeunes, trop de jeunes, qui considèrent, en quelque sorte, qu'ils ont la liberté d'agir par des actes de délinquance ou criminels parce que ça fait partie de la lutte. C'est une manière de poursuivre la lutte, mais par la délinquance ou la criminalité, qu'ils baptisent, entre guillemets, des incivilités.
0: Le parti indépendantiste condamne ça.
1: Oui, ils condamnent
0: de plus en plus.
1: Mais ils n'arrivent plus à entraîner éventuellement un état d'esprit qu'ils ont fait naître. Ouais, c'est ça que je veux dire.
2: On va changer d'uniforme après les gendarmes mobiles, les pompiers. Et là, pour le coup, on a joué la solidarité nationale presque en sens inverse, c'est-à-dire que ce sont des pompiers calédoniens qui sont partis en métropole pour aider leurs collègues. Tout le monde a été assez fier de ce geste, de cette démarche. Qu'est-ce que vous en pensez ? C'est bien, il fallait le faire ?
3: Oui. Il faut rendre à César ce qui est à César, c'est-à-dire que c'est à l'initiative de la Direction Générale de la Sécurité Civile Métropolitaine qui s'est tournée vers l'ensemble des collectivités d'outre-mer, et toutes les collectivités d'outre-mer ont répondu présentes. Donc vous l'avez dit, c'est pour la Nouvelle-Calédonie qui a bénéficié de ces renforts, non seulement parce qu'on parlait longuement là des événements du 13 mai 2024, il y a eu des renforts de pompiers venu de métropole parce qu'il y avait des incendies, mais bien avant, lors des épisodes de gros feux de forêt en Calédonie, il y avait déjà eu des renforts métropolitains. Donc, on manifeste en retour notre solidarité. Il y a également quelque chose de très important chez les pompiers, comme chez les militaires d'ailleurs, c'est l'esprit de corps qui a joué. Ce qui fait plaisir, c'est qu'au-delà des 31 pompiers, à la fois de la direction locale, la sécurité civile et des pompiers communaux, d'un cercle de, je crois, de 5 communes environ, il y a eu énormément de candidatures. Et ça a permis de constituer deux groupes feux de forêt. Ils sont dans l'Aude. Et ce qui m'a fait plaisir, c'est de voir que le journal régional de l'Aude, l'Indépendant de Perpignan, en a rendu compte. Et avec notamment une déclaration qui fait plaisir de la part d'un pompier calédonien qui a dit « Quand la patrie a besoin de nous, il faut qu'on réponde présent ». Et c'est pour l'image de la Nouvelle-Calédonie, je pense qu'on n'entend pas souvent parler de la Nouvelle-Calédonie à Perpignan et dans l'Aude, je trouve que c'est une très bonne chose.
1: Oui, ben finalement, c'est quelque chose qui fait plaisir, parce que c'est l'expression de la participation de l'outre-mer français et de la Nouvelle-Calédonie en particulier à la solidarité nationale, hein, d'un pays qui est en difficulté avec les incendies. Alors évidemment, ça a été sur la base du volontariat, mais avec l'État financeur. Parce que la Nouvelle-Calédonie elle-même, compte tenu, financeur de déplacement, hein, la Nouvelle-Calédonie, compte tenu de l'état de ses finances, n'aurait pas pu faire grand-chose quand on imagine ce que représente, du point de vue transport aérien, tous ces déplacements. Mais malgré tout, les communes et la Nouvelle-Calédonie y ont participé. Parce que tous les personnels communaux, ou pompiers donc de la sécurité civile, ben ils continuent pendant ce temps-là, bien sûr, à être payés par les communes et par la Nouvelle-Calédonie. Ça veut dire que d'une manière indirecte, ces deux collectivités y participent, entre guillemets, financièrement tout de même.
2: Nicolas ?
4: Oui, au-delà de cette belle solidarité, et comme le disait Bernard, de l'esprit de corps, le motif de satisfaction, c'est aussi le professionnalisme de nos pompiers. Hein, qui sont partis pour affronter quelque chose de tout à fait extraordinaire, c'est-à-dire un pays qui brûle. Alors, ils ne sont pas intervenus sur, enfin, il me semble, sur le méga-feu de Gironde, mais dans l'Aude, ça brûle depuis là aussi, depuis des semaines. Ils sont engagés sur ces fronts d'incendie et ils font preuve d'un vrai professionnalisme. C'est-à-dire qu'on n'a pas à rougir de la qualité de nos sapeurs-pompiers.
2: Ils ne font pas de la figuration. Hein, vraiment,
4: non, c'est ça. Ils ne sont pas là pour surveiller les centres d'hébergement. Ils sont sur le front des feux. Et c'est ça qui est intéressant, c'est qu'ils tiennent leur rang.
2: Pierre ?
5: Oui, j'en ai fait d'ailleurs le coup de cœur de la semaine dernière. Il faut quand même souligner, bon, c'est pas eux qui ont dit Bernard qui sont à l'origine, mais ils étaient tous volontaires, tous. Donc ça rappelle un peu les volontaires du bataillon du Pacifique. Et c'est quelque chose qui va rester, je pense, dans les mémoires. Et c'est important pour les Calédoniens en général, parce que, à force d'être aidés par la France, de dire la vérité, c'est-à-dire que c'est sans la France, la Nouvelle-Calédonie sombrerait, ça finit par devenir vexant, quoi. Et donc là, il y a le don, et il faut qu'il y ait un contre-don, de telle manière qu'il y ait un certain équilibre qui se forme. Et là, c'est un peu un contre-don. La Nouvelle-Calédonie montre qu'elle est capable de rendre au moins en partie ce que la France fait pour elle.
2: Ismaël ?
0: Oui, moi je me demande si c'est vraiment nouveau. Il y a quelques années, il n'y a pas des bûcherons calédoniens qui ont été, quand il y a eu la grande tempête. En tout cas, il y a eu des bûcherons de l'outre-mer qui ont été appelés pour couper les arbres, parce qu'il fallait se dépêcher pour utiliser les arbres. Et même là, moi je ne serais pas surpris que les forestiers demandent des bûcherons, parce que comme les arbres sont brûlés, il paraît qu'il faut se dépêcher de les couper et de les utiliser dans les usines, sinon la matière sera perdue, le cours du bois va baisser, etc. Donc là, en Calédonie, les gens, ils savent manier la tronçonneuse, donc voilà. Donc moi, j'ai pas été surpris par... Ouais, j'ai pas été surpris par... le volontariat des Calédoniens et le fait qu'on ait pu monter rapidement. J'ai vu au journal télévisé de Polynésie que Air Tahiti Nui, le gouvernement polynésien, avait offert les billets. Mais peut-être qu'après, quand la direction générale de la sécurité civile a dit qu'elle paierait le billet sans faire rembourser, je ne sais pas. Mais nous, on aurait pu. Air Calédonie aurait très bien pu.
6: La Polynésie a les moyens. À la différence de la Nouvelle-Calédonie.
0: Ah bon. Ils ont ça change d'entendre ça, mais à une certaine époque, c'est nous qui avions les moyens.
6: Exactement, c'est ça.
0: Enfin, Air Calin aurait très bien pu offrir aussi les billets. J'ai vu cet exemple dans un reportage de NC Polynésie. Mais bon, voilà, je voulais signaler ça.
4: Et moi, je voudrais rajouter un mot, parce qu'il me semble, il faudrait vérifier, mais il me semble que deux de nos pompiers ont été blessés et ont dû être rapatriés sur la Nouvelle-Calédonie. Donc,
2: il y en a un qui a été rapatrié, il reste 30 là-bas, il y en a un, c'était moins grave, et il a pu rester
4: voilà, sur place. Voilà, il faut quand même le signaler, c'est vraiment... Ils ont été au charbon, si je peux m'exprimer ainsi.
1: Vous allez faire la guerre au feu, c'est une guerre. Bon.
2: Allez, un peu de politique quand même, avec... le bilan des 30 jours du Congrès qui a été dressé hier par la présidente du Congrès, Virginie Rufsnacht, qui était ce midi notre invitée dans Transparence. On a parlé également à l'occasion de ce bilan de la mission transpartisane qui se prépare, qui doit partir à Paris pour notamment parler finances avec l'État. Qu'est-ce que vous retenez de ce bilan de 30 jours? Et d'abord, Bernard, je crois que vous êtes un peu étonné qu'on dresse un bilan au bout de 30 jours. Hein.
3: Oui, c'est inédit. Je ne sais pas si on a suffisamment de recul au bout de 30 jours.
2: Il y a des mairies qui ont fait au bout de 100. Donc là, c'est encore plus rapide. Plus court, là.
3: Ce que j'en retiens dans ce qu'a dit la présidente du Congrès, qui me paraît le plus important, c'est cette volonté affichée que le Congrès se saisisse plus rapidement des textes déposés par le gouvernement. Ça, c'est tout à fait essentiel. Il y a certains textes qui mettent plusieurs années, je dis bien plusieurs années, avant d'être examinés par le Congrès. Et elle disait à ce sujet qu'elle recherchait la possibilité de ne plus permettre d'obstruction. C'est-à-dire que les textes, très démocratiquement, viennent en débat, qu'on soit pour ou qu'on soit contre, mais qu'il n'y ait pas d'obstruction pour empêcher d'examiner les textes. Donc ça me paraît tout à fait louable. J'espère que ça sera suivi de résultats. Ensuite, j'y reviendrai après, si vous le permettez, Elisabeth, c'est sur la situation financière, qui est donc l'objet principal, si j'ai bien compris, de la mission transpartisane. La situation financière, j'ai des choses à dire là-dessus.
2: On est là sur le bilan, Pierre, je vois que vous l'avez lu.
5: Oui. Vous avez parlé aussi, à juste titre, de la mission transpartisane, et je crois que c'est ce qu'il y a de plus important, là, parce que ça ne concerne pas le passé récent, mais le futur récent.
2: Elle parle le 31 août.
5: Voilà. Et effectivement, il faut défendre la Nouvelle-Calédonie et ses finances, parce que défendre la Nouvelle-Calédonie et ses finances, c'est défendre le RUAM, c'est défendre la CAFAT, c'est défendre... nos retraites, c'est permettre la relance de l'économie et de l'emploi. Et c'est absolument nécessaire, il faut que tout le monde s'y mette, le gouvernement, mais le Congrès aussi. Et précisément, donc, effectivement, ce qui est important, c'est que le Congrès réponde rapidement. Bon, le gouvernement a aussi la possibilité de faire inscrire des questions à l'ordre du jour. Donc, il est aussi responsable de certains retards. Mais je crois que ce qui ira mieux, probablement, c'est qu'il y aura une meilleure entente maintenant entre la majorité du Congrès et la majorité du gouvernement.
2: Lisette ?
0: Oui, je suis d'accord avec Pierre, c'est la mission qui est importante. Plutôt que transpartisane, on pourrait dire que c'est une mission pays, parce que là, on est vraiment dans l'intérêt supérieur de notre pays. Et cette semaine, il y a une information supplémentaire, c'est que M. Amaury de Clude, qui est représentant de l'État, pour ce qui concerne
2: le directeur
0: les finances
2: de la mission interministérielle.
0: La mission, il a dit une chose très très importante, je cite, hein, il a dit « L'État attend de pouvoir signer une convention avec le gouvernement. Ce document représente à la fois un engagement de l'État à verser les fonds et un engagement de la Nouvelle-Calédonie à faire des réformes qui permettent d'abaisser son déficit. » Donc ça, c'est une information nouvelle. Ça veut dire que la mission pays qui ira à Paris négocier avec le gouvernement central va sans doute être confrontée à un document à signer. Hein, c'est pas le premier. Hein, on se rappelle du gouvernement Santa, il y avait eu une annexe au projet de budget de la France qui nous concernait. Donc là, on peut penser que ça sera plus important. Et l'objet de cette convention, bon, ok, c'est les réformes et les versements, mais dans les réformes, il y a aussi la restructuration de la dette de la Nouvelle-Calédonie. C'est-à-dire que l'État peut convertir une partie de notre dette en subvention, bon, on le sait, notamment la dette Covid, et puis il peut restructurer la dette, c'est-à-dire, ben, comme un particulier, on allonge pour la durée de remboursement pour baisser les traites. Donc il y a cet ensemble de choses qui sera discuté, ce qui fait que tous les partis politiques calédoniens ont intérêt à ce que notre économie ne s'effondre pas, car il y va de leur propre crédibilité. Donc on peut penser qu'il y aura une sorte de mission pays sous cet angle-là. Et puis va peut-être s'y ajouter la question de la sécurité pour les Calédoniens en termes de forces de l'ordre et surtout à moyen terme. Hein, surtout à moyen terme pour permettre de garantir à l'ensemble des populations de partout de pouvoir vivre tranquillement sans que leur domicile soit violé.
2: Luc ?
1: Oui, alors vous avez présenté cette
2: le bilan ou la mission ?
1: Le bilan, je vais commencer par le bilan. Présenter cette conférence de presse comme quelque chose d'un petit peu surprenant. Oui, c'est vrai, ça a surpris, parce que c'est la première fois qu'on voit un président de Congrès faire au bout de 30 jours le bilan de ce qui s'est passé dans cette Assemblée pendant un mois. Mais ça peut paraître surprenant, mais je crois qu'il faut y voir la volonté de la nouvelle présidente Virginie Rufnag de montrer d'une part, que le nouveau Congrès est au travail. Voilà, parce que souvent on dit qu'ils ne font rien, ces membres du Congrès, ces élus en général, ils sont là juste pour passer à la fin du mois pour toucher l'indemnité, qu'on appelle parfois à tort un salaire d'ailleurs. Et voilà, donc elle a voulu montrer tout de même qu'ils se sont mis au travail rapidement. Mais je pense que c'est également lié à la personnalité même de Virginie Rufnag, parce qu'elle veut être vraiment l'aiguillon d'une ardeur et d'une efficacité peut-être nouvelle dans le fonctionnement du Congrès. Et c'est pas étonnant, compte tenu de sa personnalité, qu'elle ait pris cette décision de faire ce bilan au bout d'un mois. Maintenant, c'est vrai qu'on peut compter sur le fait que, au travers des mesures qui ont été annoncées, je pense au règlement intérieur, je pense également aux commissions qui ont été vite mises en place, etc., on voit des traces de cette volonté d'efficacité et de rapidité qui sont un petit peu à son image. Donc finalement, c'est un tout, quoi.
2: Nicolas.
4: Déjà, en politique, tout le monde sait que lorsqu'on veut faire des réformes ou changer les choses, il faut aller très vite. Hein, c'est le mythe des 100 jours. Il faut avoir fait plein de choses en 100 jours. Quant au fait de dresser des bilans au bout de ces courtes périodes, vous l'avez dit, Elisabeth, il y a eu le Congrès, puis il y a eu les municipalités d'un BA et du Mont d'Or qui ont également dressé des bilans. Oui, pourquoi pas, c'est toujours intéressant de savoir effectivement Est-ce qu'on tient nos promesses? C'est important. Mais moi, ce qui me gêne là-dedans, c'est qu'effectivement, c'est nouveau. Avant, on ne le faisait pas. Alors, est-ce que c'est mieux de le faire? J'en sais rien. Mais moi, ce qui m'embête, c'est que c'est un peu poussé par ce mouvement qui veut que, un, les politiques ne font rien, deux, les politiques ne tiennent pas leurs promesses, et trois, tout se fait dans le dos des Calédoniens, il n'y a pas de transparence. C'est ça, le fond. Pourquoi, aujourd'hui, on dresse des bilans alors qu'on ne le faisait pas avant? On fait toujours le même travail, hein. Il y a toujours la même dose de travail, il y a toujours des mesures qui sont prises, des mesures nouvelles, etc. Mais on les présentait pas. Maintenant, on est obligé de les présenter pour dire à l'opinion publique, regardez, on vous avait dit ça, ben on l'a fait. On fera ci, on fera ça. C'est ça qui... c'est toujours... C'est un peu mon cheval de bataille, mais c'est la lutte entre la démocratie représentative et la démocratie élective. Et vous connaissez mon sentiment sur cette question. Et là, j'ai l'impression que c'est la démocratie représentative qui prend un peu le pas sur la démocratie élective.
2: Il n'y aura pas des bilans tout le mois, quand même, je vous rassure. Bernard.
3: Oui, je suis assez d'accord avec ce que vient de dire Nicolas, mais je voudrais donc insister à mon tour sur l'importance de la mission transpartisane et de la question des finances. D'abord, rappeler un chiffre qui me paraît essentiel. Les transferts de l'État à la Nouvelle-Calédonie, ils représentaient en moyenne 17% du produit intérieur brut, le fameux PIB, sur la période 2016-2023. En 2024, on est arrivé à 28%. 28% de ce qu'on appelle la richesse créée en Calédonie, 28%, c'était les transferts de l'État. Et je n'ai pas les chiffres pour 2025, mais comme les recettes fiscales ont encore baissé, ce pourcentage ne doit pas être loin maintenant d'un tiers. Donc c'est absolument considérable. Ensuite, et ça aussi c'est très important, M. Amaury de Clus a dit « Je crains, la crainte de l'État, c'est que le financement de l'État ne suffise pas à combler le déficit. » Très rapidement, les chiffres, ce qui est budgété pour l'État, du côté de l'État, pour la Nouvelle-Calédonie, ensuite, on va aller discuter à Paris sur le déblocage de ces fonds avec des réformes à la clé. 51 milliards cette année. Et on nous dit que ça risque d'être insuffisant, qu'il manquera probablement de 10 à 15 milliards. Donc on arrive à un besoin de financement de la part de l'État de 61 à 66 milliards. Et donc j'ai entendu plusieurs personnes, dont Pierre, dont Philippe Blaise, dire il ne faut pas augmenter la pression fiscale, surtout pas, ce n'est pas le moment, il faut diminuer les dépenses. Complètement d'accord sur le principe, mais comment va-t-on économiser 61-66 milliards de francs de dépenses? Personnellement, je n'en ai strictement aucune idée. Donc, le soutien de l'État, donc, qu'est-ce qui va se passer? C'est-à-dire qu'on va demander encore plus. On va demander encore plus à l'État. Et donc, on devient une collectivité mendiante. Enfin, on l'était déjà, mais on va l'être de plus en plus. Et donc, je comprends très bien que l'État, maintenant, dise, comme pour le nickel, d'ailleurs, sur le nickel, l'État dit, moi, je suis d'accord pour soutenir le nickel, mais je ne soutiens pas des entreprises structurellement déficitaires. La Nouvelle-Calédonie est structurellement déficitaire. Donc, il va quand même falloir donner des signes forts d'un retour à l'équilibre, et donc un effort de 61 à 66 milliards.
2: Ça va être dur. On a 2-3 ans pour remonter la barre. Hein. Enfin, c'est ce qu'on a dit. Donc, c'est plutôt rassurant. Sur les finances...
1: Mais on voit très bien que cette mission transpartisane, elle est liée, entre autres, à la situation de détresse des finances publiques de la Nouvelle-Calédonie et des comptes sociaux. Moi, j'ai trouvé tout de même quelques chiffres qui sont assez effrayants. Hein. Si on prend, par exemple, le cas du RUAM, c'est pas récent qu'il y ait un problème sur le RUAM. En 2019, par exemple, son déficit était de 4 milliards. C'était avant les événements. Mais après 1924, ça a été multiplié par 5. Après 2024, il a été multiplié par 5 et on est actuellement à un déficit annuel prévisible de 20 milliards. Énorme. Hein. Et si on prend maintenant le cas des retraites, hein, Je parle des retraites du privé, c'est-à-dire les retraites CAFAT, pas celles de la CLR, pas celles des fonctionnaires publics territoriaux. Eh bien, si on prend la retraite, eh bien, il se trouve que il y a, d'ici la fin de l'année, 1,5 milliard pour que les retraites CAFAT soient payées jusqu'à la fin de cette année. Mais dès le début de l'année prochaine, il faudra près de 4 milliards de francs si on veut que les retraites du premier mois de 2027 soient payées. Je parle des retraites privées. C'est impossible à faire, même avec des réformes drastiques qu'on ne voit pas naître du jour au lendemain, compte tenu des réticences, etc. Je ne vois pas comment réussir à s'en sortir. Donc c'est vrai que dans ces conditions, l'appel à l'État, une fois de plus, est une nécessité. Mais avec des réformes par derrière.
2: Pierre.
5: Oui, moi quand j'entends le mot réforme, j'entends le mot impôt. Augmentation des impôts, c'est ça, la réforme fiscale. S'il n'a pas besoin de recettes supplémentaires, personne ne s'amuse à créer des impôts, ça n'existe pas. On ne crée des impôts, on ne fait de réformes que pour combler les déficits budgétaires. Alors, le danger de l'impôt, j'avais déjà signalé quand même quelque chose d'important, donc je me permets de répéter, nous sommes le pays d'Océanie qui paye le plus d'impôts par habitant. La pression fiscale est plus élevée ici qu'en Australie, qu'en Nouvelle-Zélande, qu'à Singapour, qu'en Indonésie, qu'au Japon, qu'aux États-Unis. On a la pression fiscale la plus importante. Et augmenter les impôts, ça veut dire ralentir la croissance. Parce que la puissance publique crée rarement de la richesse. Au contraire, elle prend sur la richesse des particuliers. Donc, il faut éviter d'augmenter les impôts. Et j'ai une autre comparaison à faire. Regardons ce qui se passe dans les dom-tom, comme on dit, dans les pays, les territoires d'outre-mer. Ils ont la même fiscalité qu'en métropole, sauf qu'ils ont une réfaction, c'est une diminution de 30 à 40%. Alors, j'ai pas fait la comparaison, mais je suis sûr que si on faisait la même chose, eh bien, on paierait encore moins d'impôts qu'aujourd'hui. Donc, je crois que ça ne sert pas à grand-chose d'augmenter les impôts, d'autant plus que s'il y a reprise, il y a automatiquement création de richesses, donc des impôts qui sont versés. Et c'est ça le plus important, c'est la reprise. Et dans le cas de cette reprise, effectivement, le plus important, la priorité, c'est le nickel. Si le nickel repart, tout repart. C'est aussi simple que ça. Mais encore faut-il que les indépendantistes soient raisonnables, rationnels. Je sais pas que c'est difficile, mais il faut reprendre le pacte de l'État. C'est la seule manière de nous en sortir. Et j'ajoute que s'il y a quelque chose à prendre en Calédonie, c'est quand elle fait de la richesse sur le nickel. C'est là qu'une petite partie peut être rétrocédée à la métropole. Parce qu'ici, je regrette d'avoir à le dire, mais quand il y a des surplus du nickel, ils sont immédiatement utilisés.
2: On l'a vu dans un passé relativement récent. Pour l'instant, en tout cas, il n'y a pas de volonté affichée, en tout cas, du nouveau gouvernement, des nouveaux élus, d'augmenter les impôts. On verra la déclaration de politique générale du président du gouvernement.
3: Donc, ce sera très intéressant qu'on nous explique comment on fait plusieurs dizaines de milliards d'économies.
2: On relance, et puis on relance l'économie, Bernard.
0: La comparaison que fait Pierre, elle a ses limites, parce que faut jamais oublier que notre économie n'est pas normale, parce que elle est déjà assistée pour moitié de base, avant le Covid, avant les émeutes, avant la fermeture de l'usine du Nord. C'est comme ça, les dépenses de l'enseignement, etc. Donc, voilà. Et si ça n'était pas le cas, la fiscalité, elle serait plus lourde. Ou alors, parce qu'en fait, qu'est-ce qui se passe ? Nous, on a une fonction publique de qualité, très très bien payée. On a des services de santé, etc., de très grande qualité, un système de l'enseignement de grande qualité et des retraites convenables. Donc tout ça coûte très cher. Et donc dès qu'il y a... En fait, on a un problème de recettes. Et qui est considérablement aggravé par, je le disais la semaine dernière, les 10 000 emplois en moins qu'on a. Donc les gens ne cotisent pas. Et le fait que les entreprises gagnant moins d'argent et certains particuliers, il y a moins de rentrées fiscales. Donc je crois que nos auditeurs comprennent que c'est nos recettes qui ont baissé.
3: Et si on s'effondre.
0: Effondré, c'est plusieurs dizaines de milliards en moins. Donc, il faut compenser. Bon, on peut peut-être aussi faire un effort. Je pense, moi, que l'équipe qui a fait cet accord et qui est majoritaire aujourd'hui, elle n'est pas partie prendre la majorité sans savoir sa petite idée sur ce qu'on vient de faire. Hein. Parce que, déjà, il y a une réforme des retraites privées qui est sur le bureau du Congrès, qui date du précédent gouvernement, etc. On a des impôts avec une large assiette, etc. Donc tout ça se négocie, et se négocie en soi, dans son montant et dans son étalement dans le temps. Hein, parce que l'État n'a pas l'intention de nous étrangler. Il demande simplement la preuve de notre bonne intention, pardon, à ce sujet, tout en nous permettant une reprise économique. C'est pour ça qu'il ne faut pas se tromper de priorité. La priorité, c'est vrai, c'est que les entreprises repartent, retrouvent un marché. Évidemment, le nickel, le tourisme, et partout où cela est possible. Et l'indicateur de ça, c'est le nombre de salariés à la CAFAT. Enfin, plutôt la différence entre les salariés qui arrivent et ceux qui partent. Et si cette différence, elle est positive et elle se maintient positivement, alors là, ça veut dire qu'une certaine reprise voit le jour. On attend aussi les décisions pour les mines dans le Nord. On avait entendu dire que le minerai de KNS, une partie qui était en bas des mines, pourrait être vendue à Donianbo, ça créerait des emplois, etc. Donc il y a des choses qui sont en prévision et qui sont positives sous l'angle de permettre une reprise. Les croisiéristes qui reviennent en nombre, un peu les touristes, mais certainement pas suffisamment, parce qu'aujourd'hui, le marché du tourisme dans le Pacifique, il est en plein boom, parce que les gens ne peuvent plus aller au Moyen-Orient, c'est la guerre. Donc notre progression, bon, elle est réelle, mais elle est insuffisante sous cet angle-là.
2: Il y a la réouverture du domaine d'Oro à l'île des Pins. Enfin, il y a quelques petits signes qui peuvent peut-être laisser penser que les choses vont un peu mieux, Nicolas.
4: Avant le 28 juin, Sébastien Lecornu avait annoncé qu'il convoquerait tout le monde à Paris pour discuter de l'avenir institutionnel de la Nouvelle-Calédonie. Bon, je crois que les uns et les autres, à commencer par le Premier ministre, ont dressé les constats que viennent de faire Bernard, Ismet et Pierre. Et que l'urgence, ce n'est pas l'avenir institutionnel, c'est l'avenir économique et social de la Nouvelle-Calédonie. Et le constat est sévère, il est même catastrophique, et l'on comprend d'un seul coup, on prend peut-être plus encore la mesure de l'importance de la mission qui va être menée à partir du 31 août, cette mission transpartisane, contre laquelle, jusqu'à présent, seule la DUS s'est élevée.
2: Ah ben, elle soupçonne de vouloir en fait discuter de l'avenir politique institutionnel. Hein.
4: Voilà, je ne sais pas si on aura le temps d'y revenir, mais tout le monde a bien compris qu'il était temps à la fois de savoir quelles étaient les intentions de l'État, et c'est pour ça qu'on va à Paris voir ce que veut l'État, et ce que peut nous donner l'État, et de l'autre côté, l'État veut savoir où en sont nos réformes. Parce que effectivement, l'échange, c'est argent contre réforme. Mais comme le disait Christopher Gigès la semaine dernière dans Transparence, des réformes, il y en a eu. Et il y en a. Je veux dire, on ne part pas de zéro. Les gouvernements précédents et celui-là, la réforme, ils savent ce que c'est. Ils savent l'importance que cela a et la nécessité d'en mener. Donc, voilà, cette mission va permettre aux uns et aux autres de savoir quelles sont les intentions des uns et des autres. Et puis, il faut espérer surtout que cette mission aboutisse à des résultats et relance à la fois l'espoir et surtout la confiance.
2: On aura le temps de voir tout ça. L'ADUS, la question, c'est notamment que les indépendantistes, pour l'instant, sont extrêmement discrets. On ne les entend pas, ni dans les médias traditionnels, ni sur les réseaux. Et il n'y a que l'ADUS qui, tout d'un coup, est sorti un communiqué. C'était pour ça que je l'avais soumis à votre sagacité. Quelqu'un veut en dire quelque chose?
0: Moi, je veux dire que les indépendantistes, ils sont dans les institutions, puis ils travaillent. La province Nord était en réunion aujourd'hui. On a 5 membres du gouvernement indépendantiste.
2: Ça a été tendu, d'ailleurs, en province Nord, entre groupes UC Unis, entre Pascal Savoie et Paul Néoutine. Okay. Sur l'examen de Nord à venir, dont on parlait il y a un instant, club précédent.
0: Les maires sont au travail, etc. Donc les indépendantistes participent aux institutions. Mais par contre, s'il y a un relatif silence, parce que bon, il y a moins de communiqués, c'est vrai, parce qu'il y a des bilans en interne à faire, parce que aussi bien dans l'UC que dans l'UNI, des difficultés sont apparues au moment des élections, non seulement municipales, provinciales et au gouvernement, notamment sur la composition des listes. Il y a des comités locaux et des sections de base qui ne sont pas tout à fait contentes. Tous les élus ne font pas l'unanimité. Et donc, les congrès à venir seront discutés, quoi. Et dans l'ensemble, les résultats pour les indépendantistes sont plutôt décevant, sauf l'UC dans le Nord, qui a fait un très bon score. Ailleurs, c'est en dessous des espérances, hein, sans compter les abstentions. Donc, il y a un bilan à faire. On ne sait pas s'il ira jusqu'à l'autocritique, mais en tout cas, il y a un bilan à faire. Et puis, il y a aussi la nécessité qui est ressentie par les indépendantistes d'être à l'écoute de la majorité silencieuse côté indépendantiste, qui demande à voir, hein, qui a une sorte de perte de confiance. Et même la jeunesse, elle est déçue de ne pas trouver du travail, et leurs parents aussi. Donc, voilà, pour toutes ces raisons, c'est le résultat des élections. Il y a nécessité d'un bilan dans tous les partis politiques et donc c'est peut-être ce qui explique l'absence de communiqués. On était habitué d'ailleurs à avoir des communiqués toutes les semaines de tout le monde et c'est pour ça qu'on croit que rien ne se passe.
2: Surpris, voilà. On croit que... mais ils partent, en fait, ils ont donné leur accord pour participer à la mission transpartisane qui est déjà comme un bon élément.
3: C'est toujours difficile d'interpréter un silence.
2: Voilà.
3: Donc on a un indice qui est effectivement ce communiqué tout à fait excessif de la DUS qui parle de la droite coloniale africanaire. Bon. C'est ridicule. Moi, je pense que ce silence et ce communiqué de la DUS, ça traduit une digestion difficile. La digestion difficile, c'est que l'accord de gouvernance a été passé par l'éveil océanien avec les loyalistes et le rassemblement et pas avec les indépendantistes. Et ça, je pense que ça a été... Je ne sais pas si c'était une surprise pour les indépendantistes, mais en tout cas une grande déception. Et ils ont du mal à s'en remettre.
2: Luc, un commentaire
7: On avait vu la DUS et son chef Sylvain Pabouty disparaître de la scène politique à l'occasion des élections du mois de juin dernier. Et par ce communiqué, moi je trouve que la DUS, elle veut montrer que son cadavre bouge encore. Voilà. C'est un communiqué qui a été fait après une coordination générale le 8 août dernier. Et je trouve qu'il est à la mesure de la situation actuelle de ce parti à l'intérieur de la mouvance indépendantiste. On note au passage le soutien de l'UGPE, à l'UGPE.
2: À l'UGPE.
7: En précisant d'ailleurs que le secrétaire de l'UGPE est également un membre de la DUS, mais ça, on savait déjà que c'était une courroie de transmission des partis indépendantistes, cette UGPE. Et c'est un petit peu l'annonce du même combat, finalement. Hein, UGPE et indépendantistes, et ben ils sont peut-être favorables au retour aux écoles populaires kanak. Une dernière petite remarque, très courte, c'est que, normalement, la DUS s'est dotée d'un nouveau président, la personne de M. Henri Kawa Wedoy, mais je fais remarquer que c'est son ancien président, Sylvain Pabouty, qui a signé le communiqué.
2: Pierre,
5: oui,
2: rapidement, là aussi. Hein.
5: Oui, toujours rapidement, moi. Je supporte les dernières secondes. Oui, c'est particulièrement malvenu d'associer la droite et la province sud à la ségrégation raciale. Parce que africanaire, c'est ça que ça veut dire. Ça veut dire l'apartheid. Dans l'apartheid, il faut se rappeler qu'il y avait carrément des lieux qui étaient interdits. Les écoles, les bus, les restaurants, les cinémas étaient interdits aux Noirs. Les mariages mixtes étaient interdits également. Et or ici, s'il y a une discrimination, elle est positive. Elle est en faveur des Kanaks, qui ont le droit d'avoir en plus un statut coutumier, en plus du statut normal, qui ont le choix d'avoir ce statut, de vivre dans ce statut, d'intégrer la vie occidentale et de faire les deux. Donc, ils ont plus de droits que les autres communautés.
2: Voilà, c'était court, vous voyez. La situation d'Arcalin, je pense qu'on aura l'occasion d'en parler. Surtout que, connaissant votre passion pour l'aérien, je pense que ça nous aurait pris un certain temps. On va devoir conclure avec vos coups de cœur, vos coups de griffes, vos coups de chapeau. Qui veut commencer ? Luc ?
7: Ah ben, si vous voulez, je commence. Moi, ça sera un coup de cœur pour le 32e mois du patrimoine qui commence aujourd'hui même. Il est organisé par la province sud, par la commune de Nouméa, également par l'Université de la Nouvelle-Calédonie, avec la participation de certaines associations, je pense à celle qui anime Fort-Terrain-Bas. Alors c'est une sorte de renaissance, car ce mois du patrimoine, il n'avait pas pu avoir lieu évidemment en 2024 à cause de la crise insurrectionnelle. Et même s'il avait repris l'année dernière, ça avait été sous une forme plutôt timide, plutôt limitée. Alors ces manifestations à l'occasion du Mois du patrimoine, eh bien, ce sont un bon moyen d'aider à la valorisation de l'histoire commune, d'une part, et puis une histoire qui est partagée par tous les Calédoniens et de la faire partager justement par le plus grand nombre possible de Calédoniens. Donc bravo.
2: Nicolas voulait renchérir.
4: Oui, alors je ferai écho à ce coup de cœur. Luc a tout à fait raison de rappeler que c'est une renaissance, que c'est une reprise d'une opération qui dépasse le simple cercle de la culture. Hein, c'est véritablement... Ça participe à l'identité calédonienne, le mois du patrimoine, parce que ce sont tous les patrimoines, ce sont toutes les histoires qui se retrouvent. Et puis c'est juste... pour rappeler comme ça que la culture, comme tous les autres secteurs de la Nouvelle-Calédonie, de l'économie jusqu'au sport, eh bien la culture aussi, eh bien elle a souffert des exactions de la CCAT de mai 2024. Donc c'est important, et il faut saluer l'action de la province à ce sujet, que ce genre d'opération ait pu être relancé.
2: Ismet.
0: Moi, c'est un coup de chapeau aux actionnaires et aux dirigeants de la société Lefroy, qui ont décidé d'investir dans une nouvelle brasserie à Païta, qui pourra faire la bière qu'avait créée la société Lefroy, la bière Monta. Et donc, bravo, ça va permettre de maintenir et de créer des emplois. Et en attendant la pose de la première pierre de la grande usine de la société Lefroy à Païta, qui est prévue en 2028. Donc, bravo à cette entreprise qui... investit toujours en Calédonie.
2: Qui n'a pas jeté l'éponge. Pierre ?
5: Eh bien, un coup de chapeau à Maxime Grousset, extraordinaire champion, qui à l'Euro de natation a emporté la médaille d'argent des 100 mètres et 50 mètres papillons et la médaille d'or sur le 100 mètres 4 nages mixte, après avoir subi une fracture du métatarse. Je rappelle qu'il est déjà triple champion du monde, quadruple champion d'Europe, et il a participé à deux reprises aux Jeux Olympiques. Je crois qu'on peut dire que c'est le plus grand champion calédonien, tout sport confondu, qu'on ait connu.
2: Voilà pour ce coup de chapeau, Bernard.
8: C'est un coup de chapeau que je souhaitais faire depuis plusieurs semaines, et puis l'actualité a fait que j'en ai choisi d'autres. C'est pour le parcours entrepreneur et la caravane de l'entrepreneuriat du lycée Jules Garnier. Ça a pour objectif, pour résumer, de susciter des vocations d'entrepreneurs, de création d'activités chez les jeunes lycéens. Et en même temps, c'est une immersion dès le collège et le lycée, surtout le lycée, dans le monde économique. Et donc je trouve que par les temps qui courent, susciter des vocations d'entrepreneurs et de créateurs d'entreprises, c'est vraiment à saluer.
2: Une initiative qu'on a souvent relayée d'ailleurs sur RRB, mais c'est vrai que c'est une action intéressante. La fin de ce club politique. Merci d'avoir participé, merci de l'avoir écouté.
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11: 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La fin d'Oak Street avec Anne Hathaway et Ewan McGregor. Film pour tout public avec avertissement. 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Tombée du ciel avec Ilyes Jadel et Josiane Balasko. Exclu de son lycée de banlieue, Ilyes doit aller dans le seul établissement qu'il accepte, le pensionnat catholique de Saint-Albert-le-Grand en Bourgogne. Choc des cultures assuré. Juste pour une nuit. Maladresse et mésaventures vont séparer les deux seuls célibataires de la ville qui espèrent plus qu'une aventure cette nuit-là. Soudain, avec Virginie Efira, prix d'interprétation féminine de Cannes 2026. Marie-Lou est directrice d'un établissement pour personnes âgées. Sa rencontre avec une metteuse en scène japonaise qui se bat contre un cancer va bouleverser sa trajectoire. Et une aube nouvelle, animation japonaise, prix contre-champ du Festival d'animation d'Annecy. Toujours à l'affiche, La Patte Patrouille, le film Mission Dino. Pour les 6 ans et plus, La Fille dans les Nuages, Charlie et les Kangourous, Vaiana, la légende du bout du monde, Des Mignons et des Monstres, Toy Story 5. Pour les plus grands, Spider-Man, Brand New Day, de la comédie française, La Bataille de Gaulle partie 1, L'Âge de Fer, La Bataille de Gaulle partie 2, J'écris ton nom. À noter, L'Odyssée et Backrooms, interdit au moins de 12 ans. Pour finir, Evil Dead Burn, interdit au moins de 16 ans. Cinéma d'ici et d'ailleurs, mon grand frère et moi, comédie dramatique japonaise, entre Riku et son frère aîné, rien n'a jamais été simple. Même après sa mort, il continue de lui compliquer la vie. Aux côtés de son ex-belle-sœur, elle traverse le Capharnaüm entre fou rire et confidence. Attention, dernière séance pour Une année italienne.
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12: À la une, la foire de Bourail, la 48e édition se déroule ce week-end. C'est un moment phare pour toute la brousse calédonienne sur l'hippodrome de Téné. Le pèlerinage de la Conception a lieu ce samedi au Mont d'Or, un rassemblement à l'occasion de la fête de l'Assomption. Des milliers de personnes sont au rendez-vous. Une certification d'un label privé pour les cacaos du Pacifique. C'est la reconnaissance d'une exigence élevée pour l'entreprise calédonienne spécialisée dans les confiseries au chocolat. L'actualité nationale. Le Conseil constitutionnel a étudié les derniers projets phares de la fin du mandat d'Emmanuel Macron. Ça passe pour l'aide à mourir. En revanche, l'interdiction des réseaux sociaux pour les mineurs de moins de 15 ans est recalée. Déclaration choc ou plaisanterie qui crée la polémique. Donald Trump a déclaré lors d'un meeting à New York que le détroit d'Ormuz sera bientôt déclaré territoire américain. Le sport de la natation avec Léon Marchand qualifié pour la finale du 200 mètres papillon au championnat d'Europe alors que la star française se remet toujours d'une blessure. Et en Calédonie, le raid de Waté, une épreuve mise en place par Challenge Organisation qui se déroulait ce matin avec près de 200 participants sur la commune de Pointe-Boute. Bonjour et soyez les bienvenus dans Info Week-end pour tous savoir de l'actualité en Calédonie, en métropole et dans le monde. Ce qui fait la une de l'actualité, c'est bien entendu la foire de Bourail. La 48e édition se déroule ce week-end. Le public est attendu nombreux jusqu'à demain soir pour ce temps fort de la brousse calédonienne. Sur place, en direct de Bourail, nous retrouvons Jean-François Baudin.
13: Bonjour Michael et bonjour à tous et bienvenue sur le stand RRB à cette foire de Bourail qui s'est ouverte donc pour le deuxième jour ce matin. Avec un peu d'inquiétude, le ciel était chargé, il y a même eu une belle averse qui a fait craindre le pire, mais le soleil est revenu sur le stand de foire où un public nombreux se presse, plus nombreux qu'hier. La première journée, il y a toujours un petit peu moins de monde, mais ce samedi, le public a répondu présent. Alors, c'est l'une des traditions de la foire de Bourail. Au deuxième jour, le samedi matin, c'est l'ouverture officielle avec les discours des représentants des différentes institutions, notamment le président du comité de foire, Livaïro, qui a prononcé un discours avec beaucoup d'émotion parce que vous le savez que c'est sa dernière foire en tant que président. Il passera la main à l'issue de cette foire à Christophe Colomina qui dirigera le comité de la foire. Il y a Jérôme Despé aussi qui a pris la parole, le président du Salon International Agricole de Paris, qui est là et qui a dit qu'il allait renforcer les partenariats pour promouvoir les produits calédoniens sur la foire agricole de Paris, mais aussi au concours général. Se sont ensuite exprimés Julien Boinemoy pour les coutumiers, les présidents de chambres consulaires, Jean-Christophe Niotou pour la chambre d'agriculture et de la pêche et Elisabeth Rivière pour la chambre de métier, le maire de Bourail, Patrick Roblin, et le premier vice-président de la province sud, Gilles Brial. La présidente est actuellement hors territoire et le premier vice-président a expliqué comment et pourquoi la province soutenait le monde agricole qui traverse parfois des moments difficiles. On écoute Gilles Brial.
14: C'est un métier difficile, le métier d'agriculteur, d'éleveur. Ils sont dépendants de la météo, ils sont dépendants de ce qui se passe à l'extérieur, l'augmentation du prix du carburant, l'augmentation des intrants. C'est un métier qui évolue de jour en jour et qui a besoin d'avoir des dispositifs d'aide qui évoluent en même temps que leurs difficultés. Donc nous, notre objectif, c'est d'intervenir dans notre compétence du développement économique pour favoriser le développement rural. L'objectif, c'est que les Calédoniens consomment davantage de ce qui est produit que ceux qui produisent aujourd'hui, que ce soit nos agriculteurs, comprennent qu'il y a également des modifications de consommation, donc on soit capable de travailler avec l'industrie locale pour transformer ce qui est produit en Nouvelle-Calédonie pour que ça corresponde à la volonté de consommation des Calédoniens. Donc il y a encore une marge de progression. L'objectif de la province, c'est de les accompagner de l'installation à la commercialisation, des aspects techniques, c'est-à-dire des fois ils ont des problématiques techniques et ils ont besoin de soutien humain sur leur exploitation et puis de soutien financier. L'année dernière, c'est 1200 interventions pour une somme de 450 millions de francs sur l'ensemble de ce secteur-là.
13: Pierre-Christopher Gigès a également pris la parole. Il a annoncé notamment le lancement d'un appel à projet pour mettre à disposition du foncier public pour les jeunes agriculteurs. Il souhaite aussi réformer un certain nombre d'outils agricoles. Il en a parlé dans la table ronde hier midi sur Radio Rythme Bleu, notamment l'OSEF. Le député Nicolas Metzdorf a ensuite pris la parole avant cette cérémonie qui s'est conclue par le haut commissaire Jacques Billan, présent pour la deuxième fois sur cette foire de Bourail. Il a été nommé en juillet 2025, donc il avait déjà assisté à la foire l'an dernier. Lui aussi, même si l'agriculture n'est pas compétence de l'État, a annoncé que l'État pouvait soutenir le monde rural. On écoute le haut-commissaire Jacques Billan.
15: La foire de Bourail nous renvoie chaque année à des sujets importants qui sont des défis dont nous devons nous emparer. J'en ai cité trois, la souveraineté alimentaire, le renouvellement des générations d'agriculteurs et puis l'accompagnement face aux changements climatiques et économiques. L'État n'a pas de compétences direct en matière d'agriculture. Il n'a pas vocation à se substituer aux collectivités compétentes, mais pour autant, il intervient en complément avec des leviers propres, notamment en matière d'installation, en matière de gestion du foncier, en matière de formation et d'accompagnement des territoires. Et j'ai rappelé deux engagements importants. C'est le financement à 100% à hauteur de 650 millions de francs de la fin des travaux de rénovation du lycée Michel Rocard. Et le deuxième exemple, c'est le volet diversification agricole du pacte de refondation économique et sociale que j'ai souhaité lancer d'ici la fin de l'année pour renforcer justement les enjeux de souveraineté alimentaire, pour faire émerger des projets structurants. Et ça va être alimenté par un fonds de 420 millions de francs dans les tout prochains mois.
13: Voilà donc pour la partie officielle de cette ouverture de la foire de Bourail ce matin avec les discours des différentes personnalités. La foire a repris ses droits bien évidemment après. Tous les concours sont en cours, concours de bûcheronnage, concours d'épluchage de pommes de terre. À 14h, il y aura le lancer de claquettes, un moment toujours très attendu évidemment pour cette foire de Bourail avant le rodéo. La première manche du rodéo nocturne, ce sera ce soir à partir de 17h, à l'issue duquel une petite surprise est prévue, mais on n'en sait pas plus. Et hier soir, c'était la fête aussi encore sur la foire de Bourail à 18h30 avec une double élection. D'abord l'élection de Miss Bourail. Elles étaient quatre concurrentes et au terme d'un spectacle haut en couleur avec des danses, des DJ, c'est Kendra Soarejo qui a été élue Miss Bourail. Écoutez.
16: Pour 2026 et la numéro 3.
17: Je m'appelle Kendra Touré-Dieu, j'étais la candidate numéro 3 à l'élection de Miss Foire et Miss Bourail 2026 et j'ai été Miss Bourail 2026. On m'a donné un peu de show pour la foire de Bourail cette année et essayer de donner le meilleur de nous les jeunes.
13: Et ce n'est pas tout, parce qu'il n'y avait pas une, mais deux élections de Miss hier soir, puisque Maëra Trinome, quelques minutes plus tard, a été élue Miss Foire de Bourail 2026.
16: Et pour la Miss Foire de Bourail, qui aura l'immense honneur d'être la femme de ce soir, la numéro 4.
18: Merci. Je m'appelle Maëra Trinome, j'ai 17 ans et puis j'ai été la candidate numéro 4 à cette élection ce soir et j'ai remporté la couronne. Mettre en valeur notre commune et surtout ne pas oublier le côté broussard et fêtard que nous représentons.
13: Voilà, Michael, vous le comprenez, la foire de Bourail bat son plein en ce samedi qui est sans doute le jour le plus important pour la foire de Bourail, avec tous les artisans présents, les commerces, une foire de Bourail comme on la connaît et comme on les aime, qui se poursuit évidemment jusqu'à demain en direct du champ de foire de Téné. Jean-François Baudin, Radio Rythme Bleu.
12: Merci encore Jean-François, je vous rappelle évidemment donc qu'un stand Radio Rythme Bleu est sur place sur le champ de foire de Téné à Bourail tout au long de cet événement, avec notamment l'incontournable jeu de la roue et la rencontre avec nos équipes, une 48e édition de la foire de Bourail qui continuera jusqu'à demain soir et que l'on continuera de vous faire vivre au plus près ce week-end sur l'antenne de Radio Rythme Bleu.
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12: C'est l'heure d'opinion, votre rendez-vous SMS sur Radio Rythme Bleu. La réponse à notre question d'hier, à l'unanimité, les auditeurs de RRB qui se sont exprimés par SMS considèrent que la foire de Bourail, qui a débuté hier, est toujours l'événement majeur de la brousse calédonienne. Merci de votre participation et rendez-vous lundi pour une nouvelle question du jour.
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12: Autre grand rendez-vous ce samedi, dans l'actualité religieuse, le pèlerinage de la Conception, à l'occasion de la fête de l'Assomption qui célèbre la montée au ciel, corps et âme, de la Vierge Marie. Un événement qui a débuté ce matin, le reportage au Mont d'Or de Kélinda Boiscourt.
21: Moment de ferveur ce matin à la Conception pour la fête de l'Assomption. Les pèlerins sont encore nombreux à cheminer vers l'église de la Conception. Ils sont venus avec le sourire et la joie dans la foi, malgré la pluie, pour rendre hommage à la Vierge Marie. Une fête patronale placée sous le signe de l'Assomption de la Bienheureuse Vierge Marie. Des pèlerins qui sont donc accueillis par des jeunes venant de différentes paroisses de la zone sud. Pour nous en dire plus, Nadine, la responsable de la jeunesse de Saint-Pierre-Chanel d'Imbéa.
22: Depuis ce matin, chaque groupe est réparti un peu partout pour son rôle. Et nous aussi, c'est l'animation.
23: Bonjour à tous, soyez les bienvenus. Bonne journée à vous.
22: On est en train d'animer pour accueillir les pèlerins qui arrivent de tous côtés de la Nouvelle-Calédonie. Soit-il la bienvenue ici dans le site pour les accueillir, leur pèlerinage, leur donner de la joie quand ils arrivent ici, enfin avec la jeunesse là, qui est là de toutes paroisses.
21: Des pèlerins qui sont venus en groupe de prière ou en famille en récitant le chapelet ou en chantant des cantiques.
24: Pour réciter la prière, comme la fête de l'Assomption, la fête de la Vierge Marie.
25: Avec ma famille, c'est la première fois que j'ai fait voilà, réciter « Je vous salue Marie », on a fait les prières et les chants.
26: On a tous marché ensemble, c'était vraiment chouette, on a pu se réunir en famille pour venir jusqu'ici. C'est ma deuxième fois que j'ai fait un pèlerinage, malgré le temps, du moment compris.
27: De Dumbia sans mère, en famille, voilà, les tatines, les cousins, on a marché, on a fait échapper, on est prêts. C'est pour montrer notre foi. Tous les ans, oui, on ne manque pas cette marche, en fait, cette grande fête de l'Assomption. C'est une tradition chez nous.
28: Du 6e kilomètre, en famille. C'est la première fois qu'on a fait le rosaire.
21: Qu'est-ce que ça représente pour vous, la fête de l'Assomption?
28: Pour moi, qui est protestante, ma maman, elle est catholique. Prier, continuer à prier, peu importe les religions, pour prier le même Dieu. Nous aussi, s'enrichir aussi avec la parole de Jésus.
29: On est d'abord sur mer, on est venu en famille, moi et ma femme et mes enfants.
21: Alors qu'est-ce que ça représente pour vous de venir chaque année à ce pèlerinage?
26: Eh ben, c'est pour célébrer maman Marie et c'est un petit sacrifice aussi pour la petite famille. On ne fait pas tout le temps des pèlerinages, mais là, ce matin, on a décidé de le faire en famille et pour toute la famille qui n'ont pas pu nous accompagner malgré le temps.
21: Différentes animations sont proposées par les jeunes avant le temps fort de ce pèlerinage de l'Assomption qui débutera à 14h30. Il s'agit du renouvellement de la consécration du diocèse de Nouméa à l'Immaculée Conception, suivi de la messe à 15h qui sera célébrée par l'archevêque de Nouméa, Monseigneur Susitino Sionepoué. C'était Kélinda Boiscourt à l'église de l'Immaculée Conception au Mont d'Or, Radio Rythme Bleu.
12: Un pèlerinage de la Conception qui se déroule donc sous la présidence, vous l'avez entendu, de l'archevêque de Nouméa, Monseigneur Sionepoué. Pèlerinage de la Conception qui se déroule pendant l'année jubilaire commémorant les 60 ans de la création de l'archidiocèse de Nouméa et dont le temps fort sera le renouvellement de la consécration du diocèse de Nouméa à l'Immaculée Conception. On écoute à ce propos Monseigneur Sionepoué.
30: Le renouvellement de la consécration du diocèse à Marie est un moment clé du jubilé. La consécration date de 1966, quand Nouméa est devenu un diocèse. Mais on n'oublie pas que quand les missionnaires maristes arrivent dans les différents territoires, comme en Nouvelle-Calédonie en 1843, ils confient ou dédient symboliquement leur terre de mission à Marie.
21: Pourquoi cette consécration va-t-elle être renouvelée? Il s'agit de confier l'ensemble des Calédoniens et de la Calédonie à la Sainte Vierge?
30: Pour marquer cet anniversaire historique important et réaffirmer publiquement la foi de notre pays, qui est un pays chrétien. Oui, nous remettons les hommes et les femmes et notre pays sous la protection de Marie et nous lui confirmons notre confiance. En fait, nous consacrons notre pays à Dieu par l'intermédiaire de Marie.
12: Monseigneur Sionepoué qui répondait à Kélinda Boiscourt. J'ajoute qu'un pèlerinage avait lieu également ce matin à Conné avec la célébration de la messe par le père Jacques Souta. La consommation d'alcool sur la voie publique interdite ce week-end dans 6 communes calédoniennes. Le Haut Commissariat a renforcé les restrictions dans les communes du Grand Nouméa, hors d'Imbéa, mais aussi à Bouraï, Yaté ou encore à Pointe-d'Imiel, Anna Colombo.
0: À Bouraï, ces interdictions sont liées à l'organisation de la foire qui se poursuit jusqu'à demain. Le transport d'alcool est également interdit pendant cette période. À Yaté, la vente, le transport et la consommation d'alcool sont interdites en raison de l'organisation de plusieurs mariages et rassemblements tout le week-end. À Nouméa, au Mont d'Or et à Païta, les restrictions s'appliquent jusqu'à demain soir, mais aussi le week-end suivant. L'objectif est de contribuer au maintien de la tranquillité et de la sécurité publique dans un contexte marqué par une hausse des faits de délinquance commis sous l'emprise de l'alcool. Des actes d'incivilité constatés également à Pointe-d'Imier, où la consommation et la vente d'alcool à emporter sont interdits ce week-end et à nouveau le week-end prochain.
12: Jusqu'au 15 septembre, l'aéroport de la Tontouta s'attend à une forte affluence liée au départ des étudiants. L'accès au hall et au comptoir d'enregistrement sera limité aux voyageurs et à deux proches maximum. L'alcool est interdit sur le site et des contrôles d'alcoolémie pourront être effectués. Les sonos, ballons et banderoles sont également interdits dans l'aéroport. Le stationnement sauvage sera verbalisé.

0: urgence. Et puis en bref, le nouveau bureau de la FEDE est désormais en place. La Fédération des fonctionnaires tenait depuis mercredi dernier son 23e congrès à Wailou. Notez que Steve Territao a été réélu secrétaire général. Joanne Poëdi, Caroline Thierry et Nicolas Labaski ont été nommés secrétaires général adjoints.
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0: Dans le reste de l'actualité, les cacaos du Pacifique sont désormais certifiés Bicorp. Il s'agit d'un label privé attribué aux entreprises commerciales qui respectent des normes élevées de performance sociale et environnementale, de gouvernance et de transparence. Le B signifie bénéfique pour les humains et le vivant. La certification nécessite d'atteindre un score vérifié d'au moins 80 points. L'entreprise calédonienne a obtenu 90,5 points. Dominique Lefebvre, président des Cacaos du Pacifique, se réjouit de cette certification.
2: C'est clair que nos équipes sont très fières puisqu'elles ont toutes travaillé dessus. Ça nous a demandé un an et demi de travail et d'efforts et parce qu'il a fallu recueillir des données aussi bien avec nos partenaires en Papouasie, en Fidji, Salomon et Vanuatu. Donc ça a été un gros travail de tout le monde. Mais le but, c'est surtout d'engager une dynamique pour toutes les entreprises qui s'intéressent à la RSE, à tout le côté sociétal et social, environnemental. C'est vraiment de lancer une dynamique et d'avoir une reconnaissance internationale après de la Nouvelle-Calédonie dans cette
0: Et les cacaos du Pacifique deviennent donc la première entreprise du territoire à acquérir ce label qui rassemble plus de 11 000 entreprises implantées dans 102 pays dans le monde et représentant 163 secteurs d'activité. Midi passé de 22 minutes, une pause publicitaire dans ce journal avant de voir l'actualité nationale et dans le monde.
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0: L'actualité nationale, une décision qui parachève un débat démocratique exemplaire. C'est la déclaration d'Emmanuel Macron, alors que le Conseil constitutionnel vient de valider la loi sur l'aide à mourir. Plusieurs associations et fondations opposées au texte se sont de leur côté indignées et ont dénoncé un danger pour les plus vulnérables. Il s'agit d'un texte très sensible qui légalise une forme d'assistance au suicide, mais les salles du Conseil constitutionnel émettent trois réserves d'interprétation pour que le champ d'application soit plus précis. Toutefois, rien n'empêche maintenant que cette loi soit promue. Alexis de la Fontaine pour Europe 1.
10: Sur le fond, rien ne bouge. Toutes les remarques portant sur le cœur du texte, comme la définition du droit à l'aide à mourir ou les critères d'éligibilité, ont été écartées par les sages. Mais le Conseil constitutionnel a tout de même formulé trois réserves d'interprétation. Premier point, les établissements privés pourront refuser que l'euthanasie ou le suicide assisté se déroule dans leurs murs. Deuxième point, les pharmaciens pourront eux aussi invoquer une clause de conscience pour refuser de préparer ou délivrer la substance létale. Troisième point, pour les majeurs protégés, la vie de la personne en charge de leur protection juridique devra être prise en compte par le médecin. Trois réserves donc, mais aucune obligation de réécrire le texte. Une décision qui ressemble davantage à un geste d'apaisement qu'à une véritable remise en cause du dispositif. Dans un communiqué, Emmanuel Macron salue cette décision et évoque un débat démocratique exemplaire, ainsi qu'une garantie essentielle apportée aux Français. Le chef de l'État doit maintenant promulguer la loi qu'il considère comme le marqueur central de son second quinquennat.
0: Alexis de la Fontaine du service politique de

0: Europe 1. L'autre texte fort de la fin du deuxième quinquennat d'Emmanuel Macron, c'est l'interdiction des réseaux sociaux pour les enfants de moins de 15 ans. Et là, le Conseil constitutionnel a censuré le texte au nom de la liberté d'expression. Cette interdiction ne serait pas adaptée, nécessaire et proportionnée, selon les sages. Le président de la République a chargé Sébastien Lecornu, le Premier ministre, de réécrire une nouvelle version de la loi pour aboutir d'ici le printemps 2027. L'actualité à l'international avec une nouvelle sortie polémique de Donald Trump. Le président américain a affirmé que le détroit d'Ormuz sera bientôt déclaré comme un territoire américain. Déclaration faite lors d'un meeting dans l'État de New York. Une improvisation peut être faite sur le ton de la plaisanterie durant son discours.
1: Une fois que nous aurons fini de battre l'Iran, qui est en train de perdre lourdement, je déclarerai le détroit d'Ormuz comme étant un territoire des États-Unis.
0: Donald Trump a aussi défendu lors de ce meeting sa décision d'entrer en guerre pour empêcher l'Iran de se doter de l'arme nucléaire. Il est midi passé de 27 minutes, une dernière pause publicitaire avant de voir toute l'actu sport.
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10: Midi 28 sur Radio Rythme Bleu, l'actualité sportive avec vous, Michael Geneski.
0: Et à la une du sport, la suite des championnats d'Europe de natation et Léon Marchand qui s'est qualifié pour la finale du 200 mètres papillon. La star française était de retour dans les bassins sur une épreuve individuelle alors qu'il se remet toujours d'une blessure à l'adducteur. Il a réussi à se qualifier pour la finale tout en contrôle. Il espère être en forme en vue d'aller chercher pourquoi pas un nouveau titre, Léon Marchand.
11: Je voulais faire un très bon premier 150 mètres pour tester un peu la douleur. Je fais une belle course. C'est un peu ce que je voulais faire, moi, d'une 54. Je gagne ma demi, donc je sais que je vais être qualifié en finale. Donc c'est plutôt bien. Après, dernier 50, vraiment, ça pêche un peu. Je suis vraiment un peu sous l'eau sur les derniers mètres, donc j'espère que ce sera un peu mieux demain soir. Je n'ai pas senti de douleur au niveau de l'adducteur ce soir. Donc j'espère que ce sera pareil demain soir. C'est encore en train de guérir, mais j'espère que ça va le faire.
0: Une finale du 200 mètres papillon avec Léon Marchand à suivre demain matin pour nous. En revanche, le relais mixte 4x100 mètres a été disqualifié en finale après un faux départ de Maxime Grousset. L'équipe française était aussi composée de Marie Wattel, Alban Cachot et Cédric Gabali. Les Bleus avaient toutefois terminé quatrième de cette course.
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0: En Calédonie, parmi les rendez-vous du week-end, à Pointe-Bout, aujourd'hui, le raid de Waté qui se déroulait durant la matinée. Événement organisé par Challenge Organisation, trois parcours étaient proposés, dont un grand raid de 20 km et 750 mètres de dénivelé positif. Épreuve remportée par Mathieu Chanteduc, les coureurs étaient heureux. Mal Guillon, membre de l'organisation.
13: Au général, une belle ambiance hein, ici à Waté sur la tribu. Un bon parcours également à travers des routes, des anciennes routes, des anciens chemins, des anciens de la tribu. Côté compétition, voilà, il y avait un petit peu moins de 20 km aujourd'hui sur le grand parcours, avec 750 mètres de dénivelé, Bon petit passage dans la rivière de 2 km qu'ils ont bien apprécié avec une belle montée juste derrière. Ça a été un parcours assez varié, mais qui pouvait se courir quasiment tout le temps. Donc les coureurs se sont bien challengés, surtout sur le podium. Donc victoire de Mathieu Chantaduc en 1h29-22, suivi des frères Ankar, Ricky et Tom en 1h30 pile et 1h34. Pour les femmes, première donc Julie Maréchal en 2h04, suivi d'Amélie Akelia en 2h08 et donc la troisième de la quatrième quart, Lisa Ankar en 2h14.
0: Et près de 200 participants étaient de la partie ce matin sur l'ensemble des parcours proposés sur ce raid de Ouaté. Il est midi passé de 31 minutes, c'est la fin de ce journal. Merci de votre attention. Prochain point sur l'info à 13h en vous souhaitant de passer une excellente après-midi, toujours à l'écoute de nos programmes.
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10: Bel après-midi à toutes et à tous qui avez choisi Radio Rythme Bleu cet après-midi pour vous accompagner. On part en toute détente et on surfe sur cette nouvelle playlist avec Jana Dead, Radiate. Bel après-midi sur RRB.

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0: Et les avis qui vont suivre concernent les décès de M. Kenegay, Michel Aoué, M. Ayot, Charles, Mme De Villers, Armande, M. Régis, Méhen, Mme Terrier, Colette, épouse Richemond, M. Passilio, Lee, M. Fiti, Aleata, Silino, Mme Poitili, Marie-Odette. On nous prie d'annoncer le décès de M. Kenegay Michel Aoué, survenu le 11 août dans sa 60e année. Les veillées se font au centre funéraire de Nouméa, aujourd'hui samedi 15 août de 8h à 20h et dimanche 16 août de 7h à 20h. Le transfert du corps sera fait par le Beticho le lundi 17 août 2026. L'inhumation se fera dans la matinée le mardi 18 août à la tribu de Niakaoum. On nous prie d'annoncer le décès de M. Ayot Charles, survenu le mercredi 12 août 2026 à l'aube de ses 86 ans. Une veillée se déroulera au centre funéraire du Pont des Français le lundi 17 août de 16h30 à 19h. La cérémonie religieuse sera célébrée ce même jour à 17h30. La crémation se fera dans l'intimité familiale. On nous prie d'annoncer le décès de Madame Armande De Villers, survenue le mercredi 12 août 2026. Les veillées se feront à la morgue de Nouméa demain dimanche 16 août de 15h à 20h et reprendront lundi 17 août à partir de 7h. La cérémonie religieuse sera célébrée dans la chapelle du centre funéraire le lundi 17 août à 13h15, suivie à 14h de son inhumation dans le cimetière du 5e kilomètre. On nous prie d'annoncer le décès de M. Régis Méhen, survenu le jeudi 13 août à l'âge de 63 ans. Les obsèques auront lieu le mardi 18 août de 16h à 19h au centre funéraire du Pont des Français au Mont d'Or. Une cérémonie religieuse sera célébrée ce même jour à 17h30, suivie de la crémation. On nous prie d'annoncer le décès de Mme Colette Terrier, épouse Richemond. La famille informe que la veillée de Madame Colette Terrier, épouse Richemond, se tiendra samedi 15 août 2026 à partir de 17h à la demeure familiale à Témala. La cérémonie d'inhumation aura lieu dimanche 16 août 2026 à 9h au cimetière du village de Témala. On nous prie d'annoncer le décès de M. Passilio Oli, survenu le mardi 4 août 2026 en France. Les veillées se feront à la morgue de Nouméa dans le grand salon funéraire. Le dimanche 16 août de 9h à 19h30 et reprendra le lundi 17 août à partir de 8h. La cérémonie religieuse sera célébrée dans le grand salon funéraire le lundi 17 août à 10h15, suivie de son inhumation au cimetière du 5e kilomètre. On nous prie d'annoncer le décès de M. Fiti Aleata Silino, survenu le 12 août 2026. La veillée se déroulera le dimanche 16 août 2026 de midi à 20h au centre funéraire de Nouméa. Le corps sera transféré à Wallis le 19 août 2026 avant son transfert vers Futuna où aura lieu l'inhumation. Et on nous prie d'annoncer le décès de Madame Poitili Marie-Odette, survenue le 14 août 2026 dans sa 89e année. L'organisation des obsèques vous sera communiquée ultérieurement.

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2: Il est 13h, bel après-midi sur RRB, le rappel des titres avec Michael Juneski.
3: Et ce qui fait la une de l'actualité, c'est bien entendu la foire de Bourail, 48e édition qui se déroule ce week-end et un public attendu comme toujours nombreux jusqu'à demain soir pour ce temps fort de la brousse calédonienne avec une multitude d'animations au programme à découvrir ou redécouvrir sur le champ de foire de Téné ainsi que de très nombreux exposants. Au lendemain des concours agricoles ou de l'élection de Miss Bourail et Miss Foire de Bourail, l'inauguration officielle se déroulait ce matin en présence des officiels pour l'ouverture des portes au grand public. Autre grand rendez-vous ce samedi, le pèlerinage de la Conception qui se déroule à l'occasion de la fête de l'Assomption, fête qui célèbre la montée au ciel corps et âme de la Vierge Marie. Des milliers de personnes sont rassemblées au Mont d'Or. Ce pèlerinage se déroule pendant l'année jubilaire qui commémore les 60 ans de la création de l'archidiocèse de Nouméa. Un temps fort, cet après-midi, le renouvellement de la consécration du diocèse de Nouméa. Une restriction d'alcool pour 6 communes calédoniennes ce week-end à Bourail. Le transport d'alcool est interdit jusqu'à demain en raison de la foire communale à Yaté. La vente, le transport et la consommation sont interdits en raison de plusieurs rassemblements. Des restrictions également prévues à Nouméa, au Mont d'Or, à Païta ou encore à Point-d'Imier ce week-end et le week-end suivant afin de prévenir tout trouble à l'ordre public lié à une consommation excessive d'alcool. L'actualité nationale et le Conseil constitutionnel qui a validé la loi sur l'aide à mourir. La réaction d'Emmanuel Macron, une décision qui parachève un débat démocratique exemplaire. Il s'agit d'un texte très sensible qui légalise une forme d'assistance au suicide, mais les sages du Conseil constitutionnel ont émis 3 réserves d'interprétation pour que le champ d'application soit plus précis. Toutefois, rien n'empêche maintenant que cette loi soit promue. L'autre texte fort de la fin du deuxième quinquennat du président, c'est l'interdiction des réseaux sociaux pour les mineurs de moins de 15 ans. Et là, le Conseil constitutionnel a censuré le texte au nom de la liberté d'expression. Cette interdiction ne serait pas adaptée, nécessaire ni proportionnée, selon les sages. L'actualité à international avec une nouvelle sortie polémique de Donald Trump. Le président américain a affirmé que le détroit d'Hormuz sera bientôt déclaré comme territoire américain. Déclaration faite lors d'un meeting dans l'état de New York. Improvisation peut-être sur le ton de la plaisanterie durant son discours. Donald Trump a aussi défendu lors de ce meeting sa décision d'entrer en guerre pour empêcher l'Iran de se doter de l'arme nucléaire. Le sport de la natation. Et Léon Marchand qui s'est qualifié pour la finale du 200 mètres papillon au championnat d'Europe. Finale prévue demain. En revanche, le relais mixte 4 x 100 mètres a été disqualifié en finale après un faux départ de Maxime Grousset. En Calédonie, parmi les rendez-vous du week-end à Pointe-Bout, aujourd'hui, le raid de Ouaté se déroulait ce matin. Événement organisé par Challenge Organisation. 3 parcours étaient proposés, dont un grand raid de 20 km et 750 mètres de dénivelé positif, remporté par Mathieu Chanteduc et Julie Maréchal chez les dames. Près de 200 participants étaient de la partie. 13h passées de 4 minutes, voilà pour l'essentiel. En vous souhaitant de passer une excellente après-midi, toujours sur RRB.
4: Merci beaucoup, Michael Juneski, pour ce point sur l'actualité. On passe tout de suite à votre heure classique. C'est Mouna avec vous. Il est 13h passées de 4 minutes. On rejoint Vincent Adrania.
5: Bonjour à tous et merci d'être avec nous pour cette heure classique. Aujourd'hui, nous allons écouter des œuvres pour piano seul, composées majoritairement au début du 19e siècle, aux alentours de 1910. Et pour débuter, je vous propose un chef-d'œuvre de l'écriture pour piano reconnu par les plus grands. Il s'agit du catalogue Iberia du compositeur espagnol Isaac Albéniz. Dans son recueil daté du début du siècle passé, justement, il a su parfaitement saisir les senteurs espagnoles, les atmosphères, les paysages de son pays. Voici 2 extraits, El Polo, quartier populaire de Madrid, mais également une danse andalouse, et ensuite Lavapièce, qui reprend un rythme de tango andalou.

C'était deux pièces pour piano seul tirées du catalogue Iberia d'Isaac Albéniz. C'était El Polo et à l'instant Lavapièce, le tout interprété par Alicia de la Rocha. Sensiblement à la même période en 1911, un autre compositeur espagnol, catalan pour être exact, Federico Mompou, publie à 18 ans ses Impressions intimes. Là encore, un recueil contenant plusieurs courtes pièces. C'est un style plus rêveur que ce que nous venons d'écouter, quelque chose proche de l'improvisation spontanée. En voici trois, le perroquet triste, la barque et la berceuse.

Trois impressions intimes de Federico Mompou. C'était Le perroquet triste, La barque et à l'instant La berceuse. Ces trois improvisations spontanées étaient interprétées par le compositeur en personne au piano, Federico Mompou. Le jeune Mompou, adolescent, a eu une révélation musicale déterminante, la découverte du compositeur français Gabriel Fauré. Ainsi, je vous propose de poursuivre avec un extrait de son recueil de 9 préludes pour piano, également composé autour des années 1910. Voici les trois premiers préludes par Pierre-Alain Volonda au piano.

Vous écoutez bien l'heure classique sur Radio Rythme Bleu. C'était trois préludes, les trois premiers préludes de Gabriel Fauré, opus 103, interprétés au piano par Pierre-Alain Volonda. Là encore, sensiblement à la même période, en 1908, Maurice Ravel achève son triptyque pour piano intitulé « Gaspard de la nuit », d'après trois poèmes du même nom d'Aloysius Bertrand. C'est une œuvre difficile pour les interprètes, qui s'y frotte, mais également très noir. La preuve avec ces deux extraits, le gibet, dernières impressions d'un pendu devant un coucher de soleil, et Scarbeau, petit gnome, diabolique et facétieux, porteur de funestes présages.

C'était le gibet, suivi à l'instant de Scarbo, les deux dernières pièces, numéro 2 et 3, du recueil Gaspard de la nuit de Maurice Ravel. Ces pièces étaient interprétées au piano par le pianiste anglais Benjamin Grosvenor. Pour clore cette heure classique, voici En rêve de Franz Liszt qui le composa en 1885. Cette mélodie est merveilleusement sculptée sur un accompagnement en accords brisés qui fait d'abord penser à Chopin. Contrairement à de nombreuses œuvres des dernières années de la vie de Liszt, il n'y a rien ici de désabusé ou de sinistre dans ce petit joyau, mais plutôt une note d'acceptation et de réconciliation.

rêve de Franz Liszt. C'était une courte pièce classée S-207 dans le catalogue des œuvres de Liszt, interprétée à l'instant par Benjamin Grosvenor. C'est la fin de cette heure classique. Merci pour votre attention. Je vous donne rendez-vous la semaine prochaine à la même heure. Merci à Mouna pour la réalisation de l'émission. Très bon week-end à tous à l'écoute de nos programmes.

Vous êtes bien à l'écoute de Radio Rythme Bleu, il est 14h. Un grand merci à Vincent Adrania pour cette heure classique. On continue en musique, évidemment. On change un petit peu de registre tout de suite. Kylie Minogue avec All the Lovers. Bel après-midi à vous, à l'écoute de votre radio préférée. 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

et salut à tous les cow-boys, à tous les Indiens du territoire, un big yee-ha de Thaïlande où je suis pour quelques semaines. Mais c'est quand même l'heure de sortir du tipi car aujourd'hui c'est samedi et le samedi c'est le jour de la country music en Nouvelle-Calédonie. Je vais essayer de vous divertir agréablement. C'est temps difficile pendant 1h30 et on va retrouver vos rubriques préférées, une première partie générique, une deuxième partie reprenant les titres d'un album de Blaine Larson et une troisième partie reprenant le top 5 des morceaux les plus joués aux USA la semaine dernière. En attendant, on va commencer comme d'hab avec du lourd, avec du très très lourd, avec un morceau de la reine incontestée de la country music des années 80. Je veux bien sûr parler d'Emmy Lou Harris, née le 2 avril 1947. Chanteuse, compositrice, musicienne, chef d'orchestre et militante américaine. Elle est considérée comme une figure majeure du country rock des années 70 et de l'Americana des années 90. Sa musique a su rassembler les publics country et rock lors de ses concerts. Sa voix si particulière, son style musical et ses talents d'auteur-compositrice ont été salués par la critique et par ses pairs. Je vous propose un extrait de son album Songs of the West, qui est une compilation de chansons sur le thème du western, extraite de 8 de ses précédents albums, initialement parus entre 1975 et 1992. Voici donc le morceau en question, ça s'appelle The Queen of the Silver Dollar, pour lancer ce ride. Yeehaw!

Allez, je vous propose une première chanson bluegrass avec Stepstones, extrait du dernier album du groupe Appalachian Roadshow, qui figure sur leur album Della Jane's Heart, sorti le 23 janvier 2026 chez Billy Blue Records. L'album est diffusé sur les radios spécialisées Americana et Bluegrass et est notamment référencé sur des plateformes comme Bluegrass Junction sur Sirius XM. Le groupe est formé de Barry Abernathy au banjo, de Gene Van Cleef au violon, qui a déjà joué sur deux de mes albums, Darrell Webb à la mandoline, Zeb Snyder à la guitare et Todd Phillips à la contrebasse. Allez,

Et si je vous proposais une première nouveauté avec Signs, qui est le titre phare du 9e album de studio de l'artiste country américain Luke Bryan. Sorti le 7 août 2026, la chanson Signs a été écrite par Jody Stevens, Patrick Murphy, Jason Dukes, Tommy Cecile et John Mills, avant d'ailleurs la sortie de l'album complet, prévu pour le 18 septembre 2026 chez MCA Nashville Records et Row Crop Records. Voilà, allez, ça s'appelle Signs et c'est Mr. Luke Bryan.

Allez, je vous propose maintenant une célébration d'anniversaire avec Rosella Arbana Rose Maddox, connue sous le nom de Rose Maddox, née le 15 août 1925 à Bowes, en Alabama. Elle partit pour l'Ouest à l'âge de 7 ans avec sa famille qui était métayère. Elle quitta ce monde le 15 avril 1998. C'était une chanteuse, compositrice et violoniste américaine de country. Elle fut la chanteuse principale des Maddox Brothers et du groupe Rose avant de connaître le succès en solo. Son style musical mêlé hillbilly, rockabilly et gospel, connu pour son tempérament plutôt fougueux et ses costumes western hauts en couleur, elle fut l'une des premières clientes du tailleur hollywoodien Nathan Turk. Elle fut victime de plusieurs crises cardiaques à partir de la fin des années 60, mais continua quand même de se produire et d'enregistrer pour différents labels. En 1996, elle fut nommée aux Grammy Awards pour son album de bluegrass How Holy 735 and a Dream. Voici un de ses titres phares pour illustrer cette rubrique, c'est Each Season Changes You.

voilà, nous voilà arrivés au coup de cœur de cette semaine avec One Horse Stone de Blackberry Smoke, qui est un hymne rock sudiste acoustique extrait de leur album de 2012, The Whipple Wheel. Les critiques et fans louent ce morceau pour ses harmonies vocales riches, son récit poignant de vie rurale et son ambiance country rock acoustique intemporelle des années 70, même si certaines critiques trouvent la formule entraînante taillée pour les stades un petit peu trop conventionnelle. Construit autour d'un jeu de guitare acoustique minimaliste qui met en valeur la voix soul et nasillarde de Charlie Starr, on y retrouve ainsi les harmonies vocales complexes et envoûtantes caractéristiques du groupe Blackberry Smoke.

arrive maintenant à la deuxième nouveauté avec le single Palomino Eyes de Ian Munsick, sorti en août 2026. Et extrait de son quatrième album à venir, The Mountain Goat, prévu pour le 21 août 2026. Il est salué par les critiques comme une magnifique lettre d'amour western portée par le violon et dédiée à sa femme Caroline. Coécrit avec Phil O'Donnell, le morceau se distingue par ses images saisissantes et un clin d'œil viral au magazine Cowgirl. Composée comme un hommage sincère à sa femme, la chanson capture l'essence même de leur romance au travers d'une imagerie western très classique.

0: Je vous propose maintenant le dernier moment bluegrass de cette rubrique avec une mandoliniste originale que j'ai aussi rencontrée au Kiwigrass en Nouvelle-Zélande, dans la personne de A.G. Lee, qui est une délicieuse personne, pétrie de talent et de créativité. Elle était venue en Nouvelle-Zélande avec des musiciens talentueux comme Ian Surratt au violon ou encore Sullivan Tuttle à la guitare, le frère de Molly Tuttle, qui ne doit rien du tout à sa petite sœur. Voici un titre extrait de l'album de A.G., Still Love You Still, et on se retrouve juste après pour un petit peu de pub et la deuxième partie de votre Route 66, la country sans blabla.
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5: Nous voilà dans la deuxième partie de notre Route 66 et je vous propose maintenant une rubrique où il n'y aura aucun commentaire, juste de la musique avec un album d'un artiste ou d'un groupe. Et il s'agit de cette rubrique Country sans blabla qui va vous accompagner jusqu'à 17h. Et cette semaine, ce sera avec Blaine Larsen, né le 2 février 1986. Il a grandi à Buckley, dans l'état de Washington. 15 ans, il enregistre son premier album, In My High School, sur le label indépendant Giant Layers Records. Il sort son deuxième album, Rocking You Tonight, en juin 2006, également chez B&A, qui est le deuxième album de studio de l'artiste country américain. Et c'est celui-ci que je vais vous faire découvrir. L'album a permis à Larsen de classer deux singles dans les charts Hot Country Song, I Don't Know What She Said et Spoken Like a Man, qui ont respectivement atteint les 24e et 42e places. On y retrouve également une reprise de Baby Don't Get Hooked on Me de Mike Davis ainsi que I'm In Love with a Married Woman, déjà enregistré et sorti en single par Mike Chestnut sur son album éponyme de 2002, Let Alone You. Tout ça a été repris par Easton Corbin sur son premier album éponyme de 2010. Voilà. Mais allez, chut, assez de blabla maintenant, c'est musique avec Monsieur Blaine Larsen.

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5: Il est 17h sur Radio Rythme Bleu, tout de suite Info Express avec Léana Colombo.
6: Bonsoir à tous. Des milliers de pèlerins ont répondu présents pour la fête de l'Assomption. On célèbre aujourd'hui la montée au ciel de la Vierge Marie. À cette occasion, un pèlerinage se déroulait à la Conception avant la messe de l'Assomption célébrée à 15h par l'archevêque de Nouméa, Mgr Sione Poé. Autre temps fort de l'événement, le renouvellement de la consécration du diocèse de Nouméa à l'Immaculée Conception. Autre événement qui rassemble de nombreux Calédoniens ce week-end, la foire de Bouraille. Cette 48e édition bat son plein sur le champ de foire de Téné. De nombreuses animations sont organisées et les visiteurs peuvent déambuler parmi les divers stands. Au programme encore, le lancer de claquettes, concours d'épluchage de pommes de terre, de bûcheronnage et bien sûr le fameux rodéo prévu ce soir. La série noire se poursuit pour Air Calin. Les vols SB500 et SB501 qui relient Nouméa à Paris via Bangkok doivent une nouvelle fois être reportés. La compagnie aérienne indique avoir besoin d'un délai supplémentaire pour terminer la maintenance de l'appareil. Je rappelle qu'un A330 Neo est immobilisé depuis plusieurs jours après la détection d'odeurs inhabituelles. Les passagers concernés devraient être reprogrammés sur un nouvel itinéraire avec un passage par Singapour dès ce lundi. Air Calin doit confirmer ce nouveau programme de vol et en informer les passagers concernés d'ici demain après-midi. En métropole, fin de vie, le Conseil constitutionnel valide la loi mais émet 3 réserves. Elle s'oppose également à l'interdiction des réseaux sociaux, au moins de 15 ans, une loi voulue par le président Macron qui, selon les sages, limiterait la liberté d'expression des jeunes. À l'étranger, nouvelle crise à Ceuta. Les autorités espagnoles et marocaines sont sur le qui-vive après que la Guardia Civile espagnole a fait part de rumeurs sur les réseaux sociaux d'arrivées massives de migrants. Une vague de désinformation circule indiquant que le poste frontière sera ouvert le 15 août. Le sport parmi les rendez-vous du week-end à Pointe-Bout, le raid de Ouaté se déroulait ce matin. Un événement organisé par Challenge Organisation. 3 parcours étaient proposés, dont un grand raid de 20 km et 750 mètres de dénivelé positif, remporté par Mathieu Chanteduc et Julie Maréchal chez les Dames. Près de 200 participants étaient de la partie. Les championnats de Calédonie de badminton en double se déroulent ce week-end à la salle Omnisport de Païta. Plus d'une centaine de joueuses et de joueurs sont en lice dans les différentes catégories. En futsal, la sélection calédonienne est regroupée ce week-end pour 2 matchs amicaux. Aujourd'hui, face à l'équipe des moins de 23 ans, demain, ils affronteront la TJD. Les deux rencontres se disputent à la du Sud de Païta. Enfin, le sport sur la scène nationale avec de la natation. Les championnats d'Europe se poursuivent ce soir. On suivra notamment les performances de Maxime Grousset sur les séries du 50 mètres nage libre ou encore de Léon Marchand en finale du 200 mètres papillon. Je rappelle que la compétition se tient à Paris. Il est 17h passé de 4 minutes. C'est la fin de ce flash, j'allais dire mini-journal. Et on se retrouve tout à l'heure à 17h45.
5: Merci beaucoup Léana Colombo pour ce point sur l'actualité. Et tout de suite, vous retrouvez tout simplement le moment country. Moi aussi, je vais pas y arriver. Enfin voilà, belle fin d'après-midi à tous. 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
8: Et voilà, nous sommes dans la dernière partie de l'émission. Et bien, ça va être l'heure maintenant du Hit Parade.
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8: C'est l'heure maintenant du 8 parade avec le numéro 5 avec Chewy Silverado, chanson de l'artiste de musique country américaine Bailey Zimmerman, sortie en août 2025 comme extrait de son album Different Night, Same Rodeo, et le titre qui a connu d'ailleurs un franc succès en se positionnant rapidement dans le top 30 des classements de radio country. La chanson aborde les thèmes classiques de la country, la nostalgie, les ruptures amoureuses et les souvenirs d'un jeune amour qui s'est estompé. Le narrateur y évoque une boîte à gants remplie de souvenirs et un pick-up blanc acheté avec de l'argent emprunté qui devient le dernier ancrage d'une relation désormais terminée.

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1: Le numéro 4 avec Don't Tell On Me, chanson du chanteur de country américain Jason Aldean, sorti le 2 mars 2026 en tant que deuxième single, extrait de son 12e album de studio Songs About Us. Ce titre a été coécrit par Kurt Allison, Tully Kennedy, John Morgan, Lydia Vaughan et produite par Michael Knox. Cette chanson fait suite à How Far Does Goodbye Go, qui fut le 31e titre d'Aldean à atteindre la première place du classement Billboard Country Airplay. Il s'agit également de son 50e titre diffusé sur les radios country.

Danger Hits numéro 3. Le numéro 3, Be By You, avec une chanson de Luke Combs qui est sortie initialement comme quatrième single de son sixième album de studio, The Way I Am, le 13 février 2026, bien qu'elle soit parue officiellement le 5 mai. Écrite par Don Alley, Sam Banks et Nick Walsh, elle a été produite par Combs lui-même, Jonathan Singleton et Chip Matthews. La chanson puise largement dans des influences country traditionnelles et elle s'articule autour d'un riff de guitare sur lequel Luke Combs chante son désir d'être avec sa femme Nicole, quelles que soient les circonstances.

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1: Je vous propose maintenant le numéro 2 avec Ella Langley et Morgan Wallen, deux des artistes country les plus en vogue en ce moment, qui ont sorti leur tout premier duo, I Can't Love You Anymore. Écrit par Langley avec Austin Goodlow et Joy Beth Taylor, I Can't Love You Anymore est une chanson envoûtante et intense qui accompagne à merveille l'histoire de deux amants incapables de se détacher de leur amour passé. Les paroles décrivent ainsi un chagrin d'amour persistant où les souvenirs restent tenaces malgré leurs efforts pour se convaincre que cela est fini.

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1: Et maintenant, le numéro 1 avec Don't Wish, chanson du chanteur de country américain Morgan Wallen, initialement sorti le 16 mai 2025, extrait de son quatrième album de studio I'm the Problem. Wallen a coécrit la chanson avec Rocky Block, John Byron, Ashley Gourlay, Black Pondergrass et Ryan Vozochat, tandis que Joy Moy en a assuré la production. Le titre a été proposé au Radio Country en tant que 7e single de l'album le 2 mars 2026 et 8e single au total. Holler dans le magazine Taste of Country a décrit la chanson comme reprenant le mélange caractéristique de country et de pop trap qui est propre à Wallen.

Nous voilà arrivés à la fin de cette émission. C'est l'heure de se quitter, c'est l'heure de rentrer sous le tipi. Je vais saluer les cow-boys, les indiens qui nous ont accompagnés le long de cette route 66. Et je vais leur donner rendez-vous samedi prochain pour un nouveau voyage country le long de cette route 66. Avec encore des nouveautés et des nouvelles rubriques. Je vais vous laisser dans les mains expertes de nos cow-boys de l'info pour le magazine d'information nationale et internationale. Mais avant de se quitter, je voudrais vous souhaiter un bon courage pour les jours à venir. On va se quitter avec « First Thing I Reach For » par Ashley McBride, qui va vous accompagner jusqu'à la fin de l'émission, où vous retrouverez l'excellent Ismaël. Voilà, bon week-end à toutes et à tous. Faites très attention sur les routes ce soir. Moi, je vous donne rendez-vous la semaine prochaine, toujours sur la route 66, pour un nouveau voyage country. Et bien sûr, vous pourrez écouter de nouveau cette émission sur le podcast de RRB et sur le site countrydancemusiclagoon.nc. Mais de toute façon, le rendez-vous est pris pour samedi prochain, 16h. Allez, bon week-end.

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9: Et bonsoir tout le monde, il est 17h30, ravi de vous retrouver en ensemble jusqu'à 21h. Dans un quart d'heure, on retrouvera le journal complet de la rédaction, préparé et présenté par Léana Colombo. Et j'espère que la journée s'est plutôt bien passée avec un temps mi-figue, mi-raisin. En plus, il a fait frais hein, quand même sur la journée, là avec le soleil qui se couche, les températures continuent de descendre. Donc bon, voilà, écoutez, un samedi, comme on n'aime pas particulièrement en Nouvelle-Calédonie. Après, si vous appréciez, écoutez, autant pour vous et puis tant pis pour nous. Voilà, comme ça c'est dit. Jean-Jacques Goldman, nos mains, c'est la musique. Pour commencer, on va vous accompagner en musique pendant un gros quart d'heure. Merci de votre fidélité et de votre confiance. Vous ne bougez pas, vous n'allez nulle part. Vous restez branchés sur la meilleure des fréquences, la meilleure des radios. C'est évidemment Radio Rythme Bleu. Bon week-end tout le monde.

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2: Il est 17h45 dans Info Weekend, on retrouve Léana Colombo.
3: Des milliers de pèlerins ont célébré l'Assomption, la montée au ciel de la Vierge Marie. Un pèlerinage se déroulait à la Conception avant la messe de l'Assomption, célébrée par l'archevêque de Nouméa, Mgr Sioné Poé. La 48e édition de la foire de Bouraille bat son plein sur le champ de foire de Téné. De nombreuses animations sont organisées. Ce soir, place au fameux rodéo. Les vols d'Air Cala entre Nouméa et Paris via Bangkok reprogrammés. Un nouvel itinéraire par Singapour a été proposé aux passagers concernés pour un départ ce lundi. Le Conseil constitutionnel valide la loi sur la fin de vie, mais émet trois réserves. Elle s'oppose également à l'interdiction des réseaux sociaux aux moins de 15 ans. Le sport sur le territoire avec plusieurs rendez-vous, notamment à Païta, où l'on peut retrouver les championnats de Calédonie de badminton en double, mais aussi des matchs amicaux de futsal à l'Arène du Sud. Bonsoir à tous et bienvenue dans ce journal. Nous célébrons aujourd'hui l'Assomption. Et malgré la pluie, ce matin, les pèlerins ont répondu présents à ce rendez-vous traditionnel pour ce pèlerinage diocésain et à la messe consacrée, comme chaque année, à la bienheureuse Vierge Marie. Une journée de recueillement et de ferveur à la Conception pour la fête de l'Assomption. Les pèlerins étaient nombreux à cheminer vers l'église de l'Immaculée Conception. Ils étaient venus avec le sourire et la joie dans la foi pour rendre hommage à la Vierge Marie.
4: La paroisse de Wailou, on a été invité pour la procession d'offrandes, la côte Est. Très, très, très émouvant. Ça a été une grande grâce de participer parce que justement, c'est la consécration, de renouvellement de la consécration du diocèse sous la protection de Marie. Très, très une belle messe, très, très belle animation et puis très touchant aussi. Très touchant cette cérémonie. Oui, merci Seigneur. C'était une grande grâce d'avoir participé à cela aujourd'hui.
5: C'était vraiment super, même belle animation des jeunes. Hein. Et c'est un avenir pour les jeunes, hein, surtout.
6: D'être fidèle à la parole de Jésus à travers Marie. Si nous perdons la route, Marie, c'est le chemin qui mène vers Jésus.
7: Ah, un message universel qui s'adresse à tout le monde, à tous. Tous les gens du pays, c'est ça. Je veux dire, un message universel. Mais Marie, elle est universelle pour tout le monde, quoi. Donc le message, oui, le message de l'évêque, pour moi, c'est un message qui est universel, qui nous replonge quand même dans ce que c'est que l'Assomption, quoi. Autrement, on ne serait pas là. Nous, on y croit, hein. Les dernières paroles du credo, c'est « Je crois à la vie éternelle et je crois à la résurrection de la chair ». Ben, Marie, elle est montée directement, quoi. Elle nous montre le chemin, voilà.
3: Une journée qui s'est clôturée par une messe célébrée par l'archevêque de Nouméa, Mgr Soussitino Sioné Poé, qui a commencé par le renouvellement de la consécration du diocèse de Nouméa à l'Immaculée Conception.
8: On peut rejoindre le Magnificat de Marie, son chant de Magnificat qui exprime la joie. Mon âme exalte, la joie, mon esprit exulte de bonheur. Je pense que le message a été entendu, que les prières ont été entendues durant ce temps de préparation.
3: Les fidèles ont répondu présents aujourd'hui.
8: Aujourd'hui, il y a une présence très active de la communauté, des différentes communautés qui viennent un peu de partout pour vivre ensemble ce temps de grâce, consacrer notre diocèse entre les mains de Marie qui porte nos soucis, nos peines, nos joies auprès de son fils. Et maintenant, c'est à nous de transformer cet acte symbolique dans notre vie de tous les jours, toujours l'appeler à la conversion, à profiter de notre foi et la charité. Donc le Seigneur nous a confié entre les mains de Marie une mission que nous devons continuer.
3: Le comité 15 août qui a donné rendez-vous aux pèlerins dès l'année prochaine.
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3: Autre événement qui rassemble de nombreux Calédoniens ce week-end, la Foire de Bouraille. Cette 48e édition bat son plein sur le champ de foire de Téné. De nombreux Calédoniens déambulent parmi les stands et participent aux différentes animations. Reportage de Jean-François Baudin.
9: Ce samedi, la foire a pris toute son ampleur. Malgré un ciel couvert et un peu pluvieux ce matin, la cérémonie avec les discours officiels dont nous avons parlé ce midi a lancé ce début de journée. Au fil de la matinée, le public est arrivé de plus en plus nombreux. Il y avait véritablement foule aujourd'hui dans les travées de cette foire à Bouraille. Pour assister notamment aux nombreuses animations, parmi lesquelles le fameux concours de bûcheronnage, l'une des attractions de la matinée.
10: L'épreuve consiste à aller le plus vite possible, à trancher 3 tranches dans les bois, puis montage de scie. Après, il faut faire attention à ne pas dépasser le trait, parce qu'il y a les pénalités. Puis après, c'est sur le temps, quoi. Bon, après, il faut s'entraîner. Si tu l'as, tu l'as. Si tu l'as pas, t'es pas bon.
9: C'est la première fois que je vois ça, donc c'est la surprise.
11: Les collègues, ils disaient que c'était cardio, mais ça rigole pas, quand même. Hein.
12: L'enculé. On devrait faire un peu plus de sport, je crois. Il n'y a pas du tout de cardio.
13: Ah, c'est sportif. Puis, il faut avoir de la force aussi. Parce que ça va être toute la journée. Parce que là, dans l'après-midi, ça va être par équipe. Les épreuves par équipe.
9: Et une foire de Bouraille ne serait pas une foire de Bouraille sans le concours de lancer de claquettes. Comme chaque année, les prétendants au titre sont de plus en plus nombreux. Même Miss Nouvelle-Calédonie, Lana Prost, s'y est essayée.
14: Eh oui, ah là là, je ne sais pas lancer des claquettes, moi, d'accord. Je ne sais pas lancer des claquettes. Oui, je vais le faire. Je vais le faire, vous allez voir.
15: 38 mètres 30, ah oui, quand même, effectivement.
16: Ce qui est important pour jeter la claquette, c'est la puissance dans le bras, certes, mais c'est aussi la technique.
17: Le record homme, il est à 60 mètres et le record femme, 30 mètres. Donc il n'y a plus qu'à, comme on dit, ça marche bien, on est super heureux à chaque fois, ça rencontre un succès fou. Et ouais, c'est super, c'est aussi la beauté des foires agricoles. Excellente ambiance.
16: Si vous avez fait du boomerang, eh bien vous savez que l'inclinaison est particulière.
18: On est là, on est motivé, on espère en lancer loin. Puis bah voilà, on profite. Ça va être compliqué, mais on a de la force.
19: C'est joli ça, c'est joli. C'est joli, c'est dedans. On peut donner la mesure, s'il vous plaît, c'est dedans.
9: Et peu importe le résultat. La soirée n'est pas terminée sur le champ de foire. Le point d'orgue, c'est la première manche du rodéo, en ce moment même, qui fait toujours recette. Surtout qu'une surprise est attendue à la fin du spectacle. Athénée, Jean-François Baudin, Radio Rythme Bleu.
3: La série noire se poursuit pour Air Calin. Les vols SB500 et SB501 qui relient Nouméa à Paris via Bangkok doivent une nouvelle fois être reportés. La compagnie aérienne indique avoir besoin d'un délai supplémentaire pour terminer la maintenance de l'appareil. Je rappelle qu'un A330neo est immobilisé depuis plusieurs jours après la détection d'odeurs inhabituelles. Les passagers concernés devraient être reprogrammés sur un nouvel itinéraire avec un passage par Singapour dès ce lundi. Air Calin doit confirmer ce nouveau programme de vol et en informer les voyageurs concernés d'ici demain après-midi. Un capitaine de porte-conteneurs évacué en urgence après un problème médical. Vendredi après-midi, le COSENC a été alerté d'un problème sur un porte-conteneur de 260 mètres battant pavillon de Hong Kong, alors qu'il se trouvait à environ 200 milles nautiques au sud de la Grande Terre. Une évacuation médicalisée a été décidée. Pour cela, les Fang ont engagé un hélicoptère Puma accompagné d'une équipe médicale. Après avoir été stabilisé et litreillé, le capitaine a été transporté au Medipol où il a été pris en charge par les urgences. Une opération coordonnée qui aura duré près de 3 heures. Les cacaos du Pacifique sont désormais certifiés Bicorp. Il s'agit d'un label privé attribué aux entreprises commerciales qui respectent des normes élevées de performance sociale et environnementale, de gouvernance, mais aussi de transparence. Le B signifie bénéfique pour les humains et le vivant. La certification nécessite d'atteindre un score vérifié d'au moins 80 points. L'entreprise calédonienne a obtenu 90,5 points. Dominique Lefebvre, président des Cacaos du Pacifique, se réjouit de cette certification.
20: C'est clair que nos équipes sont très fières puisqu'elles ont toutes travaillé dessus. Ça nous a demandé un an et demi de travail et d'efforts parce qu'il a fallu recueillir des données aussi bien avec nos partenaires en Papouasie, en Fidji, Salomon et Vanuatu. Donc ça a été un gros travail de tout le monde. Mais le but, c'est surtout d'engager une dynamique pour toutes les entreprises qui s'intéressent à la RSE, à tout le côté sociétal et social, environnemental. C'est vraiment de lancer une dynamique et d'avoir une reconnaissance internationale après de la Nouvelle-Calédonie dans cette thématique. pratique-là.
3: Les cacaos du Pacifique devient donc la première entreprise du territoire à acquérir ce label qui rassemble plus de 11 000 entreprises implantées dans 102 pays et représentant 163 secteurs d'activité. Il est 17h55, première pause dans ce journal avant de voir l'actualité en métropole et dans le monde. À tout de suite.
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3: En métropole, c'était un rendez-vous politique très important. La quasi-totalité de la loi d'urgence agricole a été validée par le Conseil constitutionnel. Parmi les mesures les plus controversées, la réintroduction de certains pesticides interdits comme l'acétamipride, cet insecticide principalement utilisé dans la filière noisette. Les sages ont également validé l'utilisation de produits à destination des cultures de betteraves, de pommes et de cerises. Une avancée majeure selon Armand Chevron, président des jeunes agriculteurs d'Île-de-France.
23: Il était temps qu'elle arrive parce qu'on avait besoin des moyens de production. On a fait un grand pas. Les 5 canicules qui se sont suivies, plus le sec depuis début juin, on a clairement des gros problèmes dans les champs, mais aussi dans l'élevage, dans le maraîchage. Et donc, on voit très clairement que si on veut continuer à avoir une agriculture productrice par rapport aux autres pays dans le monde, il va falloir s'adapter. Et l'adaptation au changement climatique, elle passe par une gestion de l'eau. Donc, on stocke de l'eau en hiver quand il y en a trop. Et pour éviter les inondations dans les villes, comme on peut connaître aussi, et on la redistribue aux agriculteurs quand il y en a besoin en été. Et on peut pas avoir une accumulation de normes si c'est autorisé au niveau européen. L'acétamipride, il faut que ça soit autorisé aussi chez nous. C'est une logique, et si on suit les règles européennes, faut les suivre jusqu'au bout. Sur un marché européen comme on a ou un marché mondial, il faut que toutes les règles soient identiques.
3: Et sur les réseaux sociaux, la ministre de l'Agriculture, Annie Genevard, a salué une victoire pour ce texte qu'elle a elle-même porté et promet une mise en œuvre au plus vite. Le Conseil constitutionnel qui, en revanche, a invalidé l'interdiction des réseaux sociaux aux moins de 15 ans. Prévu pour la rentrée, ce projet de loi porté par le gouvernement vise à écarter les mineurs des plateformes comme TikTok ou Instagram. Les sages ont estimé que cette mesure porte une atteinte disproportionnée à la liberté d'expression. Jean-Baptiste Marty pour Europe 1.
24: Eh bien, première raison, pour le Conseil constitutionnel, tous les réseaux sociaux ne présentent pas le même niveau de danger pour la santé des moins de 15 ans. Cette interdiction ne peut donc pas s'appliquer de manière généralisée. Les sages reprochent aussi au texte de ne pas tenir compte de l'âge du mineur, de sa situation familiale ou encore de son degré de maturité. Et puis, rien n'était prévu pour permettre aux parents d'assouplir, voire de lever cette interdiction lorsqu'ils l'estiment nécessaire dans l'intérêt de leur enfant. Résultat, pour le Conseil constitutionnel, cette interdiction porte une atteinte disproportionnée à la liberté d'expression. Autre problème soulevé par les sages, l'obligation de fournir une preuve d'identité, elle porterait elle aussi atteinte au respect de la vie privée. Et cela concerne également les majeurs, puisque le dispositif aurait obligé tout le monde, y compris les plus de 18 ans, à prouver son âge pour accéder aux plateformes. L'article est donc entièrement supprimé malgré son adoption par le Parlement, mais les sages laissent une porte ouverte. Le gouvernement peut réécrire le texte. Alors, dans un communiqué, Emmanuel Macron a réagi à cette décision. Le chef de l'État a immédiatement chargé Sébastien Lecornu de préparer une nouvelle version de la loi, un nouveau texte qui doit être présenté d'ici au printemps 2027.
3: L'interdiction des téléphones portables dans les lycées à compter du 1er septembre devrait néanmoins s'appliquer. Autre décision rendue par les 9 sages, celle portant sur le droit à l'aide à mourir. La loi est jugée par le Conseil conforme à la Constitution. La plus haute juridiction écarte l'essentiel des 5 saisines, mais ils ont assorti ce texte de 3 réserves d'interprétation, dont une clause de conscience aux pharmaciens et aux établissements privés. Dans le reste de l'actualité, la sécheresse qui frappe toujours la France et qui inquiète particulièrement, notamment dans les Landes, où 1300 hectares ont brûlé depuis le déclenchement d'un nouvel incendie jeudi. L'intensité des flammes reste forte, mais diminue légèrement, selon le préfet du département, qui espère des conditions météo plus favorables. Les incendies qui, ces dernières semaines, ont aussi ravagé le Var. Emmanuel Macron se rendra lundi près du Gros Bessillon pour rencontrer les pompiers et les élus des communes touchées par les flammes. En attendant, le président achève ce week-end ses vacances au fort de Brégançon. Des congés avec un petit peu de détente, mais surtout beaucoup de travail, presque trop, selon certains de ses proches. Alexis de la Fontaine pour Europe 1.
2: À Brégançon, le programme reste immuable. Course à pied et jet ski la journée, mais le soir, place au travail. Emmanuel Macron suit de près les incendies dans le Var et en Gironde et multiplie les échanges avec ses homologues du Moyen-Orient pour tenter d'apaiser les tensions avec l'Iran. Un été presque normal, trop normal pour certains proches. Un ministre raconte dans Paris Match, il pense être éternel comme s'il lui restait encore 3 mandats à l'Élysée. Ce même ministre confie avoir dû lui rappeler la vérité. Que tu le veuilles ou non, il va falloir que tu partes. Emmanuel Macron, lui, refuse d'être vu comme un président sortant. Il veut encore agir jusqu'à la dernière seconde, affirme-t-il. Même si l'absence de majorité à l'Assemblée nationale paralyse une grande partie des dossiers. Reste une question, Emmanuel Macron s'impliquera-t-il dans la prochaine présidentielle ? Officiellement, il s'y refuse, mais ça le démange, assure un proche du chef de l'État. Après avoir tout décidé pendant 10 ans, Emmanuel Macron voudrait également choisir son successeur.
3: Alexis de la Fontaine du service politique d'Europe 1. À l'étranger, Ceuta, 2 semaines après la crise qui a vu 72 000 migrants arriver dans l'enclave espagnole. Les autorités sont sur le qui-vive, de l'autre côté de la frontière. Des appels en ligne incitent à retenter un passage massif vers l'Europe. Mais la frontière est fermée, affirme la Guardia Civile. Une frontière décrite sous tension. Alexis Aublan pour Europe 1.
4: Toutes les mesures nécessaires ont été prises, a annoncé le ministère marocain de l'Intérieur mercredi. Et la mobilisation est en effet exceptionnelle. Un filtrage dans les gares et les stations de taxi où tous les jeunes suspectés de vouloir rejoindre l'enclave espagnole sont contrôlés. Dispositif policier également sur les routes avec des dizaines de barrages. Alors que le nord du Maroc accueille en ce moment des centaines de milliers de touristes, il faut donc montrer patte blanche pour se déplacer. Vérification d'identité, communication d'une adresse ou d'une réservation d'hôtel, sous peine de devoir faire demi-tour. Déploiement impressionnant enfin à Fnidek, dernière ville marocaine avant Ceuta, où des hélicoptères et des milliers de forces de l'ordre quadrillent la zone, ses plages, forêts et collines qui bordent les 8 km de clôture entre le Maroc et l'Espagne. Les autorités qui ont annoncé avoir interpellé plusieurs personnes soupçonnées de relayer des appels à la traversée, non seulement vers Ceuta, mais aussi vers Melilla, l'autre enclave espagnole, 400 km à l'est. Alerte maximale donc pour contrer les tentatives de passage, mais au vu du dispositif déployé, celles-ci devraient être beaucoup moins nombreuses qu'il y a 2 semaines.
3: Alexandre Aublan, correspondant d'Europe 1 au Maroc. Il est 18h, passé de 3 minutes. Seconde pause et nous ouvrirons notre page sport.
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3: À la une de l'actualité sportive du badminton, les championnats de Calédonie en double se disputent tout le week-end à Païta, Mickaël Juneski.
7: Oui, et le verdict qui est tombé déjà, notamment chez les messieurs, avec Morgan Patio et Carl Nguyen qui ont réussi à remporter le titre. Cette échéance est évidemment très importante pour tous les joueurs et toutes les joueuses qui prétendent à une place en équipe de Calédonie aux Jeux du Pacifique de 2027. La réaction des 2 vainqueurs du jour dans le tableau masculin.
25: Alors moi, c'est Joseph Nguyen, j'ai 21 ans, je suis de l'ASM. Magenta.
26: Et moi, Paichu Morgan de l'AS Magenta et 37.
25: c'est incroyable. Déjà la demi, c'était super dur parce qu'on se faisait mener de beaucoup, mais j'ai vraiment essayé de me ressaisir et tout. Et grâce à mon partenaire aussi, Morgan, il m'a pas lâché dans ça. On s'est relevé chacun et puis voilà, je suis content de gagner la finale. On a réussi à bien jouer.
26: Non, mais comme il a dit, on a été solide dans la tête et c'est ça la différence. C'est que moi, je peux lui apporter le côté voilà, mental pour essayer de finir nos matchs, les gagner quand c'est dur. Des fois, on peut bien jouer, puis des fois, on peut être en dessous de leur niveau, mais voilà, on se bat et je suis content aussi et j'espère qu'on ira loin justement au jeu. Et le but, voilà, on a un an encore et on ne peut que progresser encore.
7: La compétition se poursuit demain encore à la salle Omnisport de Païta avec plus d'une centaine de joueuses et de joueurs présents.
3: Du futsal maintenant avec un rassemblement de la sélection calédonienne pour deux matchs amicaux.
7: Oui, des rencontres pour une revue d'effectifs comme lors d'un match face à la sélection des moins de 23 ans cet après-midi remporté par les seniors sur le score de 9-3. Score anecdotique. L'important était de voir les forces en présence selon Christophe Benmaza, le sélectionneur calédonien.
8: Bon, on est satisfait, on est venu pour travailler. Voilà, c'était un match où il y a eu beaucoup de bonnes intentions, beaucoup d'erreurs aussi parce qu'il y avait un plan de jeu qui était destiné à progresser et pas forcément à être efficace. Donc voilà, pour les spectateurs, ça a peut-être été peu lisible parfois, mais en tout cas, on est satisfait, nous, d'avoir vu des excellentes attitudes des deux côtés, des excellentes attentions. Et puis de la progression. Donc il y a des qualités incroyables des deux côtés. Et les U23, ils ont fait une première mi-temps de dingue. Non mais c'était très bien, on est très contents de cette première. Voilà, ça montre déjà les bonnes énergies, le public qui était là aussi. Ouais, c'est vraiment super intéressant pour la suite.
10: Justement, les jeunes aussi peuvent déjà afficher leurs ambitions. Rien n'est interdit hein, pour ceux qui veulent prétendre aller très vite plus loin.
8: Ah bah bien sûr qu'il n'y a rien d'interdit. On avait déjà intégré la 1, un joueur de 23 ans avec Léa. Et au vu de ce qui s'est passé aujourd'hui, ça va sûrement en appeler d'autres aussi. Hein.
7: Et demain, l'équipe A de Nouvelle-Calédonie de futsal affrontera la TJD, toujours à l'Arène du Sud de Païta, en match amical.
3: Dans le Nord, le raid de Waté secourait ce matin.
7: Un rendez-vous qui se déroulait donc sur la commune de Pointe-Boute, événement organisé par Challenge Organisation. Trois parcours étaient proposés, dont un grand raid de 20 km et 750 mètres de dénivelé positif, remporté par Mathieu Chanteduc. Nous avons fait le point avec Maël Guillon, membre de l'organisation.
11: En général, une belle ambiance hein, ici à Waté, sur la tribu. Un bon parcours également à travers des routes, des anciennes routes, des anciens chemins, des anciens de la tribu. Côté compétition, voilà, il y avait un petit peu moins de 20 km aujourd'hui sur le grand parcours, avec 750 mètres de dénivelé. Un bon petit passage dans la rivière de 2 km qu'ils ont bien apprécié avec une belle montée juste derrière. Ça a été un parcours assez varié, mais qui pouvait se courir quasiment tout le temps. Donc les coureurs se sont bien challengés, surtout sur le podium. Donc victoire hein, de Mathieu Chanteduc en 1h29-22, suivi des frères Ankar, Ricky et Tom en 1h30 pile et 1h34. Pour les femmes, première donc Julie Maréchal en 2h04, suivi d'Amélie Akelia en 2h08 et donc la troisième de la quatrième quart, Lisa Ankar en 2h14.
7: Et près de 200 participants étaient de la partie ce matin sur l'ensemble des parcours proposés sur ce raid de Waté.
3: Et Mickaël, un coup d'œil au reste de l'actualité sportive.
7: En tennis de table, ce sont les championnats territoriaux Open et Junior qui se déroulent tout le week-end à la salle Omnisport de Lanzvata à Nouméa. Il y a du football également avec la 13e journée de Super League. 4 matchs au stade Noumatélé. Et notamment ce résultat qui vient de tomber. Magenta l'a emporté sur Yengen 4-1. En ce moment même, l'OSI affronte Gaïcha demain à 13h. Nejiu fera face à Cougné, puis Horizon Sport affrontera le CA Saint-Louis. Il y a également du beach tennis tout le week-end à Nouméa. Plus de 60 joueuses et joueurs sont réunis sur la plage de Lanzvata pour 3 tournois, messieurs, dames et mixtes. Ça se passe encore ce dimanche de 8h à 17h.
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3: Le sport sur la scène nationale mais aussi internationale, c'est de la natation avec la suite des championnats d'Europe.
7: Et en point d'orgue, demain matin, Léon Marchand qui disputera la finale du 200 mètres papillon. La star française était de retour dans les bassins sur une épreuve individuelle aujourd'hui. On rappelle qu'il se remet toujours d'une blessure à l'adducteur. Il a réussi à se qualifier pour la finale tout en contrôle dans sa série comme en demi-finale. Le quadruple champion olympique disputera donc cette finale du 200 mètres papillon demain matin pour nous. On suivra également les performances de Maxime Grousset sur les séries du 50 mètres nage libre. Lui aussi fait son retour de blessure. Il était déjà engagé encore ce matin avec le relais mixte 4 x 100 mètres qui était toutefois disqualifié en finale après un faux départ du Calédonien. Mais les Bleus avaient quoi qu'il en soit terminé la course à la 4e position. Je rappelle que ces championnats d'Europe de natation se déroulent en région parisienne.
3: Merci beaucoup Mickaël Juneski. Les 18h passées de 9 minutes, on passe tout de suite à la météo.
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3: Alors Ismaël, je vais arrêter de demander du soleil parce que vous m'annoncez toujours de la pluie. Qu'en est-il ?
14: Eh bien déjà, on ouvre ce bulletin sans aucune vigilance particulière. Ce soir, des nuages circulent le long de la côte ouest en déposant quelques ondées. Ailleurs, le ciel en revanche est le plus souvent peu nuageux avant l'arrivée sur l'île des Pins plus la pointe sud d'une bande nuageuse plus compacte associée à des averses. Le vent de secteur sud-est souffle généralement autour de 15 nœuds et un peu moins sur l'est, compris entre 10 et 15 nœuds. Les températures minimales restent fraîches de 12 à 16 degrés en général, voire 10 à 11 degrés sur l'ouest et sur l'Ifou. Demain matin, le temps sera bien ensoleillé sur le nord. Ailleurs, une bande nuageuse remontera en donnant des averses éparses. Et l'alizé de secteur sud-est s'établira entre 15 et 20 nœuds sur l'ouest. Et ailleurs, il oscillera entre 10 et 15 nœuds, voire sur l'est, un cran en dessous.
3: Eh bien, merci beaucoup Ismaël. C'est la fin de cette édition. Merci à tous de l'avoir suivi. Le prochain rendez-vous d'information, ce sera tout à l'heure, à 19h. À tout à l'heure.
14: À tout à l'heure, merci beaucoup. C'était Léana Colombo.
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14: Et il est 18h10. Quel plaisir de continuer la soirée avec vous. Après cette grosse tranche d'information, on va passer un petit peu de musique avant de retrouver à 18h30 un rendez-vous, celui du samedi soir. C'est le hit international avec Marion. On ira à l'étranger voir un petit peu ce qui se passe dans les charts. Si on continuera à voir si le numéro 1 de ce top 5 continue de se maintenir, on ne va pas faire genre on sait qui c'est, on l'a juste oublié. Mais c'est pas grave, Marion nous le rappellera en tout début avec son magnifique sommaire dont elle a le secret. Et puis nous on ne dit rien, Motus et bouche cousue, Jailer, Assa, ça par contre on sait ce qui arrive et la programmation, on s'y connaît plutôt bien de la musique. Et puis Assa, Jailer, c'est tout doux, c'est tout ce qu'il faut à cette heure-ci. Avec le temps qu'on a au-dessus de la tête, on va y aller doucement mais sûrement, on est ensemble jusqu'à 21h. Merci de votre fidélité, de votre confiance, passez un très bon week-end. Oh, yeah.

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0: Il est quasiment 18h30, l'heure de retrouver Marion pour le hit international. On l'écoute.
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5: Bonjour à toutes et à tous, ravi de vous retrouver pour ces 30 minutes de musique et de hits aux quatre coins du globe. C'est chaque semaine sur RRB au programme de notre rendez-vous aujourd'hui. Cap sur l'hémisphère nord pour notre tour du monde des hits. Nous poserons nos valises en Angleterre où un record vieux de plusieurs décennies vient de trembler sur leurs ondes.

Côté classement local, la tension monte d'un cran. Shakira et Burna Boy vont-ils réussir la passe de 3 et garder la couronne pour une troisième semaine consécutive? Verdict en fin d'émission. Mais pour démarrer, lumière sur un artiste britannique qui ne cesse de bousculer la scène pop pour son énergie débordante, l'incontournable Charlie XCX. Avant de découvrir son tout nouveau single, retour sur une sélection de ses plus gros tubes. Let's go!

Des sons futuristes et une énergie brute, hein. Charlie XCX est de retour cette semaine avec une esthétique un poil plus rock. C'est la nouveauté qui fait le buzz sur RRB. Voici Charlie XCX avec le titre Camera.

Charlie XCX qui prouve encore une fois qu'elle a toujours un coup d'avance hein, avec Camera. Allez, le ton est donné. Place au classement officiel du 8 RRB. Et on commence à la 5e position avec une entrée directe. La chanteuse française Adèle Castillon, ancienne moitié du duo Vidéoclub, qui nous dévoile un single délicat avec Été avec toi. On écoute ça. Numéro

Belle progression pour le projet Electro House Riviera. Il gagne une place et s'empare de la 4e position avec ce titre taillé pour les dance floor, She Doesn't Mind. Notre classement fait une courte pause, le temps d'embarquer pour notre chronique voyage. Et le tour du monde des hits, c'est maintenant. Cette semaine, on atterrit directement au Royaume-Uni, pays fondateur de tant de révolutions musicales. Jetons un œil au top 5 britannique du moment. En 5e position, la chanteuse de country Ella Langley avec Choosing Texas.

Et enfin, les maîtres absolus du classement anglais, c'est l'association au sommet entre le rocker de Newcastle, Sam Fender, et la voix soul d'Olivia Dean sur Rain Me In. Un duo qui est en train de marquer l'histoire de la musique britannique, une collaboration qui entre directement dans la légende avec 18 semaines non consécutives passées au sommet du classement britannique. Ils effacent le record du groupe Wet Wet Wet, 15 semaines en 1993.

Sam Fender et Olivia Dean avec Rain Me In, toujours indétrônable numéro 1 au Royaume-Uni. La semaine prochaine, préparez-vous à tout, puisque nous prendrons la direction d'une destination mystère. Aller-retour immédiat au classement de votre hit RB. On s'installe sur la troisième marche du podium avec une stabilité parfaite. La formation pop-rock Second Voice conserve sa médaille de bronze avec le titre Let Me Be.

0: Pas de mouvement non plus sur la deuxième marche du podium. Tumper City confirme sa solidité et conserve sa médaille d'argent. Self-Aware reste bien accroché à sa deuxième place.
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1: Suspense terminé pour le sommet de notre classement. Ils ne laissent aucune chance à la concurrence et confirment leur statut de grand patron du hit RRB. Pour la troisième semaine consécutive au sommet, le trône appartient toujours au duo explosif par Shakira et le Nigérian Burna Boy. Pour le survolté Die Die, c'est sur cette vague afro-pop qu'on se quitte. On se donne rendez-vous la semaine prochaine pour découvrir, d'une part, notre destination mystère et d'autre part, pour suivre l'évolution de notre classement à nous. D'ici là, gardez la paix.

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1: 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Il est 19h, le rappel des titres, c'est avec vous Léana Colombo.
2: Bonsoir à tous. Des milliers de pèlerins ont répondu présents pour la fête de l'Assomption. On célèbre aujourd'hui la montée au ciel de la Vierge Marie. À cette occasion, un pèlerinage se déroulait à la Conception avant la messe de l'Assomption, célébrée à 15h par l'archevêque de Nouméa, Monseigneur Sione Poé. Autre temps fort de l'événement, le renouvellement de la consécration du diocèse de Nouméa à l'Immaculée Conception. Autre événement qui rassemble de nombreux Calédoniens ce week-end, la Foire de Bouraille. Cette 48e édition bat son plein sur le champ de foire de Téné. De nombreuses animations sont organisées et les visiteurs peuvent déambuler parmi les divers stands. Au programme encore, le lancer de claquettes, le concours d'épluchage de pommes de terre, le concours de bûcheronnage et bien sûr le fameux rodéo qui est en train de se dérouler. La série noire se poursuit pour Air Calin. Les vols SB500 et SB501 qui relient Nouméa à Paris via Bangkok doivent une nouvelle fois être reportés. La compagnie aérienne indique avoir besoin d'un délais supplémentaires pour terminer la maintenance de l'appareil. Je rappelle qu'un A330neo est immobilisé depuis plusieurs jours après la détection d'odeurs inhabituelles. Les passagers concernés devraient être reprogrammés sur un nouvel itinéraire avec un passage par Singapour dès ce lundi. Air Calin doit confirmer ce nouveau programme de vol et en informer les voyageurs concernés d'ici demain après-midi. En métropole, fin de vie, le Conseil constitutionnel valide la loi mais émet trois réserves. Elle s'oppose également à l'interdiction des réseaux sociaux au moins de 15 ans, une loi voulue par le président Macron qui, selon les sages, limiterait la liberté d'expression des jeunes. À l'étranger, nouvelle crise à Ceuta. Les autorités espagnoles et marocaines sont sur le qui-vive après que la Guardia Civile espagnole a fait part de rumeurs sur les réseaux sociaux d'arrivées massives de migrants. Une vague de désinformation circule indiquant que le poste frontière sera ouvert le 15 août. Le sport parmi les rendez-vous du week-end à Pointe-Bout, le raid de Ouatté se déroulait ce matin. Un événement organisé par Challenge Organisation et trois parcours étaient proposés, dont un grand raid de 20 km et 750 mètres. De dénivelé positif, remporté par Mathieu Chanduc et Julie Maréchal chez les dames. Près de 200 participants étaient de la partie. Les championnats de Calédonie de badminton en double se déroulent ce week-end à la salle omnisport de Païta. Plus d'une centaine de joueuses et de joueurs sont en lice dans les différentes catégories. En futsal, la sélection calédonienne est regroupée ce week-end pour deux matchs amicaux. Aujourd'hui face à l'équipe des moins de 23 ans et demain ils affronteront la TJD. Les deux rencontres se disputent à l'arène du Sud de Païta. Enfin, le sport sur la scène nationale avec de la natation. Les championnats d'Europe se poursuivent ce soir. On suivra notamment les performances de Maxime Grousset sur les séries du 50 mètres nage libre ou encore de Léon Marchand en finale du 200 mètres papillon. Je rappelle que la compétition se tient à Paris. Il est 19h, passé de 3 minutes. C'est la fin de ce flash. Le retour de l'information, ce sera demain dès 6h30 en compagnie de Mickaël Juneski. Et là, vous continuez la soirée avec Ismaël.
1: Merci beaucoup, Léana Colombo.
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1: Et qui nous a accompagnés depuis ce matin, hein, ça c'est important de le dire aussi. Bon, le programme c'est jusqu'à 21h, on va retrouver beaucoup de musique jusqu'alors. Et j'en perds mon latin, c'est terrible, hein, vous devez vous dire, mais qu'est-ce qu'il est en train de nous faire? Je vous assure que je ne suis absolument pas fatigué, on est très heureux d'être à vos côtés. Si vous êtes sur la route, eh bien soyez prudents, je vous le disais, le programme très musical. À partir de 20h, on ouvrira en grand, en très très grand, les portes du club 80-90. Hein. On a décidé d'en faire une petite variante, histoire de balayer large, hein, parce que les années 80, on a quand même consommé pas mal. Et les années 90, il y a aussi quelques pépites qui méritent d'être entendues le samedi soir, histoire de vous lancer un petit peu dans votre soirée, ou vous accompagner avant d'aller au lit. Peu importe la configuration, on est toujours à vos côtés. Ça, c'est la force aussi de Radio Rythme Bleu. Mais on commence, comme vous le savez, avec la météo, puis la lecture de vos avis de décès.
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1: Et on ouvre ce bulletin avec aucune vigilance particulière. Ce soir, des nuages circulent le long de la côte ouest en déposant quelques ondées. Ailleurs, le ciel est le plus souvent peu nuageux avant l'arrivée sur l'île des Pins, puis la pointe sud d'une bande de nuages plus compacte associée à des averses. Les températures minimales, elles restent fraîches, de 12 à 16 degrés en général, voire 10 à 11 degrés sur l'ouest et Lifou. Demain matin, le temps sera bien ensoleillé sur le nord. Ailleurs, une bande nuageuse remontera en donnant des averses éparses. La lisée de secteur sud-est s'établira entre 15 et 20 nœuds sur l'ouest. Et ailleurs, il oscillera entre 10 et 15 nœuds, voire sur l'est, un cran en dessous. On termine avec les températures maximales qui commenceront à remonter légèrement. Voilà, on n'a pas plus d'informations. C'est quand même déjà pas mal. Donc plus que 21 à 23 degrés. 19h05, on passe tout de suite à la lecture de vos avis de décès.
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1: Les avis qui vont suivre concernent les décès de M. Renegay Michel Aouet, M. Ayo Charles, Mme Devillers Armande, M. Régis Méhenne, Mme Terrier-Colette épouse Richemont, M. Passilioulier, M. Fiti Aleata Silino et Mme Poitili Marie-Odette. On nous prie de vous faire part du décès de M. Renegay Michel Aouet, survenu le 11 août dans sa 60e année. La veillée est en cours au centre funéraire de Nouméa jusqu'à 20h. Elle reprendra demain, dimanche 16 août, de 7h à 20h. Le transfert du corps se fera par le Béticho lundi 17 août et l'inhumation se fera dans la matinée mardi 18 à la tribu de Nachaum. On nous prie de vous faire part du décès de M. Ayo Charles, survenu le 12 août à l'aube de ses 86 ans. Une veillée se donnera au centre funéraire du Pont des Français lundi 17 août de 16h30 à 19h. La cérémonie religieuse sera célébrée ce même jour à 17h30 et la crémation se fera dans la plus stricte intimité familiale. On nous prie de vous faire part du décès de Mme Armande Devillers, survenue le mercredi 12 août. Les veillées se feront à la morgue de Nouméa demain dimanche de 15h à 20h et lundi 17 à partir de 7h. La cérémonie religieuse sera célébrée dans la chapelle du centre funéraire lundi à 13h15, suivie à 14h de son inhumation au cimetière du 5e kilomètre. On nous prie de vous faire part du décès de M. Régis Méhenne, survenu le 13 août à l'âge de 63 ans. Les obsèques auront lieu mardi 18 août de 16h à 19h au centre funéraire du Pont des Français au Mont d'Or. Une cérémonie religieuse sera célébrée ce même jour à 17h30, suivie de la crémation. On nous prie de vous faire part du décès de Mme Colette Terrier, épouse Richemont. Veillée qui est en cours à la demeure familiale à Témala. La cérémonie d'inhumation aura lieu demain, dimanche 16 août à 9h, au cimetière du village de Témala. On nous prie de vous faire part du décès de M. Passilioulier, survenu le 4 août en France. Les veillées se feront à la morgue de Nouméa dans le grand salon funéraire, l'ancien crématorium, demain, dimanche 16 août, de 9h à 19h30, et reprendra lundi 17 à partir de 8h. La cérémonie religieuse sera célébrée dans le grand salon funéraire lundi à 10h15, suivie de son inhumation au cimetière du 5e kilomètre. On nous prie de vous faire part du décès de M. Fiti Aleata Silino, survenu le 12 août. La veillée se donnera demain, dimanche, de 12h à 20h, au centre funéraire de Nouméa. Le corps sera transféré à Wallis le 19 août, avant son transfert vers Futuna, où aura lieu l'inhumation. La famille présente ses excuses aux personnes et aux familles qui n'ont pu être prévenues. On nous prie de vous faire part du décès de Mme Poitili Marie-Odette, survenue le 14 août dans sa 89e année. L'organisation des obsèques vous sera communiquée ultérieurement. Et voici qui met un terme à vos avis de décès.
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1: Il est 19h09, on continue avec tout plein de musique jusqu'à 20h, avant de retrouver le club 80-90 jusqu'à 21h. De la musique pour vous accompagner et vous faire du bien, c'est ça aussi, Radio Rythme Bleu. Et on sait plutôt bien s'y prendre. On commence avec Maneskin, Begin, une chanson de circonstance. Et puis ça envoie quand même du très très lourd. Je vous souhaite une excellente soirée, passez un excellent week-end. Prenez bien soin de vous et soyez prudents si vous êtes sur la route. Oh

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Il est 20h, c'est l'heure d'ouvrir en grand, très très grand, les portes du club 80-90, s'il vous plaît. Et donc 30 minutes des années 80 et 30 des années 90, histoire de pimenter un petit peu ce samedi 15 août avec des titres qui vous rappelleront bien des souvenirs. On commence avec le groupe Toto et leur titre Rosanna. Je vous souhaite une excellente soirée à partir de 20h30, 20h32 pour être tout à fait précis. Vous pourrez retrouver les années 90. Ça va danser, ça va swinguer, c'est Radio Rythme Bleu. Je vous souhaite une excellente soirée et un très bon week-end à tous. We'll be right back.

Et il est 20h passé de 55 minutes, c'est la fin de cette émission. Merci à toutes et à tous de nous avoir suivis aujourd'hui. Demain matin, vous retrouverez à partir de 5h Pierre pour vous accompagner sur les matinales, mais aussi Mickaël Juneski pour l'information. On termine tout en douceur avec Pascal Obispo et son titre Lucie. Je vous souhaite un excellent week-end. Et si la soirée ne fait que commencer, eh bien on espère qu'elle vous soit bonne, toujours avec beaucoup de modération, mais on sait pouvoir compter sur vous. Prudence si vous êtes sur la route. Et si la soirée s'achève avec nous, eh bien on espère que vous avez apprécié. On se dit à demain. Je vous souhaite un excellent week-end.

0: Gaspard de Vaubicourt, bonjour.
1: Bonjour Perle, bonjour à tous. À la une de l'actualité ce midi, le feu de forêt dans les Landes qui s'est à nouveau propagé ce matin. Il a brûlé 1580 hectares, annonce du préfet de ce département du Sud-Ouest, Gilles Clavreul, que vous entendrez dès le début de ce journal. La liberté d'expression avant tout pour le Conseil constitutionnel. Les sages ont retoqué l'un des projets phares d'Emmanuel Macron, l'interdiction des réseaux sociaux aux moins de 15 ans. En revanche, ils valident dans les grandes lignes le projet de loi agricole et la loi sur l'aide à mourir. Et puis en ce samedi 15 août, nous célébrons, vous le savez, l'Assomption qui met en lumière la montée au ciel de la Vierge Marie. Nous évoquerons la symbolique de cette grande fête chrétienne en fin de journal.
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1: La canicule se poursuit aujourd'hui. 64 départements sont en vigilance orange et avec elle l'incendie qui touche les Landes depuis jeudi dernier. Le feu a désormais brûlé 1580 hectares. Gilles Clavreul, le préfet des Landes, a fait un point sur la situation ce matin. Il est revenu sur les évacuations qui ont eu lieu durant la nuit et sur celles qui pourraient arriver en cas de feu plus conséquent.
3: Une centaine de personnes. Si vous voulez, on a un plan d'évacuation préventif. On a encore d'ailleurs possiblement deux secteurs qui, en fonction de l'évolution, pourraient être évacués. C'est toujours sur le secteur de Garin. Hein. C'est vraiment la zone qui concentre aujourd'hui les efforts. C'est le sud, hein, c'est la commune de Garin. Sur Luglon, les choses sont mieux maîtrisées, hein, même si le feu reste actif. Donc voilà, potentiellement, mais donc on l'a anticipé il y a déjà 24 heures. Hein, on n'arrive pas, s'il y a à nouveau des sautes de feu, etc. On sait qu'il y a encore deux autres secteurs qui potentiellement pourraient faire l'objet d'une évacuation.
1: Gilles Clavreul sur Europe 1. La préfecture fait état de 550 pompiers mobilisés et rappelle qu'aucune habitation n'a pour l'heure été atteinte par les feux. Notez que Sébastien Lecornu doit se rendre en Gironde lundi, accompagné de plusieurs membres du gouvernement pour rencontrer les élus locaux. Emmanuel Macron se rend quant à lui dans le Var, deux régions fortement touchées par les feux ces dernières semaines. Le Conseil constitutionnel a tranché. La loi sur l'aide à mourir a été validée hier sans aucune censure. Alexis de la Fontaine, c'était une décision très attendue qui ouvre désormais la voie à une promulgation rapide du texte.
4: Oui, sur le fond, rien ne bouge. Toutes les remarques portant sur le cœur du texte, comme la définition du droit à l'aide à mourir ou les critères d'éligibilité, ont été écartées par les sages. Mais le Conseil constitutionnel a tout de même formulé trois réserves d'interprétation. Premier point, les établissements privés pourront refuser que l'euthanasie ou le suicide assisté se déroule dans leurs murs. Deuxième point, les pharmaciens pourront eux aussi invoquer une clause de conscience pour refuser de préparer ou délivrer la substance létale. Troisième point, pour les majeurs protégés, l'avis de la personne en charge de leur protection juridique devra être pris en compte par le médecin. Trois réserves donc, mais aucune obligation de réécrire le texte. Une décision qui ressemble davantage à un geste d'apaisement qu'à une véritable remise en cause du dispositif. Dans un communiqué, Emmanuel Macron salue cette décision et évoque un débat démocratique exemplaire, ainsi qu'une garantie essentielle apportée aux Français. Le chef de l'État doit maintenant promulguer la loi qu'il considère comme le marqueur central de son second quinquennat.
1: Alexis de la Fontaine du service politique d'Europe 1. Autre texte fort de la fin du quinquennat d'Emmanuel Macron qui a été épluché par les sages, l'interdiction des réseaux sociaux pour les enfants de moins de 15 ans. Le Conseil constitutionnel a choisi de censurer le texte. Pourquoi ? Eh bien au nom de la liberté d'expression. Cette interdiction ne serait pas adaptée, nécessaire et proportionnée, ce qui fait bondir les associations de parents.
5: On a besoin de cap pour avancer. Évidemment, on attend que les plateformes changent, qu'elles changent leurs algorithmes, leur modération, les types de contenus qu'elles proposent, qu'elles changent leur algorithme, clairement. Mais en attendant que ça se passe, hein, parce qu'il faut les contraindre, ces plateformes, qu'est-ce qu'on avait comme solution ? C'était de faire cette loi. Et pour nous, cette loi n'était évidemment pas parfaite. Et on pense que la prévention est certainement une des premières choses à faire. Et j'en appelle d'ailleurs au ministre de l'Éducation nationale pour qu'on mette en place de la prévention autour des réseaux sociaux et des contenus, que ce soit dans les écoles, dans les collèges et dans les lycées. Mais voilà, c'était un premier pas vers quelque chose, un premier pas qui permettait d'entamer aussi des discussions au sein des familles, des prises de conscience. Donc là, on est vraiment très, très déçus et on espère que nos politiques, qui cherchent toujours à se tirer la couverture à eux, arriveront à trouver une solution et protégeront nos enfants.
1: Morgane Yenne, membre du collectif Algo Victima, au micro de Guillaume Lariche hier soir sur Europe 1. Notez en revanche que la quasi-totalité de la loi d'urgence agricole a été validée par le Conseil constitutionnel. Elle prévoit notamment le retour de certains pesticides interdits. Le gouvernement tente de se rassurer quelques jours après le piratage de l'administration fiscale. Bilan du préjudice, Marius Druard, 678 000 comptes de contribuables dérobés.
0: Oui, pour les particuliers, les données dérobées concernent les noms et prénoms, le revenu fiscal de référence ou encore le taux de prélèvement à la source, mais elles ne permettent pas l'accès aux comptes sécurisés sur impots.gouv.fr, a rappelé Amélie Verdier, la directrice générale des finances publiques. Elle a aussi précisé que les données volées ne correspondent pas à 100% avec le contenu d'une fiche d'impôt. Le gouvernement a donc décidé de rassurer les milliers de Français concernés, mais selon Bernard, nom d'emprunt pour cet expert en cybersécurité, cette fuite de données est inquiétante et pourrait encore davantage faciliter l'usurpation d'identité.
6: Le fait de récupérer les revenus fiscaux de référence, ça peut donner une idée du salaire des gens. Ils vont sûrement récupérer l'adresse. De ce que j'ai vu, le même pirate, il aurait récupéré aussi des données sur les propriétés, sur l'immobilier, sur les biens immobiliers qu'on a déclarés dans le site des impôts. Les pirates, ils vont recouper plusieurs bases de données qui ont été volées, qu'ils les ajoutent avec les différents piratages qui ont pu avoir lieu. Et effectivement, ça va simplifier grandement la tâche.
0: La directrice générale des finances publiques a annoncé que les personnes concernées seront contactées en début de semaine prochaine par l'administration.
1: Marius Druard pour Europe 1. Et si vous nous écoutez dans votre voiture sur la route des vacances, armez-vous de patience. Bison futé voie rouge dans le sens des départs comme dans le sens des retours. Les trajets depuis le pourtour méditerranéen en direction de l'Île-de-France seront notamment très nombreux. Et en ce jour de canicule, Bison futé vous invite à ne pas rouler aux heures les plus chaudes et à vérifier la pression de vos pneumatiques. Courage et patience également si vous devez voyager avec EasyJet. Une centaine de vols de la compagnie au départ de la France ont été annulés en raison d'une grève du personnel de cabine. Aujourd'hui et demain, ils dénoncent des plannings constamment remaniés. Police marocaine et espagnole sur le qui-vive en ce 15 août. Des appels circulant sur les réseaux sociaux font craindre un nouvel afflux massif de migrants dans l'enclave espagnole, deux semaines après des scènes de chaos. La bataille pour le détroit d'Ormuz continue. Donald Trump a dit hier qu'une fois l'Iran battu, il déclarerait ce stratégique détroit comme un territoire des États-Unis. Une phrase qui n'a pas du tout plu du côté de Téhéran. Le vice-ministre iranien des Affaires étrangères a retoqué cette affirmation. Trump a aussi défendu sa décision d'entrer en guerre pour empêcher l'Iran de se doter de l'arme nucléaire, disant qu'il ne s'excuserait jamais pour cela, en dépit de la hausse du prix des carburants subie par les Américains. Vous en avez peut-être déjà entendu parler, la banque en ligne Revolut arrive officiellement en France. L'entreprise britannique, déjà utilisée par 8 millions de Français, vient d'obtenir une licence bancaire dans notre pays. Jusqu'ici, Revolut proposait des services limités, mais avec cette nouvelle étape, Revolut est en passe de devenir une vraie banque avec prêts immobiliers et livrets d'épargne. Une concurrence supplémentaire pour les banques traditionnelles. Les explications d'Aurélien Fleureau.
7: Pour beaucoup de Français, Revolut, c'est le deuxième compte bancaire, la carte de paiement gratuite qui évite les frais lorsque l'on est à l'étranger. L'objectif désormais, c'est bien sûr de convaincre de plus en plus de clients, mais ce ne sera pas une mince affaire, explique Emmanuel de la Burgade, professeur d'économie à la Paris School of Business.
8: C'est un très gros défi pour un acteur comme ça. D'ailleurs, ils ont choisi la France plutôt que par exemple l'Allemagne, parce qu'en Allemagne, ça serait beaucoup trop difficile de changer la mentalité des Allemands qui sont très attachés à des banques régionales. Mais même en France, le Crédit Agricole, le Crédit Mutuel, ce sont des banques régionales qui ont un réseau de proximité auquel les Français tiennent. Mais peut-être que dans 10, 15, 20 ans, on aura une évolution des pratiques françaises. Peut-être que Revolut va devenir l'Amazon des services bancaires.
7: Et c'est d'abord en ligne que la concurrence sera rude, avec notamment le leader actuel Boursobank. Revolut s'est mis en ordre de marche pour gagner en crédibilité. Recrutement de Frédéric Oudéa, ancien patron de la Société Générale. Installation du siège social pour l'Europe de l'Ouest à Paris. Investissement d'1 milliard d'euros en France et 200 nouvelles embauches ont été annoncées juste avant l'été.
1: Aurélien Fleuron du service économique d'Europe 1. Et puis vous le savez, en ce samedi 15 août, nous fêtons l'Assomption, d'acte qui commémore la montée au ciel de la Vierge Marie. Une célébration d'une grande importance en France, comme l'explique le père Gabriel Roussineau, curé de la paroisse Saint-Justin à Levallois.
9: Nous célébrons chaque 15 août dans l'Église catholique la fête de l'Assomption, qui signifie que la Vierge Marie a été élevée en son corps et en son âme à la gloire du ciel. On peut dire que Marie a été la première parmi les créatures comme nous à entrer corps et âme dans la gloire de Dieu. Et elle nous indique au fond ce qui est le terme de notre vie, la vie éternelle, la vie en Dieu. Elle est la première à participer à la résurrection de Jésus, son fils, et à sa victoire sur la mort. Voilà le sens de cette fête. On peut dire qu'en France, elle a une importance particulière car la France a été consacrée à la Vierge Marie par le roi Louis XIII en 1638. Et il avait demandé que chaque année, on fasse mémoire de cette consécration le jour de la fête de l'Assomption. Et puis le pape Pie XI ensuite a nommé Marie première patronne de la France. Et alors c'est une fête qui est inscrite vraiment dans l'histoire de notre pays, dans la tradition. Et puis chaque année, les évêques de France proposent une prière particulière pour notre pays. En ce jour de l'Assomption, on va prier particulièrement pour le voyage du pape en France.
1: Le père Gabriel Roussineau au micro d'Europe 1 de Laura Legault. On termine avec un mot de football et une nouvelle recrue de renom pour le Paris Saint-Germain. Le club de la capitale, tout juste sacré en Supercoupe d'Europe, accueille dans ses rangs le champion du monde espagnol Ferran Torres, unique buteur en finale du mondial. Une opération estimée à 50 millions d'euros en provenance du FC Barcelone. La météo avec Perle Romney et un après-midi difficile pour la majorité des Français.
10: Et oui, Gaspard, 64 départements sont en vigilance orange canicule. Celle-ci est en train de reculer par l'ouest, mais la chaleur reste intense dans l'est du pays. Dans la journée, des averses orageuses se déclenchent d'abord en montagne et touchent le sud-est, puis un large quart sud-est. Les plus forts orages débordent dans les terres de Provence, en plaine du Roussillon, accompagnés parfois de rafales entre 60 et 80 km/h. Et il y aura également de l'activité orageuse dans les Pyrénées et les Alpes du Sud, avec un peu de grêle par endroit. Soyez donc très vigilants.
1: Et côté température?
10: Les maximales restent chaudes dans l'est avec 32 à 38 degrés des bords de Méditerranée à la plaine d'Alsace, 31 à 36 degrés de l'Occitanie au nord et des pays de Loire aux terres normandes et 24 à 30 degrés du littoral de Manche à la façade ouest.
1: Merci Perle Romney. Retour de la météo après le journal de 13h, midi et bientôt 12 minutes sur Europe 1. Dans un instant, le meilleur des balades en France avec William Lémergie.
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21: Si vous venez de nous rejoindre, bienvenue dans Balade en France sur Europe 1. Nous sommes avec vous jusqu'à 13h et pour commencer cette dernière heure, une balade qui allie à la fois l'insolite et le savoir-faire. Pour cette balade maintenant, direction la Bretagne, à Carnac, dans le Morbihan. Vous connaissez probablement au moins de nom les alignements de Carnac, où se dressent, alors ça vous n'avez peut-être pas, ces quelques 3000 menhirs. Et cela, évidemment, c'est sur plusieurs kilomètres. Mais alors, il ne s'agit pas simplement de se balader, là, et de les regarder.
22: Mais non, William, vous allez apprendre comment on les a construits. Et ouais, à l'époque, grâce à cette expérience qui est appelée apprenti bâtisseur.
21: Oui, apprendre, mais c'est pas le guide qui est là avec vous, ou l'historien qui vous dit, voilà, il vous explique. Non, on le fait avec votre petite mimine. Ah, oui. Alors justement, nous sommes en ligne avec Jean-Michel Bonvalet, qui est responsable du service culturel et éducatif de la Maison des Mégalithes, ça s'appelle comme ça, de Carnac, et animateur de cet atelier. Bonjour Jean-Michel.
23: Bonjour.
24: Bonjour. Bonjour.
21: Alors, on va commencer par le plus simple. Qu'est-ce que c'est que Carnac? Alors, ça se situe à quelle époque? Et est-ce que les hommes qui vivaient à ce moment-là possédaient déjà le feu? Et est-ce qu'ils avaient déjà construit des instruments pour tailler la pierre, par exemple?
2: Alors, ça fait beaucoup de questions. Carnac, c'est tout simplement la plus grosse concentration de mégalithes conservée au monde, tout simplement. Ça se situe chronologiquement à la toute fin de la préhistoire. C'est une période qu'on appelle le néolithique, très exactement. Et à cette époque-là, qu'on situe, allez, pour faire simple, dans notre région, vers entre moins 5000 et moins 2200 à peu près. Ça fait déjà des centaines de milliers d'années que l'homme maîtrise le feu et taille des outils en pierre.
21: Ah bon, ben ça va. Donc c'est la fin de la préhistoire. Vous aviez raison de le situer. Et est-ce que l'on sait aujourd'hui, maintenant, pour quelles raisons ces hommes-là avait érigé tous ces, monuments, pierres, oui, ce sont des monuments.
2: Oui, ce sont des monuments, il s'agit d'une architecture complexe, hein. C'est un assemblage de pierres levées, les fameux menhirs. Alors la raison exacte de la construction des alignements de Carnac, pour être tout à fait sincère, ça nous échappe encore un petit peu. On a trouvé pas mal de réponses à pas mal de questions, mais celle-là, elle est encore non résolue.
21: Mais il y a des hypothèses qui tiennent la route.
2: Oui, il y a eu tout au long de l'histoire plusieurs hypothèses qui se sont effondrées les unes après les autres. Et c'est le principe de la science, c'est-à-dire que demain, on peut faire une découverte qui change le point de vue.
21: Oui, vous avez raison, bien sûr. Ah, au fait, on parle des hommes qui érigeaient ces médias. Est-ce qu'on sait s'il y a des traces du travail de femmes qui ont participé?
2: Alors, quand on dit en préhistoire et en archéologie, quand on utilise le mot homme, en général, ça s'écrit avec une majuscule, ça veut dire l'humanité, c'est-à-dire qu'on a besoin de tous les bras de tout le monde.
21: Ah bon, y compris des femmes. D'accord. Sarah ?
3: Oui, alors, on n'est pas sûr de comment ils faisaient pour tailler peut-être toutes ces pierres, mais est-ce qu'on sait comment ils les manipulaient pour les porter, pour les dresser ? Et est-ce qu'on va faire un peu la même chose dans votre atelier ? C'est-à-dire qu'on va essayer de faire un peu, de se mettre dans la même situation ?
21: Dans la peau de...
2: C'est exactement le principe, évidemment. C'est quasiment une immersion en préhistoire. Apprenti bâtisseur, le principe, c'est un atelier qui est conduit depuis plusieurs années maintenant, hein, par le Centre des Monuments Nationaux qui administre le site.
21: Super.
2: On transporte, on déplace, parce que c'est quelque chose qui fait un peu fantasmer le visiteur de base. Certains menhirs, leur poids dépasse les 15, 16, 20 tonnes. Et en fait, sur plusieurs sites, on a retrouvé des traces archéologiques qui permettent d'imaginer plusieurs techniques possibles.
21: Ah, d'accord. Mais vous allez chercher la pierre, vous ne travaillez pas avec les menhirs qui sont déjà debout. Eux, ça va, c'est fait. Vous allez chercher, il y a encore des pierres qui traînent pas.
2: Alors, on a fait venir des pierres, effectivement, pour notre atelier, qui sont installées sur des modules de déplacement, et on a 6 techniques différentes qui permettent de déplacer des pierres beaucoup plus modestes pour l'atelier.
21: Ah,
2: elles tournent autour de 2 tonnes, quand même.
21: Oh oui, ça va.
22: C'est tout. Oh, c'est
2: non, 2000 kilos.
21: Oui, je vais venir avec 2 copains. Gavin.
22: Avant l'atelier, Jean-Michel, c'est ça qui est aussi très intéressant. Vous accompagnez les visiteurs à la maison des mégalithes pour bien comprendre ce que vous venez de nous expliquer, ce qui permet ensuite de bien comprendre aussi ce qu'on va faire plus tard.
2: Le point de départ, effectivement, c'est de s'immerger un petit peu dans le sujet. La maison des mégalithes, le bâtiment d'accueil, permet d'apporter des réponses à un certain nombre de questions. Le quand, par exemple, qui, le comment. Mais l'atelier en lui-même propose d'abord une visite au sein des alignements pour se rendre compte de la réalité du monument. Et ensuite, on passe à la phase, on retrousse les manches et puis on essaye de déplacer des menhirs de 2 tonnes pour essayer de comprendre. Et on finit par essayer d'en dresser un.
21: Oui.
2: Le déplacer, c'est assez facile, le redresser, c'est l'opération la plus complexe.
21: Oui, mais alors effectivement, le déplacer, vous mettez, il y a des rondins par terre, mais alors c'est le coup de la corde. Moi, comment ils les tiraient à l'époque? Ils avaient tressé des cordes?
2: Non. Oui, c'est exactement le principe de l'atelier aussi. L'animateur, le conférencier, fait une démonstration de tressage de fibres végétales.
21: Ah.
2: La corde existe depuis très longtemps aussi à cette époque-là, c'est parfaitement maîtrisé. Donc il y a plusieurs possibilités. On utilise bien sûr de la corde pour tirer, tracter la pierre qui, grâce au rondin, vous avez raison, peut se déplacer plus facilement. Mais on a des techniques de déplacement aussi sans corde, avec des leviers en bois.
21: Ah bon ? Oui, alors attendez, une fois que le menhir est taillé, je ne sais pas pourquoi ils le taillaient de cette sorte, et ils se ressemblent quasiment tous. Ils avaient donc un plan, une idée. C'est pas des mégalithes, il y en a un qui est comme ci et l'autre il est comme ça. Ils se ressemblent un peu quand même.
2: Alors, ils se ressemblent dans le sens où ce sont tous des pierres en granit à Carnac, mais aucun n'a exactement la même forme, puisqu'ils arrachent des blocs de pierre aux affleurements naturels. Donc, ils se ressemblent tous, mais ils sont tous différents malgré tout. Et on les tracte ensuite pour les amener jusqu'à l'endroit où on voulait les ériger.
21: Attends, encore des questions sur ces hommes-là, Sarah.
3: bah, comme les hommes et les femmes, hein, on se ressemble tous, mais on est un peu différents. Est-ce que justement ces hommes, les hommes et les femmes, on sait qu'ils existaient à la fin de la préhistoire, mais est-ce que c'était plutôt des cueilleurs, chasseurs, où en étaient-ils et qu'est-ce qu'ils savaient faire d'autre? J'imagine qu'ils savaient faire beaucoup de choses.
2: Alors l'homme de la préhistoire, donc pour le grand public, c'est celui qui fait les peintures dans les grottes. Le nôtre, en fait, il vit différemment. C'est le premier paysan, c'est-à-dire que c'est un agriculteur-éleveur qui s'est fraîchement sédentarisé. Il vit dans des habitats collectifs, regroupés. Les premiers villages apparaissent à cette époque-là. Et la liste des savoir-faire de ces populations, elle est sans fin. C'est la maîtrise de la céramique, c'est l'invention du métier à tisser, c'est la charpenterie. Bref, ce sont des gens qui sont très bien installés, très bien organisés et surtout très bien dirigés, puisque on voit apparaître une élite sociale très marquée.
21: Quand il y a un chef de chantier, il y a un chef de tribu, quelque chose comme ça.
2: Bah, c'est exactement ça, c'est-à-dire qu'il y a un donneur d'ordre, hein. Il y a celui qui veut le monument, qui donne l'ordre à une personne qui est susceptible d'arriver au résultat. Okay. Nous, on l'appelle l'architecte, hein, celui-là. Ouais. Et l'architecte, lui, bah, il constitue ses équipes, il y a des chefs d'équipe, tout le monde est un peu spécialisé dans un domaine. Force est de constater que ça marchait plutôt bien, puisqu'ils sont arrivés quand même à des résultats assez bluffants.
21: Bah oui, dernière question, une fois qu'il est debout, il est érigé, mais ils ont fait un trou pour l'enfoncer un peu.
2: Après,
21: quand même.
2: À peine. Ça, c'est une question récurrente de combien s'est enfoncé dans le sol un menhir. C'est même pas 10% en fait. Il tient par son propre poids. Il faut se méfier, un menhir c'est plus fragile qu'il n'y paraît.
21: Mais c'est-à-dire que vous avez l'air de dire s'il y a une belle tempête, le menhir il se...
2: Non, la tempête ça va, ça passe.
22: Bon, ça, oui Jean-Michel, je me demandais, quand on visite l'exposition et quand après on apprend sur le terrain à fabriquer un menhir, on en a pour combien de temps à peu près et à quel prix?
2: Alors l'atelier dure 2h30. Le plein tarif c'est 14€, le tarif réduit c'est 8€. On a 3 rendez-vous par semaine sur tout l'été, ce sont les lundis, les mercredis et les vendredis, en après-midi, 14h30, 17h30. Les gens sont contents en partant et ils sont surtout un peu épuisés parce qu'on se rend compte que c'est quand même un peu de travail tout ça.
21: On est par groupe de combien ?
2: Maximum une quinzaine, une vingtaine. D'accord. De personnes.
22: Ok. Moi j'ai un copain qui l'a fait, il a adoré. Hein. Il est revenu avec des muscles en acier. Hein.
21: Et puis la région, c'est magnifique, Carnac, tout autour. Oui,
22: c'est sublime pour les vacances, c'est top. Bravo. Alors, Jean-Michel.
21: Ben oui, finalement, ce qu'on découvre là, il faut bien comprendre, c'est un monument, certes, mais c'est aussi de voir à quel point ces hommes-là, ces femmes, vivaient il y a plus de 6000 ans, et faisaient preuve d'intelligence dans leur façon de vivre au quotidien et dans leur croyance. Oui, ils croyaient à quelque chose. Peut-être que ça a un rapport avec cette pierre érigée aussi, d'ailleurs.
2: Ouais, il y a certainement une dimension un peu spirituelle hein, dans la motivation collective, c'est évident.
21: Mais en faire autant, alors, c'est là où ça me bluffe. Voilà. Bon, en tout cas, merci beaucoup, Jean-Michel Bonvalet. Voilà, au revoir, bonne fin de journée à vous.
3: Au revoir, merci.
2: Merci beaucoup et à très vite à Carnac.
22: Gavis,
21: vous nous rappelez l'objet de cette balade?
22: Eh ben oui, si vous avez toujours rêvé de comprendre comment on déplace un menhir de plusieurs tonnes, on a entendu hein, jusqu'à 2 tonnes pour vous, en utilisant simplement des cordes, des pierres taillées.
21: Oui, mais c'est pas la corde qu'on achète.
22: C'est la corde tressée que vous allez pouvoir apprendre à tresser. Il faut aller vivre cette expérience à Carnac. On met toutes les informations qui sont à retrouver sur menhir-carnac.fr et bien sûr sur europe1.fr.
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21: Pour la balade sémantique, aujourd'hui, on vous propose une expression assez connue, tournée kazakh, qui, je vous le rappelle, signifie aujourd'hui hein, que l'on change brutalement d'opinion ou de camp. Mais à l'origine, d'où ça vient ?
3: À l'origine, c'est donc une expression du langage populaire, hein, au XVIe, au XVIIe siècle. C'était une sorte de longue tunique que portaient certains soldats par-dessus leur armure. Alors, jusque-là, vous me dites, c'est sympa, ça devait être beau, mais en quel tissu? Vous avez l'impression que je fais un point mode? Pas du tout.
21: Il y a l'armure, ce sont donc déjà des chevaliers, c'est pas n'importe quel troufion. Hein.
3: Bien sûr.
21: Mais à quoi servait la casaque?
3: Alors, assez souvent, il y avait sur cette tunique des armoiries d'un seigneur et des couleurs qui indiquaient votre appartenance à une armée ou à un régiment.
21: D'accord.
3: Alors, ça permettait sur le champ de bataille, si vous voulez, aux membres d'une même troupe de se reconnaître.
21: Et oui, c'est ça. Sinon, parfois, ça va un peu vite. Et puis, oh, pardon, excusez-moi. Et le mec, il a plus de tête. C'est bête.
22: C'est ballot.
21: Mais alors maintenant, pourquoi est-ce qu'on parlait, je ne sais pas si c'est à l'époque déjà, pourquoi on parlait de tournée kazakh?
3: D'après les récits historiques de l'époque, hein, William, on raconte que c'est un personnage bien réel, Charles-Emmanuel Ier de Savoie, qui a vécu entre le XVIe et donc le XVIIe siècle,
21: oui.
3: et qui était très opportuniste. Voilà, voilà. Ah, et selon les dires, bah, il changeait parfois de protecteur. Alors, il s'alliait selon les circonstances au royaume de France ou à celui d'Espagne, selon ses intérêts personnels, ses besoins.
21: Aujourd'hui, on dirait
3: financiers.
21: Il change de parti, quoi, ou il s'allie avec un autre parti. Ah, oui, d'accord.
3: Merci.

0: Mais là, il a dû en prendre un jour des deux côtés parce que. Alors après l'expression est devenue proverbiale pour parler de ceux qui trahissaient leur propre camp et passer chez l'adversaire. C'est ça.
1: Bah, au début, l'expression était employée dans le langage militaire, mais après, comme elle était assez claire, finalement, hein, il y avait que deux côtés, donc on l'a utilisée dans le langage politique.
0: Et, oui.
1: Et ça signifie qu'on pouvait, bien sûr, et parfaitement changer d'opinion, et cela par intérêt plutôt que par conviction. Suivez mon regard.
0: Oui, non.
1: Sur l'actualité.
0: Non, plaisante. Là, vous ne voyez aucune allusion à ce qui se passe en politique ou autre.
2: Bel été sur Europe 1. On continue de se balader avec vous, William Lémergie. Tout à l'heure, nous partirons à Carnac, dans le Morbihan, découvrir les méthodes de construction des menhirs. À tout de suite.
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2: La balade se poursuit dans quelques instants avec la séquence du savoir-faire. Nous irons dans le pays du granit à Lebès, dans le Tarn. Mais pour l'heure, on écoute Stevie Wonder, You Are the Sunshine of My Life, sur Europe 1.

0: retrouve tout de suite William Lémergie pour la suite de la balade.
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3: Nous en sommes à la balade du savoir-faire, direction le Tarn, pas loin de Castres. Alors, c'est une région unique en son genre, Gavis, mais pourquoi ?
4: Eh ouais, ça vous a surpris quand je vous ai dit qu'on allait par là. Eh ben, parce que vous serez au pays du granit, à Lebès. C'est un territoire où cette pierre est partout autour de vous et vous allez comprendre sur place comment elle a été extraite depuis des centaines d'années et elle continue à l'être et surtout dans quel but.
3: Alors, pour en savoir plus, nous sommes en ligne justement avec Adrien Musciante. Bonjour Adrien. Vous êtes le responsable tourisme de la destination qui s'appelle Cidobre et Vallée, c'est bien ça ?
5: C'est bien ça. Bonjour William et bonjour à toute l'équipe.
4: Bonjour.
3: Alors Adrien, expliquez-moi à quoi correspond cette appellation Cidobre et Vallée. Vallée au pluriel, non d'ailleurs ?
5: Exactement, puisque en fait c'est pour la partie du massif granitique du Cidobre, oui. Et ensuite de toutes les vallées qui entourent ce grand massif granitique, puisque c'est plus de 100 km².
3: Alors, ce dont on va parler, c'est un savoir-faire local qui est très circonscrit et qui fait vivre tout un territoire encore aujourd'hui.
5: Oui, encore. Le travail du granit est la première industrie et la première ressource économique de ce territoire, même loin devant le tourisme.
3: D'accord. Sarah, allez-y.
6: Oui. Qu'est-ce qu'on découvre et qui est très original ?
5: Alors, ce que vous venez dans le Cidobre, ce qui va surprendre, c'est la quantité de rochers. Il y en a par plus que milliers, millions en fait, un peu partout, avec des rochers aux formes les plus incroyables les unes que les autres, et la taille de ces rochers. La vraie particularité du Cidobre, c'est que sur chaque sentier, vous allez avoir des centaines de rochers aux formes plutôt biscornues, hautes, donc les gens vont les grimper dessus, dessous, ça nous fait des petites grottes, vous voyez, on a des rochers aux formes animales, vous aurez des rivières de rochers, c'est-à-dire qu'il y a des endroits où il y a tellement de rochers au-dessus de l'eau,
3: oui.
5: On ne voit plus la rivière.
3: Mais tous en granit.
5: Et tout ça en granit.
6: Oui, en granit et transformation aussi, non ?
3: Ah, après.
5: Oui. Et ensuite, c'est la transformation. Donc là, c'est le travail de l'homme. Là, toute la partie nature, c'est la nature qui l'a réalisé. La
6: et
5: partie
6: après,
5: transformation, c'est fait par l'homme.
6: Et
5: exactement.
6: Oui.
5: Voilà. Pour l'industrie, on va travailler le granit pour en faire des bordures de trottoirs, funéraire, de l'architecture. Quand on est à Paris, quand on marche, vous voulez, sur les Champs-Élysées, on marche sur du granit du Cidobre, par exemple.
3: Ah, mais il faut le mettre, là, il faut l'écrire dessus. Hein. Attention, tu marches sur le Cidobre, fais gaffe. Est-ce que cette exploitation date depuis très très très longtemps ? Est-ce que depuis toujours, l'homme, quand il a découvert le granit, est là dans votre région, il s'est dit, oh bah tiens, j'en ferais bien un trottoir à Paris.
6: Sur les champs.
5: Oui, alors le trottoir, ça c'est beaucoup plus contemporain, mais oui, depuis au minimum le néolithique, l'homme travaille en tout cas le granit, puisqu'on a retrouvé des statues menhirs donc, qui ont 4-5 000 ans, qui ont été gravées sur du granit. À l'époque, ils utilisaient les pierres locales quand même, pas forcément que du granit, mais en tout cas sur notre secteur, on a des statues menhirs en granit.
3: Statues menhirs.
5: Au cours de l'histoire. Des statues menhirs, oui, on fait partie de la route des statues menhirs d'Occitanie, sinon pour la petite anecdote. Et sinon, plus récemment, en tout cas sur l'histoire de l'homme, ça a servi souvent sur les encadrements de fenêtres ou de portes, mettons des grandes bâtisses ou les moldes pour les moulins. Et depuis le XXe siècle, le plein essor du granit est avec le funéraire, en passant par les monuments aux morts et les stèles plus standards encore de nos jours.
3: David.
4: Et oui, Adrien, est-ce que lorsqu'on vient voir la maison du Cidobre, est-ce que pas très loin, on peut aussi découvrir à quoi ressemble une carrière de granit ?
5: Oui, alors on va pouvoir. Enfin, l'office de tourisme propose des visites sur réservation pour découvrir la plus grande carrière de granit à ciel ouvert de France, avec ensuite un atelier de transformation. C'est une visite qui dure 2 heures et qui passe par ces deux étapes.
4: Et donc, on peut apprendre. Est-ce qu'on fait quelque chose, nous, ou pas ? Ou on regarde juste quelqu'un
5: Voilà, ce sera juste à regarder, mais l'avantage, c'est d'avoir l'accès, justement, à ces entreprises au moment où elles travaillent, et donc de pouvoir vraiment voir en direct comment ça se passe.
4: C'est génial.
5: De même pouvoir, interroger des fois les ouvriers quand, on va poser une question trop pointue au guide qui propose la visite.
4: D'accord.
5: Mais par contre, on ne laissera pas les gens, manipuler des outils ou les machines.
3: Oui, bien sûr. Bah, tiens, on y viendra tout à l'heure à propos des machines. Bon, Adrien, quand on extrait le granit, il a quelle forme ? Parce que vous parliez de rochers avec des formes un peu biscornues. Mais ce sont des blocs comme ça qui sont parfois monumentaux, non ?
5: Tout à fait, c'est ça. Voilà, quand on le sort un bloc d'une carrière, d'une manière générale, c'est un gros rectangle qui va faire entre 20 et 25 tonnes. Pour vous donner un ordre d'idée, donc c'est quelque chose qui est très volumineux et lourd.
3: Oula.
5: On va ensuite couper pour pouvoir le manipuler plus facilement et en faire des plus petits objets.
3: Ah oui, mais ça, dans 25 tonnes, vous mettez pas ça sur une boîte, hein.
5: Ouf, non, là, ça, on ne le bouge plus, voilà.
3: Sarah,
6: je me demandais, oui, est-ce qu'on en utilise plus ou moins qu'avant le granit?
5: Alors, ça dépend ce qu'on entend par avant. Aujourd'hui, voilà, par rapport au Moyen-Âge ou au Néolithique, beaucoup plus. Voilà, notamment grâce au funéraire, qui est vraiment le premier essor et devenir pour le granit, puisque c'est à peu près 70% de l'activité.
6: Ah oui, parce que je sais aussi qu'on fait des glaçons en granit pour le whisky, par exemple.
3: Quoi ?
5: Oui.
6: Ben oui.
5: Oui, ça c'est pour la petite anecdote, tout à fait, hein, on peut acheter ces glaçons en granit en souvenir, mais là c'est en termes de production une toute petite goutte d'eau rapport à des bordures de trottoir ou à des stèles funéraires.
6: C'est des glaçons granit et qui sont censés simplement, je crois, rafraîchir, mais qui ne se diluent pas. C'est une boisson qui n'a pas besoin d'être diluée.
5: Exactement, c'est ça. Voilà, ça permet de rafraîchir légèrement. Donc, je vais prendre un exemple. Hein. Le plein été, vous voulez voir un bon vin rouge ou un bon whisky. Bon, si vous mettez un glaçon dedans, c'est un peu dommage. Ça permettra de rafraîchir, mais légèrement. C'est-à-dire que si vous voulez quelque chose de très frais, c'est quand même moins
3: bien
5: qu'un glaçon.
3: Bien sûr, Adrien. 70% de la production de ces glaçons en granit, c'est dans la famille d'Oravie.
4: Elle a l'air assez experte, il faut être honnête.
3: Non, mais c'est pour ça qu'elle a dit ça.
6: C'est pas parce que je connais les glaçons en granit que toute la famille.
3: Non, mais les glaçons en granit pour le whisky, vous nous avez dit.
6: Levé de coude. Pas du tout.
4: Et elle connaissait surtout le cidobre. Adrien, je me suis posé la question, est-ce que il y a du granit partout en France, ou alors comment il s'est formé?
3: Comment il s'est formé? Et bonne question.
5: C'est une roche. C'est une roche assez courante quand même, hein, qu'on peut retrouver un peu partout en France. Hein. En général, les autres régions connues pour le granit, c'est par exemple le Jura ou la Bretagne. Mais en termes de production, par exemple, plus de la moitié de la production française vient du cidobre. Même si c'est moins connu nationalement, l'essentiel de la production et du granit, hein, notamment sur les rochers insolites, vont être quand même dans le cidobre. Hein. Sans faire offense à nos amis bretons, en général, quand on a des bretons en vacances ici, ils sont surpris par la quantité, en fait, de rochers. Souvent, les autres sites en France, même en Europe, ils auront un, deux, allez, trois forêts, vous voyez, avec des parcours. Ici, c'est partout sur 100 km carrés. Donc, c'est conséquent. Voilà.
3: C'est pas mal. Voilà, si vous voulez bien comprendre de près, hein, puisque voilà, vous les avez sous le nez, d'où vient le granit que l'on voit sur des monuments ou dans nos rues, allez dans le cidobre, hein, c'est dans le Tarn, c'est pas loin de Castres, et peut-être que vous allez tomber sur le responsable tourisme de la destination en question que nous avions au téléphone, Adrien Musciante. Merci beaucoup, Adrien.
4: Merci
5: beaucoup, au revoir. William.
4: Au revoir.
3: Au revoir. Bonne fin de journée à vous, Gavin. D'autres infos utiles?
4: Eh bien oui, toujours. Toutes les informations sont à retrouver sur cidobrevalletourisme.com et bien sûr les détails pratiques et le site internet sur europe1.fr.
3: Vous avez vu qu'il y a des parcours aussi qui permettent de bien comprendre
4: ça,
3: comment ça
4: génial.
3: S'est formé tout ça. Et si on veut manger dans le coin?
4: Eh bien, on va aller à Castres, on va aller au petit restaurant qui s'appelle les Mets d'Adélaïde. C'est une institution locale dans une ancienne école. Alors, j'ai noté en ce moment joue de bœuf braisée pendant 7 heures dans une pastilla avec réduction au médiran et crème de cassis.
3: La joue de bœuf dans une pastilla.
4: Pas mal, non?
6: Oh là là.
4: Alors, filet de dorade dans une infusion au gingembre et combave avec risotto de pommes de terre aux 5 épices. Ouais, combave avec risotto de pommes de terre et aux 5 épices. Oh, c'est fou. À plat à partir de 23 euros. Bon. Les Mets d'Adélaïde à Castres et sur europe1.fr.
0: William Lémergie revient dans quelques minutes sur Europe 1. Nous irons dans les Hauts-de-France visiter l'abbaye cistercienne de Chéry-Ourscamp. A tout de suite.
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0: Restez avec nous, Balade en France, c'est jusqu'à 13h sur Europe 1. Pour l'heure, on écoute la chanteuse Angèle, What You Want sur Europe 1.

0: C'était Angèle, What You Want sur Europe 1. 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Et on arrive dans le dernier quart d'heure de Balade en France avec William Lémergy. Bonne écoute sur Europe 1.
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3: Pour la balade du patrimoine, maintenant direction les Hauts-de-France dans l'Oise. À quel endroit précisément, Gavin?
4: Oui, William, on va aller à Chiry-Ourscan. C'est à aller 25.
3: Chiry-Ourscan.
4: C'est beau, non? Ouais. Et c'est pas loin de Paris. Hein. C'est à 25 km de Compiègne, plus précisément. Le lieu qu'on vous propose de visiter aujourd'hui est assez spectaculaire. Il y en a pas beaucoup en France. C'est quand même ce qu'on propose dans Balade en France. Mmh. C'est un lieu souvent considéré comme l'une des plus belles ruines gothiques
3: alors,
4: de France.
3: C'est ça qui est curieux, parce que dit comme ça, on se dit, pourquoi voulez-vous qu'on visite une ruine, c'est-à-dire des murs abîmés, etc. Ah, c'est pas tout à fait ça. De quoi s'agit-il ?
4: C'est exactement ce que vous m'avez dit quand je vous ai proposé cette balade. C'est à la fois grandiose et émouvant. Il s'agit de l'abbaye cistercienne de Chiry-Ourscan, donc, et elle est considérée aujourd'hui comme cette plus belle abbaye gothique de France.
3: Bon,
4: je m'engage.
3: Très bien. Pour en savoir plus sur ce lieu exceptionnel, nous sommes en ligne avec le père Éric de Thésy. Bonjour mon père.
5: Bonjour.
3: Alors d'abord mon père, de quand date cette abbaye et qu'est-ce qui la rend si particulière?
5: Oui, elle date de loin. Alors comme abbaye, c'est avec Saint-Bernard en 129, mais bien avant, il y a Saint-Éloi qui est venu en 641.
3: Saint-Éloi?
5: Saint-Éloi, donc qui est évêque de Noyon, donc à 6 km d'ici, et qui voulait avoir un lieu pour se retirer, prier, etc. Et du coup, il a voulu construire un oratoire, de là le nom de Ourscan, le camp de l'ours, puisqu'il y a la légende de l'ours, qui est la légende fondatrice, on pourrait dire, du lieu.
3: Alors, quand on arrive face au monument, on voit très bien ce cœur en ruine, paraît-il, envahi de lumière. Et alors, évidemment, ça a poussé autour. Il est au milieu d'un écrin de verdure. Mais pourquoi est-ce qu'on n'a jamais essayé de le reconstruire?
5: Alors, déjà, quand vous arrivez, vous ne voyez pas le cœur d'abord. Alors, pour deux raisons aujourd'hui. La première raison, c'est que vous arrivez dans une partie plus profane, on pourrait dire, qui est avec des bâtiments qui ressemblent à un château. Il y a une aile du 18e, une aile du 17e, et devant une grande cour d'honneur avec qui est précédée par une grille en fer forgé monumentale qui était installée juste avant la Révolution française. Mais le cœur gothique est derrière ce qui ressemble à un château de l'extérieur. Bon. Et en plus, en ce moment, il y a des travaux dessus avec des échafaudages.
3: Ah, d'accord. Ça va?
5: Ce qui est moins
4: moins de l'amour.
3: Oui, c'est bon, ça va se terminer un jour, les travaux. Oui, sûrement.
4: Ça sera encore plus beau.
6: Mon père, il faut expliquer que l'abbaye a connu une vie assez mouvementée. Ça a été un lieu de culte, certes, mais qui a été bombardé. Mmh. Ensuite, ça a même été un hôpital, non?
5: Oui, alors déjà, il y a Saint-Éloi, Saint-Bernard, il y a eu aussi des Jacquiers, etc. Enfin bon, il y a eu beaucoup de péripéties au fil des siècles. Et donc les moines ont été mis dehors après la Révolution, c'était vendu comme bien national, c'était un hôpital. Et après, au milieu du 19e siècle, c'est devenu une filature de coton.
3: Ah,
5: alors vraiment une grande filature avec, on aperçoit un peu plus loin des bâtiments qui ont été construits donc au 19e parce qu'il y avait plusieurs centaines d'ouvriers qui travaillaient dans cette filature. Et alors cette filature, donc elle a bien fonctionné jusqu'à la guerre 14, parce qu'on est au niveau du front pendant la guerre 14.
3: Ah, oui.
5: Et pendant la guerre 14, c'était les Allemands qui occupaient l'abbaye à ce moment-là, et les Alliés ont tiré quelques obus sur l'abbaye, notamment sur les réserves d'alcool qui servaient pour la filature.
3: Ah, zut alors.
5: Et donc les trois quarts des bâtiments ont disparu à ce moment-là.
3: Mais moi je trouve
5: mais
3: que ça. Écoutez, mon père, oui, je vous dis, je regarde la photo de l'abbaye en question avec ce cœur qui est en pleine lumière. On l'a dit tout à l'heure, mais je trouve que ça lui donne un genre, moi.
4: Un genre romantique, moi.
3: Je sais pas. Je suis un peu abîmé, mais je suis belle quand même. Voilà.
5: Alors tout à fait. En fait, l'église abbatiale, dont faisait partie de ce cœur, n'a pas été détruite par la guerre. Elle a été détruite au 19e. Effectivement, c'est Radix de Sainte-Foy qui l'a fait détruire. Lui, l'église, il s'en servait pas beaucoup. Et elle était peut-être pas en très bon état. En tout cas, il l'a fait déconstruire. Et de manière assez méticuleuse, il a rendu tous les matériaux. Mais, alors, un ami le présente comme ça. Son épouse lui a dit, mais chérie, tu me gardes les ruines. Elles sont trop belles.
3: Et oui.
5: Donc, la lune, c'est trop beau.
3: Mais je suis d'accord.
5: Alors, du coup, il a déconstruit. Alors, c'est déconstruit quand même avec précaution pour que les ruines puissent tenir quand même.
3: Oui, évidemment.
5: Et laisser passer le clair de lune, etc.
3: Ben, c'est ça.
5: Et on a eu des preuves dans les restaurations récentes.
3: Ben, voilà. C'est ça qui.
5: Les vitraux ont été remis, etc.
3: Moi, je trouve que c'est ça qui fait son genre, qui ne ressemble à aucun autre. Juste un mot pour terminer, mon père. Il y a des moines sur place qui vivent là.
5: Oui.
3: Hein.
5: Exactement, nous sommes 16 frères qui vivons sur place et qui accueillons notamment les familles et les jeunes à l'abbaye.
3: D'accord, et vous consacrez votre temps à la prière, mais est-ce que le public peut vous rencontrer, peut parler avec vous ?
5: Oui, alors le public peut nous rencontrer. Alors on a deux types de public, on a des gens qui viennent, qui séjournent. On est d'ailleurs en train de restaurer un des bâtiments du 17e pour les gens qui veulent rester à l'abbaye, séjourner un petit peu.
3: Séjourner.
5: Et puis après, le deuxième public, c'est les touristes, on va dire, les visiteurs à la journée qui viennent visiter l'abbaye et en profiter.
3: Ok. Bah écoutez, merci mon père. J'espère que les auditeurs, auditrices d'Europe 1, ça va les convaincre de venir vous rendre visite et de rester éventuellement.
5: S'ils font s'ils recourent à l'application pour la visiter.
3: Ah oui, pardon. J'avais oublié mon père. Pardon. Cette église a été construite en l'an 1000, mais vous avez une application. Vous avez en 3D. Il est super moderne le père. Hein, là, C'est le père 3D, on l'appelle. Je vais vous dire, s'il connaît le boulot.
5: Alors on a surtout un frère qui est très très bon, qui est informaticien, qui est très bon là-dedans.
3: Ah ben voilà.
5: Et alors du coup, il a développé deux parcours. Un premier qui permet de découvrir l'abbaye de manière plutôt ludique. C'est conçu plus pour des familles et des jeunes.
3: Bon.
5: Et du coup, on peut découvrir l'abbaye, c'est obligé à observer différentes choses. Et puis un deuxième parcours qui est plutôt une sorte de cluedo pour découvrir les secrets du site.
3: Voilà, vous avez vu tout ce qu'ils ont inventé, les moines là-bas. Bravo. Merci mon père, merci beaucoup.
4: Merci.
3: Je rappelle que vous êtes installé dans l'abbaye de Chéré-Ourscan, c'est à quelques kilomètres de Compiègne, pour découvrir un lieu d'histoire, bien sûr, on l'a compris, d'où émerge quand même pas mal de spiritualité, c'est fait pour ça, et en même temps les technologies dont vous venez de parler, voilà. Au revoir mon père, bonne journée à vous.
4: Au revoir, et à
3: tous les moines. Allez, d'autres infos s'il vous plaît Gavin.
4: Oui, toutes les informations sont à retrouver sur oisetourisme.com et comme toujours tous les détails pratiques sur europe1.fr.
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3: Tout de suite, là, maintenant, une expression bien connue, Sarah, dont on ignore peut-être l'origine.
6: Peut-être. Alors, quand on vous dit qu'on a tenté une expérience, par exemple, ou on a essayé de bâtir un projet, par exemple, et que ça a complètement foiré, on dit alors, oh là là, ça a été la bérésina. Vous savez exactement ce que ça veut dire à ce moment-là. C'est que ça s'est très mal terminé et tout ça a un rapport avec une célèbre bataille.
3: Alors, oui, et à l'origine, il y a un épisode de la guerre, des guerres napoléoniennes, un épisode bien réel, mais on ne connaît pas toujours la vérité.
6: Vous le saviez, vous, hein ?
3: Hein ?
6: Vous le saviez, vous, je suis sûr.
3: Non, mais c'est la fin qui est intéressante.
6: C'est vrai. D'abord, il faut savoir que la Bérésina, c'est le nom d'une rivière en Biélorussie, pays situé entre la Pologne et la Russie, juste au-dessus de l'Ukraine. Mmh. Alors, entre le 26 et le 28 novembre 1812, c'est près de cette rivière que s'est déroulée une bataille terrible entre ce qui restait de la grande armée de Napoléon et les troupes russes qu'il avait poursuivies.
3: Ah oui, qu'il avait poursuivies, ça servait. Ce qu'on ignore, c'est que cette bataille-là, la Bérésina, ben, Napoléon l'a gagné en quelque sorte.
6: Oui, en quelque sorte.
3: Il l'a pas vraiment perdu.
6: C'est ça. C'est tout le paradoxe, William. La Bérésina, c'est pas vraiment une victoire à proprement parler, mais il s'en est quand même pas mal tiré. Et s'il avait pas été assez malin et aussi malin, ça aurait été pire que ça. Alors, pour bien comprendre, il faut savoir que quelques mois plus tôt, Napoléon avait lancé sa fameuse, vous savez, campagne de Russie.
3: Oui, ça, on connaît.
6: Eh oui, avec lui, plus de 600 000 hommes, vous imaginez ça ?
3: C'est vrai.
6: Venus de toute l'Europe, ça, c'est c'était vraiment la incroyable, c'était la plus grande armée jamais constituée à l'époque. Les Russes, effrayés par une telle armée, qu'est-ce qu'ils font? Ils décident de ne pas s'y opposer frontalement. Et ils vont s'appliquer à ce qu'on a appelé la politique de la terre brûlée.
3: Alors ça, c'est eux qui ont inventé le concept. Ça veut dire qu'ils n'affrontent pas directement les Français, ils reculent et ils brûlent sur leur passage tout ce qui est derrière eux. Moralité, les Français, les 600 000 en question là, ne peuvent pas se ravitailler, ne peuvent pas manger.
6: C'est ça.
3: Et quand Napoléon arrive à Moscou, vous avez ça dans Stendhal aussi, les Russes l'ont abandonné, la ville. Et en plus, ils y ont mis le feu.
6: Et oui, donc on peut plus se chauffer, on peut plus manger. Et puis, donc il est très embarrassé, hein, Napoléon, bien sûr. Lui et ses hommes n'arrivent plus à se ravitailler. Les Russes ont fui eux-mêmes. Hein. Donc, qu'est-ce qu'il fait? Il va battre en retraite, mais l'hiver est plus fort que tout et il va décimer les troupes de l'empereur.
3: Ouais.
6: Les grognards ont froid, ils ont faim et sont épuisés. Les voilà donc qui essayent de traverser la
3: Bérézina.
6: Et voilà, la Bérézina.
3: Pour
6: retourner en France, mais sauf qu'il fait moins 20 degrés, les Russes bloquent les ponts pour empêcher que les Français puissent franchir la rivière.
3: Alors, c'est là que Napoléon a eu un coup de génie, ça lui est déjà arrivé. Il envoie, paraît-il, des spécialistes des ponts. Et ces gars-là sont des Hollandais qu'ils vont faire croire qu'ils vont passer à un certain endroit que les Russes n'avaient pas imaginé. Sauf que c'est un leurre.
6: C'est un leurre, exactement.
3: Et pendant que les Russes, en se disant « Attention, les French vont passer là-bas, vite, dépêchons-nous. » Mais pendant ce temps-là, ils passent à côté, Napoléon, ses ordres. Cela dit, quoi, il y en a quand même 30 000 qui arrivent à passer de notre côté, mais il en perd énormément.
6: Énormément, bien sûr. Grâce à cette petite astuce, grâce aux Hollandais, ils ont réussi à quand même sauver 30 000 hommes. Voilà, les Russes n'ont pas gagné cette bataille-là parce que Napoléon a réussi à se sauver, lui et quelques milliers d'hommes.
3: Ouais.
6: Il aurait pu être prisonnier dans cette campagne de Russie. Il a perdu quelques centaines de milliers d'hommes. Alors, il n'empêche que l'expression « la Bérézina » signifie que ça a été la dernière étape tragique de la campagne de Russie et que Napoléon a survécu, certes, mais son prestige a été quand même atteint définitivement.
3: Voilà pour l'histoire de cette expression-là. Merci, Sarah.
0: Et c'est la fin de cette émission. On vous retrouve demain matin à partir de 10h, William Lémergie, pour un nouveau voyage de balade en France sur Europe 1. Dans un instant, Europe 1 Info avec Guillaume Larèche.
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18: Et bonne route à toutes et à tous. Si vous êtes justement en direction du parasol, il est plus bien loin. Donc bon courage, restez avec nous sur Europe 1. Nous sommes le 15 août 2026. Soyez les bienvenus dans Europe 1 Info. 13h, 14h. L'analyse, décryptage aussi avec nos deux débatteurs du jour. Vincent Roy, journaliste et essayiste. Et puis Raphaël Steinville, rédacteur en chef du JDD. Nous les retrouverons juste après votre journal de 13h. Donc voici les titres. La loi sur la fin de vie va pouvoir être promulguée après sa validation. C'était hier par le Conseil constitutionnel. Cette loi fait prévaloir l'aide à mourir sur l'aide à vivre pour l'évêque de Nanterre, Monseigneur Rougier. Vous l'entendrez dans un instant sur Europe 1. Les sages, eux, ont en revanche dit non à la version actuelle de la loi interdisant l'accès aux réseaux sociaux aux moins de 15 ans. Nous vous expliquerons ce qui est reproché réellement au texte qui aurait bien donné de l'aide pourtant aux parents pour faire déscotcher de leur smartphone les plus jeunes. Nous vous donnerons aussi dans ce journal des détails sur le piratage du fisc. Ça s'est passé à deux reprises ces dernières semaines. Les données de centaines de milliers de contribuables, dont peut-être les vôtres, sont maintenant disponibles sur le dark web. Les sports, les championnats d'Europe d'athlétisme, avec l'analyse toujours très enthousiaste et pertinente de Coach Perrin. Et puis enfin, la météo et la tendance. C'est avec vous, Perle Romney, bonjour.
0: Bonjour Guillaume, il va y avoir de l'orage dans le sud du pays et il fait toujours très chaud à l'est. On en parle en fin de journal.
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18: Ça y est, le Conseil constitutionnel a tranché. La loi sur l'aide à mourir a été validée. C'était hier, vendredi, sans aucune censure. Alexis de la Fontaine, la décision très attendue ouvre maintenant la voie à une promulgation rapide du texte.
19: Oui, sur le fond, rien ne bouge. Toutes les remarques portant sur le cœur du texte, comme la définition du droit à l'aide à mourir ou les critères d'éligibilité, ont été écartées par les sages. Mais le Conseil constitutionnel a tout de même formulé trois réserves d'interprétation. Premier point, les établissements privés pourront refuser que l'euthanasie ou le suicide assisté se déroule dans leurs murs. Deuxième point, les pharmaciens pourront eux aussi invoquer une clause de conscience pour refuser de préparer ou délivrer la substance létale. Troisième point, pour les majeurs protégés, l'avis de la personne en charge de leur protection juridique devra être pris en compte par le médecin. Trois réserves donc, mais aucune obligation de réécrire le texte. Une décision qui ressemble davantage à un geste d'apaisement qu'à une véritable remise en cause du dispositif. Dans un communiqué, Emmanuel Macron salue cette décision et évoque un débat démocratique exemplaire, ainsi qu'une garantie essentielle apportée aux Français. Le chef de l'État doit maintenant promulguer la loi qu'il considère comme le marqueur central de son second quinquennat.
18: Cette loi sur l'aide à mourir qui a été validée par les sages de la rue Montpensier ne manque pas en tout cas de faire réagir. Gaspard de Vaubicourt recevait dans Europe 1 Matin Monseigneur Mathieu Rouget, évêque de Nanterre et président du Conseil pour l'enseignement catholique.
20: Alors d'abord, je ne pense pas que ce débat démocratique ait été exemplaire. Après, demeure la tristesse du vote de cette loi qui fait prévaloir l'aide à mourir sur l'aide à vivre, qui devrait être notre souci commun le plus large. Cela dit, il y a dans la décision du Conseil constitutionnel des points importants, notamment l'objection de conscience des pharmaciens, qui est quelque chose de très important, et puis, davantage encore, le droit pour les établissements de santé à charte éthique ambitieuse de ne pas accueillir la mort provoquée dans leurs murs. C'est le cas pour les congrégations religieuses, pour des établissements d'origine chrétienne, mais encore d'autres aussi. Et donc ce point est très important.
18: Si le Conseil constitutionnel a dit oui pour la loi sur l'aide à mourir, il a en revanche retoqué l'interdiction des réseaux sociaux pour les moins de 15 ans. Un revers pour le gouvernement, car cette mesure devait entrer en vigueur au 1er septembre prochain pour les nouveaux comptes, puis le 1er janvier 2027 pour les comptes déjà existants. Jean-Baptiste Marty, pourquoi les sages ont-ils estimé que ce texte sur l'interdiction des réseaux sociaux n'était pas conforme à la Constitution ?
21: Eh bien, première raison, pour le Conseil constitutionnel, tous les réseaux sociaux ne présentent pas le même niveau de danger pour la santé des moins de 15 ans. Cette interdiction ne peut donc pas s'appliquer de manière généralisée. Les sages reprochent aussi au texte de ne pas tenir compte de l'âge du mineur, de sa situation familiale ou encore de son degré de maturité. Et puis, rien n'était prévu pour permettre aux parents d'assouplir, voire de lever cette interdiction lorsqu'ils l'estiment nécessaire dans l'intérêt de leur enfant. Résultat, pour le Conseil constitutionnel, cette interdiction porte une atteinte disproportionnée à la liberté d'expression. Autre problème soulevé par les sages, l'obligation de fournir une preuve d'identité, elle porterait elle aussi atteinte au respect de la vie privée. Et cela concerne également les majeurs, puisque le dispositif aurait obligé tout le monde, y compris les plus de 18 ans, à prouver son âge pour accéder aux plateformes. L'article est donc entièrement supprimé malgré son adoption par le Parlement, mais les sages laissent une porte ouverte. Le gouvernement peut réécrire le texte. Alors, dans un communiqué, Emmanuel Macron a réagi à cette décision. Le chef de l'État a immédiatement immédiatement chargé Sébastien Lecornu de préparer une nouvelle version de la loi, un nouveau texte qui doit être présenté d'ici au printemps 2027.
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4: Le fisc français, lui, a été piraté deux fois cet été. État civil, revenu, adresse, tout est à vendre maintenant sur le dark web pour quelques milliers d'euros. Deux attaques revendiquées par les cybercriminels de Zerobit, qui comptent déjà un historique d'intrusion dans des cibles françaises. Ce cybercriminel n'a d'autre motivation que l'argent. De son côté, le gouvernement français, lui, tente de rassurer après le piratage de son administration fiscale. Plus de 650 000 comptes de contribuables ont été dérobés, Marius Ruard.
5: Oui, pour les particuliers, les données dérobées concernent les noms et prénoms, le revenu fiscal de référence ou encore le taux de prélèvement à la source, mais elles ne permettent pas l'accès aux comptes sécurisés sur impots.gouv.fr, a rappelé Amélie Verdier, la directrice générale des finances publiques. Elle a aussi précisé que les données volées ne correspondent pas à 100% avec le contenu d'une fiche d'impôt. Le gouvernement a donc décidé de rassurer les milliers de Français concernés, mais selon Bernard, nom d'emprunt pour cet expert en cybersécurité, cette fuite de données est inquiétante et pourrait encore davantage faciliter l'usurpation d'identité.
22: De récupérer les revenus fiscaux de référence. Ça peut donner une idée du salaire des gens. Ils vont sûrement récupérer l'adresse. De ce que j'ai vu, le même pirate, il aurait récupéré aussi des données sur les propriétés, sur l'immobilier, sur les biens immobiliers qu'on a déclarés dans le site des impôts. Les pirates, ils vont recouper plusieurs bases de données qui ont été volées. Ils les ajoutent avec les différents piratages qui ont pu avoir lieu. Et effectivement, ça va simplifier grandement la tâche.
5: La directrice générale des finances publiques a annoncé que les personnes concernées seront contactées en début de semaine prochaine par l'administration.
4: Et j'ajoute que les hackers qui se cachent derrière cette affaire de piratage ont déjà à leur actif des fuites de données clients, notamment d'Intermarché, de SFR ou encore du groupe Accor. Un adolescent de 16 ans, gravement blessé par balle, ça s'est passé cette nuit près de Lyon. Son pronostic vital est engagé. Une enquête pour tentative de meurtre en bande organisée, transport et détention d'armes et aussi association de malfaiteurs a été ouverte. Les Landes, à présent, font toujours face aux feux de forêt. Déjà près de 1600 hectares ravagés par les flammes près de Luglon. Autant de végétation partie en fumée depuis jeudi soir, selon le dernier point de situation de la préfecture. Quelques 650 personnes évacuées, dont une centaine rien que la nuit dernière. Le feu connaît quelques reprises, notamment dans des secteurs difficiles d'accès. L'évolution des conditions météo va dans le bon sens pour les secours. Température moins chaude, quelques pluies et orages pourraient aussi arriver ce soir. Un nouveau drame en Haute-Savoie. Un homme de 30 ans est mort hier durant une descente en canyoning à Six-Fers à cheval. La victime a été emportée par une coulée de boue suite à un orage. Une femme de 27 ans a également été légèrement blessée. Sachez que c'est le deuxième accident mortel dû à la montée des eaux dans cette petite ville du massif du Giffre. Il y a 10 jours, une vacancière de 56 ans a été elle aussi emportée par une coulée de boue après la montée subite des eaux d'une rivière. L'actualité à l'étranger, au moins 38 personnes décédées en Indonésie après le séisme de magnitude 7.7 qui a secoué le pays. Avec la crainte là d'une montée des eaux, plusieurs milliers d'habitants ont évacué les côtes. En Espagne, la ville très touristique de Grenade, dans le sud du pays, a été elle secouée par un rare séisme de magnitude 5. Les habitants ont été réveillés en pleine nuit. Des bâtiments qui ont été endommagés, mais fort heureusement, il n'y a pas de victimes pour l'instant. Dans le nord du Maghreb, à présent, les autorités espagnoles sont sur le qui-vive. Deux semaines après la crise migratoire de Ceuta, avec l'arrivée de plus de 70 000 personnes dans l'enclave espagnole, mitoyenne de Maroc, la Guardia Civile fait part de ses craintes. Des rumeurs circulent à nouveau sur les réseaux sociaux autour d'un passage en masse de migrants. Plusieurs appels en ligne qui demandent de revenir en nombre, justement, vers l'Europe. Un peu plus loin au Moyen-Orient, le détroit d'Ormuz, lui, restera iranien. Telle est la réponse des gardiens de la Révolution à Donald Trump, comme il a pu le dire hier. Le président américain compte bien faire du passage maritime stratégique un territoire des États-Unis.
23: Et après que nous ayons fini de vaincre l'Iran, qui est actuellement en train d'être fortement vaincu, eh bien, je déclarerai très bientôt le détroit d'Ormuz comme un territoire des États-Unis.
4: Les États-Unis, justement, Harvard trust à nouveau la première place du classement Shanghai 2026 à des meilleures universités et écoles de notre planète. Le reste du podium revient aussi à des écoles américaines, Stanford et le MIT. Le top 10, lui, est d'ailleurs composé seulement d'universités américaines ou britanniques, comme Oxford et Cambridge. Quatre écoles françaises sont dans le top 100, Paris-Saclay 13e, l'Université Paris-Sciences et Lettres 33e place, c'est une de mieux que l'an dernier. La Sorbonne passe de la 43e à la 55e et l'Université Paris-Cité atteint, elle, la 57e place, c'est 3 places de mieux que l'an dernier. En tout, 27 établissements français font partie de ce top 1000 des meilleures universités au monde. Allez, place maintenant au sport à 13h10 sur Europe 1 et pour parler des championnats d'Europe d'athlétisme, nous sommes avec Coach Perrin. Bonjour coach.
1: Bonjour Guillaume.
4: Alors, bravo tout d'abord au Français Aurélien Quignon, médaillé de bronze en fin de matinée sur le marathon marche. Avant de plonger dans le beau programme de ce samedi, coach Perrin, retour sur la finale d'hier soir du 800 mètres dames. Finale qui a tenu toutes ses promesses.
1: Oui, on attendait une grande course, on n'a pas été déçus. Le public était nombreux, les conditions étaient très très bonnes. Et en ce qui me concerne, et comme certains de mes collègues entraîneurs, on s'est trompé. On pensait qu'on allait avoir dès le début une course très très rapide avec un sprint des premières et tout. Même si ça a été très mesuré, eh bien on est passé en 56 au premier 400, une 26 au 600. Donc c'était un très très bon temps de passage. C'était un temps pour faire un peu moins d'une 55, mais c'était pas suffisant pour ce qu'on pensait. Et par contre, le classement n'a pas changé. Véro, la Suissesse, parfaite, elle gagne. On peut pas dire les doigts dans le nez, mais elle s'échappe facilement avec une maîtrise, un dynamisme dans les appuis, une attitude. On la voyait dans les 80 mètres, on disait « elle va passer, elle va gagner ». Et puis Boll, la Hollandaise qui est passée, elle fait troisième. C'était véritablement magnifique.
4: Les tâtons aussi qui continuent.
1: Ah oui, alors là, on a une deuxième journée fracassante. Elles vont bientôt commencer. Longueur, javelot 800 mètres. Je l'ai dit hier, ce qui est capital, c'est que c'est pédagogique et éducatif. Les deux parties du sport dont on a besoin.
4: Coach Perrin, une dernière question pour ces championnats d'Europe d'athlétisme. Ce qui nous intéresse aussi, c'est le 10 000 mètres.
1: Le 10 000 mètres, Gressier, il n'a pas été médaillé sur 5 000, mais j'ai confiance en lui. Et puis une petite chose, alors là, ça va vous faire plaisir. Hein. C'est Tom Berry qui gagne le saut en hauteur. Il fait 2,32, une grande performance. Mais surtout, Tom Berry, il fait un saut. On serait cru à Woodstock. Au temps des grands meetings de Lille, et les filles étaient pâmées en face. Il enlève son maillot, il jette son dossard, il se met torse nu, il est à deux doigts de se déshabiller.
4: Merci beaucoup, en tout cas, coach Perrin, avec le show Perrin, j'ai envie de dire. Merci coach, à bientôt.
1: À bientôt.
4: Avant de passer à la météo du ciel, voici celle du trafic qui est en ce samedi à 15 août, bison futé, voire rouge dans les deux sens de circulation sur tout le pays. Dans le sens des départs, c'est même noir actuellement en Auvergne-Rhône-Alpes. Par ailleurs, sur l'A75 dans l'Hérault, circulation progressivement de retour à la normale, d'après la préfecture, conséquence d'un incendie en bordure de l'autoroute hier qui a été depuis fixé. Dans les airs à présent, journée compliquée aussi pour les passagers EasyJet, une centaine de vols annulés aujourd'hui et demain un petit peu partout en France. 30 vols déprogrammés à Lyon, 23 à Roissy, Charles de Gaulle, 5 à Bordeaux. Plus de la moitié du personnel navigant de la compagnie low cost participe au mouvement social. Grève des hôtesses et des stewards EasyJet pour dénoncer notamment des plannings constamment remaniés, a priori, parfois même la veille pour le lendemain. Passons à la météo actuellement sur Europe 1 et Perle Romney. 64 départements en vigilance orange canicule. Cette dernière recule, mais pas partout, Perle.
0: Oui, Guillaume, elle recule par l'ouest, cette canicule. 19 départements sont repassés au vert, mais l'est souffre encore de hautes températures. Toutefois, la tendance est à la baisse générale. Dans la journée, des averses orageuses vont se déclencher en montagne, puis toucher le sud-est et un large quart sud-ouest. La plus forte activité orageuse sera dans les terres de Provence, en plaine du Roussillon, accompagnée parfois de rafales allant de 60 à 80 km/h. Et on note également de l'orage dans les Pyrénées et les Alpes du Sud, avec un peu de grêle par endroit. La vigilance est donc de mise.
4: Et concernant les températures, Père.
0: Les maximales restent chaudes dans l'est avec 32 à 38 degrés des bords de Méditerranée à la plaine d'Alsace, 31 à 36 degrés de l'Occitanie au nord et des pays de Loire aux terres normandes, et puis enfin 24 à 30 degrés du littoral de Manche à la façade ouest.
4: Merci beaucoup Perle Romney pour cette météo et ces prévisions et cette chaleur toujours accablante sur la France, même si ça tend un petit peu à s'améliorer. 13h14, vous restez avec nous dans un instant avec mes débatteurs sur Europe 1, dans Europe 1 Info. On va parler du Conseil constitutionnel qui a retoqué l'interdiction des réseaux sociaux pour les moins de 15 ans. Et je les vois là, les jeunes, les ados, là, qui sont en voiture avec vous pour rejoindre la serviette sur la plage. Ils sont là en train de geeker. Bon, arrêtez, ça va peut-être pas durer. Allez, à tout de suite sur Europe 1.
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0: Il est 13h16 sur Europe 1, première partie d'Europe 1 Info avec à vos côtés Guillaume Vincent Roy, journaliste et essayiste, et Raphaël Steinville, rédacteur en chef au JDD.
18: Bonjour messieurs, bonjour Guillaume. Raphaël.
31: Bonjour.
18: Bonjour Vincent, merci d'être avec nous dans Europe 1 Info. Bon, c'est un petit peu comme quand on était jeune et qu'on avait un prof qui était absent et qu'on avait une heure de permanence ou alors qu'on pouvait arriver plus tard. Les enfants actuellement sont très contents car ils peuvent continuer d'utiliser patiemment les réseaux sociaux puisque le Conseil constitutionnel a retoqué l'interdiction des réseaux sociaux pour les moins de 15 ans. Alors ça fait le bonheur a priori des plus jeunes pour l'instant, mais par contre ça va être un petit peu le gros problème des parents qui se sentent un petit peu peut-être délaissés. Est-ce qu'on peut comprendre, Vincent Roy, ce rapport qui est donc rendu par le Conseil constitutionnel, enfin ce rapport, cette façon de retoquer cette interdiction pour une atteinte en fait à la liberté d'expression?
31: Ils peuvent peut-être jouer leur rôle à un moment ou à un autre, les parents, non?
18: Oui,
31: c'est
18: justement.
31: Ceux qui sont chargés de l'éducation des enfants. Donc, si on veut pas, enfin, si on veut limiter, faire en sorte que ces enfants aillent moins sur les réseaux sociaux, d'abord, on leur fait percevoir les dangers. C'est la mission des parents. Et puis ensuite, on n'attend pas tout de l'État. Comment interdire aujourd'hui les réseaux sociaux? Il faut en parler, prévenir, dire encore une fois les écueils, dire qu'il y a autre chose dans la vie que les réseaux sociaux. Alors je sais que tout cela est compliqué, que c'est une mission difficile, mais enfin bon, moi je suis rarement pour interdire. Enfin pour s'il y a des choses, je trouve que il y a plein de choses qu'on pourrait interdire, on le fait pas. Alors on va pas s'attaquer à nos chères têtes blondes. Laissons aux parents les responsabilités et la mission. Alors, je sais bien, je suis pas si naïf que mon discours peut le laisser penser. Je sais bien que les parents accusent souvent dans ce domaine des défaites. Et je sais que souvent, ou parfois, ils sont pas exactement responsables. Mais enfin, il y a un moment quand même où il faut en faire appel à eux. L'école ne peut pas tout faire. Voilà, mais tout ça doit s'accomplir. Accompagné de... Alors, après la réaction du Conseil constitutionnel, un coup sur deux, on se demande bien pourquoi, d'autant que il dit non, on ne va pas interdire, mais il a dans le même temps quelques préventions. Donc c'est difficile de lire très exactement ce jugement.
18: En tout cas, tout le monde ne partage pas forcément votre avis. Je vous propose d'écouter le témoignage de Morgane Yenne. Sa fille a tenté, elle, de mettre fin à ses jours. Cette mère de famille qui nous a dit hier soir sa profonde déception après la décision du Conseil constitutionnel sur l'interdiction des réseaux sociaux aux moins de 15 ans. Écoutez.
32: On a besoin de cadres pour avancer. Évidemment, on attend que les plateformes changent, qu'elles changent leurs algorithmes, leur modération, les types de contenus qu'elles proposent, qu'elles changent leur algorithme. clairement. Mais en attendant que ça se passe, hein, parce qu'il faut les contraindre, ces plateformes, ben, qu'est-ce qu'on avait comme solution ? Ben, c'était de faire cette loi. Et pour nous, cette loi n'était évidemment pas parfaite. Et on pense que la prévention est certainement une des premières choses à faire. Et j'en appelle d'ailleurs au ministre de l'Éducation nationale pour qu'on mette en place de la prévention autour des réseaux sociaux et des contenus, que ce soit dans les écoles, dans les collèges et dans les lycées. Mais voilà, c'était un premier pas vers quelque chose, un premier pas qui permettait d'entamer aussi des discussions au sein des familles, des prises de conscience. Voilà, donc là, on est vraiment très, très déçus et on espère que nos politiques, qui cherchent toujours à se tirer la couverture à eux, arriveront à trouver une solution et protégeront nos enfants.
4: Alors, Vincent Roy, justement, si je partage comme vous le fait que les parents sont les premiers remparts, les premiers garde-fous par rapport à ce souci de trop d'écran pour nos plus jeunes, pour nos enfants, elle a dit quelque chose de très intéressant, cette dame, c'était de contraindre les plateformes. Est-ce qu'au lieu de plutôt s'en prendre aux intéressés, pas s'en prendre directement, alors même si c'est très difficile, hein, on sait les Facebook, Instagram, TikTok et consorts, sont a priori à l'étranger, donc pour faire un cadre c'est toujours très compliqué, mais est-ce que c'est pas plutôt en haut de la cascade de tout gérer ?
31: Bah oui, c'est pas mal. C'est une idée intéressante. Ne pas laisser les plateformes diffuser n'importe quoi et peut-être trouver des systèmes pour que les mineurs, enfin les moins de 15 ans, n'y aient pas accès. Oui, c'est sans doute un axe à creuser. De toute façon, il faudra bien à un moment faire quelque chose. Mais simplement contraindre les plateformes, c'est toute une difficulté. Beaucoup ont essayé et se sont cassés les dents. Je pense notamment à Telegram, vous voyez, à toutes ces messageries aussi qui sont cryptées, qui n'aident pas beaucoup non plus les services de police, parce que souvent il y a des... Enfin, voilà, tout cela est quand même très compliqué. C'est un monde assez flou, finalement.
4: Raphaël Steinville, vous, votre avis par rapport à cette loi qui a été retoquée par le Conseil constitutionnel ?
8: Au risque de vous surprendre, je rejoins assez largement les propos de Vincent Roy. Je vais m'expliquer, c'est-à-dire que derrière l'intention louable du gouvernement et des parlementaires qui, de manière très massive, ont voté pour la limitation et l'interdiction des réseaux sociaux aux moins de 15 ans, je pense que se cachaient en réalité d'autres intentions qui n'ont jamais été explicitées par le gouvernement, mais qui visent, d'une certaine manière, à restreindre la liberté d'expression sur les réseaux sociaux. Pourquoi je dis ça ?
4: Pour vous, on muselle les gens.
8: Disons que dès lors que vous installez une identité numérique pour pouvoir justement justifier de votre âge sur les réseaux, ça permet une sorte de grand flicage de ceux qui s'expriment sur les réseaux sociaux. Et c'est pour ça que je salue la décision du Conseil constitutionnel de censurer le premier article de ce texte, parce que c'était précisément ce qui avait suscité un certain nombre de critiques de ce texte de la part d'un certain nombre de parlementaires de gauche, ceux qui ont sollicité le Conseil constitutionnel, mais aussi à droite, et je pense notamment à Sarah Knafo, qui la première, notamment au Parlement européen, s'était inquiétée de cette volonté, finalement, de mettre les réseaux sociaux sous surveillance. Et pour moi, alors même que on peut critiquer ces réseaux sociaux, ça j'en suis...
4: La frontière, elle est très mince, parce que la frontière est très mince. Accès à des images pédopornographiques ou pornographiques.
8: C'est pour ça que la manière dont Vincent Roy a posé le débat, en disant que c'est d'abord aux parents de veiller à ce que leurs enfants n'aient pas accès à ce genre de contrôle, de contenu. Peut-être déjà en commençant à ne leur pas distribuer des tablettes dès l'âge de 10 ans, à leur donner
4: Raphaël,
8: des portables.
4: Quand vous étiez plus jeune et que vous aviez la télécommande, on avait beau vous dire va pas sur telle ou telle chaîne, c'était la première chose que vous faisiez.
8: Mais mes parents. C'est pas de mon ressort en l'occurrence, ça c'était vraiment du ressort de mes parents.
4: On voulait enlever la télécommande ou on voulait la laisser quand même ?
8: J'avais un accès très très très limité à la télévision.
4: Donc c'est un combat pour les parents.
8: Non mais c'est un combat, mais c'est une nécessité. Est-ce que vous accepteriez, compte tenu du fait que vous savez tous les dangers qu'il y a à traîner sur les réseaux sociaux, est-ce que vous laissez votre enfant seul avec son téléphone portable, libre de naviguer où il veut ? Probablement que non. Est-ce que vous, dès lors que vous avez conscience que c'est une sorte de poison qui
18: risque
8: d'atteindre...
18: Pour vous, des applications qui peuvent permettre de renforcer le contrôle parental, d'interdire l'accès directement à certains réseaux, ça peut être la bonne solution.
8: Non, mais c'est une solution, mais elles sont déjà très insuffisantes parce que les enfants font preuve d'une habileté, d'une agilité pour détourner les usages. Et donc, moi, je ne pense pas que ce soit la solution absolue. En revanche, ne pas donner à nos enfants des téléphones lorsqu'ils ont moins de 15 ans, je pense que c'est la première des nécessités.
18: Vous parliez d'identité, alors justement, il y a quelque chose d'intéressant, ce qui a été signalé par les sages, c'est l'obligation de fournir une preuve d'identité qui porterait aussi atteinte au droit et au respect de la vie privée de tout un chacun. Et puis par rapport à cette interdiction de l'âge aussi, quelque chose qui a été évoqué, c'est-à-dire que les parents qui, eux, par contre, souhaitent avoir un parce que c'était pêle-mêle, les WhatsApp et compagnie, aussi des réseaux sociaux qui permettent d'échanger, de communiquer, et donc certains parents qui ont besoin ou qui ont envie d'être en lien avec leurs enfants, là aussi, c'était interdit. Donc, faut faire du cas par cas, Vincent Roy ?
31: Non, mais autant interdire Internet aux moins de 15 ans. Non, mais ça serait plus simple, puisqu'il y a plein de manières de contourner le problème. Donc c'est absurde. Enfin, je veux dire, ça ne. D'autant que vous n'êtes pas sans savoir qu'il y a une expérience similaire qui est menée en Australie.
18: Ça a été le premier pays à interdire. Effectivement,
31: oui, c'est pas formidable, voilà, les résultats.
18: Il y a des VPN qui vous permettent de contourner les lois. Voilà. Évidemment, c'est sûr.
31: Donc, voyez bien que tout cela n'est pas.
18: C'est comme il y a quelques dizaines d'années, les petits magazines classés X qu'on pouvait pas accéder.

0: Mais comment, ils vont continuer, puisque c'est pas fini. Hein,
1: non, mais c'est pas fini.
0: Mais
1: le sujet qui, à mon avis, est fondamental, c'est celui de la liberté d'expression. Le problème, moi, mon inquiétude, c'est de voir que finalement, ce texte a été très largement voté au Parlement, sans que nombre de personnes, notamment à droite, ne pointent du doigt les dangers immenses que ce texte fait poser, notamment sur la liberté d'expression. Vous parliez de... On a parlé d'identité numérique.
0: Une minute.
1: On a parlé d'identité numérique. Dès lors que vous êtes obligé de présenter une carte d'identité pour pouvoir avoir accès à ces réseaux sociaux, ça veut dire que vous êtes fiché. Ça veut dire que lorsque vous likez un post, lorsque vous commentez quelque chose, on sait exactement qui vous êtes, ce que vous pensez.
0: Donc si je suis votre principe, là actuellement, d'avoir besoin de présenter son identité pour son âge, pour accéder au site X, c'est pas une bonne idée.
1: En fait, je mets de côté le fait de devoir... c'est pas le contenu pornographique. On peut débattre de ça. Moi, bien sûr que je suis contre et je serai pour leur interdiction pure et simple. Mais on prend prétexte de ça pour finalement faire reculer la liberté d'expression sur les autres réseaux, sur les autres réseaux. Je pense que les réseaux sociaux ont présenté une avancée majeure, ont permis de faire émerger des sujets, des faits qui étaient tus, qui étaient mis sous le tapis. Et en fait, l'État, le pouvoir, aujourd'hui, veut reprendre le contrôle sur le récit, sur le narratif.
0: Raphaël c'est comme Stabil, ça, non, je vous laisse reprendre votre propos juste après le journal permanent qui arrive dans un instant sur Europe.
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2: Il est 13h30 tout de suite, le journal permanent avec vous, Arthur Rue. Bonjour.
13: Bonjour Perle, bonjour à tous. Un adolescent grièvement blessé par balle près de Lyon la nuit dernière. Le pronostic vital du jeune homme de 17 ans est engagé. La fusillade s'est déroulée dans un quartier de Villeurbanne connu pour son narcotrafic. Une enquête a été ouverte pour tentative de meurtre en bande organisée, transport et détention d'armes et association de malfaiteurs. Sur le front des incendies, des reprises de feu à Garin près de Luglon dans les Landes où les flammes ont parcouru plus de 1600 hectares. 550 pompiers sont mobilisés sur place, appuyés par l'hélicoptère bombardier d'eau australien Chinook, qui peut contenir deux fois plus d'eau qu'un Canadair. Au moins 9 personnes sont mortes dans des frappes israéliennes au sud du Liban, bilan le plus meurtrier depuis les accords conclus au mois de juin. L'armée israélienne assure avoir visé des infrastructures militaires, ce que conteste le gouvernement libanais, qui déplore des victimes civiles. Retour en France, des avions cloués au sol à Lyon, Nice ou encore

0: Aéroport Paris. Conséquence de la grève des stewards et hôtesses d'EasyJet, une centaine de vols sont annulés aujourd'hui et demain. Les grévistes demandent de meilleures conditions de travail. Patience dans les aéroports donc, mais aussi sur les routes. Des centaines de kilomètres de bouchons encore aujourd'hui. Pire journée de ce week-end de chassé-croisé selon Bison Futé, qui hisse le drapeau rouge sur l'ensemble du territoire dans les deux sens de circulation. Et c'est même extrêmement difficile en Auvergne-Rhône-Alpes, classé en noir dans le sens des départs. Le Shanghai 2026 dévoilé, classement des meilleures universités au monde. 27 établissements français se hissent cette année dans le top 100. Paris-Saclay est la meilleure université du pays à la 13e place, comme l'an dernier. L'université anglo-saxonne d'Harvard conserve la tête. Et puis, nouvelle médaille pour l'équipe de France au championnat d'Europe d'athlétisme. Aurélien Quignon remporte le bronze sur le marathon marche. La France toujours sans titre dans ses Europes d'athlétisme. Peut-être ce soir avec Jimmy Gressier en finale du 10 000 mètres.
1: Merci Arthurie. On vous retrouve dans 30 minutes pour un nouveau flash.
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1: Et bienvenue à vous si vous nous rejoignez. Vous écoutez Europe 1 Info au programme jusqu'à 14h. Actualité, décryptage, débat avec à vos côtés Guillaume, Vincent Roy, journaliste et essayiste, et Raphaël Steinville, rédacteur en chef au JDD.
3: Effectivement, Perle, merci beaucoup. Et on poursuit donc toujours avec cette histoire du Conseil constitutionnel qui a retoqué l'interdiction des réseaux sociaux pour les moins de 15 ans. Alors forcément, les plus jeunes sont contents puisque TikTok, Instagram ou Snapchat va pouvoir continuer de vibrer dans leur poche et resteront accessibles donc au moins de 15 ans à partir de la rentrée. Mais par contre, les parents, eux, voyez peut-être l'aide justement de cette loi pour pouvoir expliquer, parce qu'on en parlait avec Vincent Roy juste avant, le fait que les parents sont un peu les garde-fous, mais c'était aussi peut-être un moyen de renforcer aussi leurs arguments pour pouvoir se faire entendre. Et donc, si les sages du Conseil constitutionnel retoquent cette loi, c'est en partie pour une atteinte disproportionnée, selon les sages, à la liberté d'expression, liberté très cher à vous, Raphaël Steinville. Vous nous le disiez juste avant, pour vous, c'est quelque chose de fondamental.
4: Oui, c'est quelque chose de fondamental et malheureusement, nombre de ceux qui ont voté ce texte n'ont pas perçu ce que ce texte portait de liberticide en lui. Le prétexte, encore une fois, absolument louable, absolument nécessaire de lutter contre ces contenus pornographiques, pédopornographiques, parfois idéologiquement néfastes, ne justifie pas cette limitation et cette atteinte surtout à la liberté d'expression, parce que, encore une fois, c'est une manière de contrôler, c'est un premier pas vers le contrôle social des individus. On nous explique que cette carte d'identité numérique qui est nécessaire pour pouvoir aller sur les réseaux sociaux garantit l'anonymat. Mais qui peut le garantir quand on voit jour après jour le nombre de failles informatiques?
3: On va en parler dans un instant avec le fisc qui a été piraté.
4: Mais le fait est que ces sujets, ils sont connexes. On ne peut pas les distinguer absolument. Je pense que c'est le même sujet. Et en tout cas, ce qui est certain, c'est que moi, je me réjouis de cette censure de cet article premier de ce texte.
3: Vincent Roy.
5: Enfin, quiconque est un peu attentif, et ce depuis déjà quelques années, voit bien que d'une façon générale, la liberté d'expression se réduit de mois en mois. On voit bien un certain nombre de lois. Alors c'est parfois, vous savez, la censure ne dit pas toujours son nom. Elle est souvent insidieuse. Le censeur se croit malin. Mais de plus en plus, on voit par des textes, par des prises de position, vous le voyez, de l'ARCOM à je sais pas quoi, vous voyez bien que la liberté d'expression se réduit. Il y a de plus en plus de choses que vous ne pouvez plus dire, et il y a également de plus en plus de choses que vous ne pouvez plus écrire. C'est pas dû simplement à une idéologie wokiste qui prendrait le pouvoir, c'est pas ça du tout. C'est que les pouvoirs, et notamment celui qui est le nôtre, puisque on parle de ce qu'on connaît, tendent à réduire de plus en plus la liberté d'expression. Vous savez, le pouvoir a cette vertu depuis très longtemps, plutôt ce vice de ne pas s'expliquer mais de mordre.
3: Une dernière question à vous poser, messieurs, pour refermer justement cette page concernant le Conseil constitutionnel qui a retoqué cette loi interdisant l'accès aux réseaux sociaux pour les moins de 15 ans. Emmanuel Macron, lui, il avait fait de cette interdiction une promesse, et notre chef de l'État, qui charge Sébastien Lecornu, son Premier ministre, de préparer une nouvelle version de cette loi, nouveau texte qui doit être présenté d'ici le printemps 2027, puisque le quinquennat se termine.
5: C'est pas la première promesse qu'il ne tiendra pas. Hein, il y en a toute une. Il y a même un catalogue de promesses qu'il ne tient pas. Donc voilà, il avait promis de
3: fâcher. Enfin, elle va passer cette loi ou pas?
4: Et en fait, c'est toute la difficulté, c'est que d'abord, c'est une claque pour le chef de l'État que de voir ce texte censuré. Il y tenait, il en avait fait une promesse de son quinquennat, et voilà que ce texte est retoqué. Reste que les forces en présence à l'Assemblée nationale aujourd'hui sont très largement, et je le déplore, très largement favorables à ce genre de verrou pour tenter finalement, sous prétexte encore une fois, de vouloir protéger nos enfants. C'est un coup de boutoir qui est mis dans la liberté d'expression. Et donc je ne doute pas que le gouvernement va mettre tout en œuvre pour faire passer un nouveau texte. Et ils savent qu'ils ont, sur ce texte, une majorité. Et c'est pour ça que je déplore, certainement, la frilosité de la droite, la frilosité du RN qui, dans sa volonté de se normaliser, n'a pas compris, ou afin de ne pas comprendre, les enjeux qui se tramaient derrière ce texte. Et j'espère que cette censure du Conseil constitutionnel, précisément sur cette question de la liberté d'expression, va ouvrir les yeux à un certain nombre de nos parlementaires.
3: Europe 1 Info, 13h37 toujours, avec Vincent Roy, journaliste et essayiste, et Raphaël Steinville, rédacteur en chef au JDD. Vincent, vous l'évoquiez tout à l'heure, à savoir la fuite de données, à savoir des problèmes de hacking, et le fisc qui a été piraté deux fois cet été, état civil, revenu, adresse, tout est à vendre sur le dark web, faites-vous plaisir pour les hackers. Avec ces données, le phishing va devenir carrément indétectable, très difficile. Alors moi, j'ai une question, on sait d'avance qu'il y a pas mal de personnes, des centaines, peut-être même quelques milliers, qui vont se faire berner, qui vont se faire avoir, qui vont se faire appeler. On va leur sortir tout un tas d'informations les concernant pour les rassurer, pour ouvrir après les vannes, pour donner de l'argent, pour, enfin bref, se faire pirater leur compte bancaire. Qui va devoir payer le pot cassé de ces arnaques, Raphaël ? L'État devrait prendre en charge son erreur, puisqu'elle n'a pas manifestement suffisamment bien cadenassé son site.
4: En l'occurrence, s'agissant du site de la Direction Générale des Impôts, c'est moins une faille qu'une erreur interne qui a permis à ce grand piratage de ces fichiers. Mais l'État a une responsabilité, et une responsabilité immense. Précisément parce que depuis des mois, sinon des années, tout est fait pour que vous confiez toujours davantage d'informations à l'État, et que il y a une sorte de grande bascule vers le tout numérique. Et les garanties qui nous ont été présentées comme permettant l'inviolabilité de ces données.
3: Ça fait sourire, Vincent Roy.
4: Aujourd'hui, elles sont mises à mal presque tous les jours.
3: Le compte Amélie aussi qui avait été piraté, pas mal de données de la sécurité sociale, de notre carte vitale.
4: Exactement. Il y a, je crois, les fédérations de chasse qui ont vu leurs fichiers avec toutes les armes qui sont recensées par l'État. Pareil, piraté, et ça a des conséquences immenses. Vous avez évoqué ces opérations de phishing, mais lorsque vous avez accès aux revenus de telle ou telle personne, lorsque vous connaissez
3: les données médicales parfois aussi,
4: l'adresse de ces individus qui parfois payent énormément d'impôts, c'est autant de raisons que vous donnez et de clés que vous donnez
3: à des
4: cambrioleurs pour aller les visiter et emporter tout ce qu'il y a.
3: Vincent Roy.
5: Bah, pas mieux.
3: Pas mieux.
5: Oui,
3: bon.
5: Non, c'est ça. C'est ça le problème. Toute la difficulté, c'est effectivement que ces données, alors pour le coup, valent de l'or. C'est-à-dire qu'après, elles sont monnayables à l'envi. Tout ça peut générer beaucoup d'argent. Non, on n'est pas, effectivement, l'État, encore une fois, sur cette question, ne nous protège pas assez.
3: Mais alors, je repose ma question. Est-ce que l'État, par l'avenir, si on arrive à faire le trait d'union entre ce qui s'est produit avec cette fuite de données et des personnes qui se feraient agresser, donc, ou voler de l'argent, ouais, est-ce qu'il y a une assurance étatique qui devrait intervenir?
5: Non, en tous les cas, une assurance, j'en sais rien, une responsabilité, c'est sûr.
3: En tout cas, quelque chose qui est sûr, c'est que quand il y a un vol de données, il y a une réglementation européenne qui demande qu'une notification soit envoyée à la CNIL. Vous savez, hein, ça surveille nos libertés, notamment numériques, dans les 72 heures après la découverte donc d'une violation susceptible de présenter un risque. Clément Domingo, qui est expert en sécurité connu sous le pseudonyme de Saxe, était l'invité d'Europe 1. Il s'étonne de la lenteur de la réaction de l'État malgré les obligations légales, parce qu'il faut le savoir, le fisc a attendu la revendication du hacker le 12 août dernier pour le dire, alors que c'était survenu durant ces dernières semaines.
6: Légalement, en France, on a vraiment ce délai de 72 heures qui est imposé par la CNIL, donc la Commission Nationale Informatique et Liberté, qui se porte un peu garant de nos données personnelles. Et surtout, les personnes concernées par cette cyberattaque au niveau des impôts auraient dû être concernées et alertées, sauf que on se rend compte quand même que pas loin de un mois après, un mois et demi après, ça n'a pas été le cas. Depuis hier, les données sont en vente. Et là dernièrement, les informations que j'ai, c'est que aujourd'hui, on a quand même des prix qui varient entre 50 000 à 100 000 euros pour vendre une base de données quand même, je le rappelle, qui est des plus critiques en France. Donc il faudra un peu dire pourquoi l'administration fiscale en France a mis tant de temps avant de réagir.
3: C'est juteux, hein, Vincent Roy,
5: C'est ce que je vous disais. Ça se monnaie à prix d'or, oui, bien sûr. Alors, tout ça, c'est du commerce.
3: Ah ben, c'est que du commerce. Pas forcément très classique, mais c'est du commerce. Le fisc a donc attendu longtemps, plusieurs semaines, un mois, comme vient de nous le dire Clément Domingo. Si c'était une entreprise privée qui attendait un mois, qui faisait de la petite rétention d'informations, comme ça, enfin, moi je l'appelle comme ça, cette entreprise serait forcément sanctionnée, enfin du moins serait invitée à s'expliquer. Est-ce que l'État doit-il s'expliquer et être sanctionné aussi à son tour ?
5: Ben, il y a une responsabilité, l'État doit s'expliquer, oui quand même. On se fait voler des informations qui nous concernent et on n'a effectivement aucune explication. D'abord, on nous cache le phénomène et ensuite, on ne nous donne aucune explication. Oui, c'est quand même un minimum, non ?
3: Raphaël Steinville.
4: L'État n'est pas au-dessus des lois, surtout. C'est-à-dire qu'il y a des dispositifs, des règlements qui imposent de prévenir lorsque une pareille fraude ont été commises. Et il faudrait que l'État s'y soustrait quand il demande une vraie célérité aux entreprises qui connaissent le même genre de défauts. Donc oui, il y a là plus qu'une incongruité, un petit scandale à mon sens.
3: Une dernière question à vous poser, messieurs. Deux piratages en un mois, une communication tardive. Quelle devrait être la posture justement de Bercy, dont la DGFiP dépend directement ?
5: D'abord, je vous dis une attitude pédagogique, expliquer exactement ce qui s'est passé, pourquoi ça s'est passé, pourquoi ce phénomène a été rendu possible, et s'excuser, enfin au moins un minimum au départ, et puis surtout prévenir en disant « faites attention ».
3: Raphaël Steinville.
4: Oui, je pense que le dernier point me semble crucial, c'est-à-dire que dès lors que ces données sont disponibles, il faut que les Français, et notamment ceux qui ont vu leurs informations personnelles piratées, aient un secours de l'État pour prendre un certain nombre de dispositions pour se prémunir des attaques qui pourraient les concerner.
3: Merci beaucoup. Bon, messieurs, tout autre sujet. Dans un instant, je vais vous proposer de revenir sur la une de Paris Match qui a fait tant jaser. Je sais qu'elle intéresse beaucoup Vincent Roy, à savoir Emmanuel Macron en jet ski à Brégançon. Ça fait grincer pas mal de dents et pas que.
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3: Oui, dernière partie des débats pour cette heure d'Europe Info, mais peut-être pas dernière partie de la route pour rejoindre votre lieu de vacances, ou qui sait, peut-être votre ville où vous habitez. En tout cas, bon courage sur les routes, merci de passer votre trajet avec nous. Vincent, Raphaël, on va parler de cette une de Paris Match avec Emmanuel Macron en jet ski qui se la joue sportif. Ça se passe à Brégançon. Une qui fait pas mal grincer dedans, qui fait jaser. Une question simple, Vincent, Raphaël, est-ce que ça vous interpelle ou, comme a pu le dire le président par le passé, ça vous en touche une sans faire bouger l'autre?
5: Ah, c'était pas le même président.
3: Ah si.
5: Non mais l'expression.
3: Oui,
5: était
3: mais c'était lui qui l'avait dit.
5: De Jacques Chirac.
3: Oui, mais il l'a redit aussi.
5: D'accord. Oui, donc il a réutilisé une expression qui n'était pas la sienne. Non, écoutez, il y a quand même une constante dans le double quinquennat d'Emmanuel Macron.
3: Laquelle?
5: Ça commence avec l'affaire Benalla. Ça se poursuit avec les rapports extrêmement ambigus entre le couple Macron et Mimi Marchand. Ça se poursuit avec un Yacine Bellatar, qui est le monsieur banlieue d'Emmanuel Macron, qui l'emmène au Maroc, qui l'emmène partout, qui le conseille, qui lui dit n'allez pas à la marche sur l'antisémitisme. Ça se poursuit avec les photos d'Emmanuel Macron en boxeur ou je ne sais trop quoi. On continue avec Emmanuel Macron et le blouson aviateur dans le nord de la France, dans la propriété de sa femme, les lunettes. Et voici maintenant qu'on l'a en jet ski totalement déconnecté. Il n'y a pas que le jet ski, hein, on le voit également en train de piloter un bateau et sur une planche en volant sur l'eau, etc. Si j'avais à écrire, il y a un continuum pour moi dans les deux quinquennats. Si j'avais à écrire un essai sur le double quinquennat, je l'intitulerais Traité de vulgarité.
3: Raphaël Steinville, il le dit, Vincent, déconnecté à l'heure de l'été, justement.
5: C'est plus de la déconnexion.
3: Où nombreux Français partent de moins en moins en vacances. Est-ce que c'est ostentatoire, voire indécent, d'afficher, alors qu'il a le droit aussi de faire du jet ski, hein, il y en a qui font du jet ski, mais de s'afficher comme ça, pleinement, en pleine page, est-ce que c'est ostentatoire et indécent?
4: Oui, moi j'y vois une forme d'indécence. Je pense que le chef de l'État, mais c'est pas Emmanuel Macron en particulier, les chefs d'État, dans leur fonction, ont une sorte de devoir de discrétion lorsqu'ils prennent des vacances. Vous avez rappelé que pour nombre de Français, c'est de plus en plus difficile de partir en vacances. Le prix de l'essence, du diesel a explosé. Certains ont été obligés de limiter leurs vacances. Il y a aussi en arrière-plan la situation en France avec ces incendies qui voient des pompiers engagés jour après jour dans un combat absolument intense pour essayer de limiter les dégâts. Et nous avons un président qui, finalement, ivre de lui-même, expose son corps et ses joies
3: et ses biceps de
4: pouvoir faire du jet ski ou du foil. Il y a quelque chose, oui, d'indécent, de profondément indécent, et qui ne manquera pas, je pense, d'agacer les Français. Au moment, encore une fois, où pour nombre d'entre eux, la situation, les vacances sont difficiles.
3: Vincent Roy.
5: Oui, il y a quelque chose qui est très spécifique à, pour moi, hein, il y a quelque chose qui est très spécifique à la France et qui a occupé, qui a été la grande affaire française pendant toute une époque, c'est le goût. Le goût. tout court. Ça occupe toute la correspondance entre Voltaire et Vauvenargues. Enfin, je pourrais vous citer mille exemples. Le goût. Là, on est tombé dans un mauvais goût. Et quand je vous disais tout à l'heure que j'écrirais sur ce double quinquennat un traité de vulgarité, je veux dire que la vulgarité de ce quinquennat se double d'un, pour Emmanuel Macron, d'un contentement de soi qui est absolument, c'est-à-dire que on utilise des mots mais qui correspondent à la situation. Le mot lubris, c'est vraiment il est heureux d'être qui il est. Ça se voit. Je trouve ça très vulgaire, et je crois qu'il devrait en tant que président de la République porter cette grande affaire française qui s'appelle le goût. Et là, manifestement, on est loin du compte.
3: En tout cas, un qui a pas apprécié non plus cette image d'Emmanuel Macron en une de Paris Match à faire du jet ski, c'est Pierre Ouzoulias, sénateur communiste des Hauts-de-Seine, au micro d'Europe 1.
11: C'est la politique comme je l'aime pas mal. J'aurais préféré qu'il soit derrière un camion de pompiers à aider les pompiers pour éteindre l'incendie. Ça aurait été sa place. Là, je trouve qu'il y a quelque chose d'indécent. Après,
12: indécent.
11: Oui, indécent. Après l'été que nous avons vécu, montrer que le président finalement est en vacances, je trouve que ça correspond pas au niveau d'inquiétude de la population qui est générale.
3: Et en même temps, si on l'avait vu, là, il va se rendre prochainement dans le Sud-Ouest. Si on l'avait vu derrière un camion, comme l'explique le sénateur communiste des Hauts-de-Seine, Pierre Ouzoulias, comme on l'a entendu, on aurait peut-être dit, tiens, le chef de l'État essaye de surfer justement sur la vague du malheur des autres. En fait, quoi qu'il fasse,
5: non, mais le mieux,
3: il est pointé du doigt.
5: Le mieux quand il est en vacances, c'est qu'on ne le voit pas. Vous comprenez ? Parce que d'abord, on le voit assez, il parle énormément, souvent à tort et à travers, puisqu'il promet beaucoup, mais il n'y a pas grand-chose qui tient. Donc, les Français en sont lassés. Qu'on ne le voit pas durant les vacances, et qu'à partir de mai 2027, on ne le voit plus.
3: Voilà. Raphaël Steinville.
4: Oui, mais encore une fois, Emmanuel Macron a droit, comme tout à chacun, à des vacances. Il a droit à du repos.
5: Bien sûr.
4: Mais la mise en scène de ces vacances, parce qu'on ne me fera pas croire que ce sont des photos volées. Vincent Roy rappelait tout à l'heure
3: la proximité
4: d'Emmanuel Macron et de Brigitte avec Mimi Marchand, grande papesse des paparazzas montés de toutes pièces. Donc oui, on est là.
3: C'est quoi le but d'Emmanuel Macron, comme ça, à la fin de son quinquennat, de faire parler lui en bien ou en mal, de continuer de faire parler lui, puisque effectivement, la communication, il la maîtrise beaucoup.
5: Mais il ne raisonne pas comme ça, le contentement de soi. Se montrer, on est... voilà, il y a un orgueil, une vanité qui est patente.
3: Et
5: qui
3: aveugle. Côté rockstar, peut-être.
4: Non, mais qui aveugle. C'est-à-dire que je pense qu'il ne réalise même pas à quel point ces images pourront être mal perçues dans l'opinion, dans ceux qu'il pense qu'il a encore une petite cote de popularité. Je pense qu'il ne saisit pas à quel point cette indécence lui est finalement, à quel point ces images, ces photos, cette une de Paris Match est vécue douloureusement par nombre de Français.
3: Mais est-ce qu'il ne préparait pas justement l'après, puisqu'il ne va pas pouvoir revenir tout de suite dans la partie politique et de s'acheter peut-être une notoriété, de continuer à pouvoir avoir une résonance, peut-être parce que ces photos, elles vont faire forcément le tour des réseaux, le tour de la France et même plus le tour de l'Europe et plus, et donc de s'acheter encore plus une dimension internationale. Vous l'avez dit tout à l'heure, avec les lunettes notamment, for sure, les choses comme ça. De se trouver une stature internationale. Et là, il est peut-être plus du tout dans sa condition de chef de l'État classique, et il pense à l'après, puisqu'une carrière, c'est long.
5: Ah bah, il vaut mieux qu'il se trouve une stature internationale, parce que du point de vue de la stature nationale, c'est pas une réussite totale. Non, mais je sais pas ce qu'il veut faire ensuite. Enfin, je pense qu'il veut revenir peut-être à un moment ou à un autre, ou alors prendre la tête de l'Europe, ou que sais-je. Je ne sais pas ce qu'il a en tête, mais enfin, franchement, les images que je vois, c'est... Enfin, pour moi, de mon point de vue, encore une fois, ça n'engage que moi, mais c'est pitoyable.
3: Raphaël Steinville, Emmanuel Macron, qui va donc venir lundi avec les maires et les pompiers du département du Var. Il va aller les voir, puisque là, il est au fort de Brégançon. Le Var qui a été éprouvé par le feu du Gros Bessillon. Est-ce qu'il va être audible ou au contraire, on aura encore cette image de lui faire du jet ski?
4: Non, mais je pense de manière...
3: Ce qui va être pris au sérieux.
4: Non, mais de manière très sérieuse, je pense que les pompiers, si le président les rencontre, auront des choses à lui dire. parce que le président s'est engagé très fortement à renouveler la flotte, notamment des Canadair, sans qu'aucun d'entre eux n'ait été livré. On les a entendus il y a quelques jours, Place Beauvau, exprimer leur mécontentement face au manque de moyens dont ils souffrent aujourd'hui pour justement lutter contre ces feux. Donc je pense que ce face-à-face entre Emmanuel Macron et les pompiers méritera d'être observé attentivement parce que, encore une fois, les critiques qu'ils ont à faire valoir au président sont nombreuses.
3: Vincent Roy,
5: j'espère qu'il ne va pas nous faire ce qu'il adore faire d'ailleurs, c'est discourir, utiliser, il est souvent très bon là, pour vous endormir, utiliser tout un discours, hein, ce que moi je prends pour la plupart du temps pour du bavardage. On l'a vu, je pense, j'ai des images en tête, hein, on l'a vu au Salon de l'agriculture avec les agriculteurs, il peut refaire la même chose avec les pompiers. J'ai peur qu'au bout d'un moment ça marche quand même de moins en moins.
3: Est-ce que c'est pas ça aussi quand les caisses de l'État sont vides, d'arriver à continuer de créer, de garder l'espoir, c'est ce que disait François Hollande, gardons l'espoir, pour justement tenir, parce que si on se rend compte de la réalité, tout le monde réclame.
5: C'est pour ça qu'il est très habile dans la narration, il raconte des histoires. Le problème, c'est que les histoires, c'est simplement fait pour endormir les enfants.
3: En tout cas, pour ce qui est des incendies, Emmanuel Macron explique, parce que comme il y a eu un bilan nul de morts et de blessés civils, j'entends, hein, pas au niveau des pompiers, pour lui, ça suffit à affirmer que face à l'urgence, la réponse de l'État a été à la hauteur.
5: Ah oui, comme le Beauvau de la sécurité civile. Les pompiers vous en parlent savamment. Encore un machin qui n'a rien donné. Il est champion, Emmanuel Macron, pour les Beauvau de je ne sais trop quoi, les Grenelles de je ne sais trop quoi. Ça, c'est les cahiers de doléances, souvenez-vous. Mais quelle mascarade!
4: Mais sérieusement, comment peut-il s'enorgueillir de son bilan face au feu? Certes, il n'y a pas de mort, mais c'est des dizaines et dizaines de milliers d'hectares qui ont été brûlés.
3: Ah, c'est pas fini encore, l'été n'est pas fini.
4: Qui auraient pu, pour certains, ne pas brûler si la suradministration, si l'écologisme n'avait pas empêché de prendre un certain nombre de gestes, notamment visant à créer des pare-feux, à débroussailler, sans être empêché par une administration tatillonne. Oui, c'est aussi ça le bilan, malheureusement, d'Emmanuel Macron et de son administration.
3: En tout cas, certainement que les pompiers vont pouvoir lui redire tout ce qu'ils n'ont pas réussi à dire à Laurent Nunez, puisqu'ils n'ont pas été entendus, c'est reporté à début septembre.
5: Ah, ils ont été écoutés.
3: Là encore, on achète du temps.
5: Ils ont été écoutés.
3: Le problème, mais entendu,
5: c'est une autre difficulté.
4: Le rendez-vous est pris le 29 septembre. 29 septembre pour une grande manifestation de pompiers.
3: Exactement, et ils sont tous unis pour dénoncer ce manque de moyens, puisque justement, ils ont été écoutés, mais pas forcément entendus. Vincent Roy, journaliste et essayiste, merci beaucoup.
4: Merci
3: Raphaël
4: à vous.
3: Raphaël Steinville, rédacteur en chef au JDD, merci beaucoup. Petite idée de la une de demain du JDD?
4: Une grande interview d'Éric Ciotti.
3: D'accord.
5: Ah, c'est pas Emmanuel Macron en majesté.
3: On le voit pas sur un jet ski?
4: Non.
3: Non. Bon,
4: on travaille.
3: Merci beaucoup Raphaël Steinville. Je vous souhaite une très très bonne après-midi. Europe 1 Info, c'est terminé. Et puis je vous retrouve ce soir à 19h pour Europe 1 Soir. À tout à l'heure.
1: À suivre sur Europe 1, les récits extraordinaires de Pierre Bellemare. Ce sera juste après un point info. Il est 14h sur Europe 1. Les infos avec Arthur Ribbe. Bonjour Arthur.
12: Bonjour Perle, bonjour à tous. Le feu s'est à nouveau propagé tôt ce matin dans le massif des Landes de Gascogne. Près de 1600 hectares ont brûlé près de Luglon et une centaine de personnes ont encore été évacuées la nuit dernière. 550 pompiers sont toujours mobilisés sur place. Les conditions météorologiques s'annoncent plus favorables cet après-midi avec des températures moins caniculaires et de possibles pluies en soirée. La canicule en revanche touche encore une majeure partie du pays. 64 départements sont toujours concernés par l'alerte orange de Météo France. Près de 700 000 usagers concernés à ce jour par la cyberattaque contre le système d'information du fisc. Une attaque qui a conduit notamment pour les particuliers à la fuite de leurs données personnelles comme leur prénom, leur nom ou encore leur taux de prélèvement à la source. Bercy doit contacter en début de semaine prochaine toutes les personnes susceptibles d'être victimes d'une usurpation d'identité. Le mouvement est très suivi et vous en faites peut-être les frais. Des centaines de vols d'EasyJet sont annulés aujourd'hui et demain en raison d'une grève massive du personnel de cabine qui réclame une meilleure stabilité de ses plannings de travail.
0: L'actualité à l'étranger, l'Indonésie frappée par un deuxième séisme en moins de 24 heures, cette fois mesuré à 6,9 sur l'échelle de Richter, à peine moins puissant que le premier de magnitude 7,7 qui a fait au moins 38 morts. Des milliers de personnes fuient les côtes face au risque de montée des eaux. L'Iran répond à Donald Trump et réaffirme que le détroit d'Ormuz restera iranien suite aux déclarations du locataire de la Maison-Blanche qui indiquait que ce passage stratégique ferait partie du territoire américain une fois l'Iran battu. La guerre au Moyen-Orient gonfle, les prix à la pompe toujours élevés ce week-end, 2,20 € en moyenne pour le gasoil, un peu plus de 2 € pour l'essence. Patience d'ailleurs si vous êtes sur la route, bison futé et voie rouge pour l'ensemble du pays dans les deux sens de circulation. Ça sera orange demain sur le quart sud-est essentiellement. De la patience, une famille française en Thaïlande a dû en faire preuve. Un père et ses deux fils de 5 et 7 ans ont été retrouvés en mer après avoir dérivé pendant plus de 16 heures au large. Ils étaient partis faire une sortie en jet ski avant de se retourner. Leur état de santé n'est pas alarmant. Au championnat d'Europe de natation, Maxime Grousset qualifié pour les demi-finales du 50 mètres nage libre qui auront lieu ce soir. C'est passé aussi pour Johan Endoy-Brouard dans les séries du 100 mètres d'eau. Léon Marchand lui dispute sa première finale en individuel de la compétition, c'est à 18h30. Il visera l'or sur le 200 mètres papillon. Et puis un champion du monde à Paris, l'Espagnol Ferran Torres, unique buteur de la finale du mondial cet été, s'est officiellement engagé avec le PSG en provenance du FC Barcelone. Coup de l'opéra 50 millions d'euros.
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0: Il est 14h03 sur Europe 1. À suivre les récits extraordinaires de Pierre Belmar.
1: Merci Arthur. On vous retrouve dans une heure pour un autre Flash Info.
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1: Bienvenue si vous nous rejoignez sur Europe 1 cet été. Tous les week-ends entre 14h et 15h, vous pouvez écouter la voix de Pierre Belmar pour le meilleur des récits extraordinaires. Et remontons le temps, nous sommes à Rennes en 1850. Hélène Jégado, cuisinière émérite, dissimule un ingrédient secret dans ses plats, un ingrédient qui va coûter la vie à plusieurs personnes. Voici l'histoire d'une si bonne soupe sur Europe 1.
13: À la première page du dossier que nous ouvrons aujourd'hui, une chose saute tout d'abord aux yeux, une date, 1850. Et aussitôt une question se pose, pourquoi s'intéresser à une affaire datant de plus d'un siècle? Eh bien, chers amis, c'est tout simplement que le personnage principal de ce dossier a créé sur ses pas une suite d'événements tellement incroyables qu'ils font encore partie de l'actualité de la ville de Rennes, la capitale bretonne. D'ailleurs, dans cette région, il suffit de prononcer le nom d'Hélène Jégado pour faire encore courir un frisson d'horreur.

0: Oh, ma pauvre Rose. Ma pauvre petite Rose. Il n'y a plus rien à faire maintenant. Elle va passer. Oh oui, c'est sûr, elle va passer. Mais ce qui me console, c'est qu'elle sera sûrement à la droite de notre Seigneur. Mais voulez-vous vous taire, Hélène? Enfin, voulez-vous vous taire, vilain oiseau de mauvais augure? Et cessez de dire toutes ces sottises devant cette malheureuse petite. Vous êtes en train de l'inquiéter pour rien. Après tout, elle n'a fait qu'une mauvaise chute. Mais elle s'en remettra. Les deux personnages que nous voyons devant nous, c'est d'abord la servante, Hélène Jéhiadeau, qui crie au malheur, et celui qui vient de la rabrouer, c'est son maître, M. Théophile Bidard, professeur à la faculté de droit de Rennes. Depuis fort longtemps, M. Bidard emploie à son service une femme de charge. C'est le troisième personnage de cette scène. Elle s'appelle Rose Tessier. M. Bidard aime beaucoup Rose, car elle fait fort bien son travail. Oui, elle fait partie de la famille, Rose Tessier. Et comme elle commence à prendre de l'âge, M. Théophile Bidard a décidé, il y a quelque temps, de la soulager d'une partie de son travail et d'engager une cuisinière. C'est à ce moment-là que s'est présentée Hélène Jéhiadeau. Elle est née à Plouinec, 50 ans plus tôt. Elle avait toujours fait ce métier. Elle s'était, comme l'on dit, mise en condition pour subvenir aux besoins de sa mère, dont elle était le seul appui et sur laquelle elle continuait à veiller. D'ailleurs, Hélène Jéhiadeau possédait d'excellents certificats de travail. On l'a pris à l'essai, et M. Bidard s'avoua bientôt séduit par ses qualités de cordon bleu. Hélène faisait en particulier à la perfection la soupe. Une soupe aux herbes dont elle avait le secret et ne voulait donner la recette à personne. M. Bidard n'avait jamais mangé une si bonne soupe. Et il engagea Hélène. Mais attention, hein. Je ne veux avoir à m'occuper de rien, précisa le patron. Vous rendez compte de tout à Rose. De fait, Rose Tessier, soulagée du travail de cuisine, eut donc tout le temps nécessaire pour prendre son rôle de chef d'équipe au sérieux, et chaque matin, elle venait surveiller de près le menu prévu pour la journée, les dépenses nécessaires et l'état des réserves. Puis, elle allait vaquer à ses occupations en faisant sonner fièrement le trousseau de clés qu'elle portait à sa ceinture, naïf signe de sa supériorité et preuve que le maître lui accordait toute sa confiance. Hélène Jéhiadeau, qui escomptait vraisemblablement occuper une place moins subalterne dans la maison, eut l'impulsion de manifester une certaine mauvaise humeur de cet état de choses, mais elle ravala bien vite ses protestations. C'est ainsi que pour les derniers jours d'automne, la famille et ses servantes étaient allées savourer les beautés de la nature dans une propriété que possédait M. Bidard non loin de Rennes, une maison militairement dénommée le Baudrier. Et c'est là, au Baudrier, que se produisirent quelques événements un peu plus fâches. D'abord, une nuit, Rose Tessier fut éveillée par un bruit contre sa porte et une voix sépulcrale qui prononçait sur un ton théâtral « Rose! Rose !» L'intéressée, superstitieuse comme nombre de filles de la campagne, fut prise d'une sainte frousse et se blottit sous ses couvertures en se signant et en récitant à toute vitesse un nombre invraisemblable de prières sûrement propres à conjurer les plus mauvais des mauvais esprits. Le lendemain matin, le professeur appela la cuisinière et lui fit la morale avec autant de sérieux que possible. « Enfin voyons ma fille, vous êtes trop intelligente pour continuer à faire ce genre de farce stupide à la pauvre Rose. » Mais Hélène ne voulut rien reconnaître. Ça n'était pas elle le fantôme du Baudrier. Et pour preuve de sa bonne foi, elle ajouta « Mais moi-même, monsieur, j'ai oui frappé un grand coup dans la porte et j'ai bien cru que ceux d'en dessous venaient pour pendre cette malheureuse fille. » L'incident déclaré clos, quelques jours plus tard, Rose Tessier fait en descendant à la cave une chute assez douloureuse. Mais les contusions superficielles ne présentaient aucun caractère de gravité. Cependant, Hélène Jéhiadeau y voit, elle, un très mauvais présage. Et c'est là que nous la trouvons près du lit où Rose se remet de ses émotions. Et elle débite à voix haute des litanies de catastrophes qui ne sont pas faites pour remonter le moral de la blessée. Alors, comme vous l'avez entendu, le professeur Bidard intervient lui-même pour faire sortir de la chambre l'oiseau de mauvais augure et ses sombres prédictions. Mais Hélène n'en démord pas. Elle est sûre que le mauvais sort s'acharne sur Rose. La suite des événements va hélas lui donner raison. Le 3 novembre, toute la maisonnée est de retour à Rennes. Rose, à peu près remise de sa chute, dîne à la cuisine avec Hélène et de fort bon appétit. Hélène sait faire une si bonne soupe. À la fin du repas, Rose se redresse soudain, livide, puis se précipite vers l'évier, secouée par de terribles vomissements. Heureusement, Hélène est là qui la soutient, la couche et toute la journée la soigne avec attention. Le 5, le docteur Pinault, le médecin de famille, est à son chevet. Il la trouve plus calme, quoique fatiguée. Ne vous inquiétez pas, rien de grave. Ce sont les nerfs. Notre pauvre Rose a sûrement été secouée par votre voyage, dame. À son âge, il faut qu'elle songe à se ménager. On ne travaille plus comme à 20 ans. Ayant prescrit repos et diète, le docteur repart. Mais quelques heures plus tard, le mal reprend et bien plus fort cette fois. Rose souffre de douleurs intolérables à l'estomac. Elle crie qu'elle a un brasier dans le corps, qu'elle brûle. Et rien ne peut arrêter ses cris déchirants. Le docteur Pinault, revenu sur place, est bien perplexe. Et en toute modestie, il appelle en consultation un de ses confrères. Après examen et discussion, les deux praticiens tombent d'accord pour diagnostiquer une fracture du diaphragme. L'état de Rose empire très vite. Hélène Gégado la soigne maternellement, pas un seul instant. Elle ne veut quitter le chevet, elle ne mange plus, elle ne dort plus. Elle essuie le front de Rose, où perle sans cesse de grosses gouttes de sueur. Elle lui tient les mains quand la douleur se fait plus forte. Elle est la seule à lui faire avaler, goutte à goutte, les médicaments. Mais elle est la seule aussi à refuser obstinément de partager l'avis rassurant des médecins et de la famille. « Ce sont de foutues bêtes !» répète-t-elle à Rose. « Ils n'entendent rien à la maladie !» Comment ne voit-il pas que tu vas mourir? Hélène ne se trompe pas. Rose trépasse à 5h30 du soir le jeudi 5 novembre. La mère de la défunte arrive aussitôt et elle trouve Hélène qui tombe dans ses bras en proie à une crise de larmes que rien ne peut arrêter. Quelques jours après les funérailles, le professeur Bidard se prend à songer qu'il faut remplacer la disparue. Comment, monsieur? Mais qu'avez-vous à faire de deux servantes? Et pourquoi gaspiller votre bel argent? Je suis encore assez robuste pour prendre sur moi tout l'ouvrage. Ah, c'est habile de la part d'Hélène Gégado, qui se voit assez bien régnant sur tout le ménage. Elle a pourtant la mauvaise surprise de voir arriver bientôt une jeune fille de 19 ans, Françoise Uriot. Françoise joint à une sympathique robustesse un don inné de ne pas voir plus loin que le bout de son nez, qu'elle a fort plat d'ailleurs. Cette fois, Hélène ne cherche même pas à dissimuler son aversion pour la petite nouvelle et lui fait subir toutes sortes de brimades. Elle ne l'admet pas à la table, la faisant manger debout, elle lui rationne la nourriture, et lorsque le maître en fait la remarque, Hélène, maugrée, c'est une paresseuse, une ingrate. Même le peu de pain qu'elle mange, elle le vole. Cette mésentente ne dure pas longtemps, car d'un coup, Françoise Uriot tombe malade. Pourtant, pendant les 19 ans qu'elle a vécu au grand air, sa forte constitution a fait le bonheur de sa famille et de ses précédents employeurs. Il faut croire que Rennes ne lui vaut rien. Après quelques semaines passées au service du professeur, elle ne se plaint même plus de n'avoir dans son assiette que de maigres rations, car elle perd l'appétit et même cette petite quantité de nourriture, elle n'arrive plus à l'absorber sans être prise de violents malaises. Elle perd plusieurs kilos, elle est pâle, elle est très tirée. Voyant cela, Hélène Gégado s'inquiète, oublie sa mauvaise humeur et tente de requinquer la petite servante en lui apportant à chaque repas, dans une écuelle spéciale, de larges portions de cette soupe qu'elle prépare si bien, cette si bonne soupe. Pourtant, quoi qu'elle fasse, la petite bonne maigrit chaque jour davantage tandis que ses mains deviennent toutes rouges et enflées et bientôt cela gagne ses jambes. De nos jours, on diagnostiquerait quelque chose dans le genre d'une allergie. Le réflexe des parents de Françoise est d'ailleurs à peu près le même. Constatant son état en venant la visiter un jour, ils jugent que leur fille doit être réfractaire à la ville et à ses miasmes, qu'elle doit manquer de soleil et de grand air, et ils l'emmènent avec eux chez eux, où elle va d'ailleurs se rétablir très vite. Cette fois, Hélène Gégado ne tente plus de convaincre le professeur qu'elle peut prendre tout le ménage à elle seule. Et d'ailleurs, M. Bidard la charge de trouver elle-même une remplaçante. Hélène a gagné, elle sera maintenant la domestique principale. C'est donc elle qui recrute une certaine Rosalie Sarrazin, une fille de 18 ans qu'elle semble bien connaître et dont elle fait un éloge surprenant. Rosalie est engagée, Hélène saute de joie et entoure sa recrue de prévenance et de tendresse, ne manquant pas une occasion de lui sauter au cou pour le moindre travail bien fait. Mais le travail est si bien fait que bientôt, les choses vont tourner et tourner d'une manière dont vous ne pouvez pas avoir idée. Ce que l'on va découvrir dépasse toute supposition.
1: 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Ne bougez pas, la suite de l'épisode dans un instant.
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1: 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Vous êtes sur Europe 1 et nous sommes de retour pour la suite de cette histoire extraordinaire de Pierre Bellemare. Les rapports entre Hélène et Rosalie se tendent. La cuisinière ne semble pas avoir dit son dernier mot. C'est l'histoire d'une si bonne soupe. Bonne écoute sur Europe 1.
0: Rosalie Sarrazin, 18 ans, recrutée par Hélène Jégado elle-même, fait donc fort bien le travail qui lui est confié, si bien qu'un jour, le professeur Bidard lui en confie un autre, et d'importance, les écritures. Rosalie sait lire, écrire, compter, et elle devra tenir à jour le livre de la maison. Alors là, d'un coup, la lune de miel avec la cuisinière est terminée. Comment ? Cette jeunesse qu'elle a fait entrer elle-même chez le professeur ? Cette jeunesse aura toutes les responsabilités, détiendra le livre, les clés, l'argent du ménage, et elle-même, Hélène, qui a 50 ans bientôt, qui a l'habitude de servir, elle va se retrouver à nouveau reléguée derrière ses fourneaux. La dispute éclate dans la cuisine. Monsieur Bidard intervient. Hélène lui dit, d'un bloc, tout ce qu'elle a sur le cœur. Et alors là, oh surprise, c'est encore elle que l'on gronde. Ma fille, si vous êtes incapable de vivre en bonne intelligence avec Rosalie, vous n'avez qu'à faire votre baluchon. Venir chercher vos gages et allez passer votre mauvaise humeur chez un autre maître. C'est pour le coup un rude choc pour Hélène Jégado, cette petite Rosalie, qu'elle aimait bien. Mais c'est un serpent qu'elle a réchauffé dans son sein, et baissant la tête, elle part vers sa soupente en traînant ses chaussons. Cette vilaine bête, elle a tourné la tête de notre maître, murmure-t-elle. Si je suis obligé de partir, on partira avant moi. Hélène avait encore raison. Rosalie devait partir. Le 10 juin, après une nouvelle dispute, M. Bidard donne cette fois, pour de bon, congé à sa cuisinière. Vous partirez pour la Saint-Jean. L'émotion a dû être forte pour Hélène Jégado, car le soir même, le veau au petit pois qu'elle sert au professeur Bidard a fort mauvais goût. Y touchant à peine, il renvoie le plat furieux. « Je sais pas ce qu'il lui trouve, moi, » fait Hélène déçue. « Tiens, Rosalie, mange-le donc !» Et dans la nuit même commencent les malaises pour Rosalie. Une longue agonie qui va durer 2 semaines. Rosalie se tord de douleur dans son lit, hurle, se cabre, c'est affreux. Là encore, le docteur Pinault revient accompagné du docteur Baudouin, le médecin de la famille de Rosalie. Leurs soins sont malheureusement impuissants. Et il regarde, étrangement cette fois, Hélène Jégado, qui s'est transformée en une remarquable infirmière. Un instant, ils surprennent son regard.
3: les yeux d'un chat tigre, diront-ils plus tard. Mais cela ne dure qu'une seconde et aussitôt les yeux de chat s'emplissent de larmes en voyant Rosalie se redresser en hurlant et en se tenant la gorge. Hélène saisit un crucifix, le met sur la bouche de la malheureuse pour arrêter son cri. « Voici ton sauveur, dit-elle, il a enduré pour toi le martyre, recommande ton âme à lui. » Puis se tournant vers les médecins, « Il y a un malheur sur cette chambre. Rosie est morte, Françoise y a été malade. Quant à Rosalie, ah que voulez-vous, j'ai le cœur trop bon. » Je ne puis pas voir les autres souffrir. Le 1er juillet, il est 7h du matin lorsque Rosalie rend le dernier soupir. Les deux médecins se retrouvent sur le pas de la porte de la maison perplexes. Maintenant, pour eux, aucun doute, un empoisonneur se cache dans cette demeure. Mais qui ? Qui donc ? Vous savez bien, mon cher confrère, que deux personnes seulement ont approché la défunte, son maître et la cuisinière. Vous conviendrez avec moi que le professeur Bidard est quand même au-dessus de tout soupçon. En ce qui concerne Hélène, elle a été d'un dévouement, d'une abnégation remarquable pour la malheureuse. Cela fait des nuits et des nuits qu'elle ne dort pas pour être près d'elle. Oui, peut-être. Mais avez-vous remarqué ses yeux ? Ah, ses yeux. Mais cela a été si bref. J'ai pensé à une illusion. Je n'osais pas vous en parler. Ah, et puis cela ne constitue pas une preuve dans une accusation aussi grave. Écoutez, mon cher confrère, pour libérer notre conscience, le mieux à faire serait de consulter la justice. Dans la rue, justement, il rencontre le procureur général et en marchant lui raconte l'affaire. Le magistrat la juge si grave qu'aussitôt une information est ouverte et que le juge d'instruction Vanier se présente au domicile du professeur Bidard. C'est Hélène Jégadeau qui ouvre la porte et se retrouve nez à nez avec ce personnage à l'allure officielle. Une seconde, elle perd pied et balbutie. « Mais je suis innocente !»« Innocente de quoi ?» fait le juge d'instruction. « Qui vous a accusé ?» Alors les choses vont très vite. Monsieur Bidard, qui avait en fait son idée derrière la tête, avait gardé dans un placard le fond d'un flacon de potion qu'Hélène faisait prendre à Rosalie sur les ordres du docteur. Il avait également recueilli un peu de la salive de la malheureuse. L'analyse révèle une forte proportion d'arsenic et l'on procède à l'autopsie de Rosalie. Même résultat. On exhume le corps de Rose Tessier. Même résultat. La nouvelle de l'arrestation commence à se répandre dans l'Ille-et-Vilaine et le Morbihan. Et là, chers amis, je vous demande de bien vous tenir car l'histoire d'Hélène Jégadeau, telle que la révèle l'instruction, est plus qu'effarante. Orpheline à 7 ans, Hélène avait été élevée par un abbé qui négligea un peu son instruction, mais lui fit une éducation morale et religieuse digne d'une future nonne. Il la plaça ensuite chez un autre curé où son mauvais caractère fut connu dès qu'une petite bergère se plaignit qu'Hélène lui mit dans sa soupe des graines de chanvre. Autre paroisse, autre vicaire, et là, une effrayante série commence. Le vicaire, son père, sa mère, sa nièce, deux servantes et la propre sœur d'Hélène qui partageait leur repas, sept personnes tombent malades les unes après les autres et meurent. Mais c'est une épidémie, s'exclame le médecin qui ne peut rien faire. La sœur d'Hélène étant décédée, elle laisse vacante une place de servante chez le curé du village voisin. Hélène prend cette place. Auprès du prêtre vivent sa sœur, sa nièce et la tante d'Hélène Jégadeau, sa tutrice. Après quelques mois, l'épidémie a gagné ce village et les trois femmes succombent. C'est le même médecin qui les a soignées et qui cette fois songe à un empoisonnement. Mais l'enquête ne va pas loin car on ne trouve aucune personne suspecte ayant approché les victimes. Personne ne songe à Hélène qui a tellement, mais tellement de chagrin. La voici à Locminé, où elle occupe trois places successivement. Résultat, sept morts. Je traîne le malheur après moi. J'ai mis la pauvre Hélène partout où je vais. Le monde trépasse. Dans la ville, une superstition s'établit à son sujet, qu'elle soigne d'ailleurs avec attention, ne circulant plus qu'en manteau noir, capuchon relevé sur la tête. Elle a les foies blancs, murmure-t-on. Son haleine fait mourir. Surtout, n'entrez pas dans le confessionnal quand elle vient d'en sortir. L'autre jour, on l'a vue sur la route avec un soldat.
10: sûr, c'était son maître, le diable, déguisé en militaire.
3: Hélène Gigado a déjà 17 morts derrière elle. Lasse peut-être de toutes ses agonies, elle se présente un jour au couvent du Père Éternel à Auray. La supérieure voit devant elle une humble fille d'une piété et d'une éducation religieuse assez rare et l'accueille bien volontiers. Mais le diable est à nouveau sur ses pas, car voici que chaque matin, on découvre du linge et des vêtements tailladés à grands coups de lame, des livres pieux découpés en tous sens où seuls sont intacts les noms de Jésus et de Marie. Les religieuses font des prières, d'exorcismes, aspergent les murs d'eau bénite, mais cela n'empêche pas la supérieure, sœur Anastasie, de se livrer à une petite enquête beaucoup plus terre-à-terre, à la suite de laquelle Hélène Gigado est mise purement et simplement à la porte. La voici cuisinière, chez une vieille dame de 77 ans qui apprécie beaucoup, oh qu'elle apprécie cette dame, la bonne soupe aux herbes, une si bonne soupe. À 77 ans, on n'a pas de santé, et la vieille dame quitte ce monde. C'est drôle, murmurent les pleureuses qui viennent à son chevet. C'est drôle comme son visage est bleu. Et elles poussent professionnellement leurs lamentations, accompagnées par Hélène, qui a bien du chagrin. Oh, j'aurai jamais de bonheur, murmure-t-elle, en quittant la maison. Cela fait 18. Malgré la légende qui l'entoure maintenant, Hélène reste à Auray et entre chez Madame Etel, dont le gendre est le maire. Le maire reçoit beaucoup, notamment un ecclésiastique qui pâlit en voyant Hélène servir à table et se penche à l'oreille du maître de maison. « Mais vous ne savez donc pas qui est cette fille ? Mais c'est la mort. Renvoyez-la bien vite. » C'est fait le soir même, mais le surlendemain, Madame Etel, déjà bien malade, succombe dans d'atroces souffrances. 19. Puis, c'est la maison des Bidards où Hélène Gigado termine sa carrière avec les deux cadavres que vous savez. En voilà 21. Oh, je ne vous raconterai pas l'enquête.

ses oreilles et préféra appeler des témoins devant lesquels la condamnée renouvela ses aveux. L'exécution en place publique fut impressionnante et fait également l'objet de nombreux récits qui marquent l'histoire régionale de Rennes. On apprit par la suite, et on reparla de la justice divine, on apprit qu'Hélène Jégado serait de toute manière morte à peu près à la même date si elle n'avait pas été guillotinée car elle souffrait d'un cancer. On apprit aussi qu'elle avait à sa manière préservé une certaine pureté. Elle était encore jeune fille. Alors maintenant, la question que nous posions au début de cette histoire. Un épisode aussi fantastique dans l'horreur est-il encore possible de nos jours, un siècle plus tard? Bon, je vous entends déjà me dire, soyons sérieux. Comment oser poser cette question? C'est bien évidemment impossible. La médecine a fait de tels progrès en un siècle que l'on découvrirait dès le premier crime la présence de l'arsenic. Peut-être vrai. Mais réfléchissez un instant. Si un de nos contemporains, aux choses peu probables bien sûr, se mettait dans l'idée de faire avaler à quelqu'un le bouillon d'11 heures, aurait-il la sottise de choisir encore aujourd'hui de l'arsenic pour l'assaisonner? En fouillant dans quelques bons ouvrages, il trouverait sûrement quelque chose de très moderne. La chimie a fait autant de progrès que la médecine. Que voulez-vous? Mais ne rêvons pas. Il nous manquerait aujourd'hui quand même une chose essentielle. La recette de base pour préparer une si bonne soupe.

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0: On poursuit avec une toute nouvelle histoire extraordinaire. Londres, février 1949, à Lancelot Court Hotel, Mrs. Durand-Deacon disparaît mystérieusement. Voici l'histoire du gentleman jusqu'au bout des ongles sur Europe 1.
2: En ce qui concerne les criminels et les romans policiers, il en est, chers amis, comme de la parabole de la poule et de l'œuf. Oui, vous savez, ce petit raisonnement très simple qui peut vous plonger dans des abîmes de perplexité. La question est, lequel a existé d'abord ? C'est la poule, dit l'esprit logique. C'est elle qui a pondu l'œuf. Certes, mais dans ce cas, d'où venait la poule ? Eh bien, posez-vous la question. D'où viennent les sinistres héros des histoires policières ? Leur modèle existe dans la réalité, penserez-vous. Mais lorsque vous aurez entendu notre dossier d'aujourd'hui, je suis certain que vous ne pourrez pas vous empêcher d'avoir le sentiment contraire. Le criminel, dont voici l'histoire, ne peut être sorti que de l'imagination d'un auteur diabolique, et anglais qui plus est. Et pourtant, il a existé, il a vécu, il a tué. Ce mauvais rêve devenu réalité, Gregory Frank a choisi de lui donner pour titre « Gentleman, jusqu'au bout des ongles ».

0: Excusez-moi, Mrs. Lane. Avez-vous des nouvelles de Mrs. Durand Deacon? J'ai peur qu'il ne lui soit arrivé quelque chose. Dans la grande salle à manger de l'Onslow Court Hotel, l'homme qui vient de parler s'est incliné très courtoisement devant la table où la vieille Mrs. Lane achève son potage. Dans toute la pièce, le bruit des cuillères s'est arrêté un instant et les autres dîneurs assis, chacun seul devant une nappe blanche, lancent un regard de réprobation. A-t-on idée de suggérer qu'il soit arrivé quelque chose à l'une des pensionnaires de l'Onslow Court Hotel? Ce serait inconvenant. L'Onslow Court Hotel est situé dans South Kensington, à Londres. Pourtant, nous ne dirons pas que c'est un hôtel anglais. Non, l'Onslow Court Hotel est beaucoup plus que cela. C'est un hôtel britannique, situé dans un quartier bourgeois. C'est un de ces établissements où l'on ne voit pratiquement jamais de voyageurs ou de clients de passage. Pourtant, les chambres sont presque toutes occupées. Dans ce havre feutré, à l'abri des atteintes extérieures, à l'abri de ce 20e siècle si peu convenable, se dessèchent insensiblement et lentement, si lentement, les derniers exemplaires de l'authentique bourgeoisie anglaise. C'est, si vous voulez, une sorte de musée sociologique où l'on pourrait observer les survivants d'une espèce disparue. Mais personne, en fait, ne peut les observer car le public n'est pas admis. Si par contre, votre pédigré vous y autorise, alors vous aurez le droit d'avoir votre chambre ou votre appartement pour le reste de votre vie dans l'établissement. Vous pourrez vivre dans ce milieu qui est le vôtre, sans avoir à vous soucier de la tenue d'une maison et du recrutement des domestiques. Vous pourrez marcher à petits pas sur d'interminables tapis, prendre vos repas à votre table, seul, dans un coin de la salle à manger. Vous pourrez lire dans le grand salon ou écrire vos lettres pour l'Australie dans le salon Tudor. Vous ferez en somme ce que font vos voisins, officiers ou fonctionnaires en retraite, dignitaires de l'église anglicane ou veuves des personnages en question. Ce sont des veuves qui constituent l'essentiel de la très convenable clientèle de l'Onslow Court Hotel. Tenez, voici par exemple Olive Durand Deacon, chambre 115. C'est une cliente typique de la maison et pourtant une exception. En effet, elle n'a que 69 ans. Et elle est encore fort belle, de sorte que ses bijoux, les sacs à main de couleurs vives qu'elle affectionne et son manteau d'astrakhan ne constituent pas pour elle un camouflage, mais une sorte de complément naturel, comme si elle était née ainsi, discrètement parée. D'ailleurs, cette aisance et cette beauté durable lui valent quelques jalousies qui pimentent agréablement son existence. La chambre 404 enferme elle aussi une exception. Monsieur John George Egg, qui n'a que 39 ans. Il est célibataire, un charme fou, une voix bien timbrée, sachant à merveille doser les indispensables remarques insignifiantes sur le temps qu'il fait. John George Egg habite ici depuis 4 ans. Une élégance impeccable, celle qu'on ne remarque pas. Les cheveux noirs, bien entendu, jamais longs, mais surtout pas d'un millimètre trop court. Une petite moustache qui fait discrètement rêver. Ah, ce monsieur est vraiment très, très bien. C'est donc lui, John George Egg, qui vient d'adresser la parole à la vieille Mrs. Lane alors qu'elle n'a même pas terminé son potage. Avez-vous des nouvelles de Mrs. Durand Deacon? Je crains qu'il ne lui soit arrivé quelque chose. Mrs. Lane lève vers Mr. Egg son visage de vieux coquère. Oh, elle le déteste, celui-là, avec sa petite moustache, son allure séduisante et cette sale habitude de manigancer je ne sais quel secret avec Olive Durand Deacon. Mais enfin, qu'est-ce qu'elle peut lui trouver? Mrs. Lane pose sa cuillère. Comment voulez-vous que je sache? Vous devriez être mieux informé que moi. Ne deviez-vous pas hier la conduire dans je ne sais quelle usine pour je ne sais quel rendez-vous? Certes, chère madame, je devais la retrouver au magasin de l'armée de la marine hier après-midi. Je l'ai attendue une heure et elle n'est pas venue. Mrs. Lane fait reprend sa cuillère et se replonge dans son potage, signifiant par là que l'entretien est terminé. Il est vrai que Jamais Mrs. Durandicon n'est partie plus d'une heure de l'hôtel sans prévenir la réception qu'elle serait absente pour un moment. Or, ce vendredi, elle est sortie en début d'après-midi, n'est pas rentrée le soir, pas plus que le samedi. Le dimanche, M. Haig croise à nouveau Mrs. Lane alors qu'elle sort du salon. Il renouvelle sa question. Non, toujours pas de nouvelles. D'ailleurs, ajoute la vieille dame, je vais me rendre au commissariat pour demander qu'on fasse des recherches. Or, je crois que vous avez parfaitement raison. Permettez-moi de vous y accompagner. Mrs. Lane fait donc sa déposition au commissariat de Chelsea et déclare se tenir à la disposition de la police au cas où la moindre information parviendrait. Et moi aussi, je suis à votre disposition, dit Haig, et il insiste pour que l'on prenne note de son identité. Le lendemain, lundi 21 février 1949, le sergent Lembourne est chargé de l'enquête de routine concernant cette disparition, une parmi les 7 ou 8 signalées durant le week-end. Mais le sergent de police Lembourne a quelque chose de particulier. C'est une femme. Et en tant que telle, ce sergent possède une intuition assez particulière. Non, ce dossier n'est pas comme les autres. Et ce monsieur Haig, qu'elle vient de convoquer pour une seconde déposition, n'est pas non plus un témoin comme les autres. Le sergent serait bien incapable de dire pourquoi, mais c'est ainsi. Elle demande donc à l'inspecteur divisionnaire de contrôler cette impression. Voici donc John George Haig convoqué pour une troisième déposition. Mais certainement, monsieur l'inspecteur, cela ne me gêne aucunement de vous répéter le peu de choses que je sais, si cela peut vous faire progresser. Donc, j'avais rendez-vous vendredi à 2h30 avec Mrs. Durandicon. Depuis combien de temps la connaissez-vous ? 3 ans environ. J'ai donc attendu une heure et puis je suis parti. Que deviez-vous faire en sa compagnie ? Nous devions nous rendre ensemble dans une usine de Crowley dont je suis l'un des directeurs. Directeur, monsieur Haig. Agent commercial, disons que je suis un peu associé avec le directeur pour certaines affaires. Mais justement, c'était d'affaires qu'il était question cet après-midi-là. Mrs. Durandicon avait en effet un projet pour lequel elle comptait sur moi. Elle voulait faire produire en série des ongles. Des ongles. Oui, monsieur l'inspecteur, des ongles artificiels pour les dames. Elle était persuadée que cela aurait un grand succès. Voyez-vous un inconvénient, Mr. Haig, à me confier l'adresse de cette usine et le nom de votre associé ? Aucun, monsieur l'inspecteur, absolument aucun. Cette conversation a lieu le mercredi. Il faudra 2 jours pour vérifier un certain nombre de points et notamment prendre contact avec le directeur de l'usine. L'établissement s'occupe de mécanique, entre autres. Oui, et le directeur connaît Haig. Non, il ne lui donne pas un salaire régulier. Oui, Haig lui a parlé de cette histoire d'ongles. Non, cela n'intéressait pas sa firme à cause du prix de revient. Oui, il prête de temps en temps les clés de l'entrepôt à Haig. D'ailleurs, pas plus tard que vendredi dernier, justement. Vendredi. Mais c'est le jour de la disparition. Le directeur voit-il un inconvénient à ce que l'on perquisitionne dans ses locaux ? Non, pas d'inconvénient. On va donc aussitôt perquisitionner. Et les résultats vont être pour le moins étonnants et même effarants.
1: Restez avec nous sur Europe 1. Pierre Bellemare revient dans un instant pour la suite de l'épisode.
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1: Vous écoutez les récits extraordinaires de Pierre Bellemare. Quelques jours après la disparition de Mrs. Durand-Deacon, Georges Haigh, résident à Lancelot Courtetel, attire l'attention de la police. La suite de votre histoire, c'est maintenant sur Europe 1. Bonne écoute.
0: Nous sommes donc le 26 février, 8 jours après la disparition de Mrs. Durand-Deacon. L'attitude de Georges Haigh a mis la puce à l'oreille de la police. Il a été entendu à nouveau et entre-temps, on a pris des renseignements sur lui. La directrice de Lancelot Court Hotel, en particulier, révèle que malgré son excellente apparence, ce gentleman est assez mauvais payeur et qu'il a des fins de mois difficiles. D'ailleurs, il vient ces jours derniers de rembourser les notes qu'il avait en suspens à la caisse de l'hôtel. On a eu également l'autorisation de perquisitionner dans la petite usine à Crawley, dans la banlieue de Londres. Le résultat de la perquisition laisse les policiers perplexes. 3 grosses bonbonnes, du genre de celles où l'on transporte des produits chimiques, une serviette de cuir et un carton à chapeau marqué de l'initiale H. Dans ce carton, voici un revolver Enfield et 8 cartouches. Le revolver porte dans le canon des traces de poudre récentes. Et puis, il y a aussi dans ce carton à chapeau des papiers au nom de plusieurs personnes. Madame Rosalie Anderson, docteur Archibald Anderson, Donald McSwan, William McSwan et Amy McSwan. Et puis, voici un reçu en date du 19 février dernier. Un reçu de teinturier. D'autres policiers, entre-temps, prennent des renseignements dans les environs. Le vendredi après-midi, le réceptionniste du George Hotel de Crawley a vu 2 personnes entrer ensemble et ressortir ensemble quelque temps plus tard. Mrs. Durand-Deacon et John George Haigh. Il était entre 4 et 5 heures. Le même soir, à 7 heures moins le quart, Haigh a dîné au restaurant du vieux prieuré à Crawley. Un œuf sur toast et une tasse de thé, précise le propriétaire. Nous avons bavardé ensemble. Il était seul. On sait maintenant à quoi correspond le reçu de teinturier trouvé dans le carton à chapeau à l'usine. C'est un manteau d'astrakhan, un manteau de dame. La pièce à conviction est saisie. Et la sœur de Mrs. Durand-Deacon le reconnaît formellement. Il appartient à la disparue. Après avoir lu un article dans le journal, un prêteur sur gage s'est présenté spontanément dans la journée. Le samedi 19 février, un homme a apporté les bijoux. Il est repassé le 21 pour toucher l'argent. Cet homme, c'est John George Haigh. Le soir du 26 février, le suspect est à nouveau convoqué au commissariat de Chelsea. Confortablement installé dans un fauteuil, il s'apprête à aider de son mieux la police. L'inspecteur en chef le fixe un moment en silence. Et puis, d'un bloc, il lui dit en détail où en est l'enquête et tous les indices qui ont été découverts. Alors, Haigh se penche vers lui et dit simplement « Franchement, monsieur l'inspecteur, entre nous, quelle chance peut-on avoir de jamais sortir de Broadmoor ?» Broadmoor. Pour les Anglais, c'est le symbole même de la prison, l'équivalent de la santé pour les Parisiens. Quelle chance il peut avoir d'en sortir? C'est la seule question que posera John George Haigh. Et puis, il va passer aux aveux, très courtoisement, gentleman jusqu'au bout des ongles. Nous possédons la transcription de toutes ces dépositions, et la plus effrayante est certainement celle du 28 février. Si je vous dis la vérité, Vous ne me croirez pas, monsieur l'inspecteur. Elle est trop extraordinaire. Vous n'êtes pas obligé de parler selon la loi. Je vous remercie de votre avertissement, mais je veux dire la vérité. Mrs. Durodicon a complètement disparu. Vous ne la retrouverez jamais. Et d'ailleurs, vous ne pourrez jamais prouver qu'aucun crime n'ait jamais été commis. Effectivement, elle était au rendez-vous. Et nous sommes allés ensemble à Crawley pour cette histoire d'angle artificiel. J'avais les clés de l'entrepôt. Et c'est là que nous nous sommes rendus, après avoir quitté le George Hotel. Je lui ai donné à examiner un certain nombre de papiers. Pendant qu'elle y prêtait attention, je me suis approché d'elle avec le revolver et je l'ai abattu d'une balle dans la nuque. Puis, je suis allé prendre dans la voiture un gobelet et un canif. J'ai pratiqué une incision dans son cou et j'ai recueilli un verre de sang que j'ai bu. Ensuite, j'ai ôté son manteau d'astrakhan et ses bijoux, puis j'ai placé le corps dans une cuve d'une contenance de 160 litres. J'ai ensuite rempli la cuve en y déversant, au moyen d'une pompe, le contenu des bonbonnes. Que contenaient ces bonbonnes, monsieur Haig? De l'acide sulfurique. Hein? Ensuite, monsieur Haig? Eh bien, ensuite, je suis allé prendre le thé au vieux prieuré et bavarder un peu avec le patron. J'ai passé les jours suivants à vendre les bijoux, à faire nettoyer le manteau d'astrakhan et à venir de temps en temps contrôler la disparition du corps. Quand cela a été terminé, j'ai vidé le contenu de la cuve dans la cour de l'entrepôt. Et il ne reste plus rien de Mrs. Durandicon. L'inspecteur qui prend note de cette épouvantable déposition essaie au maximum de garder l'impassibilité britannique comme on le lui a enseigné à l'école de détectives de Scotland Yard. Mais, comme vous, il a pu noter au passage certains points importants. D'abord, le criminel se trompe. Madame Durandicon n'a pas totalement disparu. Les experts peuvent retrouver sa trace car un certain nombre de parties du corps ne sont pas attaquées par l'acide. En l'occurrence, l'examen minutieux de la répugnante matière répandue dans la cour de l'entrepôt permettra de retrouver des calculs. Vous savez, ces petites pierres que l'on a quelquefois dans les reins. Il y aura aussi le dentier de la disparue et la poignée en plastique rouge de son sac. Et puis, vous avez noté aussi dans ce récit l'incroyable détail du verre de sang. Le policier qui l'entend, s'efforçant de ne pas réagir, sait parfaitement qu'un criminel qui déclare se livrer à une cérémonie aussi aberrante ne peut être qu'un maniaque poursuivi par l'idée de tuer. Et le policier ne se trompe pas. Deux jours plus tard, Haig demande à faire une nouvelle déposition. Ce que je vous ai raconté n'est pas mon premier crime. En 1944, j'ai réglé son compte à William Maxwan. La famille Maxwan comptait au nombre de mes amis depuis de nombreuses années. Un soir, j'ai dîné avec le fils William, et puis je l'ai amené dans un sous-sol que j'avais loué. Je l'ai assommé avec une matraque, puis j'ai fait couler de son cou un verre de sang que j'ai bu. Il a mis 5 minutes environ pour mourir. J'ai dissous son corps dans de l'acide sulfurique. Les parents de William étaient inquiets et je leur ai suggéré que leur fils avait peut-être disparu volontairement pour ne pas aller faire la guerre. Un peu plus tard, je suis allé en Écosse et j'ai envoyé à la famille des lettres rassurantes en imitant l'écriture de William. L'année suivante, j'ai conduit dans ce sous-sol le père, Donald, et la mère, Amy. Je les ai tués et fait disparaître de la même manière. Oh, attendez, je n'ai pas encore tout dit. Un jour, j'ai lu une annonce proposant une maison à vendre. C'est ainsi que j'ai fait la connaissance de monsieur et madame Anderson. Je suis allé chercher monsieur Anderson à l'hôtel Métropole à Brighton. C'est à l'usine de Crawley, cette fois, que j'ai conduit un matin monsieur Anderson et puis sa femme dans l'après-midi. Comme précédemment, à chaque fois, j'ai bu mon verre de sang. C'est cet atroce détail du verre de sang qui va permettre, chose incroyable, à John George Haig de bâtir sa défense. Ce verre de sang, loin de l'accabler, va peut-être être pour lui la chance, la seule chance de sauver sa tête. En effet, examinons ces divers crimes. Chacune des opérations qui les composent a été manifestement préméditée avec un grand soin. On retrouve même dans les papiers de Haig des comptes montrant qu'avant son forfait, il avait pendant 2 jours rassemblé consciencieusement tous les instruments nécessaires. La cuve de 160 litres spécialement renforcée pour résister à l'acide, la commande des bonbonnes, la pompe spéciale qu'il avait même fait modifier pour qu'elle puisse plonger sans difficulté dans le goulot étroit de cette bonbonne, des gants caoutchouc, un tablier, des chiffons. On voit bien que la préméditation ne fait aucun doute. Or, en Angleterre, un meurtrier a une seule chance, à peu près sûr de sauver sa tête. Ce sont les règles de Macnaghten. Que disent ces règles? L'accusé peut plaider la folie et être ainsi hors d'atteinte de la justice. Mais il lui revient la charge de prouver qu'il ne se rendait pas compte de ce qu'il faisait au moment du crime. Voilà pourquoi le verre de sang est un excellent début, une intelligente préparation à la future défense de Haig. Parti de là, loin d'essayer de revenir sur ses aveux ou de jouer les égarés, il va avouer d'autres crimes, le plus possible, et il va, méthodiquement, essayer d'en prouver la vérité. Oui, j'ai croisé un soir dans les rues de Hammersmith une jeune femme que j'ai ensuite assassinée, en temps voulu. Oh, son nom, je ne le connais pas. Elle était mince et brune. C'est tout ce que je peux dire. Ensuite, ce fut un homme encore jeune, à peu près de ma taille et de ma carrure, rencontré dans un cabaret et que j'ai attiré par ruse dans la cave que j'avais louée. Il y a eu aussi une fille qui m'avait accroché à Eastbourne sur la promenade devant la mer. Elle, je l'ai plongée dans l'acide dans l'entrepôt de Crowley. Celle-là, je me souviens de son prénom, Mary. À chaque fois, j'ai bu leur sang. Aucune preuve de la véracité de ces 3 crimes ne put être trouvée. Il présentait aussi une différence avec les 6 meurtres prouvés. Haig n'en aurait tiré aucun avantage pécuniaire. Or, c'est bien cela qui le guidait dans l'assassinat des Max Swann, des Anderson, et même dans celui de Madame Durand-Deacon. Le faible bénéfice qu'il en avait tiré lui avait permis quand même de rembourser une petite dette concernant son loyer à l'hôtel. Tous ces éléments rendirent plus que difficile la tâche de son avocat qui plaida quand même la démence avec l'appui d'un seul témoin, un psychiatre. Celui-ci fit état des conversations qu'il avait eues avec le prisonnier au cours desquelles il avait appris que, encore tout enfant, Haig avait eu des rêves sanglants et que depuis, il s'imaginait guidé par l'Esprit Saint qui lui commandait de boire des verres de sang. Haig était paranoïaque. Ce genre d'explication était déjà très à la mode chez les anglo-saxons, mais l'avocat général en détruisit toute la portée auprès des jurés par une seule petite question. Dites-moi, docteur, comment avez-vous eu connaissance de ces rêves sanglants? Mais par l'accusé lui-même. C'est tout ce que je voulais savoir. Il fut ensuite assez peu difficile de faire reconnaître au psychiatre que même si Haig était paranoïaque, il avait quand même assassiné en cachette, qu'il avait ensuite fait disparaître les corps, qu'il avait enfin aussi longtemps que possible dissimulé la chose à la police. C'est donc qu'il craignait d'être poursuivi. S'il craignait d'être poursuivi, c'est qu'il savait que ses gestes étaient répréhensibles aux yeux de la loi anglaise. Peut-être pas aux yeux de l'esprit qu'il guidait, mais de la loi, si. Donc, aux yeux de cette loi, il était coupable. John George Haig fut condamné à mort. Mais malgré la démystification apportée à son personnage de vampire par le plaidoyer de l'avocat général et par le verdict lui-même, le public a quand même voulu oublier cela et construire autour de Haig une sorte de légende qui en fasse un fou, un monstre. C'est tellement plus rassurant. Ouais. Mais s'il était fou, au fait, le rendre sain d'esprit, c'était tellement plus pratique.

0: C'était les récits extraordinaires de Pierre Bellemare. 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Et c'est bientôt l'heure de votre émission Ici on en parlait avec Romain Desarbres et la psychologue clinicienne Marie-Estelle Dupont. Et l'émission du jour est dédiée à Hildegarde de Bingen. Et les 15h sur Europe 1. Les infos présentées par Arthur Ribbe. Bonjour Arthur.
1: Bonjour Perle, bonjour à tous. Une enquête ouverte par le parquet de Lyon après une fusillade la nuit dernière qui a grièvement blessé un adolescent de 17 ans. Les coups de feu ont été entendus dans un quartier de Villeurbanne connu pour son narcotrafic. Des CRS vont être envoyés en renfort dans la ville ainsi qu'à Lyon jusqu'à la fin du week-end. Les flammes continuent légèrement de grignoter la végétation dans les Landes. L'incendie en cours entre Carin et Luglon a déjà brûlé près de 1600 hectares. Des sautes de feu ont permis quelques reprises sur des terrains escarpés et difficiles d'accès pour les pompiers. Néanmoins, les conditions météo évoluent favorablement avec une baisse des températures et même de la pluie attendue en fin de journée. 550 pompiers sont sur place. Aucune habitation n'a été touchée. Si le sud-ouest n'est plus en alerte orange canicule, c'est encore le cas pour 64 départements du reste du pays. Des fortes chaleurs qui vous fatiguent plus vite sur la route. Attention donc si vous êtes sur la route des vacances ou sur le retour. Dans les deux cas, bison futé hisse le drapeau rouge dans les deux sens de circulation. Aujourd'hui, pour l'ensemble du pays, 700 km de bouchons ont été recensés peu après-midi hors Île-de-France. Les principales difficultés devraient se dissiper à partir de 16h. Un nouveau pétrolier émirati visé dans le détroit d'Ormuz, le troisième en 24 heures. Les Émirats arabes unis imputent ces attaques à l'Iran qui verrouille toujours le passage stratégique. Une voie maritime qui est et restera iranienne. Réponse des gardiens de la révolution à Donald Trump. Le président américain affirmait hier vouloir faire du passage maritime stratégique un territoire des États-Unis. Les autorités espagnoles sur le qui-vive, deux semaines après la crise migratoire de Ceuta et l'arrivée de plus de 70 000 personnes dans l'enclave espagnole au nord du Maroc. La Guardia Civil fait part de ses craintes. De nouvelles rumeurs circulent sur les réseaux sociaux autour d'un passage en masse de migrants. Des appels en ligne appellent à revenir en nombre vers l'Europe. L'Espagne touchée aussi par un séisme de magnitude 5 dans la région de Grenade. Le tremblement de terre a eu lieu en pleine nuit mais n'a pas fait de victimes. Autre séisme beaucoup plus violent cette fois en Indonésie où la terre a tremblé deux fois en l'espace de quelques heures. Le premier, le plus violent, a été mesuré à une magnitude de 7,7. Au moins 38 personnes sont mortes selon le dernier bilan des autorités locales. Le Shanghai 2026 dévoilé, classement des meilleures universités au monde. 4 établissements français se hissent cette année dans le top 100. 27 au total sont classés. Paris-Saclay est la meilleure université du pays. Elle est à la 13e place, comme l'an dernier. L'université anglo-saxonne d'Harvard conserve la tête. Et puis Léon Marchand vise une première médaille en individuel ce soir au championnat d'Europe de natation. Le quadruple médaillé olympique aux Jeux de Paris dispute la finale du 200 mètres papillon après avoir dominé sans forcer les séries et les demi-finales hier. Il pourrait même peut-être faire tomber le record du monde de la discipline.
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1: 15h03 sur Europe 1, l'heure de « Et si on en parlait » avec Marie-Estelle Dupont et Romain Desarbres.
0: Merci Arthur, on vous retrouve dans une heure pour un nouveau point sur l'information.
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0: Vous avez choisi Europe 1 pour vous accompagner cet été et on vous remercie. Et tous les jours de 15h à 16h, on vous propose les meilleurs moments de l'émission « Ici, on en parlait » présentée par Romain Desarbres et la psychologue clinicienne Marie-Estelle Dupont. Le duo explore des sujets de société autour de la santé mentale, de la parentalité ou encore de personnalités ayant profondément marqué notre société. Et aujourd'hui, on s'intéresse à Hildegarde de Bingen. Bonne écoute sur Europe 1.
4: Oui, en ces temps de clivage, de manichéisme, d'invectives permanentes dans le débat, j'avais envie de reprendre mon inspiration en me tournant vers une figure féminine que j'admire depuis si longtemps que je ne me rappelle plus vraiment comment je l'ai découverte. Hildegarde de Bingen. Née en 1098, en plein Moyen-Âge, cette femme fut une révélation pour moi par sa sagesse et sa richesse. Dès l'âge de 3 ans, elle a des visions et des intuitions profondes qu'elle garde pour elle, mais qui la guide. Abbesse, mystique, médecin, connaissant les plantes aussi bien que la philosophie, compositrice et théologienne, elle incarne pour moi le féminin accompli, celui qui unit, réunit les disciplines au lieu de les opposer, sans jamais les confondre. Lumineuse, écoutant ses intuitions avec rationalité, chercheuse, pédagogue, elle représentait pour moi une intelligence totale, capable d'embrasser le spirituel, le scientifique et l'artistique, sans jamais les séparer. Dans ses recherches médicales, elle parle déjà au XIIe siècle de l'importance de l'alimentation, d'une approche globale qui soigne l'âme et le corps, et de remèdes contre la dépression. Visionnaire, Hildegarde rencontre évidemment des résistances chez les puissants de l'époque, dont l'ego boursouflé supporte mal qu'on bouscule l'ordre établi et qu'une femme passe si facilement de la théologie aux décoctions et des conseils alimentaires à la composition musicale. Mais sa foi la rend courageuse et elle rappelle aux papes et politiques leur mission lorsqu'ils l'oublient. Hildegarde tient entre ses mains, je crois, toute la puissance du féminin, le modèle de femme que sans doute nous sommes toutes appelées à être, incarnée, spirituelle, rationnelle et sensible. Et pour en parler, j'ai la joie de recevoir le docteur Odile Myriam Waché, qui nous en parlera mieux que personne. Bonjour Odile Myriam, merci d'être avec nous.
5: Bonjour Marie-Estelle.
6: Bonjour, merci Bonjour. Beaucoup d'être là. Merci, on est ensemble pendant une heure pour parler d'Hildegarde de Bingen, dont vous êtes une des spécialistes. Et puis on va écouter évidemment Marie-Estelle Dupont. Alors Marie-Estelle, expliquez-nous, parce que ça mérite explication. Pourquoi est-ce que Hildegarde de Bingen vous a-t-elle autant marqué? Dites-nous.
4: Elle m'a marqué quand j'étais petite. Je me rappelle pas très bien d'ailleurs comment je l'ai découverte, un peu par hasard certainement. J'étais frappée par sa capacité à unifier justement des disciplines qui moi me fascinaient, mais que je trouvais très fragmentées dans la modernité. À la fois la médecine, la biologie, cette connaissance très complète qu'elle a déjà du corps à l'époque, et puis la spiritualité. Bon, en plus c'était une grande compositrice. Hein, ses œuvres musicales sont enchantantes. Et donc j'aimais cette capacité qu'elle avait à ne pas diviser, mais à réunir ce pressentiment qu'elle avait que la santé est d'abord et avant tout une vision globale de l'être humain dans son environnement, que le corps et l'âme ne peuvent pas être divisés, qu'il ne faut pas les opposer, qu'on a besoin de l'âme pour soigner le corps et que l'âme a besoin du corps pour s'exprimer. Et donc j'étais assez fascinée en fait par sa féminité, je pense par sa détermination aussi, parce que elle évoluait dans un environnement où notamment l'ordre établi par l'Église était très strict, et elle va batailler ferme pour que toutes les sœurs dans ces communautés aient une certaine autonomie, puissent réglementer elles-mêmes le couvent et ne pas forcément obéir à une discipline faite pour des hommes, par exemple. Donc moi, j'étais assez fascinée par elle. Et puis, il se trouve que des années plus tard, quand j'ai rencontré Odile Myriam, il s'est trouvé que dans les points communs que nous partagions, il y avait cette passion pour cette femme. Odile Myriam Waché l'a rencontrée, elle va nous raconter comment elle a rencontré Hildegarde de Bingen et comment son travail l'a inspirée. Alors d'abord, pour les auditeurs d'Europe 1 qui ne vous connaîtraient pas, peut-être Odile Myriam, vous pourriez nous raconter dans les grandes lignes votre parcours de médecin, puisque vous avez à la fois fait de l'humanitaire, là aujourd'hui vous accompagnez des mourants, donc vous avez une très très grande richesse de pratiques médicales. Est-ce que vous pouvez nous en dire quelques mots?
5: Oui, merci Marie-Estelle. C'est vrai que oui, j'ai un parcours, on va dire, démultiplié. Hein. On pourrait parler de pluridisciplinaire, que je résumerai en transdisciplinaire, parce que j'ai eu la chance de suivre un cursus de transdisciplinarité à l'UNESCO bien après mes études de médecine. Mais j'ai fait donc mon cursus de médecine, et très très tôt, grâce à une belle histoire d'amour, j'ai découvert l'urgence, l'urgentisme, et donc j'ai été médecin sur les autoroutes du Nord. Voilà, ça a été mon premier appel en médecine, avec un papa militaire à qui j'avais envie sûrement de démontrer que les filles, ça fait aussi bien que les garçons et peut-être mieux. Voilà, ça c'est le départ. Et très très tôt, grâce à ce cursus d'urgence, je me suis inquiétée et préoccupée pour la problématique de la douleur, qui à l'époque était très secondaire. Et cela m'a permis de découvrir des tas d'autres outils thérapeutiques et diagnostiques, notamment ce qu'on appelle les médecines non conventionnelles, que j'ai découvert plus tard en allant faire également donc cette médecine humanitaire qui m'a emmenée en Asie, en Amérique du Sud, dans beaucoup d'endroits du monde, en Afrique aussi, et où j'ai découvert des outils thérapeutiques, encore une fois, diagnostiques, différents de ce qu'on m'avait appris à la faculté et totalement complémentaires. Et vous avez dit une chose très importante, Marie-Estelle, il ne s'agit pas d'opposer quoi que ce soit à qui que ce soit et à quoi que ce soit. Il s'agit de prendre effectivement, c'est peut-être, je vais faire un petit saut quantique, j'ai aussi fait de la physique, mais je vais faire un saut quantique pour parler de ce que je fais aujourd'hui, de l'outil que j'ai créé pour essayer de mieux comprendre qui nous sommes, ça s'appelle les quatre piliers de l'être, et avec un regard sur le corps physique, celui qu'on apprend à la faculté, sur le corps mental, la réflexion, le social et le sociétal, le corps psychique et le corps spirituel ou le corps de sagesse, si besoin. Et évidemment, l'important, c'est la synthèse. C'est ça qui nous permet d'aller bien dans tous les sens du terme et sur ces quatre piliers. Et quand j'ai rencontré Hildegarde, je me suis aperçue qu'elle avait effectivement divisé, elle aussi en quatre, son intérêt pour l'être humain sur ce plan physique, psychique, mental et spirituel. Et ça a été, voilà, aujourd'hui, c'est vrai que ce qui m'intéresse beaucoup, j'ai fait le cursus de psychosomatique également pour essayer de comprendre le lien entre le physique et le psychique au Canada. Un mot est utilisé que je trouve mieux, c'est la psychoneuro-immunologie. Et c'est un mot
4: qui avance beaucoup aujourd'hui.
5: Qui donne plus les résultats qu'on peut obtenir en s'occupant de toutes ces disciplines finalement en même temps. Et puis voilà, dès le début, donc dans mon cursus professionnel, la mort s'est invitée dans ma réflexion. On n'a pas de cursus à la fac sur ce plan-là, et je suis en train d'écrire des choses parce que je pense qu'il y a vraiment des choses à faire. C'est totalement évidemment d'actualité aujourd'hui. Et puis voilà, les personnes âgées m'ont toujours touché beaucoup le cœur. Ils ont tellement de choses à donner. On dit en Afrique que les personnes âgées sont des bibliothèques ambulantes, et donc il s'agit vraiment de garder un œil sur cette richesse-là. Voilà, en tout cas mon parcours. Aujourd'hui, je suis toujours médecin, j'exerce toujours, et je me sers de tous ces outils finalement pour m'occuper des patients qui viennent me voir ou quand on m'appelle.
4: Merci beaucoup, Odile Myriam. Alors, pour les auditeurs d'Europe 1, peut-être que ce serait important de rappeler l'héritage. C'est vrai qu'aujourd'hui, la médecine moderne est très technique, très statisticienne. Elle se coupe parfois des liens dont elle aurait besoin avec la signification des symptômes. Elle est à la fois très avancée sur le plan de certaines techniques médicales, mais en même temps, elle a laissé un peu de côté ce langage du corps. Est-ce que Hildegarde de Bingen ne nous a pas laissé de ce côté-là un héritage très précieux par son œuvre médicale? Qu'est-ce que vous pouvez nous dire de ses écrits médicaux?
5: Alors, peut-être avant de rentrer dans les écrits médicaux qui sont absolument phénoménaux et fondamentaux, peut-être deux mots sur ma rencontre avec Hildegarde. Parce que précisément, oui, ça reprend aussi, ça rebondit sur votre question, Marie-Estelle. En fait, je suis en train, le 7 octobre 2012, et pour ceux qui connaissent bien Hildegarde, cette date va vraiment leur parler.
4: Elle est canonisée.
5: Elle est nommée sainte et docteur de l'Église ce jour-là par Benoît XVI. Et en fait, je ne connais pas, moi, cette femme en 2012. J'en ai vaguement entendu parler, on m'a offert un livre d'elle, mais ça s'arrête là. Et je suis en train d'écrire pour mes jeûneurs, parce que je suis, à ce moment-là, j'anime un stage de jeûne, ce que je fais depuis une bonne quinzaine d'années maintenant. Vous allez voir pourquoi ça a de l'importance pour Hildegarde. Et donc, j'écris pour mes jeûneurs les impacts que ce jeûne peut avoir sur les fameux quatre piliers dont j'ai parlé tout à l'heure. Et puis j'ai mis la radio pour avoir un petit peu de musique, d'ambiance, et je suis tombée sur la radio catholique française, c'est la seule que je capte du fin fond du Morvan où je suis, et je tombe sur des musiques qui sont extrêmement belles, des chants religieux très beaux. Et puis c'est tout, je m'en contente totalement, et tout d'un coup, arrêt. Et la personne prend la parole et dit, on est désolé d'interrompre le concert, mais vraiment on a une nouvelle énorme à vous apprendre. Et elle nous dit, voilà, le pape Benoît XVI vient de nommer Hildegarde de Bingen et sainte et docteur de l'Église. Et pour rebondir aussi sur vos propos, Marie-Estelle, je dois avouer que dans le premier temps, j'ai été remplie d'une fierté absolument incroyable. Voilà, je suis un petit peu féministe et c'est vrai que d'entendre une femme nommée par le pape à un tel niveau, il y a 4 femmes simplement docteurs de l'Église, hein, après Catherine de Sienne, Sainte Thérèse d'Avila et Sainte Thérèse de Lisieux, elle est la 4e. Alors vous avez donné son année de naissance, elle est née en 1098 et elle a été donc nommée seulement docteur de l'Église en 2014. Elle a dû attendre beaucoup.
7: 2012.
5: Mais elle reçoit 2012, pardon, oui, elle reçoit ce titre-là. Et très très vite, la fierté que je ressens s'efface et j'ai le souvenir de ce moment. C'est pour ça que j'en parle, parce que tout d'un coup, la fierté que je peux ressentir, qui est très personnelle et très féministe, est remplacée par une joie indicible que je n'arrive pas à comprendre sur l'instant. Et c'est plus tard que je vais comprendre pourquoi je ressens cette joie-là, vraiment au fond de mon cœur. Si nous devions nous arrêter dans l'émission, on pourrait dire Hildegarde et la joie, c'est un pléonasme. Et pour moi, c'est le message d'Hildegarde, c'est celui de la joie. C'est son héritage au cœur de tout. Et pour aller dans quand même l'objet de votre question, à savoir au niveau du corps, qu'est-ce qu'elle nous propose ? Eh bien, sans cesse, précisément, d'avoir des activités, une alimentation, une réflexion, une prière, puisqu'elle est religieuse, elle est bénédictine, hein, dans un ordre quand même extrêmement sévère. Et vous l'avez dit, elle va rentrer à l'âge de 8 ans seulement dans ce couvent dirigé par Jutta von Sponheim, au Disidenborg, et vraiment elle va sans cesse tenir, et grâce à Jutta en particulier, qui va mourir très jeune et qui va lui donner à 38 ans, elle n'a que 38 ans quand elle devient abbesse du monastère. Elle est à cette époque-là adoubée par tout le monde, notamment par l'abbé du monastère des hommes qui est juste à côté, et elle va effectivement n'avoir de cesse que d'amener de la joie, de la légèreté. On est à une époque où la souffrance est très importante, il y a beaucoup de guerres, et le sacrifice est considéré comme très important. Et elle va sans cesse revenir en disant Dieu, puisque c'est sa croyance et sa foi, nous demande la joie plus que le sacrifice. Donc elle va sans cesse nous proposer des outils de l'alimentation, par exemple dans les fameux 4 piliers, il y a l'alimentation avec 4 aliments particuliers, si vous voulez tout à l'heure évidemment je vous en parle, 4 aliments particuliers qui amènent une digestion facile, donc qui permettent la joie. C'est ça qui est vraiment assez fabuleux, on reste léger, hein, pour pouvoir réfléchir, pour pouvoir aborder les autres choses. Et puis la détoxination du corps, hein, ça pour elle c'est évidemment extrêmement important. Elle va avoir les fameuses visions dont vous parliez tout à l'heure, Marie-Estelle. Ça c'est quelque chose de très particulier, et dans le monde des visionnaires, elle dit bien « je n'entends et je ne reçois qu'avec les oreilles et les yeux de mon âme ». Hein, j'ai pas d'extase. Hein. Sainte Thérèse d'Avila, nous le savons, avait des extases. Mais Hildegarde dit bien que elle reçoit. Elle dit en fait, je suis comme une petite plume que l'esprit emporte dans ses merveilles. Voilà comment elle va sans cesse parler de ses découvertes. Et puis elle va les mettre, et vous parlez à l'instant des livres scientifiques. Enfin, je dis bien scientifiques, c'est Laurence Moulinier qui notamment a écrit un livre sur Hildegarde qui est assez peu connu, qui s'appelle Le manuscrit perdu à Strasbourg, et dont le sous-titre est l'interprétation et le travail scientifique de l'œuvre d'Hildegarde de Bingen. C'est pour ça qu'on la considère comme un médecin, et non pas simplement comme quelqu'un qui aurait touché de près ou de loin un peu d'herboristerie
4: Okay. C'est intéressant d'ailleurs ce que vous soulignez, c'est que Sainte Thérèse d'Avila, elles sont toutes les deux docteurs de l'Église, mais avec leur personnalité. Sainte Thérèse d'Avila était beaucoup plus du côté de la mortification de la chair et de la souffrance, voire d'une forme d'anorexie, alors que Hildegarde, quand elle pratique le nettoyage ou le jeûne, c'est d'une manière pas du tout ascétique sévère. C'est vraiment justement dans l'idée de nourrir la joie. D'ailleurs, elle a une vision, elle donne des recommandations d'hygiène sexuelle, et je trouve qu'au XIIe siècle, c'est très intéressant, parce que ça veut dire qu'elle n'est pas du tout dans un manichéisme, elle n'est pas dans la mortification, elle est plutôt dans une louange et une célébration du corps comme temple de l'âme. Et je trouve que c'est un très bel héritage.
5: Tout à fait, tout à fait. Elle va d'ailleurs dire le corps est le temple dans lequel l'esprit fait ses gammes. Et donc elle va sans cesse nous proposer en fait d'être en ouverture et non pas en fermeture de blessures précisément. Elle va soigner. Il y a une bande dessinée qui a été faite sur Hildegarde de Bingen et sont mes petits enfants qui m'ont offert ça. Et j'ai vraiment adoré parce que le texte est très très intéressant. Il est très riche et à un moment donné elle va soigner, elle avait un hospice hein, au monastère, à l'abbaye où elle était abbesse, dont elle était abbesse, et à un moment donné on la voit, elle se penche vers un homme qui est très gravement malade et qui lui dit mais je croyais que c'était, il fallait que je souffre à la hauteur de celui pour qui je prie, et elle va dire mais non, il te demande d'être joyeux, il te demande de le louer, il te demande de le prier, il ne te demande pas ce que tu as fait. Et elle va d'ailleurs l'avouer et le dire, elle l'écrit, quand elle va faire la toilette mortuaire de Jutta von Sponheim, elle va voir toutes les cicatrices sur le corps de Jutta, et ça va la choquer énormément. Parce que Jutta était en même temps, avait vraiment une énergie de vie absolument magnifique, qu'elle va communiquer et partager, on va dire, avec la petite Hildegarde dans laquelle elle reconnaît tous ces talents-là. Et en fait, elle va passer beaucoup de temps, précisément, sans cesse le mot de joie revient dans son travail, notamment effectivement dont je parlais de l'alimentation à l'instant, mais également sur par exemple les quatre produits fantastiques qu'elle recommande avant tout. C'est dans un livre qui s'appelle Les trésors thérapeutiques d'Hildegarde de Bingen. Elle parle de l'Achillée millefeuille par exemple, qui traite énormément de blessures à l'époque, hein. On dit c'est la plante du militaire parce qu'à l'époque quand ils se bagarrent, bon aujourd'hui c'est pas très tendre non plus.
4: Ils n'avaient pas grand chose, ouais, donc ils faisaient des cataplasmes.
5: Voilà, il y a beaucoup de blessures en direct de corps à corps, et donc l'Achillée millefeuille fait des merveilles sur les blessures au niveau de la peau, au niveau de ces bactéries, ça c'est une plante bactéricide, etc., etc. Elle va proposer la violette odorata qui traite le foie, qui traite les yeux, qui traite également les problèmes d'acidité d'estomac. Et elle va en fait faire des ponts. La médecine traditionnelle chinoise n'est pas encore arrivée en Europe à l'époque, hein. On est quand même au XIIe siècle, hein. Je crois que vous le disiez, on l'appelle la conscience du XIIe siècle, hein. Ça c'est absolument fabuleux, même si elle a dû attendre longtemps pour recevoir ses gratifications. Mais elle va voilà nous proposer également par exemple des épices, hein, les fameuses épices de la joie. Elle les appelle comme ça, les épices de la joie, pour faire les fameux gâteaux de la joie. Hein, quand à certains endroits, tout d'un coup, je me suis dit, j'aurais dû leur préparer des petits gâteaux et la tisane.
6: Vous êtes venu avec
5: joie.
6: Vos BD. Ouais.
5: Voilà.
6: Ce sont des messages très modernes pour le Moyen Âge.
5: C'est ça, c'est ça, c'est ça qui nous touche, je pense, oui. Marie-Estelle et moi.
6: Oui.
5: C'est la modernité des messages de cette femme et toujours un travail qui, vous voyez, ma main part en spirale, hein, qui nous emmène vers le haut. Vraiment.
4: Même oui, le jeune, et vers hein. L'unité et vers l'unité. C'est-à-dire que je trouve qu'on est une époque où, même si la médecine a fait beaucoup de progrès et qu'on meurt plus en couches ou quasiment pas, on est beaucoup dans une époque de pensée qui divise, de pensée qui oppose, de pensée qui fragmente,
5: totalement.
4: De pensée qui clive, qui ouais. Découpe le corps, qui oppose les approches, alors que finalement, elle a une approche tellement holistique qui revient à un grand bon sens où elle observe qui elle soigne pour mieux le soigner en fonction de ses fragilités, de son terrain, de ses antécédents, de ses forces. Et c'est aujourd'hui quelque chose qu'on redécouvre et qu'on
5: oui.
4: Tarde à redécouvrir,
5: oui.
4: Comme si on avait une tendance au clivage, alors qu'elle est vraiment dans le dépassement des oppositions et dans la synthèse. Et moi, c'est ça que je trouve source de joie quand on lit son travail. C'est déjà une source de joie, je trouve, cette approche, et d'émerveillement. Parce
5: oui,
4: qu'elle
5: oui.
4: Ne fragmente pas, même dans l'écologie. Aujourd'hui, on a une écologie qui est assez triste, qui est assez anxiogène pour les jeunes, qui est assez inquiétante. Elle a une écologie profonde, mais profondément émerveillée par la beauté de la nature. Elle n'oublie pas la beauté de la nature, en fait.
5: Tout à fait. D'abord, elle vit dans la nature et elle va même fonder deux autres monastères après avoir été accueillie au Disidenburg, où elle va mettre ça en avant de façon vraiment extrêmement importante. Il y a un mot qu'elle utilise, par exemple, dans l'alimentation, à qui elle demande d'être saine, simple, savoureuse, et etc. Et elle va utiliser le mot de viridias, hein, c'est elle qui invente ce mot. Ça veut dire en fait fraîche. Aujourd'hui, on parlerait de circuit court, oui, mais également d'alimentation avec des aliments vivants.
4: De la vitalité. De la vitalité.
6: Voilà. Une émission passionnante sur Hildegarde de Bingen. Femme, médecin, théologienne, elle était abbesse, elle était sœur, hein, et également artiste, elle avait des connaissances en art. Tiens, quelles sont les principales œuvres théologiques qu'elle laisse? Quel est l'apport musical d'Hildegarde? Quels sont ses travaux en médecine, en sciences naturelles? On va en parler dans la seconde partie de l'émission. Vous avez entendu la petite musique, on va faire une pause et puis on va se retrouver juste après pour continuer à parler d'Hildegarde de Bingen. Dans ici, on en parlait avec Marie-Estelle Dupont et nous sommes ravis d'accueillir le docteur Odile Myriam Waché. Merci beaucoup d'être là.
5: Merci.
6: Et à tout de suite.
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0: Merci de nous suivre sur Europe 1. La suite de votre émission revient après la musique. On écoute le dernier single de Marguerite, c'est Belle Vie sur Europe 1.

0: c'était Belle Vie avec la voix de Marguerite. 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
3: Et si on en parlait avec Marie-Estelle Dupont, c'est tous les jours, vous le savez, sur Europe 1, entre 15h et 16h, et vous retrouverez toutes les émissions durant tout l'été. C'est important de vous le dire. Aujourd'hui, nous parlons d'Hildegarde de Bingen, femme médecin. Alors, je vais reprendre un extrait de votre édito, Marie-Estelle Dupont. Vous l'avez présenté comme ça. Abbesse, mystique, médecin, connaissant les plantes aussi bien que la philosophie, compositrice et théologienne, elle incarnait pour moi, donc pour vous, le féminin accompli. Vous avez dit que vous avez été extrêmement marquée par Hildegarde de Bingen, Marie-Estelle Dupont. En quoi est-ce qu'elle vous a inspiré quand vous receviez des patients dans votre cabinet de psychologue clinicienne?
4: Alors moi, je suis ni médecin ni abbesse, mais c'est vrai que quand on est amené à accompagner, à choisir assez jeune d'embrasser cette profession, d'accompagner des personnes, moi j'avais choisi ce travail à 11 ans. Je savais en fait que je voulais accompagner et que je ne voulais pas être médecin. Je voulais pas du tout m'occuper des médicaments. Je voulais vraiment travailler comme psychologue. On se cherche des modèles identificatoires. Et les modèles identificatoires, ça peut être des enseignants. Ma première superviseure, elle m'a énormément inspirée par sa double écoute, justement, du corps et des émotions. Mais Hildegarde, je trouvais, avait cette capacité à savoir, avec beaucoup de lucidité, bon, elle était visionnaire, nommer l'origine d'un trouble chez quelqu'un et ne pas confondre quand la difficulté venait du corps, quand la porte d'entrée c'était le corps, quand la porte d'entrée c'était le mental avec toutes ses peurs, ses schémas, etc. Et quand la porte d'entrée c'était l'âme. Et je pense que quand on est psychologue ou psychothérapeute, c'est très important de ne pas mélanger les différents plans de l'être. Sauf que pour ne pas les mélanger, il faut bien les connaître. Il faut savoir dire à un moment donné, moi je peux vous accompagner sur ça, mais il faut qu'en parallèle, vous puissiez voir un psychiatre ou vous puissiez voir quelqu'un qui vous soutient sur le corps ou quelqu'un qui vous accompagne sur le plan spirituel, parce que là on est sur des questions spirituelles, pas sur des questions psychologiques. Par exemple, quand il y a des très gros traumas, la question du pardon spirituel, c'est pas la question de trouver des excuses psychologiques. On peut ne trouver aucune excuse psychologique à quelqu'un et barrer l'accès, et pour autant poser un pardon qui est d'ordre spirituel. Mais dans ces cas-là, c'est spirituel, c'est pas au psychologue, vous voyez, de s'en mêler. Donc ce que j'aimais chez Hildegarde, c'était qu'elle avait cette capacité à explorer ces différents plans de l'être sans les confondre, mais en identifiant qu'est-ce qui venait d'où. Et je crois que c'est ça qui m'a le plus inspirée. Alors je vais m'adresser à nouveau à vous, Odile Myriam. Avant la pause, donc on parlait de son apport, notamment dans l'alimentation. Comment est-ce qu'Hildegarde intègre justement la théologie, la science? Bon, à l'époque, la médecine et la philosophie sont quand même beaucoup moins séparées qu'aujourd'hui. Et puis l'art, parce que c'est une grande compositrice. D'ailleurs, c'est aussi une grande poétesse, parce qu'en fait, ses écrits sont très inspirés, donc ils sont aussi très beaux dans la forme. Comment est-ce qu'elle intègre toutes ces disciplines?
5: Oui, la question est vraiment...

0: passionnante, Marie-Estelle, parce que c'est bien ça dont il s'agit, c'est-à-dire à la fois de voir les différents piliers, les différentes portes d'entrée vers dans un être humain, et en même temps de ne pas les séparer, les isoler. Et elle va avoir cette chance merveilleuse, certainement, à 8 ans, d'arriver chez Jutta von Sponheim, donc dans l'abbaye, ou dans Jutta et Abbess. Et Jutta va faire quelque chose qui n'est pas habituel à l'époque d'Hildegarde. Elle va lui apprendre à lire et à écrire, ce qui n'était pas fait pour les filles. Mais elle rentre d'ailleurs comme simple oblate, hein, c'est un mot qu'on utilise. Ça veut dire un peu apprenti, on va dire, hein, pour voir la vie d'une abbaye. Et Jutta va très vite discerner les aptitudes absolument incroyables d'Hildegarde et lui apprendre donc à la fois le latin, parce qu'elle lui dit « je t'enseignerai plus tard d'autres choses » et elle va lui enseigner plus tard la théologie. Ce qui n'était pas dans... c'est pas parce qu'on était religieuse qu'on faisait de la théologie. Et c'est le regard de Jutta, la perspicacité de Jutta, l'amour de Jutta pour effectivement cette petite Hildegarde qui arrive quand même que à 8 ans, hein, c'est pas haut, hein, à 8 ans, un enfant, et elle va la prendre vraiment sous son aile et répondre. Alors j'ai utilisé le mot d'aptitude, j'aime beaucoup mettre ensemble aptitude et attitude, c'est-à-dire qu'elle va discerner les aptitudes d'Hildegarde, mais elle va percevoir l'attitude spirituelle d'Hildegarde, et elle va donc nourrir à la fois le physique avec les balades dans la nature. Elles font de l'herboristerie. Quand j'ai lu voilà comment Dieu guérit de docteur Hertzka, je me suis baladée dans un livre d'herboristerie et de phytothérapie véritablement. Et nous parlions des livres tout à l'heure d'Hildegarde. Moi, ce qui m'a vraiment vraiment assise, c'est de voir à quel point on pourrait dire aujourd'hui que c'est un immense médecin qui a fait beaucoup de recherches. Elle est physiopathologiste, hein, la physiologie, la pathologie. Elle a un regard. Elle écrit d'ailleurs. Ça va être un des livres qui n'est pas théologique. Je vais parler des trois autres importants juste après. Elle va écrire Curae et Causae, et où elle va décrire 51
1: causes et remèdes.
0: Oui, voilà.
1: C'est un vrai traité de médecine.
0: Elle va décrire 50 maladies, plus de 50 maladies avec les remèdes adaptés. Et quand on lit ça, on est devant un livre de médecine. On n'est pas devant une balade dans la nature simplement. Elle va également écrire Physica, qui contient 9 tomes, qui est pour elle le livre de médecine qu'elle écrit, parallèlement aux 3 grandes œuvres théologiques qu'elle va écrire. Le tout premier, c'est le Civias. On l'appelle souvent le Civias. Elle est d'ailleurs, comme sur ce livre, je vous le montre, représentée avec dans une main le Civias, hein, qui est en fait le titre total, c'est Civias Domini. Ça veut dire « sache les voies ». C'est souvent, on s'arrête là. Et en fait, c'est « sache les voies du Seigneur ».
2: C'est en couverture du livre « Sainte
0: Hildegarde de Bingen,
2: génie du Moyen-Âge » aux éditions MAM. Voilà,
0: éditions MAM d'Emmanuel Philipponin en particulier. Et dans l'autre main, elle a son œuvre de musique. Hein. Donc, premier livre théologique, le Civias. Elle va mettre de très nombreuses années à oser l'écrire. Elle va se confier d'abord à Jutta. Et à la mort de Jutta, elle garde ça pour elle. Elle capte qu'il faudrait. Elle reçoit comme une injonction d'écrire. Et elle refuse. Parce que pour elle, elle a peur que ce soit de l'ego, que ce soit de l'orgueil, que ce soit de la mise en avant. Et on est vraiment, à l'époque, un petit peu trop dans l'humiliation plutôt que l'humilité. Mais elle s'y refuse. Et puis, elle va tomber malade de façon récurrente. Elle va finir par en parler à l'abbé Vollmar, qui va devenir son confesseur et qui va lui dire « mais c'est très important ce que tu partages ». Et moi j'entends, parce qu'à l'époque, hein, on est au XIIe siècle, hein, donc il y a l'Inquisition, il y a les diableries, il y a tout ça, et toute personne qui capte des choses est suspecte, vraiment.
1: Bien sûr.
0: Donc elle va s'en ouvrir à l'abbé Vollmar, qui va aller en parler à son évêque et puis à l'abbé d'à côté, et qui vont transmettre cette information jusqu'au pape. Et ils sont un peu, ils dansent un peu d'un pied sur l'autre quand même tous. Ils sont pas très à l'aise avec ce que capte Hildegarde. Elle va avoir cette idée
1: avec
0: géniale.
1: Les intuitions féminines. Vous avez l'impression que le monde a du mal avec les intuitions féminines.
0: Non. Non,
2: je ressens un peu d'ironie, Marie-Estelle Dupont, non ?
1: Oui, un petit peu. Croyez-vous, c'est la chaleur.
0: Non, je pense vraiment que voilà, ils sont très perturbés quand même. Ils sont très perturbés. Alors c'est vrai que voilà, mettons le féminin, mais mais les hommes ne sont pas démunis de féminin, Marie-Estelle. Hein. C'est pas à la psy que vous êtes que je vais apprendre ça.
1: Bien sûr.
0: Mais
1: bien
0: elle
1: sûr.
0: Va, en fait, avoir la bonne idée d'écrire à Bernard de Clairvaux. Et Bernard de Clairvaux, l'abbé Vollemar lui dit, tu prends un risque énorme. Si cet homme te met de côté, c'est la mort assurée. Là, tu finis sur un bûcher. Hein, c'était quand même la chose courante à l'époque. Et en fait, Bernard de Clairvaux va être profondément touché par la sincérité, par la puissance d'Hildegarde. On parlait de la joie pour définir Hildegarde tout à l'heure. Elle incarne la puissance, pas le pouvoir. La puissance. Hein. Faire peur d'ailleurs aussi, hein, Marie-Estelle, on en sait quelque chose. Mais et Bernard de Clairvaux va aller voir le pape. C'est lui qui va aller voir le pape en lui disant voilà ce qui se passe. Et le pape va adouber complètement Hildegarde. Et là, elle va être libre complètement puisque l'abbaye, en plus, va recevoir beaucoup, beaucoup de pèlerins. Ça va faire la richesse de l'abbaye. Enfin voilà, tout ça tourne évidemment aussi.
1: Et je crois qu'elle ne les écrit qu'elle ne les couche sur le papier qu'à 42 ans, ce qui est un âge aussi d'ailleurs assez symbolique. Hein.
0: Voilà, c'est ça, oui, 7 fois 9. elle va commencer voilà, à 42 ans avec la bénédiction 7. De Bernard de Clairvaux, de Vollemar, etc. Elle va écrire aussi ce fameux livre qui est magnifique. Elle a 60 ans quand elle écrit ce livre. Elle met une dizaine d'années à chaque fois pour écrire chaque livre théologien important. Et elle va écrire le livre des vertus, des vices pardon, et des vertus. Et elle va encore voilà du Hildegarde de Bingen. Elle va insister énormément sur les vertus plutôt que de mettre en exergue les vices avec les punitions qui devraient être avec.
1: Alors c'est très intéressant parce qu'à l'époque où il y a un côté un peu masochiste, le vice doit entraîner la mortification, l'humiliation, abaisser la chair, etc. Elle dit pas de problème. Elle a une approche très rationnelle en fait. À chaque fois qu'il y a un vice, il y a pas de problème. Vous avez forcément une vertu en face que vous pouvez consolider voilà. pour vous soutenir dans les moments où vous tombez.
0: Voilà.
1: C'est une approche extrêmement rationnelle et extrêmement psychologique, en fait.
0: Et très positive, hein, magnifiquement positive. Elle rejoint d'ailleurs bien avant, parce qu'à l'époque, la pensée philosophique bouddhiste n'est pas arrivée en Europe. Et si vous connaissez le mot des paramitas dans le monde bouddhiste, vous vous apercevez qu'elle va balayer ces fameuses 6 paramitas. Je vous donne un exemple. Mettre des rituels dans nos vies. Hein, mettre voilà elle parle de discipline, moi j'ai préféré le mot de rituel, mais mettre des rituels dans nos vies comme de faire une petite gymnastique le matin, boire un verre d'eau chaude, enfin voilà, c'est des choses qui peuvent être extrêmement simples et corporelles, et bien dit-elle, ça nous enseigne la bienveillance à l'endroit de nous-mêmes, et donc on quitte une espèce de rigidité intérieure ou de procrastination à l'endroit de oui je le ferai plus tard, hein. Les conseils de santé on en reçoit beaucoup et merci d'en donner et de participer à tout ça. Mais c'est vrai, je crois qu'elle va dans ce sens, effectivement, aller dans le sens des vertus pour corriger les vices et non pas l'inverse. Même dans le pardon auquel vous faisiez allusion tout à l'heure, Marie-Estelle, le pardon, elle va le proposer sur le plan spirituel, bien sûr, un peu comme ce fameux monsieur que j'ai eu la chance de rencontrer, Pierre Pradervant, qui disait toujours, quand quelqu'un vous fait du mal, essayez de comprendre par quoi il est habité ou par quoi il n'est pas habité. Et lui pardonner, c'est pas dire c'est pas grave ce que tu m'as fait. C'est reconnaître chez cet autre quelque chose pour lequel vous pouvez le bénir. C'est la proposition de Pierre Pradervant sur le pardon qui rejoint complètement la proposition du pardon d'Hildegarde de Bingen. On est bien sur des périodes hein, qui sont complètement différentes et dans lesquelles on retrouve cette pensée toujours de qu'est-ce que nous pouvons faire ? On arrête le jugement, on évalue la situation et on fait des propositions.
2: On a parlé de l'œuvre théologique d'Hildegarde, on a parlé de ses travaux en médecine et sciences naturelles. Elle était également musicienne.
0: Oui.
2: Elle a laissé une œuvre musicale. Qu'est-ce que vous pouvez nous en dire?
0: Oui. Elle a tout de suite aussi, ça rejoint la question de Marie-Estelle de l'instant. C'est-à-dire que sur le plan du corps, elle propose la nature, elle propose une alimentation saine et simple, etc. Savoureuse, comme je disais tout à l'heure. Mais elle propose également le souffle. Et elle comprend très vite qu'effectivement, chanter, c'est respirer. Oui. Et qu'on ne peut pas chanter si on ne sait pas respirer. Et puis, elle va capter aussi dans ses visions et dans les choses qu'elle reçoit, des notes de musique, elle va les coucher sur le papier. Ça s'appelle les monodies. Et vraiment, c'est absolument magnifique. Dans le fameux livre que je vous ai montré tout à l'heure, tout à la fin, pour ceux qui sont dans le studio, je vais tâcher de vous le montrer. Voilà, on a les œuvres, et on a même des petits QR codes pour pouvoir écouter les œuvres si on a envie. Et c'est vrai qu'écouter les monodies, c'est comme une prière, et nous savons aujourd'hui le lien qu'il y a entre le son et la santé. Et elle va.
1: Oui, bien sûr, la musique. Mais ça, elle avait compris que la musique avait des pouvoirs de guérison immenses. Oui. D'ailleurs, dans les abbayes, les chants grégoriens avaient des vertus de guérison psychique. Elle a composé quand même 70 chants, je crois, liturgiques, hein, des hymnes, etc. Mmh. Oui. Elle a laissé un véritable héritage musical.
0: Ça, elle a d'ailleurs beaucoup aidé pour ne pas se faire enfermer dans quelque chose à la fois d'une folie, hein, psychique. Par rapport aux gens à qui elle a parlé de ce qu'elle captait. Et les musiques sont tellement belles. Vraiment, on sort de là, oui, on va mieux. Peut-être qu'aujourd'hui, on a des outils de plus en plus affûtés pour montrer ce qui se passe au niveau du corps par rapport à cette musique. C'est une prière, la musique, pour Hildegarde.
3: Qu'est-ce qu'elle avait de plus que les autres femmes de l'époque? Parce qu'elle est extrêmement riche, médecin, sœur,
0: abbesse,
3: qui finit abbesse, voilà. Également artiste. Qu'est-ce qu'elle avait de plus à l'époque? Et comment ça se fait? C'est assez rare, parce que quand on pense, en préparant l'émission avec Marie-Estelle Dupont, je disais à Marie-Estelle, mais moi, on m'a enseigné le Moyen-Âge comme étant une période sombre. Quand je pense au Moyen-Âge, j'imagine un ciel bas et un ciel gris et du brouillard, voilà.
0: Oui.
3: Et c'est pas du tout ce que vous nous décrivez.
0: Alors non seulement.
3: Et vous nous parlez de joie même. Au Moyen Âge, c'est antinomique.
0: Non, mais ça, il faut reprendre les bouquins parce que ça, vraiment, le Moyen Âge et la tristesse et le sombre, c'est totalement faux. Mais totalement faux.
3: Alors pourquoi on apprend ça aux enfants, ou en tout cas on apprenait ça à mon époque.
0: Alors je vais pas critiquer les maîtres d'école qui peut-être nous ont.
3: Mais
0: peut-être redécouvrir le Moyen Âge. D'ailleurs, il y a plein de personnes qui ont proposé cela. Mais alors, pour répondre quand même à votre question que j'aime beaucoup, c'est-à-dire qu'est-ce qu'elle avait de plus?
3: Oui.
0: Je crois qu'elle n'avait pas quelque chose de plus. Elle avait, et Marie-Estelle l'a très bien dit tout à l'heure, elle n'a jamais opposé les différentes voies pour comprendre qu'est-ce que c'est un être humain, pour comprendre comment permettre à cet être humain de s'accomplir. Et elle va faire un choix extrêmement clair. Elle choisit le service de la lumière. Elle va choisir, et ça lui donne à la fois, par la foi, par l'espérance, par une forme d'obéissance, qu'on appelle la belle obéissance, hein, c'est pas la soumission, par un travail de nettoyage au niveau du corps et de bonne aloi au niveau du corps, elle va cheminer dans cette voie. Elle le propose d'ailleurs comme une échelle. Tout en bas, il y a la pureté, après il y a l'obéissance, après il y a l'espérance, il y a la crainte et le respect du divin, qui amène à la position d'humilité, la foi, la charité et l'humilité. Et elle décrit ce cheminement comme quelque chose de très précieux, qui nous prend simplement, qui nous amène au cœur de notre engagement. Qu'est-ce que nous faisons le matin quand nous nous levons? On se lève pour faire quoi, finalement? Peut-être c'est une bonne question. Et je crois qu'Hildegarde avait la réponse.
1: Mais je pense qu'elle avait quand même quelque chose de plus que la majorité de ses contemporains, c'est qu'elle avait quand même une intelligence. Aujourd'hui, on parle beaucoup, on parle un peu de HPI à tort et à travers, pour des gens qui savent simplement mettre trois mots de vocabulaire dans un peu plus riche que les autres dans leurs phrases. Je crois qu'elle était véritablement surdouée. C'est-à-dire que si l'intelligence, c'est ce sens du vivant et c'est cette capacité à faire des liens entre deux domaines que personne n'a jamais pensé à rapprocher, elle était vraiment cette intelligence. Alors c'est une intelligence atypique et énorme qui a rencontré une femme bienveillante qui avait du maternel en elle. Évidemment, elle n'était pas maman, mais elle avait suffisamment de maternel en elle, cette mère abbesse, pour lui apprendre à lire et à écrire et pouvoir explorer tout ce qu'elle pressentait et pouvoir aller le vérifier. Mais je pense quand même qu'elle avait au départ une intelligence supérieure, qu'elle était véritablement surdouée avec tout ce que ça veut dire en termes de pensée en arborescence et de capacité à faire des liens, et des là où les autres auraient simplement mis des catégories bien isolées les unes des autres, vous croyez pas?
0: Alors oui, bien sûr, Marie-Estelle. D'ailleurs, le titre Sous Sainte Hildegarde de Bingen, le fameux livre bleu là que je vous ai montré, il a écrit génie du Moyen Âge. Elle était géniale, cette femme. Elle était géniale. J'ai envie de dire mais des HPI, vous en connaissez, moi aussi, je les diagnostique dans mon bureau. Ce que je vois, c'est l'accompagnement potentiel ou pas par justement cette tendresse ferme, parce que Jutta von Sponheim, on est encore une fois au Moyen-Âge avec quand même des choses extrêmement rudes, et c'est la loi de Saint-Benoît quand même, hein, dans l'abbaye, hein, donc elle est assez difficile, mais je pense qu'il y a beaucoup d'HP, on en voit de plus en plus d'ailleurs aujourd'hui, qui n'ont pas l'accompagnement qui serait bon. Et vous avez souligné, Marie-Estelle, une chose fondamentale, quand un HP qui souvent peut partir dans mille dimensions différentes trouve quelqu'un qui l'aide à garder de la coordination, et vous l'avez répété plusieurs fois en parlant d'Hildegarde, à chaque fois elle savait faire la synthèse. Mais on lui a appris à faire la synthèse. Et celle qui lui a appris à faire la synthèse, c'est Jutta von Sponheim, c'est vrai. Elle a fait la même chose, elle, Hildegarde après, avec Richard von Stade, qui est venu l'aider, qui a fait toutes les enluminures d'ailleurs, qui a recopié les enluminures des visions d'Hildegarde. Donc il y a à la fois un potentiel, on est bien d'accord, il y a le potentiel, il y a l'accompagnement. Et puis après, il y a peut-être aussi, dans nos vies, c'est peut-être pour ça que nous sommes là ensemble aujourd'hui, l'envie de donner des repères. Hein, finalement, Hildegarde, c'est une boussole. On m'a présenté comme telle, j'ai fait un TEDx il n'y a pas très longtemps, en disant, voilà, elle a mis au point une boussole, un repère, en fait, quand on cherche la lumière et puis qu'on ne sait plus trop où elle est. Vous voyez, il y a vraiment quelque chose qui nous permet sans cesse d'être en attention ou pas, finalement, avec ces choses qui nous permettent. Je pense que votre émission en fait partie. Bravo.
1: Je pense qu'elle fait partie de ça. Elle avait aussi ce cœur d'enfant au sens où on sent chez elle que quand elle découvre quelque chose, elle est tellement émerveillée de ce qu'elle a découvert, elle est tellement en gratitude d'avoir découvert ce qu'elle a découvert, qu'elle n'a qu'une envie, comme un petit enfant, c'est d'aller avec enthousiasme le transmettre. Et je crois qu'elle a vraiment cet amour de la transmission, parce que quand on remet dans le contexte historique la manière dont elle va fédérer des bonhommes qui sont bien assis quand même sur leur place dans l'establishment et qui veulent pas trop se mettre en difficulté et qui pourraient potentiellement la lâcher et qu'elle aille cramer sur un bûcher si jamais ça les mettait trop en marge de la majorité, elle va les fédérer, elle les entraîne avec elle. Et donc, cette puissance du féminin, moi, je pense que c'est aussi parce qu'elle a gardé quelque chose de sa candeur, d'une âme d'enfant qui, quand elle découvre quelque chose qui l'émerveille, bah, elle a envie de le transmettre et que finalement, il n'y a pas grand-chose qui résiste à l'amour. Cet amour-là, vous voyez ce que je veux dire? Pas l'amour au sens amoureux.
0: Oui, j'entends, Marie-Celle, vous avez parfaitement raison. Sauf qu'elle a attendu 42 ans avant de commencer à oser dire... Ok, je vais effectivement le faire. Donc elle travaille sans le savoir, parce qu'elle l'a peut-être pas nommé comme telle, mais on lui a enseigné en même temps dans valeurs théologiques. Elle travaille la patience. La patience est mère de l'émerveillement. Elle nous calme profondément. Et c'est vrai qu'elle va comprendre. Je parlais de la belle obéissance. On va aussi lui enseigner ça, c'est-à-dire de ne pas être feu follet à l'endroit où elle aurait pu l'être, comme beaucoup d'enfants qui ont envie, viens voir maman, je vais te montrer comment je sais sauter et les couleurs de l'aile de papillon que je viens de découvrir. Elle va à la fois tout le temps tenir ensemble la base et le ciel sur sa colonne vertébrale. C'est vraiment un ancrage profond. C'est une colonne vertébrale que Jutta, entre autres, lui donne. Ses parents, elle a dû se sentir abandonnée à 8 ans, hein, quand même, à propos de blessures. Hein. Et puis, elle va faire une connexion sans cesse. Et elle nous inonde. Elle termine par les œuvres divines, qui sont un bijou absolu.
2: Merci beaucoup, docteur. Merci. Odile Myriam Waché, d'être venue nous parler d'Hildegarde, de Bingen, avec autant de passion. Et on a l'impression que vous savez tout d'elle. Tout d'elle. D'ailleurs, pour tous les auditeurs d'Europe 1, je dis que vous êtes venus avec deux livres. Et alors, il y a un nombre de post-it. Il doit y avoir une cinquantaine de post-it par livre. Voilà. Si on devait lire un livre, ça sera le mot de la fin. Celui-ci, Sainte Hildegarde de Bingen, génie du Moyen-Âge, aux éditions MA. Merci beaucoup.
4: 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Prochain rendez-vous demain à 15h. Marie-Estelle Dupont reçoit les psychologues Chloé Bornens et Maria Hernandez-Mora pour parler des adolescents et la pornographie. Et on poursuit en musique. Voici Chris Rea, The Road to Hell.

0: C'était le Britannique Chris Rea avec son tube The Road to Hell sur Europe 1. 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Et restez à l'écoute d'Europe 1 dans quelques instants. Après le flash de 16h, on retrouve Sophie Davant pour une nouvelle histoire d'amour extraordinaire. Elle nous parlera de celle entre Johnny Hallyday et Sylvie Vartan. 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
0: 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Le journal avec vous, Arthur Rib, bonjour.
14: Bonjour Perle, bonjour à tous. Le parquet de Paris ouvre une enquête après la cyberattaque du système d'information des impôts. Près de 700 000 usagers sont concernés par une large fuite de données concernant les noms, les prénoms ou encore les taux de prélèvement, le taux de prélèvement à la source. Bercy doit contacter en début de semaine toutes les personnes susceptibles d'être victimes d'usurpation d'identité. Des avions cloués au sol à Lyon, Nice ou encore Paris, conséquence de la grève des stewards et hôtesses d'EasyJet. Une cinquantaine de vols sont annulés aujourd'hui, probablement tout autant demain. Les grévistes demandent de meilleures conditions de travail. Des CRS envoyés en renfort à Lyon et Villeurbanne après qu'un adolescent ait été grièvement blessé par balle dans cette ville près de Lyon la nuit dernière. Le pronostic vital du jeune homme de 17 ans est engagé. La fusillade s'est déroulée dans un quartier connu pour son narcotrafic. Une enquête a été ouverte. Patrick Bruel peut désormais quitter le territoire français. Le contrôle judiciaire de l'artiste a été allégé fin juillet. Le parquet de Nanterre a fait appel de la décision. Le chanteur est, on le rappelle, accusé d'agression sexuelle et de viol par une trentaine de femmes. Le feu dans les Landes est toujours en cours. Les flammes ont parcouru plus de 1600 hectares. 550 pompiers sont mobilisés sur place. Les fortes chaleurs retombent peu à peu, comme dans tout le sud-ouest. 64 départements restent toutefois en vigilance orange canicule dans le pays. Nos voisins belges également touchés par les incendies. 1650 hectares sont partis en fumée dans un feu qui s'est déclenché au sein d'un parc naturel à l'est du pays. 1 million d'euros, c'est le montant total reçu par Jordan Bardella au titre des droits d'auteur pour ses deux livres publiés ces deux dernières années. Le président du Rassemblement National a déclaré plus de 300 000 euros rien que pour l'année 2026, alors qu'il prépare un nouvel ouvrage pour cet automne. La tension monte entre le Hezbollah et Israël. Le groupe islamique menace, je cite, d'une riposte appropriée après les frappes israéliennes au Liban, des frappes qui ont fait au moins 9 morts, dont des femmes et des enfants. L'Indonésie, touchée par deux séismes en moins de 24 heures, le plus violent de magnitude 7,7, a fait au moins 38 morts. Des milliers de personnes fuient les côtes face au risque de montée des eaux. Une médaille de bronze pour l'équipe de France d'athlétisme au championnat d'Europe. Elle est signée Aurélien Quignon sur le marathon marche ce matin. D'autres espoirs de médailles encore ce soir, notamment avec Jimmy Gressier au départ de la finale du 10 000 mètres. Et puis un nouveau visage sur le front de l'attaque au PSG. L'Espagnol Ferran Torres s'est engagé avec le club de la capitale en provenance du FC Barcelone. Le club parisien a déboursé plus de 50 millions d'euros pour s'adjuger les services de l'unique buteur de la dernière finale de la Coupe du Monde.
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14: 16h03 sur Europe 1. Les histoires d'amour extraordinaires avec Sophie Davant, c'est tout de suite.
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15: Bonjour à toutes et bonjour à tous. C'est très agréable de vous retrouver sur Europe 1 pour votre nouveau rendez-vous de l'après-midi où, vous le savez dorénavant, il est question d'amour. Chaque samedi et chaque dimanche de 16h à 17h, je vous raconte des histoires d'amour extraordinaires de personnes célèbres ou d'anonymes. Elle n'était qu'une chanteuse débutante lorsqu'elle a rencontré celui qui était déjà la star des Yéyés. Sylvie Vartan et Johnny Hallyday ont échangé leur premier regard dans les coulisses de l'Olympia. Ils ont vécu pendant 15 ans une relation très rock'n'roll. Leur couple était l'alliance du feu et de la glace. Entre passion et trahison, ils ont fini par se séparer, mais sont restés très complices jusqu'à la mort de Johnny en 2017. Alors que Sylvie Vartan vient d'entamer en partenariat avec Europe 1 sa tournée d'adieu le 8 novembre 2024 au Dôme de Paris et qu'elle sera également du 24 au 26 janvier 2025 au Palais des Congrès. Retour sur un couple mythique qui a vécu son histoire d'amour sous les projecteurs.
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0: Le quartier du Parc des Princes connaît son agitation des grands soirs et pourtant, pas de grand match de foot en perspective ce soir-là. Dès le début d'après-midi, une foule compacte s'agglutine près des entrées. À 19h, les portes s'ouvrent et des dizaines de milliers de fans courent vers la scène. Nous sommes le 18 juin 1993 et c'est le premier des trois concerts que Johnny Hallyday va offrir à ses admirateurs pour ses 50 ans. Un anniversaire partagé par 50 000 spectateurs. Et soudain, une clameur. Johnny a choisi de fendre la foule pour faire une entrée spectaculaire. En costume noir clouté, entouré de trois rangées de gardes du corps, le rocker est bousculé par ses fans qui se précipitent pour toucher leur idole. Il met de longues minutes pour fendre la foule et rejoindre l'immense scène et le décor grandiose qu'il a choisi pour ce show inoubliable, à savoir une reproduction du fameux pont rouge du Golden Gate de San Francisco. Johnny enchaîne ses succès, accompagné de 70 musiciens.
1: Soudain, Johnny entonne « Cette fille-là, c'est la plus belle fille du quartier ». Dans le ciel, sur le pont de Brooklyn qui domine la scène, passe une Cadillac blanche. À l'arrière, une blonde dans une robe rouge, c'est Sylvie Vartan qui emprunte un monte-charge pour rejoindre son premier mari. Pendant le voyage, Sylvie chante « Souviens-toi de nos tendres années » et Johnny la regarde comme pétrifié.
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0: Sylvie et Johnny sont face à face. Ils ne se quittent pas du regard, comme aimantés par les souvenirs. Sylvie pose la main sur la joue de Johnny, puis sur son torse. Johnny est en gilet noir, qui laisse apparaître ses bras musclés et tatoués. Il la regarde amoureusement et met la main sur l'épaule de celle qu'il n'a pas toujours su protéger. Malgré les milliers de fans dans le stade, il semble seul au monde. Leurs corps se rapprochent encore, leurs bouches ne sont plus qu'à quelques centimètres. Dès la fin de la chanson, Sylvie l'embrasse sur la joue. Johnny tente un baiser au coin de la bouche. Ils s'étreignent avant que Sylvie, très émue, prononce ces quelques mots. Merci pour les tendres années, merci pour l'émotion et l'amour depuis si longtemps. Et happy birthday, Johnny. Avant de quitter la scène sous les ovations du public, elle lui lance un dernier baiser. Johnny est comme sonné par l'émotion. En quelques secondes, ils revoient défiler leurs 15 années de passion. Il n'a pas oublié le début de leur histoire. Nous sommes dans les années 60, la France est emportée par la vague du twist et du rock. Fini les bluettes de Tino Rossi, on brise les fauteuils à l'Olympia. C'est d'ailleurs dans les coulisses de ce music-hall aux lettres rouges sur la façade que leur histoire d'amour commence un soir de décembre 1961. En ce lendemain de Noël, le rockeur anglais Vince Taylor s'est installé pour 15 jours à l'affiche du music-hall. En première partie, se produit une jeune fille blonde de 17 ans qui vient de connaître un premier succès, Panne d'essence, en duo avec Frankie Jordan et qui caracole en tête des hit-parades. Johnny est déjà l'idole des jeunes et il est venu assister au concert de son concurrent. Des coulisses, il aperçoit Sylvie pour la première fois. J'ouvrais le spectacle et Johnny a demandé à mon frère Eddie qui était la fille qui avait fait la première partie. Il était très BCBG, très timide, très effacé. J'avais 17 ans, il en avait 18. Johnny tombe immédiatement sous le charme de Sylvie, mais il existe une version plus cavalière de cette rencontre. Johnny, séduit par la chanteuse débutante, ne peut s'empêcher de dire à la cantonade « Cette fille-là, je me la ferai bien ». Hasard ou coïncidence, Eddie Vartan, le frère de Sylvie, entend cette phrase très directe et va jouer les entremetteurs. Quand Sylvie sort de scène, il se dirige avec elle vers Johnny en lui disant d'un air complice « Je te présente ma sœur ». Après cette première rencontre, chacun reprend sa route, mais leurs chemins vont se croiser de plus en plus souvent. Johnny est reparti en tournée avec son copain Jean-Jacques Debout qui raconte. Un jour à Marseille, Sylvie est venue nous rejoindre avec son frère. Et le soir même, Johnny m'a demandé de céder ma place à Sylvie dans sa tournée. J'ai compris à ce moment-là qu'il se passait quelque chose entre eux. Difficile de garder une liaison secrète pour les idoles de la génération yéyé. Les plus folles rumeurs s'affichent en une des magazines, dont l'incontournable salue les copains. En public, Sylvie et Johnny clament haut et fort qu'ils sont juste des copains et rien d'autre. Ils s'amusent des rumeurs, mais on les voit de plus en plus souvent ensemble, comme ce 22 juin 1963, lors du concert sur la place de la Nation, organisé par Europe numéro 1, pour fêter le premier anniversaire, justement, du magazine « Salut les copains ». Alors que les organisateurs attendaient 15 000 personnes, le concert gratuit va attirer 150 000 copains déchaînés. Sylvie Vartan, Richard Anthony, Dick Rivers et surtout Johnny sont sur la scène de ce concert totalement fou. Pour apercevoir leur vedette préférée, les jeunes grimpent sur les arbres, sur les voitures des riverains et sur les lampadaires. Ce concert restera dans les mémoires et le lendemain, dans Le Monde, le sociologue Edgar Morin parlera pour la première fois d'une génération yéyé dont Johnny devient l'icône. Toujours en 1963, Sylvie est aux côtés de Johnny sur le tournage d'un film imaginé pour la nouvelle star. D'où viens-tu, Johnny ? Au fil des mois, elle découvre un Johnny plus tendre et attentionné que l'image du mauvais garçon se déhanchant sur scène. Elle apprend à mieux connaître cet écorché vif. Les deux amis, dont la complicité est de plus en plus évidente, s'envolent ensemble pour les États-Unis. Après une période amicale, Johnny et Sylvie se rapprochent et leur relation devient plus intime. Vraiment plus intime. Restez bien avec nous pour la suite de ce récit.
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0: 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Johnny et Sylvie Vartan ont de plus en plus de mal à garder leur relation secrète, à tel point qu'ils décident de l'officialiser.

0: À leur retour des États-Unis, Johnny et Sylvie décident de révéler ce que tout le monde a deviné. C'est sur l'antenne d'Europe numéro 1 qu'ils se confient à Jacques Paoli, ce 15 octobre 1963.
1: Quand on parle de vous à l'heure actuelle, on doit dire les copains Sylvie et Johnny, ou il y a autre chose, ou ça reste comme ça, copains, de tournée de...
2: Bah, jusqu'à présent, on a dit qu'on était copains, maintenant je crois qu'on peut dire qu'on est presque fiancés, pour ainsi dire.
1: C'est une information.
2: Bon, je crois
1: vous
2: que
1: l'avez pas dit tellement souvent. C'est une confirmation, vous ne l'aviez pas tellement avoué jusqu'à présent.
2: C'est-à-dire qu'on n'a pas tellement laissé le temps, vu que tout le monde a dit qu'on était copains au début et que ça a continué. On a
1: Sylvie,
2: pas...
1: acceptez-vous Johnny pour fiancé?
3: Ah oui.
1: Johnny, acceptez-vous Sylvie pour fiancé?
2: Bien sûr.
1: Bon, mais je crois que la cause est entendue. Alors, vous direz plus que c'est une invention de journaliste, vous l'avez dit au micro.
3: Ah oui.
2: D'accord.
0: Dans un magazine, Johnny explique ce qu'ils s'apportent mutuellement. Comme moi, Sylvie a connu une enfance, non pas malheureuse, mais difficile. Elle sait le prix de la vie et la valeur des choses. Elle me protège et je la protège. 4 jours après ce scoop, ils reçoivent des journalistes chez eux. Décontractés, jouant avec Molière, leur cocker, Johnny répond à la question que tout le monde se pose. Avez-vous l'intention de vous fiancer ? On n'a pas l'intention puisqu'on l'est déjà depuis 2-3 mois. Mais ils vont devoir patienter avant de se passer la bague au doigt. Malgré son statut de star, Johnny Hallyday doit faire son service militaire obligatoire à cette époque. Sylvie est inconsolable. Mais le 8 mai 1964, le soldat Jean-Philippe Smet est incorporé pour 15 mois au 43e régiment d'infanterie de marine d'Offenburg, en Allemagne. Même si les deux artistes ont l'habitude de se séparer, les adieux sont déchirants. Et lorsque Johnny se sent trop seul dans sa chambrée, il écrit à celle qui lui manque tant. « Mon amour, ce que j'ai envie de t'embrasser, tu sais, c'est terrible, je n'en peux plus de ne plus te voir. » Il se confie aussi à sa tante Hélène. Quand je reviendrai à Paris, tu viendras dîner chez moi. Sylvie te fera un plat bulgare. C'est une très bonne cuisinière. Tu sais, je l'aime de tout mon cœur. C'est une fille formidable. C'est la première fille bien que j'ai jamais eue. Le 15 juin, le soldat Smet obtient une permission de 48 heures pour fêter ses 21 ans avec sa fiancée dans sa maison de Montfort-l'Amaury.
4: Sylvie Vartan, quand Johnny est arrivé, vous êtes allée le chercher. Comment se sont passées ces retrouvailles ?
3: Mieux possible, mieux du monde.
4: Votre première réaction, vous avez couru, vous avez sauté dans ses bras ?
3: Ah oui, je crois que c'est une réaction normale.
4: Ce week-end, comment l'avez-vous passé ? De quelle manière ? Un week-end d'amoureux ?
3: Oh bah pas tellement, étant donné qu'on était à peu près 30 et qu'on a fêté son anniversaire à la campagne.
4: Vous trouvez pas que c'est un peu court, 2 jours seulement de permission ?
3: Oui, c'est très court. Moi, si ça ne tenait qu'à moi, il partirait pas du tout.
0: Mais Johnny doit retourner en Allemagne pour de longs mois. Le 12 avril 1965, il obtient une permission de 4 jours pour se marier. Tous les regards se tournent alors vers un petit village paisible de l'Oise, Lauconville. C'est là que vivent les parents de Sylvie, dans le château de Gagny, acheté par la chanteuse avec ses premiers cachets. C'est dans ce décor de conte de fées qu'elle imagine son mariage. « Je rêve d'un mariage intime et romantique dans ce village d'une grande quiétude », écrit-elle à Johnny. Hélas, le rêve romantique va vite tourner au cauchemar, car Sylvie a oublié qu'elle épouse l'idole des jeunes. Et par des indiscrétions, Europe numéro 1 dévoile le lieu de ce mariage du siècle. Résultat, dès l'aube, une horde de journalistes et de fans envahissent le centre du village. Lorsque Sylvie et Johnny arrivent dans une voiture américaine conduite par Johnny Stark, leur impresario, la foule se presse. certains n'hésitant pas à taper sur les vitres et sur le toit. Pour obtenir la meilleure photo, les journalistes grimpent dans les arbres, escaladent même les murs du cimetière. Sylvie est effrayée par cette hystérie et murmure « Quelle chahut !» Johnny enrage. « Mais qu'est-ce qu'on est venu foutre là? C'est impossible! Rentrons! On se mariera un autre jour !» Mais le mariage aura bien lieu.
5: Sylvie Vartan est absolument ravissante. Elle a réussi à traverser la foule sans salir sa jolie robe blanche. Sylvie s'essuie ce qui pourrait être une larme. Oui, Sylvie a des larmes dans les yeux. Et vous savez, on la comprend car il y a non seulement l'élément émotif, bien sûr, elle se marie, mais il y a aussi cette foule qui l'a pressée à sa sortie de voiture.
6: Sylvie,
5: c'est un petit peu raté l'incognito, hein.
6: Oui, je crois.
5: Pas trop déçue?
6: Non, au contraire, je suis très déçue.
0: Sylvie porte une robe manteau blanche près du corps, à manches ballon en dentelle transparente. Elle a choisi une large capuche pour remplacer le traditionnel voile. Johnny est très élégant, mais paraît presque mal à l'aise dans son costume noir avec sa cravate gris clair. Soudain, une bagarre générale éclate entre les caméramens et les photographes et tout le monde se demande si la cérémonie va pouvoir avoir lieu. Les fiancés rejoignent leurs proches au premier étage de l'hôtel de ville. Enfin, leur mariage ressemble à tous les autres. Jean-Philippe Léo Smet, acceptez-vous de prendre pour épouse Sylvie Georges Vartan? Johnny murmure un « oui », à peine audible. Sylvie lui prend la main et ils échangent un long baiser. Ému, c'est d'une main tremblante qu'il signe le registre. Il est 11h et le mariage civil est prononcé devant leurs témoins, Carlos et Jean-Marie Perrier, et les parents de Sylvie, puisque ceux de Johnny sont absents. En sortant, les jeunes mariés prennent peur en découvrant une foule encore plus dense. Carlos essaie bien de protéger son ami, mais dans la bousculade, elle perd son chapeau. Enfin arrivé devant l'autel, il se recueille pendant la messe célébrée par le prêtre de la paroisse Saint-Julien. Vient enfin le moment de l'échange des anneaux. Sylvie, des larmes dans les yeux, ne peut s'empêcher de déposer un baiser sur la main de Johnny. Ce geste furtif est immortalisé par des dizaines de photographes. La chorale reprend « Bénissez les jeunes époux ». À la sortie de l'église, les jeunes mariés sont littéralement emportés par la foule jusqu'à leur voiture qui démarre en trombe pour les emmener vers le château de Gagny et leur nouvelle vie de couple. Johnny Hallyday et Sylvie Vartan se sont dit oui, ils sont mariés et bientôt, malgré les tournées et la pression que subit l'idole des jeunes, un heureux événement va pointer le bout du nez. On se retrouve dans un instant sur Europe 1 pour la suite de ce récit.
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0: 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Johnny et Sylvie poursuivent leur carrière. Le couple n'a en réalité que trop peu de temps pour se retrouver. Ils se créent pourtant des moments précieux tous les

0: concert. Et le 28, c'est la quille pour Johnny qui donne un concert pour dire au revoir à ses camarades. Sylvie espère qu'elle va enfin pouvoir profiter de son homme, mais il repart sur les routes de France et les jeunes mariés ne se retrouvent qu'en de rares occasions. Comme ce 8 novembre 1965, où ils participent ensemble au très prestigieux gala Royal Performance au Palladium de Londres. Le couple a l'honneur de chanter devant la reine Elisabeth. Johnny a souhaité porter son costume de mariage pour la circonstance. Sylvie, elle, porte un ensemble veste-pantalon blanc avec un œillet rouge à la boutonnière. Au moment de leur présentation à la reine, ils sont très impressionnés, comme on peut l'entendre dans cette interview au micro d'Europe 1.
1: À vrai dire, moi j'ai eu vraiment le trac. C'est parce que je sentais que la reine était dans la salle, la première fois que je chantais en Angleterre, j'étais vraiment impressionnée.
2: Et la représentation, pas de panne de révérence?
1: Non, du tout. La reine nous a parlé en français et le prince en anglais.
2: Et à toi, qu'est-ce qu'elle t'a demandé, la reine, exactement?
3: Bien, moi, elle m'a dit bonjour et puis elle m'a dit vous êtes français. Je lui ai répondu qu'effectivement, on était français.
2: Oui.
3: Qu'elle espérait nous revoir bientôt en Grande-Bretagne et puis etc.
2: Comment parle-t-elle français?
3: Elle parle très bien français. Elle parle mieux français que moi, je ne parle anglais.
0: Après cette parenthèse royale, le couple est à nouveau séparé, emporté par leurs obligations professionnelles. Leur couple va-t-il résister à ce tourbillon? Johnny décide de mettre les bouchées doubles pour conserver son titre d'idole des jeunes. Il enchaîne alors les enregistrements, les tournées en France et même à l'étranger. Sylvie, elle, a mis sa carrière entre parenthèses dès qu'elle apprend qu'elle attend un heureux événement. « Je n'ai plus chanté en public. Notre enfant était number one pour moi. Je me suis mise au vert avec ma mère, mon père et ma grand-mère, tranquillement, à Loconville, à guetter le moindre mouvement du bébé. Johnny faisait son métier. Moi, j'avais une mission, mettre au monde notre enfant que je voulais, envers et contre tout. » Le 14 août 1966, Johnny chante à Milan. Au même moment, Sylvie est seule à la clinique du Belvédère de Boulogne lorsqu'elle met au monde un adorable petit garçon blond, David. C'est Carlos, son secrétaire, qui annonce à Johnny par télégramme la grande nouvelle. Il apprend à sa sortie de scène qu'il est papa d'un petit garçon de 3 kg et 50 grammes avec des cheveux châtain clair. Il saute dans le dernier avion pour embrasser son fils et sa femme.
4: Alors Johnny, heureux?
5: Ah oui.
4: Quand vous avez appris ça, comment ça s'est passé?
5: Bah vous savez, moi je suis sorti de scène, enfin j'étais à côté de Milan en train de faire un gala et puis... On m'a téléphoné de Paris pour me dire que j'étais papa d'un garçon. Alors, sur le moment, j'y croyais pas. Enfin, j'y croyais, mais ça m'a fait une bonne impression. Et puis, j'ai surtout réalisé dans l'avion en train, quand je suis venu surtout à Paris. Et puis quand je l'ai vu, alors c'était formidable.
0: Devant les photographes, il donne l'image d'une famille comme les autres. Johnny en chemise à rayures et pull sur les épaules, patiente dans la salle d'attente, en lisant le journal. Il sort sur le perron pour montrer fièrement une photo du bébé au journaliste. Il répond à quelques questions et s'engouffre dans une voiture qui l'emmène à Venise, où il doit assurer son prochain concert. David est l'objet de toutes les attentions. Il fait risette à sa maman, boit son biberon. Ses premiers jours se passent devant les objectifs, à l'image de la vie de ses stars de parents. Quelques jours plus tard, Johnny a trouvé le temps de venir chercher Sylvie à la sortie de la clinique. C'est lui qui porte le berceau. Mais cette image de père exemplaire est bien loin de la réalité. À 23 ans, Johnny est devenu l'icône d'une génération. Il rêve d'être un meilleur père que son père ne l'a été, mais il est pris au piège de la gloire et se consacre plus aux groupies qu'à sa famille.

0: Malgré son bonheur d'être mère, Sylvie souffre de solitude et n'en peut plus d'avoir un mari courant d'air. La presse évoque même une séparation, comme Ici Paris qui titre le 6 septembre « Incroyable, on parle déjà de divorce ». La pression est trop forte sur les épaules de Johnny, épuisé par le rythme des galas. Il fait une tentative de suicide le 10 septembre, alors qu'il devait chanter à la fête de l'humanité. Tiki Olgado, son secrétaire, le découvre enfermé dans sa salle de bain avec les veines du poignet tailladées. Preuve qu'il voulait vraiment en finir, il a également avalé des barbituriques. Hospitalisé d'urgence à l'hôpital Lariboisière, il subit un lavage d'estomac et s'en sort, miraculeusement. David n'a même pas un mois. Sylvie se précipite à son chevet et prend soin de lui tous les jours. Après quelques semaines de convalescence, le chanteur va mieux et Sylvie, qui a eu très peur de perdre celui qu'elle aime encore, est prête à lui donner une deuxième chance. C'est quelque chose que nous avons décidé d'un commun accord. D'abord, parce que l'on éprouve toujours des sentiments l'un pour l'autre, et ensuite, nous n'avons pas le droit de gâcher la vie de notre fils, déclare Johnny au journaliste. Preuve de cette réconciliation, au printemps 1967, Sylvie et Johnny chantent ensemble pendant plus d'un mois sur la scène de l'Olympia, ce lieu où ils ont échangé leur premier regard. En solo ou en duo, ils sont pris dans un tourbillon d'enregistrements et de tournées. Comme ce 20 février 1970, où ils se rendent à Belfort pour un gala. Il est 20h30, la route est glissante et la visibilité réduite en raison de la grêle. Tiki Olgado se montre prudent, mais roule trop doucement pour l'impatient Johnny, qui prend le volant. À l'entrée du village d'Europe, en Bourgogne, la voiture fait une sortie de route dans un virage et plonge dans un fossé. Sylvie, à la place du passager, traverse le pare-brise sous le choc. « Je suis passée à travers le pare-brise et j'ai pensé que j'étais défigurée. » Elle va devoir subir de nombreuses opérations au cours des mois suivants. Des spécialistes américains en chirurgie réparatrice parviennent à lui rendre son visage après deux opérations à New York. Johnny, lui, s'en sort avec quelques blessures superficielles. C'est une autre forme de blessure que Sylvie va subir en 1972, une année de turbulence à laquelle le couple aura du mal à survivre.
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0: Désormais père et mère, Johnny et Sylvie s'éloignent de plus en plus. Et les nouvelles rencontres de Johnny l'emmènent sur des chemins que Sylvie n'empruntera pas. Juste avant l'accident, Johnny a rencontré en Angleterre une grande et belle choriste aux yeux bleu acier, Nanette Workman. Il est de passage à Londres pour enregistrer un album et craque pour la voix de cette jeune femme venue faire des voix pour les Rolling Stones. Sa voix rocailleuse et puissante impressionne le rockeur.

à Brooklyn. La jeune femme a subi un viol dans les années 60 et ce traumatisme l'a fait tomber dans la drogue et les excès. Quand elle s'installe à Paris en 1972, Johnny engage la jeune femme dont il dira plus tard « Nanette était un génie musical à l'état brut, un mélange de Piaf et de Tina Turner. Nanette avait un talent fou et c'est de ça que je suis tombé amoureux. C'était une tigresse. » Malheureusement pour Johnny, il va tomber dans ses griffes et vivre une passion destructrice qui va être le début d'une descente aux enfers. Alors qu'il est un mari et le papa d'un petit garçon de 6 ans, Johnny se laisse entraîner dans une spirale infernale. « Elle m'a fait beaucoup de mal. C'est elle qui m'a plongé dans la drogue. Nos petits déjeuners commençaient par une ligne de coke. Je dormais une heure par nuit. » Cette relation destructrice va durer plusieurs mois avant que la chanteuse ne reparte au Canada. Nous avons rompu à temps, j'étais allée trop loin. Mon photographe nous a trouvés dans la chambre en train de jouer à la roulette russe avec une vraie balle dans le barillet, comme dans Voyage au bout de l'enfer. Je vivais réellement un enfer. Malgré cette rupture, cette liaison va-t-elle être fatale pour le couple ? Sylvie Vartan apprend évidemment l'écart conjugal de Johnny qui met leur couple en danger. J'ai tenté de reconquérir Sylvie, sans succès. Notre relation n'a jamais plus été la même. J'étais allée trop loin. Tellement loin que Sylvie envisage sérieusement de divorcer. Mais elle finit par accepter de donner une dernière chance à leur mariage. En 1973, ils chantent ensemble un titre qui résume bien leur relation. « J'ai un problème, je crois bien que je t'aime. »

0: En ce début des 70s, la mode est au duo. Stone et Chardin, Ringo et Sheila, et même Dalida et Alain Delon avec Parole, Parole. Sylvie et Johnny ne sont pas très chauds pour céder à cette tendance, mais ils finissent par enregistrer ce titre qui sort le 20 juin 1973. Le succès est tel que le couple part à nouveau sur les routes pour une tournée d'été improvisée. Comme un bonheur n'arrive jamais seul, Sylvie Vartan annonce une heureuse nouvelle dans une interview à Paris Match. Elle est à nouveau enceinte. J'ai attendu 8 ans pour faire un second enfant. Je crois que nous avons passé l'un et l'autre un sacré cap. Hélas, le destin en décide autrement, puisqu'elle fait une fausse couche et doit affronter ce drame seule. Johnny est reparti sur les routes et il demeure injoignable. Après cet épisode douloureux, Sylvie envisage sérieusement de demander le divorce. Malgré ses torts, Johnny est effondré. Il pleure dès qu'il sort de scène. Pendant un repas entre potes, Jean-Jacques Debout essaie de le consoler, mais il est en larmes pendant tout le dîner. Sylvie décide de mettre une distance entre eux et part pour Los Angeles, pour réfléchir, mais aussi pour protéger David. Ce qui s'est passé entre Sylvie et moi, c'est entièrement de ma faute. Je suis allée trop loin. C'était normal qu'elle craque, mais ça ne peut plus durer. Je l'aime trop. J'ai trop besoin d'elle. Entre séparation et retrouvailles, duo d'amour et trahison, le couple atteint le point de non-retour en 1980. Pendant l'été, ils donnent 2 concerts ensemble à Orange et Béziers. Mais 2 mois plus tard, Sylvie demande officiellement le divorce, qui est prononcé le 5 novembre.
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Curieusement, le couple n'a jamais paru si proche et si complice qu'après leur séparation. Ils ont partagé plusieurs fois la scène dans une alchimie totale, comme en 2009, où ils interprètent ensemble l'hymne à l'amour en smoking noir et chemise blanche. Johnny ne devait venir que pour un soir, mais il a décidé d'accompagner Sylvie tous les soirs lors de cette rentrée importante pour elle. Malgré leur divorce douloureux, l'affection de Sylvie pour Johnny ne s'est jamais démentie. Avec Johnny, c'était le feu, la passion. Après notre séparation, on a toujours été complices. Lorsque le taulier nous a quittés le 5 décembre 2017, Sylvie se confiera sur le couple qu'elle a formé pendant 15 ans avec le rocker. Quand on a des passions, des grands amours, ils ne s'en vont jamais quelque part, ils restent. Ça change, ça devient différent, mais en tout cas la flamme est toujours là, malgré tout. On était extrêmement proches, extrêmement semblables, donc on pensait que c'était pour toujours. La vie en a décidé autrement. En 2018, elle a rendu hommage à Johnny en interprétant « J'ai un problème » dans un duo virtuel très émouvant sur la scène du Grand Rex. «

0: comme un point final à cette histoire d'amour aussi intense que tumultueuse. Merci à Daniel Moreau qui m'a aidé à l'écriture de ce récit. La réalisation est signée Corinne Reich. Et pour discuter de ce couple mythique, Johnny et Sylvie, je reçois Roland Pérez, une voix que nos auditeurs connaissent bien puisqu'il répond à vos questions autour du droit chaque samedi et dimanche dans la matinale, week-end à 7h10, et puis qu'on retrouve de temps en temps à la Libre Antenne.
1: Absolument.
0: Où il excelle. Bonjour, cher
1: Bonjour,
0: Roland.
1: Sophie. Alors,
0: vous êtes également très proche de Sylvie Vartan. On va pas rappeler votre histoire avec Sylvie Vartan, mais un peu quand même, parce que on peut la détailler, en tout cas, en lisant votre livre, que l'on retrouve aux éditions Pocket, Ma mère, Dieu et Sylvie Vartan, qui va donner lieu à un film.
1: Très bientôt, oui.
0: Qui sortira en début 2025.
1: Oui, 19 mars, exactement.
0: Sylvie Vartan, donc, avec laquelle vous avez grandi.
1: Avec laquelle j'ai grandi, qui a été un peu mon rocher sur lequel je me suis appuyé pendant de longues années, parce que je suis né avec un handicap qui était, selon les médecins, non guérissable. Et puis, on a trouvé ce moyen, un traitement miraculeux est intervenu sur notre route. Et dans ce traitement a été prescrit, incroyablement, la chanteuse Sylvie Vartan, que j'ai retrouvée des années plus tard, sans qu'elle ne sache strictement rien de cette histoire, puisqu'elle m'a demandé de devenir son avocat.
0: Et aujourd'hui, vous êtes son avocat, son agent et son ami intime.
1: Et son ami surtout, oui, absolument.
0: Bon, je vous recommande en tout cas la lecture de ce livre extrêmement émouvant, et puis on a hâte de découvrir le film. Donc là, on va revenir à leur rencontre. C'est bien dans les coulisses de l'Olympia qu'ils se sont rencontrés. C'est le frère de Sylvie qui a présenté Sylvie à Johnny.
1: Oui, si, en fait, Sylvie a un frère aîné, un seul frère. Mmh. Il a 7 ans de plus qu'elle.
0: Ouais.
1: Ils ont une vie familiale très particulière, tous les deux, avec leurs parents, puisqu'ils sont arrivés, Sylvie avait 7 ans et son frère 14 ans, lorsqu'ils ont gagné la France, dans un train, comme cela, la nuit. Il venait de Bulgarie, et donc le frère est très très proche de Sylvie. Il est musicien, le fils comme le père. Il est directeur artistique d'un label à l'époque, et c'est lui qui va finalement amener Sylvie voir Johnny Hallyday à l'Olympia. Et c'est dans ses coulisses, effectivement, lorsque Sylvie chantera l'Olympia, que Johnny va s'intéresser à Sylvie.
0: Alors, il s'intéresse à elle, puisqu'il la trouve à son goût. C'est vrai qu'il aurait eu cette phrase en disant « cette fille-là, elle est terrible ». Enfin, pas vraiment ça, c'est sa chanson, mais...
1: Je me la ferai bien.
0: Je vous la ferai
1: oui,
0: bien.
1: Oui, parce qu'il ne sait pas que Sylvie est la sœur de Heidi, dont il est déjà très proche. Et Sylvie Vartan est en train de chanter, elle sort des coulisses, lui il est là, il dit à son frère « je me la ferai bien, cette fille ». Et quand il sort, ben justement, Sylvie arrive près de son frère, et son frère dit à Johnny « je te présente ma sœur ».
0: Et alors là, il a dû
1: alors
0: trouver
1: un... Alors c'est le titre, parce que Johnny, lui, a une petite histoire, une petite idylle avec Catherine Deneuve, dans un film qui s'appelait « Les Parisiennes », où il chantait « Retiens la nuit ».
0: Avant de rencontrer Sylvie.
1: Exactement, il a eu ce béguin. Alors je ne sais pas si ce béguin a été partagé par Catherine Deneuve, mais il avait déjà ce goût de ces femmes un petit peu bourgeoises, un peu timides, un peu d'une classe quand même altière. Et lorsqu'il voit Sylvie, je pense qu'il lui rappelle probablement Catherine Deneuve, et il jette son dévolu sur elle.
0: On va parler de coup de foudre.
1: Alors pour Johnny, je pense que c'est un vrai coup de foudre.
0: Pas pour elle.
1: Pas pour Sylvie, non. Sylvie, elle n'a pas d'appétence pour ce type de garçon. Elle aime les grands bruns, ténébreux, plutôt un peu plus âgés qu'elle. Et en fait, Johnny, au début, ne la séduit pas tout de suite.
0: Mm-hmm. Alors, vous allez nous dire dans un instant ce qui l'a séduite finalement chez Johnny. On revient dans quelques minutes avec vous, Roland Pérez, pour parler de l'histoire d'amour extraordinaire entre Sylvie Vartan et Johnny Hallyday. À tout de suite sur Europe.
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0: Chaque samedi et chaque dimanche, de 16h à 17h, je vous raconte une histoire d'amour extraordinaire. Je viens de vous raconter aujourd'hui l'histoire entre Sylvie Vartan et Johnny Hallyday. Et j'en profite pour vous rappeler que Sylvie Vartan vient d'entamer, en partenariat avec Europe 1, sa tournée d'adieu le 8 novembre 2024 au Dôme de Paris et qu'elle sera également du 24 au 26 janvier 2025 au Palais des Congrès. Pour parler de cette histoire d'amour extraordinaire, je suis avec Roland Pérez, une voix familière des auditeurs d'Europe 1, un proche, à la fois avocat, agent, ami intime de Sylvie Vartan. Donc vous dites que Johnny a éprouvé un coup de foudre en la voyant sur la scène de l'Olympia. Sylvie, moins, mais elle a été attendrie en fait par ce garçon.
1: Oui, elle a été d'abord surprise du décalage qui existe entre ce garçon justement qui est sur scène, une véritable bête de scène déjà très jeune.
0: Et qui en fait est très timide dans la vraie
1: timide,
0: vie.
1: Très bien éduqué. Et donc ces deux personnes qui sont radicalement opposées vont véritablement s'attirer et lui va aimer terriblement la famille.
0: Oui, qu'il adopte.
1: Qu'il adopte immédiatement. Ouais. La maman de Sylvie adopte tout de suite Johnny. Elle va percevoir tout de suite chez lui cette fêlure, ce manque d'affectif et elle va l'entourer de toute son affection, comme le papa et comme Sylvie et dit. Donc oui, il va enfin trouver une famille.
0: Et après, on a l'impression qu'ils ne font que se croiser tellement leur carrière prend le pas sur leur histoire.
1: Oui. À la fois, ils vont effectivement être séparés de très nombreuses fois. En 66, David va naître, c'est le bébé de la France. Les caméras vont se ruer à la maternité à Boulogne.
0: Johnny n'est pas là ?
1: Johnny n'est pas là, il est en tournée, il est en Italie. Il revient spécialement après l'accouchement, il ne sera pas là le jour de l'accouchement. Sylvie va en être très meurtrie, qu'il n'ait pas pu être là. Ça va être un moment marquant dans leur histoire et dans leur couple.
0: Elle lui en a voulu ?
1: Oui, Sylvie se demande si c'est un couple qui peut durer quand le papa n'est pas là dès le jour le plus important de leur vie. Elle va se poser la question et puis c'est sa mère qui va, à la même maman de Sylvie, qui va la raisonner, qui va lui dire on ne quitte pas son mari comme ça sur un coup de tête et elle va écouter sa maman.
0: Johnny avait besoin d'elle parce qu'on le voit par Mons et par Vaux, on le voit très attaché à son succès, à sa popularité, mais est-ce qu'elle était son axe vertical, son socle?
1: Oui, sa colonne vertébrale. Il a une admiration sans borne pour Sylvie. Il a une adoration pour Sylvie. Elle va lui donner les meilleurs conseils qu'il a reçus dans sa vie. À chaque fois que le couple faiblira, à chaque fois que le couple aura vraiment un coup de mou et que Sylvie envisage peut-être de partir, il va avoir parfois des gestes radicaux. Il va vouloir atteindre à sa vie parce qu'il l'aime. Il l'aime éperdument. Qu'en fait, elle est la femme, en tout cas à l'époque, la femme de sa vie.
0: Et pourtant, elle a quand même décidé de mettre un terme à ce mariage.
1: Elle va partir car son fils a 14 ans. Elle veut donner un autre exemple à son fils et elle se dit qu'à 14 ans, il doit avoir l'image soit d'un couple très aimant, très uni, soit l'image d'un couple séparé. Et pourquoi pas, ce sera mieux pour lui, pour sa construction d'homme. Et c'est la raison pour laquelle elle n'accepte plus cette fois cette vie un peu de patachon.
0: Ils sont rester proche d'ailleurs, malgré tout, malgré son remariage avec Tony, Johnny était toujours là quand même.
1: Johnny l'appelait la nuit. Chez Sylvie à Los Angeles, et c'est Tony qui répondait sur le téléphone filaire, et il lui disait « Tu peux me passer Sylvie ?» Elle lui dit « Mais elle dort là, avec le décalage, tu sais, elle dort, et elle dit « Mais tu sais, c'est ma femme aussi. » Donc ça voulait dire, ça parlait. Ouais. Et d'ailleurs, il aimait beaucoup Tony.
0: Oui, et Tony était très intelligent aussi d'accepter leur relation telle qu'elle était.
1: Oui, parce qu'il a compris que ça faisait partie de la vie de Sylvie. On ne peut pas parler de Sylvie sans parler de Johnny. Mmh. Et Sylvie m'a toujours dit, on ne peut pas désaimer. Ne pourrai jamais désaimer Johnny. D'accord. Il a été jusqu'à ses derniers jours. Elle est partie le voir seule à l'hôpital. Elle a demandé à ce que tout le monde sorte. Mmh. Elle est restée seule dans la chambre avec lui. Ils se sont regardés et il lui a dit « Pourquoi tu m'as quitté ?» Et elle n'a absolument pas répondu, mais ça ne voulait pas dire quitter seulement sentimentalement. Ce n'était pas forcément le mariage, c'était « Pourquoi tu m'as quitté ?» Voilà, personnellement, « Pourquoi tu as quitté ma vie ?» C'était les derniers mots qu'ils ont échangés ensemble. Et Sylvie, jusqu'à ce jour, garde ce souvenir.
0: Vous devez être le seul auquel elle s'est confiée.
1: Oui,
0: ce sont des mots qu'on garde pour soi.
1: Oui, mais elle en parle souvent quand elle a fait cet hommage à Johnny. Elle va en faire encore un, là, dans son spectacle d'adieu. Il y a un film qui retrace cette union.
0: Est-ce qu'il y a un moment dans leur vie qui est plus représentatif que d'autres de l'amour ou de la tendresse qu'ils se portaient mutuellement? On se souvient évidemment de l'anniversaire de Johnny,
1: oui,
0: et de l'arrivée de Sylvie en rouge.
1: On est en 1993.
0: C'était prévu ce moment.
1: Oui, oui, oui.
0: Johnny savait.
1: Absolument. On est en 1993. Johnny a 50 ans et il demande à Sylvie de venir chanter. Et elle lui dit, si je viens chanter, je viens chanter sans tralala, je veux chanter une chanson qui retrace ce qu'on a vécu a cappella, et je chanterai nos tendres années. Et elle vient lui chanter ses tendres années. Dans ses paroles, elle dit, quand elle ne sera plus là, quand ils ne seront plus là, je serai toujours là. Et c'est un moment éblouissant, un moment incroyable.
0: Ils sont scotchés dans les yeux l'un de l'autre.
1: Elle m'a dit, moi, quand je suis arrivé sur scène, ce calme, parce que c'est quand même le Parc des Princes, donc ce calme absolu de ces milliers de personnes réunies, la nuit vient de tomber, elle descend avec une robe rouge comme ça, étincelante. Elle arrive devant lui et elle le voit et elle me dit « Je pense que je vais m'écrouler, que ma voix ne va pas pouvoir tenir. Je suis sans musique, sans rien. Je m'accroche à son regard et là, il me regarde et il a un petit sourire en coin comme il avait quand il avait 18 ans, quand il m'a pris dans ses bras pour la première fois. J'ai retrouvé cette complicité, j'ai retrouvé ce sourire. Ça m'a donné une force qui m'a porté pendant toute la chanson. »
8: Merci Sophie Davant, on vous retrouve demain à 16h pour une nouvelle histoire d'amour extraordinaire et ce sera celle entre Jean-Paul Sartre et Simone de Beauvoir, une histoire que vous pourrez écouter si vous avez la chance de partir en vacances car Europe 1 vous accompagne dans toute la France sans changer de fréquence grâce au DAB+. 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

0: Bonsoir à tous, bienvenue dans Punchline sur CNews et sur Europe 1. On est en direct jusqu'à 19h avec à la une ce soir une enquête ouverte après des propos absolument abjects visant la communauté juive aux Deux Alpes. Dans une vidéo largement diffusée sur les réseaux sociaux, une gérante de buvette affirme notamment que la communauté juive est trop nombreuse. La séquence provoque de nombreuses réactions, tandis qu'une autre vidéo tournée en Thaïlande, cette fois, montre un Français gérant d'un zoo refuser l'accès à des touristes israéliens. On en parlera également. Plusieurs dispositions de la loi Riposte censurées par le Conseil constitutionnel. Les sages ont rendu vendredi une série de décisions concernant notamment la sécurité du quotidien. Quelles conséquences concrètes? On va y revenir. Et puis Ceuta sous haute surveillance face au risque d'un nouvel afflux de migrants. L'Espagne et le Maroc ont renforcé leur dispositif après la diffusion de publications affirmant que la frontière serait ouverte aujourd'hui. Des moyens importants ont été déployés avec notamment des blindés aperçus dans les rues. On sera sur place.
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0: Il est 17h sur CNews et sur Europe 1. Tout de suite, le rappel des principaux titres de l'actualité avec Chloé Tarka. Bonsoir Chloé.
3: Bonsoir Michaël, bonsoir à tous. À la une de l'actualité, la vigilance orange levée dans 19 départements. Météo France garde tout de même 64 départements toujours en orange. La baisse des températures amorcée depuis le pic de jeudi-vendredi risque cependant de s'accompagner d'orages dans le sud-ouest du pays. La levée de la vigilance orange dans 36 départements supplémentaires est prévue demain dès 6h. Plus de 700 km de bouchons cumulés à la mi-journée hors Île-de-France. C'est le point de situation de Bison Futé à la mi-journée. Le week-end du 15 août est très difficile sur les routes, dans le sens des départs. Situation extrêmement compliquée sur une grande partie de la région Auvergne-Rhône-Alpes. À elle seule, elle concentrait 135 km de bouchons cumulés peu avant midi. Une année, vous le savez, marquée par un prix du carburant très élevé. Nous avons rencontré des automobilistes dans une station essence. Je vous propose de les écouter. Et dans les Landes, les flammes ont ravagé 1580 hectares. 550 sapeurs-pompiers restent mobilisés, appuyés par un important dispositif aérien, notamment l'hélicoptère australien, le Chinook, qui nous vient en aide de manière inédite. Objectif des pompiers, contenir l'incendie.
4: Notre objectif, c'est que le feu ne franchisse pas cette départementale. Donc pour ça, on fait poser une barrière de retardant le long de la route, sur la plus longue distance possible, au moyen de deux dash 8 qui nous font une barrière de retardant tout le long dans l'objectif de pas passer la route.
3: Nouvelle information, la section cyber du parquet de Paris a ouvert une enquête après la cyberattaque touchant près de 700 000 usagers de l'administration fiscale. En cause, le site impots.gouv, victime d'une cyberattaque, identifiant fiscaux, dates et lieux de naissance, mais aussi adresses postales et numéros de téléphone ont été dérobés. Le fisc se veut rassurant. Les données dérobées ne permettraient pas l'accès au compte sécurité sur impots.gouv. En Aude, trois artificiers ont été blessés, dont une femme grièvement, dans l'explosion du camion contenant les feux d'artifice qui devait être tiré dans la soirée de ce samedi à Gruissan. Le spectacle a donc été annulé. Les trois blessés se trouvent en urgence relative, selon le SDIS. La cause de ces explosions n'est pas encore déterminée. Et puis, à l'international, souvenez-vous, c'était il y a 5 ans, jour pour jour, les talibans reprenaient le pouvoir en Afghanistan. Aujourd'hui, les dirigeants parlent d'une indépendance et une sécurité retrouvée. Mais sur le terrain, la réalité est tout autre, surtout du côté des femmes. Je vous propose d'écouter cette afghane qui dénonce une guerre face aux talibans.
5: Dans différentes régions du monde, les femmes afghanes ne cessent de lancer des appels, de réclamer de l'aide. C'est une guerre inégale menée contre les femmes en Afghanistan.
3: Ce samedi, des frappes israéliennes ont fait 11 morts dans le sud du Liban. De son côté, le Hezbollah menace d'une riposte appropriée, selon ses termes, suite à ces frappes. Un 8e cycle de négociations entre Israël et le Liban doit se tenir à Rome début septembre. Et un épais nuage de fumée, cela fait suite à une frappe ukrainienne qui a eu lieu cette nuit contre une usine en Russie dans la région de Samara. La cible, un important centre spatial russe spécialisé dans la fabrication et l'exploitation de lanceurs spatiaux. Le président Zelensky s'en est réjoui. Notre plan de sanctions à longue portée contre la Russie pour cette guerre est en cours de mise en œuvre, a-t-il écrit sur X. Et les hommages se multiplient ce samedi en mémoire de Jason Hardey, ancien professeur de l'université de Cambridge, retrouvé mort hier après avoir été au cœur d'un scandale de plagiat. Des proches et des collègues dénoncent un harcèlement contre lui depuis sa nomination il y a 3 ans. Il était notamment accusé donc d'avoir plagié certaines parties de sa thèse de doctorat, ce qu'il a toujours nié. À ce stade, la police a déclaré que sa mort n'était pas considérée comme suspecte. Et puis une page de sport pour terminer ce journal avec les championnats d'Europe de natation. Léon Marchand s'est facilement qualifié pour la finale du 200 mètres papillon avec un chrono de 1 minute et 43 secondes. Il a pulvérisé son record personnel et établi la meilleure performance mondiale de l'année, devenant le 6e meilleur performeur de l'histoire.
0: Le roi Léon Marchand, le roi Léon. Merci beaucoup, Chloé Tarka. Prochain point sur l'actualité, ce sera à 18h. Punchline sur CNews et sur Europe 1. On est ce soir avec Arnaud Klarsfeld, avec Amine Elbaï et avec Pierre Crépy de la rédaction de CNews. Bonsoir à tous les trois.
2: Bonsoir, Mickaël.
0: On va commencer avec cette enquête ouverte après les propos tenus par la gérante d'une buvette dans l'Isère, dans la station des Deux Alpes. La scène filmée a été largement relayée sur les réseaux sociaux et fait polémique. Dans cette vidéo, la gérante s'adresse à la personne qui filme la vidéo, une personne de confession juive, semble-t-il. Voici ce qu'elle dit, écoutez.
6: Nombreux.
7: C'est qui, on est trop nombreux, madame?
6: La communauté juive, on est trop nombreux.
7: Et alors?
6: Et alors? C'est qu'à un moment donné, ça excède les gens.
7: Ça excède les gens?
6: Mais bien sûr.
8: Mais je vous filme, moi aussi.
7: Très bien. Je vous ai demandé quelque chose, madame?
8: C'est son commerce. Enfin, c'est ce qu'elle veut, c'est ses chaises et ses
7: tables. Ah non, c'est pas ce qu'elle veut, madame, il y a des lois. De dire qu'on est trop ici, qu'on excède, on excède parce qu'on est des juifs. C'est pas grave, madame. Vous allez faire le...
0: Voilà, donc effectivement, une altercation avec des propos totalement surréalistes. Vous êtes trop nombreux, la communauté juive, vous êtes trop nombreux. À un moment donné, ça excède les gens. Sur les réseaux sociaux X, le ministre de l'Intérieur, Laurent Nunez, a réagi et dénonce des paroles qui n'ont pas de place dans notre République. C'est ce qu'il dit. Réaction également d'Aurore Berger, la ministre chargée de l'égalité entre les femmes et les hommes et de la lutte contre les discriminations, qui précise que la gérante est convoquée par la gendarmerie et qu'un signalement au procureur de la République a été fait. On parle beaucoup de l'explosion des actes antisémites depuis le 7 octobre 2023. Il y a effectivement le nombre, l'antisémitisme existait bien avant le 7 octobre, évidemment. Il se manifeste peut-être effectivement plus aujourd'hui, les chiffres l'attestent. Mais ce qui est encore plus frappant, Arnaud Klarsfeld, c'est la forme qui a clairement changé. C'est-à-dire qu'aujourd'hui, on ne se cache plus pour afficher à visage découvert sa haine des Juifs.
9: Ça dépend des personnes.
0: Là, la dame ne se cache plus.
9: Effectivement, on ne se cache pas de considérer qu'il y a trop de juifs dans la société française, alors qu'il n'y a que 0,5 ou 7% de juifs en France. Il y a 600 000 juifs en France sur une population de 65 millions d'habitants. On ne peut pas considérer qu'il y ait trop de juifs en France. Bon, il y a peut-être beaucoup de juifs, plus de juifs que 0,5% à l'Alpe d'Huez, mais bon, ça ne doit pas être considérable non plus. Les périodes de tension, l'antisémitisme ressurgit de ses cendres, il mute aussi. Il y a eu un antisémitisme qui a été un antisémitisme religieux pendant des siècles, et où les juifs ont été... confinés dans des ghettos, tant dans le monde chrétien que dans le monde musulman, c'est-à-dire qu'ils avaient des statuts à part, des statuts de qui ne leur permettaient pas d'accomplir tout ce que les citoyens pouvaient, ou citoyens ou sujets, parce que l'ancien régime, on disait des sujets. La révolution a libéré les juifs en Europe, petit à petit. Ils ont pu acquérir de l'importance, c'est-à-dire ils sont sortis des ghettos où ils étudiaient, pour beaucoup ils travaillaient, mais ils étudiaient, et subitement beaucoup sont devenus comme les Rothschild et tout ça, c'est-à-dire des décideurs dans beaucoup de domaines, et ça a été positif parce que la finance a permis de faire de grands projets avec la révolution industrielle, tout ça, mais ça a suscité beaucoup de jalousie, c'est-à-dire des gens qui étaient en bas de la société, vraiment toujours en bas pendant presque 2000 ans, ont pour certains, ont acquis des positions sociales enviables, Pereire, Rothschild, à qui on doit, par exemple, les chemins de fer. Donc, un aspect positif. Donc, ça a suscité de l'antisémitisme. Il y a eu l'affaire Dreyfus. Et puis, il y a eu l'antisémitisme racial qui s'est installé aussi en France et en Allemagne, notamment. Ça a donné la Shoah et la destruction de 2/3 des Juifs d'Europe. Et juste après, l'État d'Israël a été créé. Il n'a pas été créé spécifiquement à cause de la Shoah, en partie, mais il y avait déjà une communauté juive qui était en Israël. Et là aussi, les Juifs n'avaient pas d'État depuis 2000 ans. Et là, pour la première fois en 2000 ans, les Juifs ont eu un État qui, petit à petit, s'est affirmé, a réussi à vaincre des puissants ennemis. Et donc, ça a suscité aussi un nouvel antisémitisme lié au fait que Israël, enfin les Juifs, ont aussi un État.
0: Et ce sont tous les clichés finalement de l'antisémitisme.
9: Et là, quand il y a des guerres où il y a beaucoup de morts du côté palestinien, il y a d'abord, c'est les Palestiniens qui ont refusé le compromis, mais là il y a eu 2000 morts du côté israélien, dans des massacres terribles du 7 octobre, il y a eu une réplique pour abattre le Hamas, et il y a des dizaines de milliers de morts du côté palestinien. Alors, beaucoup disent, c'est disproportionné, Israël commet un génocide. Mais quand les Américains ont bombardé l'Allemagne, personne ne disait que c'était un génocide. Et donc, il y a en France, il y a un antisémitisme d'extrême gauche.
0: Pardon, mais au final, on a l'impression qu'il y a tout le temps quelque chose, finalement, pour détester les Juifs. C'est un peu l'impression que ça donne lorsqu'on revient sur l'histoire, finalement, que vous venez de nous présenter.
9: Il y a quand même une grande victoire, et ça, mon père l'a dit, et c'est très juste, que personne ne veut remarquer, ou que personne, disons, au centre ou à gauche, ne veut remarquer que c'est un grand parti issu de l'extrême droite qui faisait campagne en partie sur l'antisémitisme et est devenu, grâce à un changement opéré par Marine Le Pen, un parti qui aujourd'hui protège les Juifs et comprend les difficultés qu'a Israël à vivre dans un univers hostile. Donc ça, c'est quand même une grande victoire sur l'antisémitisme.
0: Oui, mais après, toujours est-il que les faits sont là. Le nombre d'actes
9: antisémites
0: a explosé. Et aujourd'hui, on est avec Maître Olivier Pardo, qui est également avec nous en direct sur CNews et sur Europe 1. Bonsoir, merci d'être avec nous ce soir. Pourquoi est-ce que, c'est un peu le constat aussi qu'on fait, pourquoi est-ce que l'antisémitisme n'est plus honteux aujourd'hui? Pourquoi est-ce qu'on n'a plus honte de dire qu'on n'aime pas les Juifs? C'est ce qu'on entend notamment dans cette vidéo absolument terrible filmée dans cette station des Deux Alpes.
2: Vous avez tout à fait raison, Michael. C'est-à-dire que ce qui est frappant dans cette vidéo, c'est le côté satisfait de cette personne, le côté totalement assumé de cette personne. Pourquoi? Je crois que Arnaud Klarsfeld l'a dit également, c'est parce que il y a ce nouvel antisémitisme qui est porté par un parti de la République qui représente près de 20% de nos concitoyens et qui a légitimé en quelque sorte la détestation des Juifs au travers d'un antisionisme. Avec une phrase qui est une fake news répétée à l'envi, qui est « ce sont des génocidaires ». Le génocide n'a jamais existé, il n'a jamais été reconnu par quiconque des instances juridiques internationales, c'est donc un mensonge. Mais les Juifs du monde entier ont vécu sur des mensonges comme ceux-là qui ont généré un antisémitisme. Par exemple, le fait que nous serions des fauteurs de guerre, que nous tenions l'ensemble des médias, que nous n'en faisions qu'à notre tête et que tout pour notre intérêt. Voyez-vous, les mots commencent à légitimer l'antisémitisme et ensuite ce sont des paroles qui sont largement antisémites. En bonne conscience, cette femme-là a bonne conscience de dire ce qu'elle dit.
0: Oui, c'est ça.
2: Et
0: c'est-à-dire
2: après,
0: que
2: on passe des actes.
0: Absolument, Maître Pardo. C'est-à-dire qu'en fait, on a l'impression que la guerre à Gaza, finalement, a permis de justifier, de légitimer l'antisémitisme, parce que ces personnes-là, pourquoi elles n'ont plus honte, pourquoi elles n'ont plus honte de dire librement et en public finalement leur haine d'Israël et leur haine des Juifs, c'est qu'en fait elles ont l'impression d'être du bon côté de l'histoire.
2: Mais absolument, c'est-à-dire que le phénomène qui s'est déroulé, c'est-à-dire qu'un antisémitisme qui était logé dans l'extrême droite et qui est aujourd'hui logé dans l'extrême gauche, a changé beaucoup de choses parce que c'est devenu en quelque sorte acceptable d'être antisémite. Au fond, Vladimir Yankelevitch disait il y a longtemps, il disait au fond l'antisionisme c'est la bonne conscience de l'antisémitisme. Mais voyez-vous, la parole publique, la parole politique, celle de Jean-Luc Mélenchon, entraîne une libération de cet antisémitisme, et cette libération de l'antisémitisme va entraîner et a déjà entraîné le passage aux actes. N'oublions jamais que la France est l'un des rares pays du monde avec la Belgique, l'Australie dernièrement, où on tue des juifs que parce qu'ils sont juifs, et ceci après la Shoah. Vous vous rendez compte du dégât qu'une parole publique peut entraîner, qu'une parole bien publique, sûr, une libération de l'antisémitisme peut entraîner. C'est-à-dire, c'est plus une affaire de diffamation, c'est plus une affaire de liberté d'expression, c'est une mise en danger d'une communauté juive, et pardon de le dire, dans le monde entier.
0: Bien sûr, on va y revenir justement.
2: Ce phénomène-là.
0: On va y revenir, maître Pardo.
2: Et tout ça part, je le redis, d'un mensonge historique, d'un faux historique, un peu comme le protocole des sages de Sion, vous vous rappelez, qui en quelque sorte légitimait la Shoah. Eh bien là, nous avons le protocole du génocide. Ce n'est pas un génocide. Il n'y a jamais eu de génocide à Gaza. Et donc, on part de cette vérité. Et écoutez bien, il n'y a pas un leader de LFI ou de certains écologistes qui ne parle d'Israël ou des Israéliens, voire des Juifs, comme des génocidaires. Ils répètent à l'envi. C'est une sorte d'antienne. Et évidemment, ça rentre dans la tête des gens. S'ils sont des génocidaires, ils n'ont rien à faire dans notre pays.
0: Quand même, les lieux de vacances deviennent un problème pour les Israéliens ou les personnes de confession juive. On le voit donc dans cette station de montagne des Deux Alpes. Autre exemple, en Thaïlande, où un Français installé sur l'île de Koh Samui, gérant d'un petit zoo, est également mis en cause pour des propos antisémites. On en parle avec Pierre Crépy. Pierre, les images de cette altercation, de cette agression, ont rapidement circulé sur les réseaux et vous avez vérifié ces images. Qu'est-ce qu'on sait exactement de ce qui s'est passé et de ce gérant de zoo qui a refusé donc l'accès à ces touristes israéliens?
10: Alors déjà, ce qu'on sait, c'est le terme que vous avez utilisé, agression, on peut aussi dire altercation, vous allez voir la vidéo dans un instant, donc sur l'île de Koh Samui, dans le sud de la Thaïlande, dans un parc animalier, vous allez voir le gérant est français, je vous propose de regarder la scène et on en parle juste après.
11: Bye-bye.
12: What's your name, please, sir?
11: Fuck you, you know.
12: Seriously, what's your name?
10: Donc la vidéo que vous venez de voir, la personne qui agresse, qui met un coup de tête justement à cette dame qui est l'une des deux personnes du couple israélien qui se fait agresser, cette personne est française. Elle est issue de la région lyonnaise, donc dans la ville de Villeurbanne. Elle est gérante de ce zoo ou ce parc animalier, c'est pas clair puisque les définitions divaguent en Thaïlande. Il y a une autre propriétaire donc qui est thaïlandaise dans cet établissement, mais visiblement pour ce qui est de la communication et de l'accueil des clients, c'est bien cet individu qui gère tout ça. Sur cette scène, puisqu'il y a un manque de contexte, la vidéo apparaît après visiblement une altercation, difficile en l'état de savoir s'il s'agit ou non d'un acte purement antisémite, ce qu'affirme le couple. Alors on a fait des recherches forcément, puisque la presse israélienne, a commencé par Inet, a beaucoup relayé cette vidéo en assurant que c'était bien une agression antisémite. Donc on a essayé de chercher et on a trouvé pour commencer une story Instagram. Une story Instagram du parc animalier. Alors pour rappeler, une story Instagram, c'est une vidéo courte qui s'efface au bout de 24 heures. Donc celle-ci n'est plus disponible aujourd'hui, mais on a retrouvé l'archive. Vous voyez un drapeau israélien qui est barré d'une croix rouge avec une cible dans laquelle il y a des trous de balles ou de fléchettes. C'est pas clair, mais visiblement menaçante. Et puis au bout ici, un drapeau de la Palestine avec un point au milieu qui symbolise la résistance palestinienne, donc dans le zoo.
0: Et ce drapeau, il était déjà là, donc avant l'incident?
10: Exactement, c'est ce qu'on a retrouvé, en tout cas en consultant un avis Google du propriétaire. Vous savez, sur Google, vous pouvez mettre des avis sur les zoos, en l'occurrence celui-ci. Et le propriétaire du parc a donc réagi. Donc dans tout ça, qu'est-ce que nous explique cette personne? Elle nous explique qu'il y a eu des problèmes de comportement avec des touristes israéliens il y a 4 semaines qui auraient forcé l'entrée, soit. Donc dans ce message où nous avons des drapeaux du Sahara occidental et des Émirats arabes unis qui sont vraisemblablement confondus avec des drapeaux palestiniens par le propriétaire, propriétaire. Ce dernier finit en disant que ces Israéliens donc auraient tenté de frauder et il mentionne qu'il y a un drapeau Palestine libre à l'entrée du zoo. Donc voilà comment les gens sont visiblement accueillis, avec un drapeau de la Palestine dès la porte d'entrée. Et puis il termine en disant « Aucun Israélien dans mon parc, est-ce que c'est bien compris ?» Donc bon, on sent qu'effectivement il y a une certaine animosité à ce niveau-là. Donc le message est assez clair de sa part. Nous avons une seconde story qui a également été, alors celle-ci supprimée, non pas effacée par Instagram, dans laquelle le même gérant que nous avons vu sur la première vidéo tient des propos menaçants contre des juifs. Vous allez le voir tout de suite sur la vidéo qui suit.
13: Allez, restez chez vous, hein. Restez chez vous, les juifs. Restez loin de mon parc. Essayez pas. Depuis ce matin, ils essayent de venir. Vous allez manger des claques. Restez chez vous, je vous le dis.
10: Alors bon, cette vidéo, elle intervient quelques heures après la première qu'on a diffusée. Sachez qu'il y a quelques heures encore, puisque ces vidéos interviennent il y a deux jours, mais quelques heures encore avant que nous parlions, le propriétaire a de nouveau fait des vidéos où il s'interroge en filmant son parc et en disant « Mais où sont les juifs? Pourquoi est-ce qu'il n'y a pas de juifs ici ?» De manière ironique, donc, mais le message est assez clair. Il y a donc bel et bien des propos antisémites qui ont été tenus ici.
0: On a des nouvelles du gérant depuis ces incidents ?
10: Depuis, il continue de narguer donc sur les réseaux sociaux tout ça, mais il n'y a pas de particularité. Il faut noter que le gouvernement israélien a simplement émis un rapport d'incident concernant tout cela et qu'il y a donc une grosse polémique en Israël autour de tout ça.
0: Amin Elbaï, à quel moment est-ce que le soutien à la cause palestinienne, qui est légitime, oui, est devenu un prétexte à la haine du juif?
14: Vous savez, je vais vous dire une chose. Moi, j'ai grandi dans un quartier en France. J'ai grandi à Roubaix où il n'y avait pas un seul juif. Et je voudrais quand même réagir parce que tout à l'heure, les propos de cette dame qui a tenu des propos antisémites.
10: Aux Deux Alpes.
14: Trop de juifs en France. D'abord, elle se trompe factuellement puisque si vous faites le tour d'un certain nombre de banlieues, ben, vous constaterez que Georges Bensoussan avait raison. Peut-être 20 ans avant tout le monde, il n'y a plus un seul juif dans les quartiers. Et tout ça est lié à quelque chose d'assez extraordinaire.
0: Et je précise juste une chose aussi, dans la vidéo, effectivement, vous faites référence à cette dame, c'est que dans la vidéo, on entend une autre personne dire « elle fait ce qu'elle veut, c'est son commerce ». Et la personne qui filme lui répond « non, elle ne fait pas ce qu'elle veut, il y a des lois ». Et il faut rappeler que l'antisémitisme, c'est un délit.
14: Mais l'antisémitisme, évidemment, n'est pas une opinion. L'antisémitisme est un délit. Et d'ailleurs, il faut souligner la mobilisation assez rapide des gendarmes, du ministre de l'Intérieur, Laurent Nunez, et de la ministre, Aurore Bergé, qui ont été assez exemplaires en termes de réaction. Et on espère effectivement des sanctions très fortes. Mais aujourd'hui, tout cela ne part pas seulement du 7 octobre 2023. Il y a eu effectivement 7 octobre, il y a eu les réactions de Jean-Luc Mélenchon, mais pour moi, il y a même un fait qui, pour moi, est très important dans la société, c'est celui de l'explosion de l'immigration incontrôlée. Moi, j'ai grandi dans un quartier où, d'une part, il n'y avait pas un seul juif, mais où d'autre part, il y a aussi des tensions communautaires énormes, énormes. Vous savez que tout le monde connaît mes origines. Alors,
10: on ne peut pas faire de lien direct entre immigration et antisémitisme, Amina.
14: Je veux dire une chose. Moi, je suis d'origine algérienne. Bon. J'entends beaucoup, moi, dans les tensions communautaires, énormément, de personnes issues de diaspora algérienne venir reprocher à des personnes issues de diaspora marocaine que leur pays avait signé les accords d'Abraham avec Israël et que ce rapprochement avec Israël les excluait finalement d'une forme de communauté où tout le monde est censé penser pareil dans les quartiers. Et aujourd'hui, pour renforcer ce sentiment d'appartenance qui est propre au communautarisme qui existe dans ces quartiers, eh bien, il faut être nécessairement pro-palestinien, sinon anti-juif. Sinon, vous ne faites pas partie de la communauté, et donc vous ne faites pas partie du quartier, et donc vous ne pouvez pas vous identifier à ce groupe d'appartenance. Et donc, les juifs n'ont pas eu d'autre choix que de quitter les banlieues, parce qu'ils n'avaient pas d'autre choix. Et aujourd'hui...
10: Vous voulez dire qu'il y a un effet de meute, en fait, qui s'est créé.
14: Il y a un effet de meute qui s'est créé, et pour le peu de compatriotes juifs qui restent en France, moi, je leur tire mon chapeau. Je leur tire mon chapeau parce que j'estime que pour moi, ils sont résistants. Et je leur tire d'autant plus mon chapeau qu'après le 7 octobre, ils réussissent encore dans leur vocabulaire à considérer que la cause palestinienne est encore à leurs yeux une cause juste et légitime. Ouais. Alors que certains pourraient, au regard des horreurs qu'ils ont vues, considérer l'inverse. Et donc, c'est aussi cela qui est quand même assez marquant, et qui est assez frappant dans la dignité, la cause que mène aujourd'hui un certain nombre d'associations contre l'antisémitisme.
0: Une dernière question, Olivier Pardo. Vous parliez effectivement d'antisémitisme mondial aujourd'hui. On a pu voir aussi en Grèce, cette semaine, il avait été recommandé aux Israéliens, aux personnes de confession juive, de dissimuler tout signe permettant de les identifier lors d'une journée de manifestation nationale de soutien à la cause palestinienne. Le constat, il est terrible aujourd'hui. Quel avenir pour les juifs dans le monde quand on entend de telles horreurs? C'est-à-dire que des personnes de confession juive ou des ressortissants israéliens qui sont clairement rejetés de lieux publics et à qui on est obligé de recommander de dissimuler tout signe d'appartenance ou signe d'identification de leurs origines.
2: Oui, Michael, vous avez parfaitement raison, et vous voyez bien le lien. C'est-à-dire quand cet homme de ce zoo vient dire « pas de juif ici », ça fait évidemment penser à la période de la Seconde Guerre mondiale où on disait « pas de juif, interdit aux juifs et aux chiens ». Évidemment que lorsque on entend l'interdiction de montrer quelques signes religieux, ça fait partie d'une exclusion. Eh bien, voyez-vous, la réponse, elle est dans la résistance et dans la lutte. Moi, j'écoute avec beaucoup d'attention ce que vient de dire Amine. Je le connais bien, il me connaît bien, et Amine fait partie des gens extraordinairement courageux. Pourquoi ? Parce que compte tenu de ses origines, il pourrait être mis au banc de sa communauté. Et au fond, lui, il continue la résistance. Et pardonnez-moi de tirez un coup de chapeau à votre chaîne de télévision, parce que votre chaîne de télévision est celle qui marque la résistance. C'est-à-dire, on ne va pas accepter cette situation. Nous allons, et Arnaud Klarsfeld en est un des combattants, nous allons résister, nous allons continuer notre combat pour dénoncer le mensonge, pour dire par exemple, à ces artistes qui vont aller à l'université d'été de LFI, ayez un mot. C'est pour ça. Dire à LFI, arrêtez votre antisémitisme. Ayez le courage de dire cela. On ne vous condamne pas de vos opinions politiques, mais ayez le courage de leur dire l'antisémitisme à LFI, ça suffit. Voilà comment on va dire les choses. Et puis, on va rétablir les vérités sur le soi-disant génocide qui n'a jamais existé à Gaza. Dire la vérité, dire c'est un mensonge, ne vous laissez pas abusé par des répétitions de mots. Nous sommes des combattants, Arnaud Klarsfeld, Amine et moi.
0: Merci Maître Olivier Pardo, merci d'avoir été avec nous ce soir sur CNews et sur Europe 1. Arnaud,
9: Un dernier mot, mais si on regarde les choses avec une perspective historique, disons, les perspectives sont bien pessimistes. Ouais, vous savez, il y avait des villes comme Alexandrie qui étaient comme New York il y a plusieurs siècles, ou Cracovie, il n'y a plus de juifs. Donc les choses changent, et à moins d'une révolution, l'avenir des juifs n'est peut-être plus en Europe à moyen terme, parce que le conflit du Moyen-Orient ne sera pas réglé et les tensions seront de plus en plus vives. Donc je suis toujours
0: prudent. C'est une vision pessimiste, il faut espérer que ce ne soit pas le cas.
9: Mais on a encore le droit en France de mettre les choses en perspective et de dire que si les choses continuent à aller vers le plus mal, la plupart des Juifs vont quitter l'Europe. L'Europe sera toujours l'Europe, mais il y aura plus de Juifs ou beaucoup moins de Juifs.
0: La pause, on va revenir dans un instant. Le Conseil constitutionnel a rendu une série de décisions. Les sages ont notamment censuré plusieurs dispositions de la loi Riposte. Vous savez, c'est la loi sur la sécurité du quotidien.

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2: Alors, cher Michel, on vous reproche souvent votre gentillesse et votre bonne éducation. Est-ce que vous pourriez nous dire, là, tout de suite, du mal de quelqu'un?
3: Du mal de quelqu'un?
2: Oui.
3: De moi.
2: Oh!
3: Non, du mal de quelqu'un. Il y a trois catégories de gens dans ce métier. Il y a des gens qui ont du talent et qui sont humainement peu fréquentables. 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C'est le gros de la troupe qui sont gentils, qui la ramènent pas. Ceux-là, je les aime beaucoup. 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
12: De retour sur CNews et sur Europe 1, on est en direct pour la suite de Punchline et on est avec Maître Alain Bensoussan qui est en direct avec nous. Bonsoir Maître, merci d'être ce soir avec nous sur CNews et sur Europe 1. On va parler d'un sujet que vous connaissez bien et que je sais que vous maîtrisez. C'est un sujet qui vous tient particulièrement à cœur, celui de la loi Riposte, Maître Bensoussan, parce que le Conseil constitutionnel... Bonjour. A rendu vendredi une série de décisions. Les sages ont notamment censuré plusieurs dispositions de cette loi Riposte sur la sécurité du quotidien. Juste avant d'en parler ensemble, on va écouter ce sujet de Tancrède Guillotel.
13: Plusieurs articles de la loi Riposte jugés contraires à la Constitution. Exemple avec la destruction accélérée des véhicules de rodéo, invalidée par le Conseil constitutionnel. Son explication: le délai ne permet plus au propriétaire de faire valoir ses droits. Parmi les autres dispositions censurées, celles facilitant l'anonymat des agents lors des procédures pénales. Au total, les sages ont censuré 12 articles et formulé 6 réserves d'interprétation. Pour Maître Gérald Pandelon, avocat à la Cour pénale internationale, ce pouvoir des juges est disproportionné.
14: Il y a un gouvernement des juges, à l'évidence, en amont au Conseil d'État. Et en aval, par le Conseil constitutionnel. J'ai toujours considéré que le Conseil constitutionnel avait trop de pouvoir. Vous avez un juge, un organe technique, sans légitimité, parce qu'il n'a pas été élu, qui en définitive décide pour 69 millions de Français.
13: Le Conseil constitutionnel a cependant validé la majorité des 30 articles pour lesquels il était saisi. Le ministre Laurent Nunez s'en est félicité sur X.
15: C'est une avancée majeure. Mon objectif est clair avec le président de la République et le Premier ministre. Plus de sécurité et plus d'efficacité.
13: Le texte devrait désormais entrer en vigueur le mois prochain.
12: Voilà, donc plusieurs dispositions censurées. On le disait, effectivement, la destruction accélérée des véhicules lors de rodéos.

0: urbain, il y a également le fait de faciliter l'anonymat des agents lors des procédures pénales, ça aussi ça a également été censuré. Qu'est-ce qui pose problème juridiquement dans ces mesures selon vous, Maître Bensoussambre, qui pose problème à tel point que le Conseil constitutionnel décide finalement d'annuler ces décisions, de les invalider?
1: Le Conseil constitutionnel a, je crois, une vraie fonction. On a besoin toujours de contre-pouvoirs. Et les contre-pouvoirs là qui l'expriment sont des contre-pouvoirs techniques au terme de certains principes de nécessité ou d'autres principes de proportionnalité. Le point le plus important, c'est que Ripos, qui avait pour objet un nouveau marqueur de travailler tant pour la police que pour la justice, a été validé dans tous ses traits essentiels. Les points qui ont été minorés sont des points très techniques et très mineurs. Il appartiendra au Parlement peut-être de renforcer ces principes de nécessité, de proportionnalité, mais globalement, l'ensemble des points importants, les 5 marqueurs de riposte et la libération des technologies avancées pour lutter contre cette délinquance très particulière, eh bien, ont été validés par le Conseil constitutionnel. Et en ce sens, on a là une nouvelle façon de travailler où, face à des phénomènes qui sont insupportables, le Conseil constitutionnel a donné raison aux législateurs et au gouvernement. Par ailleurs, il y avait un certain consensus dans ce domaine-là pour que tous les délinquants, toute la délinquance d'aujourd'hui soit réprimée.
0: Alors, puis, un consensus vous avez raison, quasi-consensus. Donc sur 30 articles de riposte, les juges en ont retoqué 7, jugés disproportionnés, effectivement 7 sur 30, c'est pas énorme. Le Conseil constitutionnel a validé notamment le durcissement contre les free parties, la suspension administrative du permis en cas d'usage répété de stupéfiants, même sans conduite. Ça, effectivement, c'est une bonne chose. Et le Conseil constitutionnel, hier, a aussi retoqué une autre loi, celle qui prévoyait l'interdiction des réseaux sociaux pour les moins de 15 ans. Donc il y a évidemment, j'entends hein, lorsque vous parlez évidemment de l'utilité du Conseil constitutionnel qui est évidemment nécessaire dans certains cas. Toujours est-il que la question qu'on peut se poser, je vous la pose aussi à Arnaud Klarsfeld, où s'arrête le contrôle des lois, puisque le contrôle des lois, c'est le rôle du Conseil constitutionnel aujourd'hui. Où s'arrête le contrôle des lois et où commence ce qu'on peut voir, ce que certains voient d'ailleurs comme un gouvernement des juges?
2: Monsieur Bensoussan a raison, il a bien expliqué. C'était quand même la loi Ripost, c'était une loi touffue, épaisse, et qui a été validée quasiment par le Conseil constitutionnel, excepté deux articles qui sont marginaux par rapport à la loi elle-même et des réserves d'interprétation qui ne signifient pas du tout une récusation de la loi. Maintenant, sur la loi interdisant les réseaux sociaux aux mineurs de moins de 15 ans, c'est évidemment une défaite pour le gouvernement. Il a eu une victoire avec la loi Ripost, il a une défaite avec la loi sur les réseaux sociaux.
0: C'est même un camouflé pour Emmanuel Macron, parce qu'il en avait fait effectivement un cheval de bataille, presque. Oui, le président de la République qui a demandé à Sébastien Lecornu d'ailleurs de rédiger un nouveau texte. Hein.
2: Et c'est pas sûr on verra qu'il faudra que le législateur soit inventif, parce que le Conseil constitutionnel a dit que la loi ne tenait pas compte de l'âge et de la maturité de chaque mineur. Alors, pour essayer de voir quel est l'âge et la maturité de chaque mineur et l'adapter aux réseaux sociaux, ça va être compliqué. Bon, il y a aux États-Unis aussi, il y a une Cour suprême qui a beaucoup de pouvoir. En France, il y a le Conseil constitutionnel. Il n'y avait pas le Conseil constitutionnel sous la 4e République, il n'y avait pas le Conseil constitutionnel sous la 3e République, ni sous la 2e, ni sous la 1ère. C'est une innovation de la 5e République. Certains y voient, disons, un obstacle à la souveraineté du législateur. D'autres y voient des sages qui sont assemblés et qui ont en tête l'intérêt de la loi et des principes fondamentaux de la République pris dans le préambule. Bon, les avis sont divergents et j'ai appris à être prudent et je ne dirais ni dans un sens ni dans un autre. Mais en tous les cas, je peux vous dire que le Conseil constitutionnel n'a pas toujours existé. Il y a des pays où il existe, des pays démocratiques où il n'existe pas. Ah, c'est aux législateurs et aux constituants de savoir s'ils veulent un Conseil constitutionnel ou pas.
0: Mais toujours est-il que la question, elle se pose, Amine Elbaï. C'est-à-dire que quand on se retrouve face à un tel camouflé pour le président de la République, pour le gouvernement, là je parle effectivement de la loi sur l'interdiction des réseaux sociaux pour les mineurs, là effectivement pour Riposte, il y a quand même certaines mesures qui se retrouvent aujourd'hui censurées. La question qui est de se dire qui gouverne aujourd'hui, est-ce que c'est le président de la République et son Premier ministre ? Ou est-ce que c'est les juges, puisque ce sont eux qui, au final, auront le dernier mot? Cette question, à un moment donné, on peut se la poser.
3: Alors, on peut évidemment se la poser du point de vue du droit. Il y a effectivement un contrôle conformité des lois à la Constitution. Aujourd'hui, vous savez, sur cette décision, le Conseil constitutionnel, d'ailleurs, n'a même pas remis en cause le principe d'interdiction des réseaux sociaux aux mineurs. Il a dit « c'est possible, mais votre loi est disproportionnée puisqu'elle n'est pas adaptée selon les réseaux sociaux, selon les catégories d'âge, selon les modalités finalement de l'interdiction des réseaux
2: sociaux. » Pour l'adapter à chaque mineur, ce sera compliqué.
3: Alors, ça pose effectivement un certain nombre de questions pour l'adapter aux mineurs.
2: Mais non, mais moi, à chacun, quoi.
3: À chacun des mineurs. Mais moi, ce que je note surtout, c'est que pendant que notre pays et pendant que l'Europe régule, eh bien, le monde innove et le monde avance. Parce qu'en réalité, il n'y a rien de plus simple que de contourner une interdiction. C'est aujourd'hui, avec la loi des algorithmes, la loi du 21e siècle, la loi du numérique, vous pouvez facilement prendre un VPN, changer vos données de connexion et vous connecter depuis un autre pays pour contourner aisément et facilement la loi française et la loi européenne. Moi, vous savez, je ne suis pas pour l'interdiction. J'estime que il n'y a rien de plus grave qu'une telle atteinte, qui à mon sens est totalement disproportionnée à la liberté de communication et la liberté d'expression. Et j'ajoute que, à côté du contrôle de conformité des lois à la Constitution, il n'y a pas seulement ce filtre constitutionnel, il y a aussi le filtre européen, puisque à tout moment, une personne peut faire un recours,
0: bien sûr.
3: Il peut aller jusqu'à la Cour européenne des droits de l'homme, il peut également se prévaloir devant la justice de la méconnaissance des règles et du droit de l'Union européenne. Enfin voilà, on a aujourd'hui un certain nombre de normes internationales à respecter. Tout cela fait qu'effectivement, bien évidemment, le législateur n'est pas totalement souverain. Il est effectivement contrôlé.
2: Sur les réseaux sociaux, ça fait partie des lois, comme la fin de vie, la peine de mort, où on peut changer d'avis du jour au lendemain. J'ai écouté Laure Miller. Qui avait fait la proposition de loi sur l'interdiction. Ben, j'ai été convaincu. Maintenant, j'écoute Amine. C'est vrai qu'on peut détourner la loi. Mais c'est vrai aussi que pour les mineurs de moins de 15 ans, et pour les majeurs, les réseaux sociaux et les algorithmes, et ça enferme les gens dans une bulle et c'est mauvais.
0: Je suis d'accord avec vous qu'il y a énormément de...
2: Mais qui seront les victimes, qui sont les premières victimes? C'est les gens, disons, de milieux défavorisés, parce que les bourgeois, bon, ils enseignent, ou comme en Californie, ceux qui sont dans la tech, ils interdisent les réseaux sociaux pour beaucoup à leurs enfants et les contraignent à avoir une éducation classique. Donc,
0: mais c'est pour ça que les avis sont très partagés.
2: Je comprends la position du gouvernement de vouloir faire quelque chose pour la santé mentale
0: des
2: et
0: jeunes.
2: Pour l'ouverture d'esprit des jeunes.
0: Mais je comprends aussi que les avis soient très partagés sur ce sujet. Évidemment que les écrans, c'est un problème aujourd'hui pour les jeunes, c'est un problème pour les enfants. Je suis papa, je peux vous dire que c'est clairement un problème aujourd'hui pour les jeunes, les écrans. Après, les avis sont très partagés. Et là, la question qu'on se pose aujourd'hui, elle concerne le Conseil constitutionnel parce que... Et j'aimerais aussi entendre Maître Ben Soussan, qui est toujours avec nous, et je voudrais vous redonner la parole, effectivement, sur ce sujet, que ce soit sur Riposte ou, effectivement, sur cette loi qui concerne les réseaux sociaux, qu'on soit d'accord ou pas, finalement. La question est aussi au pouvoir, aujourd'hui, qui revient à cette institution. Et finalement, au pouvoir qui revient à cette institution et, du coup, qui échappe, d'une certaine façon, au gouvernement. Et aux législateurs.
1: Oui, ça me paraît tout à fait normal. Ça me paraît tout à fait normal. Et là, je voudrais rendre hommage à la décision du Conseil constitutionnel. On est pour ou on est contre les réseaux sociaux? En ce qui me concerne, très clairement, je considère qu'interdire les réseaux sociaux aux jeunes, c'est de manière générale, c'est une hérésie dans un monde qui va être piloté par le digital et par l'intelligence artificielle. Ce que dit le Conseil constitutionnel, c'est qu'une interdiction à 15 ans, de manière un peu générale, manque effectivement du principe de nécessité, manque de proportionnalité. Il y a des réseaux sociaux comme Roblox et d'autres qui sont directement engagés vers une information sur l'intelligence et numérique des jeunes et qui les protègent. Pas faire publicité pour Roblox, il y en a bien d'autres par ailleurs. Et peut-être que là, le Conseil constitutionnel a demandé au gouvernement et au Parlement, au lieu de prendre 15 ans, 13 ans, je vous rappelle, par rapport au droit pénal, 16 ans pour certains pays, par rapport à la majorité électronique, eh bien, le Conseil constitutionnel a demandé de reprendre là le travail sur une question qui est une question fondamentale pour le 21e siècle, c'est quel numérique pour les jeunes. Et il y avait d'autres solutions, le contrôle parental, il y avait d'autres solutions, la maîtrise des algorithmes, il y avait d'autres solutions, l'introduction de l'intelligence artificielle dès l'âge de 13 ans et bien entendu l'âge de 15 ans dans les écoles. Et donc, quelque part, il a demandé tout simplement, de manière raisonnable et proportionnée au gouvernement, de bien vouloir prendre cette question qui est une question de société. C'est un marqueur du monde de demain.
2: C'est un peu le même débat qu'on avait quand j'étais petit sur la télévision.
4: Oui, oui. Non,
2: on
4: oui,
2: disait, mais là, les parents pouvaient contrôler la télévision.
4: Là, c'est un peu plus difficile.
2: Ils ont plus de mal à contrôler les réseaux sociaux.
4: Puis, bon, à l'époque, j'ai connu aussi cette époque, il y avait 5 chaînes de télévision. Ah, donc, à un moment donné, c'était pas la même chose. Le contrôle était beaucoup plus simple. Merci beaucoup, Maître Alain Bensoussan. Merci d'avoir été avec nous sur CNews. On va changer de sujet à présent avec le site impots.gouv.fr. Victime d'une cyberattaque, c'est près de 700 000 contribuables qui pourraient être concernés par cette fuite de données. L'administration fiscale a reconnu une intrusion dans les données personnelles de particuliers et de professionnels. Mais alors, que faut-il faire si vos informations ont été compromises? On va écouter le sujet de Chloé Tarka et puis juste après, on sera avec Christian Davio, qui est senior advisor du think tank Cybercercle. Voilà, pardon pour l'accent. On sera avec lui dans quelques secondes, mais d'abord, le sujet.
5: Identifiants fiscaux, date et lieu de naissance, mais aussi adresse postale et numéro de téléphone. Ce sont les données de près de 700 000 personnes qui ont été dérobées suite à une cyberattaque. Mais alors, comment réagir? Et surtout, que doit-on faire lorsque l'on est concerné?
6: Surveiller bien évidemment ses comptes bancaires, pour voir s'il n'y a pas des prélèvements ou des débits anormaux, et se méfier de tous les messages qui vont annoncer un remboursement, par exemple, d'impôts, puisque la DGFiP ne demande jamais un RIP par mail.
5: Des informations qui pourraient notamment être utilisées pour des usurpations d'identité, mais aussi pour préparer des cambriolages ciblant les contribuables les plus fortunés. Alors, quel réflexe adopter si l'on constate une opération bancaire inhabituelle?
6: À partir du moment où vous n'avez pas communiqué votre code de carte de crédit, où vous n'avez pas été peu ou prou à l'origine, si vous voulez, du débit qui est effectué sur votre compte, la banque a une obligation légale de vous rembourser. D'accord ? Donc, il faut juste informer votre banque immédiatement.
5: L'administration fiscale indique que les personnes concernées seront contactées dès le début de la semaine prochaine afin de les alerter sur les risques d'usurpation d'identité et les précautions à prendre.
4: La France était au premier trimestre de l'année 2026 le pays d'Europe le plus touché par des fuites de données, deuxième au niveau mondial derrière les États-Unis. Christian Davio est donc avec nous du think tank Cybercercle. Merci d'être avec nous ce soir sur CNews et sur Europe 1. Est-ce qu'on a pris ce sujet trop à la légère selon vous?
7: Depuis 10 ans, en tout cas, oui, c'est une réalité. Vous citiez 2026, c'est notre triste place. Il y a 10 ans, la France était un modèle pour l'Europe, puisque la directive Nice 1 avait imposé, en quelque sorte, l'organisation française à tous les pays d'Europe. Donc on était un modèle il y a 10 ans, on était la France modèle. 10 ans plus tard, on se retrouve plutôt la France passoire, comme on voit de nombreux mèmes sur Internet.
4: Et qu'est-ce qui s'est passé alors en 10 ans? Comment est-ce qu'on a pu, notre position, notre place a-t-elle pu autant dégringoler en matière de vulnérabilité dans les données et dans le numérique?
7: Vous le savez, la sagesse populaire le dit, le poisson pourri par la tête. Je crois que le problème, il est encore une fois le problème du politique. Les politiques, depuis 10 ans, en tout cas, n'ont pas pas pris la pleine mesure de ce sujet et de l'importance de la sécurité du numérique pour le numérique lui-même. Il y a eu deux grandes interventions, l'une du président au moment de la Covid et l'une du Premier ministre. C'était à chaque fois pour une question d'attaque informatique, mais il n'y a pas eu de vraie politique publique de mise en place. Plus encore, le ministre, et d'ailleurs c'est valable pour le sujet de la sécurité du numérique, de la cybersécurité, mais aussi du numérique lui-même. Regardez la place de la ministre déléguée au numérique. Elle est 28e dans l'ordre protocolaire, sur 36, je crois. C'est-à-dire que, en fait, le numérique n'est pas une priorité pour les gouvernements qui se suivent depuis une dizaine d'années. C'est bien ça le problème. Et il n'y a pas de numérique sans sécurité du numérique. Donc, il faut repenser le numérique et le mettre à sa bonne place. Évidemment, on était bien parti il y a 10 ans. Il y avait un secrétaire d'État auprès du Premier ministre. C'est la place d'une politique interministérielle. Aujourd'hui, on n'en est plus là.
0: Ce qui est sûr, c'est que cette situation, elle inquiète beaucoup même. Écoutez ces personnes interrogées aujourd'hui.
8: Ça me laisse un peu craintif par rapport à la situation de France Connect, parce qu'on commence à mettre en avant France Connect, France Identité.
9: C'était les banques, maintenant c'est les impôts. Et qu'est-ce qu'on peut faire? Il y a tellement d'attaques de toutes sortes que c'est compliqué la société actuelle. Hein.
0: Christian Davio, au fil des années, nous avons numérisé nos vies à une vitesse folle et nous les avons confiées à des entreprises, à des associations, à des administrations. Est-ce qu'on n'a pas finalement une part de responsabilité dans ce qui est en train de se passer aujourd'hui ?
7: Oui, mais bien évidemment, à chacun, on est responsable de notre propre sécurité numérique. On fait attention en traversant la rue, on fait attention quand nos enfants veulent traverser la rue, on les aide à traverser correctement, on leur apprend. Il faut qu'on ait la même responsabilité personnellement, mais aussi une responsabilité collective. Et là, c'est bien le boulot des politiques. Et donc, une des responsabilités de tous les Français à ce moment-là, ce sera de regarder ce qu'il y a dans le programme des politiques des prochaines élections. On a déjà quelques perles qui arrivent, et de voter pour un candidat qui, sur ces sujets-là, a des propositions les plus claires.
0: Donc ça, effectivement, c'est la responsabilité de l'État. Mais vous nous le disiez tout à l'heure, aujourd'hui, l'État, il est dépassé.
7: Non, je ne crois pas que l'État soit dépassé. Il n'est pas. Vous parliez de la DGFiP, mais il faut regarder le travail considérable qu'a fait la DGFiP pour la collecte des impôts. C'est une des premières fois qu'on en parle, mais à côté de ça, il y a eu un travail fantastique. Par exemple, qu'au moment du prélèvement à la source, ça s'est passé sans aucun problème. Donc, on a des personnes de grand talent au sein de l'État pour s'occuper d'informatique en général et de cybersécurité en particulier. Je pense à l'ANSSI où il y a vraiment de grands talents et ailleurs. Mais le problème, c'est que ces institutions, et l'ANSSI notamment, n'est pas vraiment pilotée par le politique. Et donc, il y a des dérives, comme ça se passe dans n'importe quelle organisation. Et c'est ça qu'il faut reprendre en main. C'est à cela qu'il faudra être attentif pour les prochaines élections, en tout cas. Et puis, pour ce qui est des individus, il faut penser à la formation. On forme les gens à lire, compter, écrire, etc. Il faut former les gens à l'utilisation des médias, et notamment aux médias.
0: Mais alors, juste, effectivement, parce que pour ce qui est de la responsabilité individuelle, qu'est-ce qu'on peut faire, finalement, nous, pour... Alors, visiblement, on a un problème de connexion avec Christian Davio, vous êtes là. Pour ce qui est de la responsabilité individuelle, qu'est-ce qu'on peut faire pour mieux se protéger, pour mieux protéger nos données en ligne aujourd'hui ?
7: Il y a un certain nombre de réflexes qui ont été donnés dans le sujet précédent que vous avez diffusé. Donc, évidemment, de ne pas cliquer sur des liens, etc. Il y a tout un nombre de techniques, mais ça, on peut trouver des documentations très claires sur Internet. L'ANSSI édite des guides également, ainsi que le 17 Cyber, le GIP Acima, qui fait un travail fantastique dans ce domaine-là. Donc, toute l'information est disponible. Après, il faut que chacun se protège et ait conscience que l'outil qu'il a dans les mains, l'outil numérique, est un outil qui peut permettre les meilleures choses, mais qui peut aussi peut permettre des choses qui ne sont pas désirables. Voilà.
0: Avec des conséquences parfois qui peuvent être lourdes, hein, puisqu'il y a quelques jours, on parlait également de la Fédération française de tir qui a été victime de cyberattaques. Oui. Et donc, il y a eu des fuites de données de plusieurs adhérents. Et des adhérents qui, après, certains ont été victimes de cambriolages avec des armes qui ont été dérobées chez eux. C'est-à-dire qu'il y a un moment donné... On disait tout à l'heure avec vous, Christian Davio, que peut-être qu'on avait pris ce problème trop à la légère, mais aujourd'hui, les cyberattaques, c'est une réalité, ce n'est plus seulement virtuel, et le risque, il est présent réellement. Amine Elbaï.
3: Moi, je voudrais vous dire simplement que d'abord, sur la question du numérique,
0: oui,
3: on n'a pas 5 ans de retard, on a 20 ans, 30 ans de retard. Vous savez, moi, dans ma salle de classe, en cours, à l'université, en TD, quand j'enseigne, eh bien, face à moi, j'ai des étudiants dont je sais que 2 étudiants sur 3 vont apporter leurs compétences obtenues dans les universités françaises pour des entreprises situées dans d'autres pays. Parce que nous avons pris un retard tel que nous ne savons plus aujourd'hui réguler, sécuriser, développer notre espace numérique. Et moi, je veux même dire une chose, c'est que la réponse, vous savez, elle se trouve où aujourd'hui ? Elle se trouve dans la dénumérisation. Parce qu'aujourd'hui, la réalité, c'est que le service public, en réalité, ne rend plus service public. Il n'y a plus de contact humain entre les gens. On parle à des algorithmes,
4: numéros. Vous parlez,
3: alors attendez. Il faut poser la question, il faut élargir plus
4: finement. Mais vous savez bien que ce n'est pas possible, Amine. On ne va pas revenir au 20e siècle, au 19e siècle.
2: Pour être prudent, Monsieur Daviaud a quand même dit que les États-Unis, qui sont à la pointe du numérique, connaissent plus d'attaques que nous. Donc on n'est pas totalement à la ramasse.
4: Oui, on est les deuxièmes au niveau mondial. Effectivement, nuancer. Vous avez raison. Merci à Christian Daviaud d'avoir été avec nous du think tank CyberSec. La pause, on revient dans un instant pour la suite de Punchline sur CNews et sur Europe 1.
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0: Allez, bienvenue si vous venez de nous rejoindre sur CNews et sur Europe 1 pour la suite de Punchline. À la une de notre deuxième heure, les Landes de nouveau confrontées aux incendies. Plus de 1500 hectares ont déjà été ravagés par les flammes depuis jeudi. Près de 600 pompiers restent mobilisés sur le terrain. On sera sur place avec nos journallistes Sarah Fenzari et Arnaud Gaillard. Ceuta sous haute surveillance face au risque d'un nouvel afflux de migrants. L'Espagne et le Maroc ont renforcé leur dispositif après la diffusion de publications affirmant que la frontière serait ouverte aujourd'hui. Des moyens importants ont été déployés avec notamment des blindés aperçus dans les rues. Thibaut Marcheteau et Malo Steiner depuis Ceuta dans un instant. Et puis la France prépare déjà la sécurité autour de la visite du pape Léon XIV, attendue du 25 au 28 septembre. Le souverain pontife doit se rendre à Paris, Lourdes puis Metz. CNews a pu consulter un télégramme de la Direction Générale de la Police Nationale concernant le dispositif de sécurité prévu. On va vous le détailler.
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0: Il est 18h sur CNews et sur Europe 1. Tout de suite, le rappel des titres de l'actualité avec Chloé Tarka. Bonsoir Chloé.
3: Bonsoir Mickaël, bonsoir à tous. À la une de l'actualité, plus de 700 km de bouchons cumulés à la mi-journée hors Île-de-France. C'est le point de situation de Bison Futé à la mi-journée. Le week-end du 15 août est très difficile sur les routes. Dans le sens des départs, situation extrêmement compliquée sur une grande partie de la région Auvergne-Rhône-Alpes. À elle seule, elle concentrait 135 km de bouchons cumulés peu avant midi. Une année, vous le savez, marquée par un prix du carburant très élevé. Nous avons rencontré des automobilistes dans une station essence. Je vous propose de les écouter.
4: Je travaille presque pour payer l'essence quoi, aujourd'hui. C'est l'impression que ça donne.
5: Bah, c'est pénible, mais bon, on ne peut pas y faire grand-chose. Donc voilà, on prend son mal en patience.
6: Niveau carburant, mon budget, il est quand même énorme. Surtout quand on voit les prix maintenant. C'est affolant, quoi.
3: Seul le sud-est et une partie de l'est resteront en vigilance orange dimanche. C'est le dernier point de Météo France sur la canicule. La vigilance orange est en effet levée dans 19 départements, avec 36 départements supplémentaires qui passeront en jaune ou en vert dès demain 6h. Et dans les Landes, les flammes ont ravagé 1580 hectares. 550 sapeurs-pompiers restent mobilisés, appuyés par un important dispositif aérien, notamment cet hélicoptère australien, le Chinook, qui nous vient en aide de manière inédite. Et c'est une annonce des ministères de PME et du Travail. Les travailleurs indépendants directement touchés par l'incendie en Nouvelle-Aquitaine pourront bénéficier d'une aide d'urgence allant jusqu'à 8 000 euros. Une aide également pour les artisans, les commerçants, professionnels libéraux, auto-entrepreneurs et autres indépendants dont l'entreprise se situe dans la zone d'évacuation et qui sont dans l'impossibilité d'exercer. Une aide qui pourra aller pour eux jusqu'à 2 000 euros maximum. Ce plan devrait concerner potentiellement plusieurs milliers d'indépendants. Un important incendie aussi du côté de la Belgique. 1800 hectares sont partis en fumée dans un parc naturel de l'est du pays. Un feu qui s'est déclaré en milieu de journée hier, proche de la frontière allemande. Des renforts venus de toute la Belgique ainsi que d'Allemagne ont été mobilisés et les moyens déployés pour lutter contre ce sinistre se sont multipliés. Toujours à l'international, souvenez-vous, c'était il y a 5 ans, jour pour jour, les talibans reprenaient le pouvoir en Afghanistan. Aujourd'hui, les dirigeants parlent d'une indépendance et une sécurité retrouvée. Mais sur le terrain, la réalité est tout autre, surtout du côté des femmes. Je vous propose d'écouter cette Afghane qui dénonce une guerre face aux talibans.
7: Dans différentes régions du monde, les femmes afghanes ne cessent de lancer des appels, de réclamer de l'aide. C'est une guerre inégale menée contre les femmes en Afghanistan.
3: Et l'information est tombée il y a quelques minutes. Israël affirme qu'une frappe au Liban visait un commandant du Hezbollah et demande des discussions plus sérieuses avec le Liban. Des frappes israéliennes qui ont fait au total 11 morts ce samedi dans le sud du pays. De son côté, le Hezbollah menace d'une riposte appropriée selon ses termes. En Indonésie, un deuxième séisme de magnitude 6,9 a frappé l'île de Sumatra dans l'ouest, seulement quelques heures après l'autre tremblement de terre meurtrier. Ce matin, c'est l'est du pays qui avait été touché. Au moins 40 morts et 50 blessés selon un dernier bilan des secours et des milliers de personnes qui ont dû être évacuées. Et puis les hommages se multiplient ce samedi en mémoire de Jason Hardey, ancien professeur de l'université de Cambridge, retrouvé mort hier après avoir été au cœur d'un scandale de plagiat. Des proches et des collègues dénoncent un harcèlement contre lui depuis sa nomination il y a 3 ans. Il était notamment accusé d'avoir plagié certaines parties de sa thèse de doctorat, ce qu'il a toujours nié. À ce stade, la police a déclaré que sa mort n'était pas considérée comme suspecte. Et une page de sport pour terminer ce journal avec les championnats d'Europe de natation. Léon Marchand s'est facilement qualifié pour la finale du 200 mètres papillon avec un chrono de 1 minute et 43 secondes. Il a pulvérisé son record personnel et établi la meilleure performance mondiale de l'année, devenant le 6e meilleur performeur de l'histoire. Voilà, Mickaël, pour l'essentiel de l'actualité.
0: Je comprends parce que c'est pas facile à dire. Oui. Merci beaucoup Chloé Tarka. Léon Marchand, évidemment, toujours grandiose. La suite de Punchline sur CNews et sur Europe 1 avec ce soir Arnaud Klarsfeld et Amine Elbaï. Et direction les Landes pour démarrer cette deuxième heure. Les Landes marquées de nouveau depuis jeudi par les incendies. Plus de 1500 hectares ont déjà été ravagés. Près de 600 pompiers toujours mobilisés. On va retrouver Sarah Fenzari qui est à Luglon dans les Landes avec Arnaud Gaillard. Bonjour Sarah. Le préfet doit prendre la parole d'une minute à l'autre. Quelle est la situation au moment où on se parle ?
2: Bonsoir Mickaël, nous sommes en ce moment par l'incendie autour de nous. Le paysage est complètement noirci, les pins sont brûlés, le sol est recouvert de cendres et surtout il y a cette odeur et cette feu n'a pas totalement disparu. En avançant dans la forêt, par endroits, ces fumées blanches s'échappaient du sol, des souches ou des arbres, ce sont ce qu'on appelle des points chauds. Le feu continue à couver sous terre, parfois pendant plusieurs jours sans qu'aucune flamme visible, et en fait c'est précisément ce que surveillent et ce que font les pompiers ici. Ils détectent, ils s'organisent et parcourent cette forêt mètre après mètre à la recherche de ces prises de fumée pour arroser, retourner la terre et refroidir les zones encore brûlantes, parce que le risque désormais c'est évidemment celui d'une reprise, un point chaud, du vent, une végétation encore très sèche et le feu peut repartir à tout moment. La vigilance reste donc totale ici à Luglon et nous devrions en savoir davantage sur l'évolution de cet incendie dans les prochaines minutes, puisqu'un nouveau point presse est prévu à 18h30.
0: Absolument. Merci beaucoup Sarah Fenzari et Arnaud Gaillard pour CNews et Europe 1. La situation très difficile, bien sûr, pour les habitants de ce département qui avait déjà été particulièrement touché, particulièrement marqué par ces incendies. Le répit aura donc été de courte durée. On est avec Marc Grimaldi, qui est vice-président du syndicat national des sapeurs-pompiers professionnels. Bonsoir, merci d'être en direct avec nous sur CNews et sur Europe 1. La situation, elle est compliquée parce qu'effectivement, l'incendie, pour le moment, vous le confirmez, n'est toujours pas fixé. Mais on nous dit aussi que les températures sont en train de baisser. Donc on peut imaginer que ça va aider sur le terrain.
8: C'est certain que la baisse des températures sera appréciable pour les gens qui sont engagés sur cet incendie. Néanmoins, la seule chose au niveau météo qui pourrait avoir une action déterminante, ça serait des précipitations pluvieuses dignes de ce nom, pour justement stopper cet état de sécheresse qui commence à durer depuis plusieurs semaines maintenant.
0: Oui, alors on nous parle d'orage, mais le problème c'est le type d'orage, c'est ça, hein ?
8: C'est ça, si on a des orages secs avec de la foudre et qu'on a des départs de feu, on ne gagnera pas grand-chose. Maintenant, si on a des orages avec des précipitations importantes, ça sera une aide qui sera quand même précieuse.
0: Quel est l'objectif actuellement pour les pompiers qui sont mobilisés ? Je disais, près de 600 pompiers toujours mobilisés dans ce département pour lutter contre cet incendie.
8: La priorité, c'est de limiter la propagation du feu, pouvoir justement traiter toutes les reprises qu'il peut y avoir en périphérie du feu, pour que si le vent vient à se lever, on n'est pas, on se retrouve pas dans une situation identique à ce qui s'est passé en Gironde il y a quelques jours.
0: Qu'en est-il d'ailleurs de l'origine de ce feu ? Est-ce qu'on a, j'imagine qu'une enquête est en cours, mais est-ce que c'est un nouveau départ de feu ? Est-ce que c'est une reprise de feu parce que les Landes étaient déjà touchés évidemment par ces incendies, même si l'incendie était fixé, mais on sait que les feux n'étaient pas totalement éteints. Qu'en est-il de celui qui est en cours actuellement ?
8: J'ai pas d'informations précises sur ce sujet-là. Maintenant, on a une végétation qui est tellement sèche que la moindre source de chaleur provoque un incendie. Enfin, là, qu'elle soit accidentelle, volontaire ou autre, on est au-dessus d'une poudrière.
0: Un nouveau départ de feu qui intervient dans un contexte de forte fatigue, bien évidemment, physique et morale d'ailleurs, hein, pour les soldats du feu qui sont mobilisés depuis le tout début de l'été, puisque la saison des incendies a été particulièrement précoce cette année. Fatigue, mais aussi colère après leur rencontre avec Laurent Nunez cette semaine.
8: Ah, tout à fait, tout à fait. Ça fait des années qu'on dénonce cette situation. On a eu, en 2022, on nous a dit, vous inquiétez pas, vous allez voir ce que vous allez voir. On nous redit la même chose cette fois-ci. On connaît la situation politique, la situation financière et de l'État et des collectivités locales. Donc même si on se bat bec et ongles pour pouvoir essayer de faire avancer les choses, on reste quand même très pessimiste sur ce qui en sortira. J'espère que je me trompe.
0: Amine El Bahi.
9: Effectivement, aujourd'hui, la situation des sapeurs-pompiers est quand même assez dramatique. Et moi, je m'étonne que l'on doive d'ailleurs attendre les incendies pour parler aujourd'hui des conditions de vie et des conditions de travail des sapeurs-pompiers. Parce que la vérité aujourd'hui, c'est que pas plus tard qu'hier, moi j'ai eu l'occasion d'aller rendre visite notamment à un certain nombre de sapeurs-pompiers dans mon département d'origine. Ils sont mobilisés et ils ne croient plus du tout aux promesses. La vérité, c'est qu'aujourd'hui, on priorise davantage les sapeurs-pompiers volontaires parce qu'ils coûtent moins cher que les sapeurs-pompiers professionnels qu'on a complètement oubliés dans la définition de nos politiques publiques. Et le dernier point, c'est aussi les outils et les moyens qu'on donne aux sapeurs-pompiers. Vous savez qu'aujourd'hui, dans les Landes, c'est aussi le cas dans la Gironde, on doit, par exemple, attendre des semaines et des semaines pour que des arrêtés préfectoraux soient pris et pour que l'on puisse autoriser, par exemple, les télépilotes des sapeurs-pompiers à utiliser des drones. Mmh. Et vous savez que le code de la sécurité intérieure n'est toujours pas rénové. On ne peut pas utiliser dans la loi des drones avec un capteur thermique parce que le code de la sécurité intérieure n'est toujours pas actualisé. Ouais. Donc on attend aujourd'hui du courage politique, on attend aujourd'hui des hommes politiques capables d'aller tendre l'oreille aux sapeurs-pompiers et pas seulement quand il est urgent d'agir. Ce qui fait la force aussi de notre État, c'est aussi un État capable d'anticiper. Et aujourd'hui, on a besoin aujourd'hui d'avoir cette oreille-là pour venir au secours de ceux qui nous portent.
0: Vous savez bien que c'est le problème aujourd'hui, c'est-à-dire qu'on ne traite que les urgences, parce que les urgences sont nombreuses et du coup, bah voilà, on se retrouve dans des situations compliquées.
9: Absolument.
0: Dans le cas de cet incendie, deux avions Dash, deux Canadair, un hélicoptère bombardier d'eau sont déployés. Un dernier mot, Marc Grimaldi.
8: Ben, moi, je voudrais vous donner trois chiffres, parce que le gouvernement communique beaucoup à coups de chiffres. Pour la sécurité du pays, on est capable d'aligner 261 000 militaires en France, 250 000 policiers et gendarmes pour assurer la sécurité publique. Pour la sécurité civile, on a 44 000 pompiers professionnels et on a 180 000 pompiers volontaires qui représentent, bon an, mal an, entre 50 et 60 000 équivalents temps plein. Donc vous voyez un peu le décalage qu'il y a et ce vide-là, ben, il va falloir le combler. Sinon, on est condamné à revivre encore et encore ce qui se passe cet été.
0: Merci beaucoup Marc Grimaldi, merci d'avoir été avec nous, vice-président du syndicat national des sapeurs-pompiers professionnels. On va marquer une pause. Dans un instant, Ceuta sous haute surveillance face au risque d'un nouvel afflux de migrants. L'Espagne et le Maroc ont renforcé leur dispositif après la diffusion de publications qui affirment que la frontière serait ouverte aujourd'hui. Des moyens importants ont été déployés. Thibaut Marcheteau, Malo Stenner seront avec nous depuis Ceuta. Un mot très rapide juste avant la pause. Bonsoir Thibaut. Vous les avez constatés, hein, ces moyens surdimensionnés qui ont été mis en place sur l'enclave espagnole de Ceuta depuis le début de la journée.
10: Oui, absolument, Michael. Des moyens très importants qui ont été déployés côté espagnol, mais aussi côté marocain. Mais on apprend, eh bien, que selon plusieurs agences de presse et selon les autorités marocaines, qu'il y a eu des tentatives. On pourra évidemment vous donner plus d'informations dans quelques minutes.
0: Allez, on en parle donc dans un instant. Restez avec nous pour la suite de Punchline sur CNews et sur Europe 1.
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0: Allez, de retour sur CNews et sur Europe 1 pour la suite de Punchline. Et on va partir direction Ceuta. L'Espagne, comme le Maroc, ont pris leur disposition pour contrer donc tout nouvel afflux de migrants dans cette enclave espagnole. Depuis plus d'une semaine, des publications en ligne affirment que le poste frontière est ouvert aujourd'hui, samedi 15 août. Et les moyens mis en place sont donc impressionnants, avec des blindés aperçus dans les rues. On est avec Thibaut Marcheteau et Malo Steiner. Bonsoir Thibaut, vous êtes à Ceuta. Y a-t-il eu aujourd'hui, Thibaut, des tentatives d'intrusion par la mer ou est-ce qu'on peut imaginer que le dispositif mis en place a été dissuasif ?
10: Alors la réponse est oui, il y a eu aujourd'hui des tentatives au Maroc notamment, selon les forces de sécurité marocaines qui ont donc pu communiquer avec certaines agences de presse. Eh bien oui, il y a eu donc des tentatives pour essayer de rejoindre Ceuta, mais elles ont été repoussées par les forces de sécurité marocaines. On parle d'environ 300 personnes qui auraient tenté de rejoindre l'enclave espagnole. Ce n'est donc pas comparable par rapport à ce qui s'est passé à la fin du mois de juillet dernier, mais il y a eu des tentatives qui ont été donc arrêtées, je vous le disais, par les forces de l'ordre marocaines qui étaient en nombre, on a pu le constater à proximité de cette frontière, sur terre mais aussi sur mer, avec de nombreuses embarcations de garde-côtes marocains également au Maroc. Et vous le voyez sur ces images que je vais pouvoir décrire pour les auditeurs d'Europe 1, ces blindés très importants qui se sont déplacés, qui se sont massés à proximité de la frontière, énormément également de militaires dans les rues de Ceuta mais aussi à la frontière, des moyens aériens conséquents, des hélicoptères, des drones mais aussi des bateaux sur les plages de Ceuta et à proximité donc des côtes, des moyens très importants donc qui ont permis de ne pas avoir ce nouvel afflux migratoire. Pourtant, il y avait, je vous le disais, cet appel sur les réseaux sociaux, sur les messageries cryptées. On a appris un petit peu plus tôt dans la semaine que les suspects qui ont émis ces messages ont été interpellés par le Maroc. On se rend compte donc qu'avec cette coopération, les deux pays ont pu éviter une nouvelle vague d'immigration.
0: Pour revenir sur les moyens, Thibault, ces moyens massifs mis en place effectivement pour repousser ou pour dissuader toute nouvelle arrivée de migrants sur cette enclave espagnole, que pensent les habitants aujourd'hui de ces moyens mis en place ce week-end? Que pensent les habitants de Ceuta?
10: Alors les habitants, ils sont rassurés par cette présence très importante de forces sécuritaires dans l'enclave. On le constate, hein, vous l'avez dit, il y a des blindés dans les rues. Ce sont des scènes assez spectaculaires, il faut le dire, avec de très nombreux militaires, de très nombreuses forces de police. On est très souvent survolés par des hélicoptères. Ils sont rassurés et à vrai dire, ils ne pensaient vraiment pas qu'il y aurait une nouvelle vague migratoire, puisque le Maroc a aussi fait le travail, pour reprendre leurs mots. Maintenant, il y a cette question, qu'est-ce qui va se passer maintenant, puisqu'il n'y a pas de nouvelle vague migratoire, probablement que les journalistes vont partir de l'enclave. Et qu'est-ce qui va se passer? Est-ce qu'on va être tout seul? Alors ils en appellent au gouvernement et souhaitent trouver une situation pérenne pour ces migrants, parce que sur beaucoup de plages de l'enclave, il y a des campements à perte de vue de ces migrants. Plusieurs milliers de migrants sont encore présents dans l'enclave. Qu'est-ce qui va se passer? D'ailleurs, beaucoup nous disent que ce n'est pas une crise migratoire qu'a vécu Ceuta, mais véritablement une crise diplomatique.
0: Merci beaucoup Thibault Marcheteau et Malo Steiner depuis cette enclave espagnole de Ceuta. Merci à tous les deux, et je le dis effectivement pour les auditeurs d'Europe 1, les images, elles sont impressionnantes, hein. Ces images de blindés, de chars qui se retrouvent carrément dans les rues, qui ont été déployés. Mais moi, je, personnellement, Amine El Bailly, je comprends l'inquiétude aussi des habitants. C'est-à-dire que, vous savez, c'est un peu comme le dispositif qui a été mis en place pendant les Jeux Olympiques de Paris pour éviter les débordements. C'est-à-dire qu'on est dans la surconcentration de moyens, oui, dans la surreprésentation de moyens, et des moyens qu'on ne peut clairement pas pérenniser. C'est-à-dire on peut, évidemment, ce que dit Thibault, ce que nous disait Thibault, c'est-à-dire que là, une fois que dans quelques jours, les journalistes vont partir, mais les blindés vont partir aussi. Et tout ça, c'est de la démonstration de force à un moment donné.
9: C'est pour ça qu'il faut aussi élargir la réflexion sur la protection des frontières extérieures de l'Union européenne. Et l'Espagne ne pourra pas agir seule. On a un système Frontex qui a aussi montré à d'autres occasions un certain nombre de défaillances, avec des mesures correctives sur lesquelles les États et les nations d'Europe sont attendus. Je crois qu'on pourrait parfaitement imaginer à terme que des pays comme la France, comme l'Italie, comme l'Espagne s'associent pour pouvoir protéger ces frontières extérieures venues du Sud, avec ces flux migratoires qui sont de plus importantes, avec une pression migratoire de plus en plus soutenue. On a ici les images à Ceuta. On
0: pourrait également... Pardon, mais vous voyez bien qu'aujourd'hui, on a pu le constater dernièrement, et au sein même de l'Union européenne, ils ne sont pas d'accord.
9: Oui, et personne n'est d'accord. Vous avez raison. Et c'est tout le problème. C'est qu'effectivement, personne n'est d'accord et qu'il n'y a pas de position commune aujourd'hui pour lutter contre cette immigration clandestine. Et les clandestins, vous savez, et notamment tous ces grands réseaux de passeurs, s'adaptent d'ailleurs, s'adaptent au désordre qui a été organisé par les nations d'Europe. On a aujourd'hui des flux migratoires qui sont d'ailleurs plus importants avec l'Italie qu'avec l'Espagne. Ça, on le dit très peu, mais c'est aussi un fait. Et donc, on a besoin aujourd'hui, et on le voit à travers cette coopération avec le Maroc, que les frontières extérieures de l'Union européenne ne peuvent pas être protégées sans l'aval et sans le rapport diplomatique que l'on doit réenvisager avec le Maroc, avec l'Algérie aussi, avec la Tunisie, puisque ce sont aussi ces pays de départ qui sont effectivement importants pour ces migrants. Donc on doit aujourd'hui relancer cette coopération. Et je trouve que la situation s'est nettement améliorée depuis maintenant un mois, puisque il y a moins d'un mois, tout le monde dénonçait effectivement le manque de fermeté et le manque de moyens de la part du gouvernement marocain. Aujourd'hui, on s'aperçoit que les moyens ont été renforcés, aussi bien du côté marocain que du côté espagnol. Donc quand on met les moyens, quand on surveille nos frontières, ça marche.
0: Oui, mais c'est ce que je vous disais, c'est la même chose quand effectivement on met les moyens pour éviter les débordements lors des Jeux Olympiques, eh ben ça marche, sauf qu'on ne peut pas, à un moment donné, être tout le temps dans la surreprésentation de moyens, c'est-à-dire qu'on règle... on va dire qu'on c'est un moyen d'urgence qu'on met en place, mais Arnaud Klarsfeld, on ne règle pas le vrai problème.
13: Ouais, mais c'est une situation structurelle et
0: c'est un pansement en fait.
13: C'est un défi que doit relever l'Europe et que doit relever l'Europe collectivement. parce qu'il faudra dépenser beaucoup d'argent, le faire ensemble. Il y a deux défis. Un défi de ne pas diluer les identités nationales de chaque peuple, parce que chaque peuple, c'est un trésor. L'identité de culturelle et de chaque peuple européen, c'est, faut pas que ça disparaisse. Et en même temps, il faut garder le caractère humain de ce qui est l'Europe. Et donc, il y a deux défis à relever, à la fois protéger nos frontières dans le cadre de la légalité, il faut toujours être prudent, et en plus, et d'autre part, garder l'humanité qui fait, la caractéristique du continent européen dans une jungle extérieure qui est assez sauvage. Bon, ces deux défis doivent être relevés, ils doivent être relevés collectivement. Et quand j'étais président de l'Office de l'immigration et de l'intégration, j'avais proposé, c'était il y a déjà plus de 15 ans, que les demandes d'asile soient traitées en dehors du continent européen, parce que une fois que les gens sont ici, ils ont des attaches, et il est très difficile de les expulser en gardant l'humanité qui fait la caractéristique du continent européen.
0: Ce que vous dites, c'est un sujet qui revient régulièrement dans le débat. Mais pourquoi est-ce que finalement on n'y arrive jamais? Pourquoi est-ce que c'est quelque chose sur lequel on ne va pas?
13: Ah, ça, je vais demander à Amine. Moi, il faut que je sois prudent et je ne répondrai pas à ce genre de questions. Voilà.
9: Oh, vous savez, Amine, le vrai problème aujourd'hui, il se trouve évidemment dans la conception que l'on a de l'espace Schengen. De l'espace Schengen. Le problème avec cet espace Schengen qui prévoit la liberté de circulation dans les États membres de l'espace Schengen, la France en fait partie, mais encore plus récemment la Bulgarie ou la Roumanie. Vous savez que si aujourd'hui vous obtenez un visa Schengen dans l'un de ces pays, eh bien vous avez une liberté de circulation pendant 90 jours à l'intérieur.
0: Ouais, alors attention, ce qui n'est pas le cas à Ceuta ou à Melilla.
9: Ce qui n'est pas le cas à Ceuta ou à Melilla. Alors on a quand même une situation qui est quand même un peu plus partagée sur la question des mineurs.
0: Oui,
9: puisque je vous rappelle que pour les mineurs isolés, eh bien, ce qui a été décidé d'ailleurs dernièrement par le gouvernement espagnol, c'était effectivement de renvoyer ces mineurs dans les régions ibériques en Espagne. Elles vont être prises en charge dans les structures d'hébergement d'urgence. Et les procédures se mettront en place. Et une fois qu'on découvrira si elles sont mineures ou pas mineures pour certaines, eh bien, vous savez aussi mieux que moi qu'il est très difficile de les réadmettre dans leur pays d'origine. Donc,
0: et c'est trop tard parce qu'elles seront là, pour le coup, elles seront réellement au sein de l'espace Schengen.
9: Absolument, et elles constitueront là une charge pour l'espace Schengen. Donc en réalité, l'Europe a créé sa propre impuissance. Les règles de l'espace Schengen, telles que conçues il y a 20 ans, ne sont absolument plus adaptées à la réalité de la situation migratoire de nos pays aujourd'hui, à la réalité des menaces qui pèsent sur notre pays. Et le dernier point, juste une chose, n'oublions pas que le volet migratoire, c'est aussi une forme d'arme, je dirais même de guerre diplomatique que peuvent mener un certain nombre d'États étrangers contre l'Europe. Il y a une forme de naïveté qui s'est créée, dupliquée notamment avec la naïveté migratoire, cette fois-ci du gouvernement de Pedro Sanchez, qui a créé un appel d'air migratoire en proposant la régularisation de 500 000 sans-papiers. Donc quand vous régularisez 500 000 sans-papiers, il ne faut pas croire, ça parle dans les pays. Et donc les gens se glissent le mot et les gens se disent « bon, il faut aller en Espagne parce que là-bas, tu as la garantie d'avoir tes papiers et donc tu as la garantie de pouvoir circuler en Europe. »
0: Et pour ce qui est des mineurs non accompagnés qui, effectivement, vont partir certainement en Espagne, le gouvernement de Pedro Sanchez a aussi proposé un regroupement familial.
9: Absolument.
0: Pour ces mineurs.
9: Absolument.
0: Là, ça paraît totalement dingue.
13: Ce qu'on peut dire,
0: Arnaud Clarsfeld,
13: ce qu'on peut dire tout en étant prudent et en mettant en œuvre les perspectives historiques, c'est que de nombreuses conventions internationales sur le droit des réfugiés ont été signées à une époque où il n'y avait pas tous ces moyens de transport, où personne n'imaginait que des gens venus de pays d'Afrique puissent venir par bateau ainsi en Europe, ou que des gens venus d'Afghanistan puisse arriver jusqu'en...
0: Oui, tout à fait. Alors, toujours est-il que là, ils ne sont pas venus en bateau, ils sont venus à la nage.
13: D'accord. Bon, ouais. À la nage, il y en a beaucoup qui ont dû venir à pied ou qui ne peuvent pas faire beaucoup à la nage.
0: Oui, non, bien sûr. Il n'y a pas beaucoup à... Oui, complètement.
13: 10 kilomètres dans l'eau, tout habillé.

0: l'heure de Paris. Souvenez-vous que pendant les JO, eh bien, ils avaient totalement disparu. Depuis, ils sont de retour et c'est un véritable bidonville qui est installé désormais en plein cœur de la capitale. Un cauchemar pour les habitants et commerçants qui se plaignent, bien évidemment, de nuisances. Je vous propose d'écouter ce reportage d'Audrey Legret et François Tiskiewicz.
1: Comme le tiers-monde, voilà, le tiers-monde en plein Paris, tout à fait, c'est le tiers-monde en plein Paris, et ça c'est vraiment hallucinant.
2: Voici ce que voit Mickaël chaque matin depuis sa terrasse. Des dizaines de tentes installées sous le métro aérien, où des migrants vivent dans des conditions particulièrement précaires.
1: Il fait très chaud, il manque de moyens à tous les niveaux, il n'y a pas d'urinoir, ils sont très mal accompagnés, plus des problèmes sanitaires, donc ça c'est effectivement insupportable de voir cette situation.
2: Mickaël dénonce une situation qui s'aggrave et regrette l'absence de réponse des autorités.
1: Alors on a écrit plusieurs fois donc à la mairie de Paris, à la mairie du 10e, à la mairie du 18e, on a écrit au préfet de police, à la préfecture, chacun se renvoie la balle, la mairie de Paris dit que c'est la faute de la responsabilité de l'État, et l'État effectivement, et la préfecture, elle ne répond jamais.
2: Entre les stations La Chapelle et Jaurès, il serait plus d'un millier à vivre dans ces campements de fortune. Bagarres, consommation de stupéfiants, nuisances sonores, ce restaurateur est contraint de fermer plus tôt le soir, par crainte pour la sécurité de ses clients.
3: Tout le temps comme ça, le soir et le midi, les gens battent entre eux, casser les vitrines, casser les voitures, surtout au soir, après le 22h ou 23h. Ça devient la chiffre d'affaires, bien sûr, parce que normalement, l'été, les gens adoraient profiter le soir, mais là, on ne peut pas ouvrir le soir.
2: Alors que le campement continue de s'étendre, la question d'une nouvelle évacuation se pose. Pour l'heure, aucune date n'a été officiellement annoncée.
0: Voilà, évidemment que pour les habitants de ces quartiers-là, vous imaginez les nuisances au quotidien, sans parler de la baisse de valeur mobilière de toutes ces habitations, oui, qui se retrouvent face maintenant à ces campements. Enfin, c'est terrible.
4: La dame avait raison, parce que l'État a une obligation. Si quelqu'un arrive en France, demande l'asile, reçoit un récépissé, eh bien, l'État a l'obligation de loger les gens.
0: Ouais.
4: Et il ne remplit pas ses obligations, non ?
0: Mais complètement.
5: C'est pire que cela.
0: Amine El Bailly.
5: C'est-à-dire qu'aujourd'hui, les migrants ont compris, avec un discours amplifié par les associations pro-migrants, que quoi qu'il en soit, elles seront hébergées. Vous savez que dans la loi, il y a un principe d'inconditionnalité de l'accueil et de l'hébergement d'urgence. C'est-à-dire que même si vous êtes, par exemple, frappé d'une OQTF, d'une obligation de quitter le territoire français, eh bien, vous devez être hébergé. Et si vous n'êtes pas hébergé dans un centre d'hébergement d'urgence, il y a la loi DAO, droit à l'hébergement opposable, qui fait que chaque semaine, les tribunaux administratifs condamnent l'État, entendez bien, condamnent l'État à verser des dommages et intérêts à des familles qui n'ont pas été hébergées dans des structures d'hébergement d'urgence. On a créé dans la loi une logique de solidarité illimitée qui fait que dans un État comme le nôtre, d'abord, nous ne sommes pas capables d'accueillir tout le monde, c'est faux. Nous envoyons un mauvais message et surtout, nous n'incitons pas ces personnes à rentrer chez elles. Beaucoup de personnes ont vu tout à l'heure le cas à Ceuta, ont cru que vivre en Europe, c'était un Eldorado, ont vu des images sur les réseaux sociaux parce que certains proches leur montrent que l'Europe est un Eldorado. On leur montre jamais la réalité.
0: On leur
5: quotidien.
0: Montre pas les images
5: on
0: que l'on a pu voir ici.
5: Des familles entières vivent sur des matelas, dans
0: des bidonvilles. Et je vais vous dire, il y a une forme d'hypocrisie
5: de
0: la part de l'État,
5: absolument,
0: sur le sujet de l'immigration qui est absolument même dégoûtante, en fait.
5: Mais oui.
0: C'est-à-dire que il y a une forme d'hypocrisie dans le sens où,
5: bien sûr,
0: on est en train, pour des raisons idéologiques, de dire qu'il faut évidemment ouvrir les portes à tout le monde.
5: C'est ça.
0: Mais comme on n'a pas les moyens de le faire, on se retrouve à héberger les gens, on parle d'êtres humains là,
5: hein,
0: dans
5: sûr.
0: Des conditions absolument révoltantes et qui sont, parce qu'effectivement, je disais que c'était très difficile pour les habitants de ces quartiers-là, mais ces personnes aujourd'hui,
5: on leur ment.
0: Absolument. Elles se retrouvent à vivre, comme vous le dites, sur des matelas,
5: bien
0: dans
5: sûr.
0: Des conditions déplorables.
5: Absolument.
0: Et c'est finalement l'image de la France. C'est le cadeau que la France fait à ces gens-là. Et pardonnez-moi, mais quand vous invitez des gens chez vous, Arnaud ou Amine, la définition de l'hospitalité, c'est de recevoir les gens.

0: avec dignité. Sinon, on n'invite pas. C'est-à-dire que lorsqu'on n'a pas une personne qui habite, il y a des gens qui habitent dans des 15, 16 mètres carrés, elles ne reçoivent pas chez elles 12 ou 13 personnes à dîner parce qu'elles n'ont pas les moyens de le faire. Eh bien, là, c'est la même chose.
1: Et vous savez que la saturation du système d'hébergement d'urgence à Paris, et c'est pas rien l'hébergement d'urgence, hein, on a plus de 1,2 milliard d'euros par an. On réquisitionne des hôtels entiers, souvent des anciens hôtels désaffectés qu'on essaye de rénover tant bien que mal pour essayer d'accueillir ces familles dans une logique qui se voulait provisoire. La réalité, c'est que quand vous faites le tour de certains hôtels, vous rendez compte que vous avez dans des chambres de 9 mètres carrés des familles de 3, 4 enfants entassés parce qu'on n'a pas d'autre choix et parce qu'on n'a pas d'autres moyens, on n'a pas d'autres solutions pour les héberger. Et surtout, l'hébergement d'urgence ne vous donne pas de droit au séjour. Et vous avez des familles qui se retrouvent sans papier, accueillis dans des hôtels délabrés et qui finalement constituent à la fois une charge pour nos finances publiques et qui n'apportent rien si ce n'est finalement une immigration économique qui coûte beaucoup trop cher.
0: Mais on a tout faux sur ce sujet-là. C'est-à-dire que finalement, on accueille des gens que l'on finalement met dans une situation totalement qu'on accueille de façon totalement indigne puisqu'on n'a pas les moyens de les accueillir. Et de l'autre côté, eh bien, on plonge des quartiers entiers, des quartiers où, avec des habitants dans une situation terrible où ils se retrouvent face à ces bidonvilles et avec évidemment toutes les nuisances que cela comporte. Arnaud.
2: Ah, il y a des conventions internationales, il faut alors les changer ou s'en retirer, mais en tous les cas, il faut faire les choses légalement. C'est un problème, je vous ai dit, un problème complexe pour lequel, pour l'instant, l'Europe n'a pas trouvé de réelles solutions. Les gens ont le droit de venir demander l'asile. Une fois qu'ils sont là, ils ont le droit de demander l'asile. Le dossier doit être traité. Le temps que le dossier est traité, normalement, il devrait être logé. Une fois que, pour certains, parce qu'il y en a, je crois, mais aujourd'hui, 60% qui sont déboutés du droit d'asile.
0: Mais sauf que quand il y a un refus, ils peuvent renouveler la demande.
2: On ne peut pas les expulser.
0: C'est ça.
2: Et donc, ils restent.
0: La demande peut être renouvelée trois fois.
1: Elle peut être renouvelée trois fois.
2: On peut faire une demande de révision.
0: Trois fois. Donc, ça allonge énormément le temps de.
1: Même si vous êtes débouté du droit d'asile, vous pouvez ensuite repasser par la voie de droit commun et demander un titre de séjour. Puis vous faites l'objet d'une OQTF, mais le recours est suspensif. Et vous êtes accueilli dans un centre d'hébergement d'urgence.
2: Et entre-temps, on crée des liens vie privée et familiale. Et donc, absolument, au fur et à mesure que le temps passe, des liens avec le pays d'accueil ont été créés. Et donc, on considère que expulser la personne serait inhumain en raison des liens qui ont été créés.
1: Donc on crée notre
2: propre impuissance. Je ne fais que décrire une situation sans prendre parti.
1: On crée notre propre impuissance juridique de cette façon-là.
0: La sécurité autour des lieux de culte chrétien en ce week-end du 15 août est face, bien sûr, à la hausse des actes antichrétiens. Le ministre de l'Intérieur a demandé au préfet la plus grande vigilance. Ces dernières années, plusieurs mesures ont déjà été prises, alors que les faits de violence ne cessent de grimper selon les chiffres partagé par le ministère. Voyez le sujet de Sharon Camara et on en parle juste après.
3: Une célébration de l'Assomption placée sous haute sécurité ce week-end. Dans une circulaire adressée au préfet, le ministre de l'Intérieur Laurent Nunez demande un renforcement de la sécurité autour des lieux de culte chrétien et des rassemblements liés à cette fête religieuse prévue ce samedi 15 août. En raison de la hausse des actes de violence contre les communautés chrétiennes ces dernières années, le ministre appelle à une extrême vigilance. En 2025, 843 actes antichrétiens ont été recensés, soit une augmentation de 9% sur un an. Les atteintes aux biens représentent 87% des faits, les agressions physiques, verbales et la haine en ligne, 13%. L'année 2025 a notamment été marquée par l'assassinat d'Ashur Sarnaya, chrétien d'Orient réfugié dans le Rhône. En situation de handicap, il a été attaqué au pied de son immeuble alors qu'il était en plein direct sur TikTok. Très présent sur les réseaux sociaux, il partageait régulièrement des vidéos évoquant sa foi chrétienne. Depuis 2015, près de 48 millions d'euros ont été investis pour la protection des sites cultuels, installation de vidéosurveillance, de verrous et de portes blindées, entre autres.
0: Voilà, 843 actes antichrétiens recensés l'an dernier. C'est un vrai sujet qui inquiète, au point qu'on mobilise d'importants moyens de police lors des célébrations religieuses importantes. 843 actes antichrétiens l'an dernier. Et pourtant, Arnaud, personne n'en parle.
2: Non, on n'en parle pas beaucoup parce qu'on doit considérer sans doute que les chrétiens étant majoritaires, eh ben, ils n'ont pas grand-chose à craindre. J'imagine que c'est pour ça que les gens n'en parlent pas. Alors que
0: c'est pour ça.
2: Bah oui, j'imagine. C'est quand même triste que la France, pas la République, mais la France qui est la fille aînée de l'Église, il y ait des actes antichrétiens dans les cimetières, dans les églises, des dégradations. C'est regrettable, surtout que. Bon, la chrétienté a quand même, il y a eu des éléments négatifs, mais il a apporté quand même beaucoup de choses pour la France. C'est-à-dire que la France n'est pas née simplement avec la République. Elle est née avec c'est les rois qui ont fait la France et aussi le catholicisme, et le protestantisme après avec des persécutions. Mais il faut se souvenir que, et j'ai toujours regretté que dans la Constitution européenne, on n'ait pas rappelé que, bon, l'héritage, peut-être pas les racines, mais l'héritage chrétien de l'Europe, c'est quand même quelque chose qui est normal, c'est quelque chose qui est une évidence historique qu'il y a un héritage chrétien en Europe et cet héritage chrétien doit être chéri et doit être enseigné et les lieux de culte des églises doivent être préservés parce que ça fait partie de notre identité nationale même si on n'est pas chrétien.
0: Amine El Bailly, pourquoi est-ce que j'ai regardé avant de venir tout à l'heure? J'ai fait un petit peu, je fais mon travail, mes cahiers de vacances. Pourquoi est-ce que sur les autres chaînes info on ne parle pas des moyens mis en place, des renforts de police mis en place ce week-end de l'Assomption devant les églises, devant les lieux de culte chrétiens? Pourquoi est-ce qu'on ne parle pas de ces 843 actes antichrétiens recensés l'an dernier? Je me pose la question.
1: Bah, vous savez, le problème est culturel. Moi, je pense que le nombre d'actes antichrétiens se compte en millions dans ce pays, puisque la France, qui, comme l'a très bien rappelé Arnaud Carstens...
0: En actes antichrétiens, en millions sur une année, bon...
1: Oui, parce que pour moi, le premier acte antichrétien, vous voyez, c'est la désertion de la messe dominicale.
0: Oui, d'accord.
1: Voilà. Après, c'est un acte antichrétien.
0: Oui, bien sûr. Après, lorsqu'on parle de 843 actes antichrétiens, là, on parle d'agression. Vous avez raison, bien sûr, c'est un fait. Mais moi, je parle d'actes qui sont condamnables.
1: Les actes physiques, ces 843 actes physiques antichrétiens, finalement n'existerait pas dans une société qui n'aurait pas pour autant renoncé à ce qu'elle est. Vous parliez tout à l'heure effectivement de la démission culturelle. Pourquoi on n'en parle pas dans les autres médias? Pourquoi nos responsables politiques ne s'en émeuvent pas plus que cela? Parce que finalement il y a une forme de démission partagée. Regardez aujourd'hui dans un certain nombre de communes, on a totalement délaissé tout ce patrimoine culturel chrétien. Dans certaines banlieues, on préfère donner des subventions à des clubs de football pour acheter la paix sociale au quartier plutôt que pour rénover ces magnifiques églises que constituent notre patrimoine et qui ont été construites avant 1905. Après, il est vrai que leur entretien incombe à la commune et coûte beaucoup trop cher. Mais moi, par exemple, je vais vous dire une chose. Moi, je suis de confession musulmane. Mmh. Et j'ai eu l'occasion de faire mes années collège dans un internat catholique à Sainte-Marie, Cassel. C'est un internat qui a fermé parce que le diocèse de Lille n'a plus d'argent, parce que ça coûte beaucoup trop cher, parce qu'il n'y a pas assez de Français qui se rendent à la messe, parce qu'il n'y a pas assez de dons à l'église, parce qu'aujourd'hui, la société a perdu... dans ses racines, dans ses valeurs, et bien effectivement, le don de soi, le rapport au sacré, le rapport à la transcendance. Alors, pas que l'Église, la nation peut être un sacré, mais regardez la manière dont nos églises sont totalement vides pour comprendre aujourd'hui que ce chiffre de 843 actes antichrétiens, finalement, ne vaut rien face à ce qu'est la désertion de notre rapport, en tout cas, à l'histoire culturelle chrétienne. Voilà, on a totalement délaissé cela. Et CNews fait partie de ces dernières chaînes résistantes qui est capable d'arrêter un JT pour proposer aux Français de découvrir ce qu'est notre magnifique patrimoine culturel chrétien. Et je trouve que ça, c'est beau, parce que CNews fait le travail que ne fait plus le service public. Moi, quand j'ai entendu Mme Bachelot, ancienne ministre de la Culture, nous expliquer que la désertion culturelle et le fait qu'une église en France est abandonnée ou dégradée tous les 15 jours, eh bien, ça ne la gêne pas plus que ça, me choque. Voilà, moi, ça m'indigne profondément, parce que si on veut rétablir tous les mots MAUX de la société, ben, il faut justement recréer un canal de communication et la sauvegarde de ce qu'a été l'histoire culturelle chrétienne dans l'histoire de France nous permet en tout cas de donner les premiers signes d'avant-courant.
0: Qu'en est-il, Arnaud Clarsfeld, qu'en est-il de la question finalement de la répression, qu'en est-il de la question aujourd'hui pénale de ces actes antichrétiens? Tout à l'heure, on parlait d'antisémitisme, on disait que l'antisémitisme n'était pas une opinion, que c'était un délit. Pour les actes antichrétiens, c'est exactement la même chose, mais est-ce qu'il y a réellement des condamnations qui tombent aujourd'hui lorsqu'on s'en prend à un chrétien dans notre pays?
2: Je n'ai pas regardé les statistiques, mais en tous les cas, le ministère de l'Intérieur, tant pour au niveau de l'antisémitisme qu'au niveau des actes antichrétiens, semble faire le travail nécessaire. Maintenant, les condamnations, il faut voir quelles sont leur envergure. Et bon, les tribunaux correctionnels ou criminels ont toute latitude pour appliquer la loi de manière sévère pour dissuader que de tels actes antisémites ou antichrétiens se renouvellent.
0: On va parler à présent de la visite du pape, puisque on parlait de la sécurité évidemment autour des lieux chrétiens en ce week-end du 15 août, en ce week-end de l'Assomption, la sécurité autour également de la visite du pape en France, Léon XIV, qui est attendu en France du 25 au 28 septembre. Il passera d'abord par Paris, puis le pape se rendra 2 jours à Lourdes, dans les Hautes-Pyrénées, avant de terminer sa visite à Metz. CNews a pu se procurer un télégramme de la Direction Générale de la Police Nationale qui concerne les moyens qui seront mis en place pour cette visite. On va en parler avec Pierre Crépy qui vient de nous rejoindre à nouveau sur le plateau de Punchline. Bonsoir. Bonsoir Pierre. On connaît donc désormais un peu mieux l'ampleur du système de protection qui va entourer Léon XIV. À quoi faut-il s'attendre concrètement ?
4: Alors, tous les chiffres et les données qui nous proviennent viennent du télégramme de la Direction Générale de la Police Nationale que CNews a pu se procurer. Au total, 850 renforts de police à Metz et à Lourdes au total. Donc, quand on parle de renforts, c'est-à-dire en plus des effectifs de police déjà présents sur place. Donc, 600 policiers s'ajouteront à Metz, 250 environ à Lourdes sur ces trois étapes, donc du 25 au 28 septembre. Précisons que, par exemple, pour ce qui est de Lourdes, les 250 policiers vont arriver dès le 23 septembre pour pouvoir justement préparer les repérages et pouvoir préparer le terrain avant la visite du pape. Ce qui est intéressant aussi, au fond, c'est la diversité des moyens qui sont mis en place. Ça va aller du ciel jusqu'au sol. Nous avons des drones, c'est une technologie qui se développe beaucoup. Et bien, les drones seront utilisés pour sécuriser la venue du pape. Un avion caméra qui va pouvoir scanner la foule et vérifier le danger. Mais pour scanner une foule, il faut aussi être à l'intérieur. Donc nous aurons des policiers qui seront en civil au milieu de la foule pour repérer les dangers, mais également des agents en uniforme qui se compteront par centaines et qui vont pouvoir encadrer le cortège.
0: Alors j'imagine qu'il y aura également des moyens de sécurité inédits ou plus puissants peut-être que ceux qu'on a pu voir dans le passé.
4: Tout à fait. En tout cas, il y en a un qui a retenu mon attention, c'est le véhicule anti-drone du RAID. Son nom, c'est Vador. C'est une technologie qui a encore été très peu mise en application et donc elle le sera aujourd'hui, donc du 25 au 28 septembre pour la venue du pape Léon XIV. On peut également préciser que pour les renforts de police dont on a parlé, ils viennent essentiellement du nord et de l'ouest de la France, mais aussi de la région parisienne. Et enfin, donc toutes les informations qu'on vous a données ici, c'est le dernier télégramme donc de la délégation, de la Direction Générale de la Police Nationale. Il y aura une mise à jour qui sera faite en septembre prochain pour pouvoir donner les tout derniers chiffres avant sa venue.
0: Est-ce qu'on sait si de tels moyens sont mis en place également lorsque le pape se rend dans d'autres pays ?
4: C'est difficile de comparer puisque les technologies, les moyens mis en place sont différents et puis les rapports entre les pays le sont aussi. Et il y a aussi une question entre la sécurité que donne le Vatican et celle qu'offre la France. Donc c'est souvent assez caché et tous les pays ne le diffusent pas de manière aussi publique que ce télégramme, qui d'ailleurs n'est pas public en soi. C'est CNews qui a pu récupérer ces chiffres.
0: Alors évidemment, on parle du pape. Au-delà d'être le chef de l'Église, enfin c'est le chef de l'Église, mais c'est aussi un chef d'État.
1: Chef d'État.
0: Amine El Bailly.
1: Bien sûr, c'est un chef d'État. Et il doit être respecté en tant que tel.
0: Et là, c'est un dispositif de sécurité tel que celui qu'on peut mettre en place pour une visite de chef d'État.
1: Oui, absolument. Parce que effectivement, l'arrivée du pape n'est pas anodine. Ça, d'abord, son arrivée brasse énormément de monde. Et je suis assez fier aujourd'hui que la venue du pape puisse quand même concentrer un certain nombre d'énergie et attiser encore aujourd'hui énormément de foule. Bien évidemment, c'est l'honneur de la France d'accueillir le pape comme il se doit. Il en va aussi de la sauvegarde, de la sécurité publique, de l'ordre public, parce que, évidemment, il ne va pas s'en rappeler que les foules peuvent attirer aujourd'hui un certain nombre d'actes. N'oublions pas que la France a relevé encore assez récemment son plus haut niveau d'alerte terroriste, alerte vigipirate. Donc nous ne sommes pas à l'abri d'une attaque terroriste et nous ne sommes pas non plus à l'abri d'un certain nombre de désordres. Donc effectivement, à situation exceptionnelle, mesure exceptionnelle, surveillance aérienne par des drones, surveillance terrestre. Et il faut aussi souligner l'extrême mobilisation des forces de l'ordre parce que cette année, ils vont vivre une année extrêmement surmobilisée avec les élections présidentielles, les différentes manifestations dans le contexte social et évidemment la venue des chefs d'État. Il va falloir à un moment donné aussi songer à réfléchir, à récompenser et mieux reconnaître le travail des forces de l'ordre qui ne connaissent plus du tout de week-end, ils n'ont plus de congés et aujourd'hui ils sont mobilisés matin, midi, soir et les week-ends pour assurer la sécurité de tous.
0: Arnaud Klarsfeld, la visite du pape, évidemment, c'est un véritable sujet, parce que c'est pas que c'est inédit, mais en tous les cas, c'est rare qu'un pape se rende en France. Souvenez-vous de la visite de son prédécesseur, du pape François, qui était venu à Marseille, mais qui à ce moment-là avait bien précisé qu'il ne venait pas en France, mais qu'il se rendait à Marseille. Là, c'est vraiment une visite d'État du pape Léon XIV dans notre pays. C'est un dispositif qui paraît important, mais qui est somme toute tout à fait normal.
2: Ah oui, c'est normal. Il y a combien ? Il y a un milliard et demi de catholiques dans le monde, donc il représente quand même 1,5 milliard de personnes. Je me rappelle quand j'étais petit, j'ai vu l'attentat contre Jean-Paul II qui avait reçu une balle tirée par un Bulgare, je crois, à l'époque. Donc c'est tout à fait normal de le protéger. Il y a le président des États-Unis, le chef russe, le chef chinois et le pape. Ça fait partie des personnes les plus importantes au monde, même si le pape n'a plus les divisions qu'il avait sous Jules II, qui a été une puissance à la fois spirituelle mais aussi temporelle. Jules II faisait la guerre, ou Clément à l'époque à la Renaissance. Donc,
0: mais d'ailleurs,
2: c'est normal de protéger le pape.
0: Évidemment, en dehors du côté religieux, que représente aujourd'hui le pape sur le plan diplomatique?
2: Ils ont il y a des nonces apostoliques un peu dans chaque pays. C'est une diplomatie qui est une diplomatie séculaire, avec des gens expérimentés, avec sans doute un secrétaire général au Vatican qui doit répercuter tous les rapports. Donc ils ont quand même une importance diplomatique considérable. Ils doivent intervenir dans certains conflits, essayer de mitiger les choses en cas de guerre, etc. Donc c'est vraiment, ils doivent avoir sans doute un des filets diplomatiques les plus étendus dans le monde.
0: Amine El Bahi, je crois que vous aviez prévu d'assister à la visite du pape. Hein.
1: Oui, mais j'ai pas eu de place.
0: Vous vouliez aller
1: pour la file d'attente numérique et j'ai pas trouvé de.
0: C'était pour Lourdes.
1: C'était effectivement pour moi parce que je.
0: Non, je veux dire c'était pour Lourdes.
1: Non, c'était pour le stade de
0: France. Ah, pour le stade de France.
1: Pour le stade de France. Mais vous savez, moi, j'attends quand même beaucoup de la venue du pape parce que vous avez raison, c'est aussi le chef d'État, le chef du Vatican, et il amène avec lui dans ses bagages, dans sa valise, eh bien les valeurs cardinales qui guident les valeurs morales de l'Église. Et je trouve d'ailleurs cette venue très courageuse, mais aussi nécessaire au regard du contexte particulier de notre temps. Pas plus tard qu'hier, le Conseil constitutionnel a validé, par exemple, la loi relative à la mort. Hein, vous savez, on peut mourir, on peut aider aujourd'hui un certain nombre de personnes au suicide assisté, ce qui pose un certain nombre de questions éthiques, évidemment.
0: Il a un rôle à jouer de ce côté-là aussi.
1: Et je sais que l'Église a un rôle
0: évidemment
1: à jouer, un rôle énorme, notamment à l'approche des élections présidentielles. Il n'est pas trop tard, en tout cas, pour rattraper le drame.
0: Et on le disait, effectivement, c'est un chef d'État, certes, du plus petit État du monde, puisque le Vatican, c'est le plus petit État du monde, mais c'est aussi un chef d'État. Merci à tous les deux. Merci à Minel Bailly.
1: Merci à vous.
0: Merci à Arnaud Klarsfeld. C'est la fin de ce punchline. Merci de nous avoir suivis. Dans un instant, l'actualité continue sur CNews avec Thierry Cabanne pour l'heure des pros 2 et sur Europe 1, Europe 1 Soir avec Guillaume Lariche. Je vous souhaite de passer un bon week-end et une très belle soirée sur nos deux antennes.
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1: Bonjour à tous, bienvenue, 18h57, bonsoir à tous et très bonne fin de journée. Ravi de vous retrouver pour Europe 1 Soir. Deux heures d'infos et de débats sur l'actualité qui secoue, vous le savez, notre monde. Juste après le journal de 19h, Rudy Mana, porte-parole nationale de l'UNSA Police, va être avec nous. Nous allons revenir sur ce nouveau refus d'obtempérer près de Paris qui a blessé un policier. Également, cette loi riposte dont une partie n'est pas passée auprès du Conseil constitutionnel. Dans un petit peu plus d'une heure, après le journal de 20h, là, il sera question du classement Shanghai, vous le savez, les 1000 meilleures écoles et universités de la planète. L'ancien ministre de l'Éducation nationale, Jean-Michel Blanquer, répondra aux questions d'Europe 1. Et puis enfin, après 20h30, Laurent Tessier avec « Ça nous a énervé cette année » et « La laïcité à géométrie variable ». Enfin, le grand patron de la France Bouge, ou plutôt la grande patronne, vous allez faire connaissance de Claire Mougenot. C'est la présidente du groupe Loose, une marque de sport éco-responsable. Voilà pour le programme d'Europe 1 Soir. Toutes et tous, et bienvenue sur Europe 1, bientôt 19h.
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12: 19h, 18h59. Allez, les titres tout de suite. Deux jours après le début d'un nouveau feu dans les Landes, les pompiers combattent toujours les flammes dans des zones difficiles d'accès. Alors que l'incendie progresse, la pluie est attendue, nous le verrons. Le classement annuel des meilleures écoles et universités de la planète est tombé aujourd'hui. Le classement Shanghai, je vous en parlais, où Paris-Saclay, en 13e position, gagne le titre de première université européenne. Le chassé-croisé du 15 août, les premiers retours à la maison pour certains vacanciers. Et puis le premier titre continental, ça y est, pour Léon Marchand. Cocorico, le nageur français, a remporté il y a quoi, moins d'une demi-heure, la finale du 200 mètres papillon. Nous échangerons aussi avec coach Perrin sur l'avant-dernier jour des championnats d'Europe d'athlétisme en fin de journal. Et puis juste après, météo. Et d'ailleurs, la tendance météo, Perle Romney, bonsoir.
13: L'activité orageuse pourrait encore se renforcer ce soir dans le sud-ouest avec de fortes pluies à la clé. On en parle en fin de journal.
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12: Alors que l'évolution des conditions météo doit aller normalement dans le bon sens dans les Landes avec des températures moins chaudes, également quelques pluies orages ce soir, le département du sud-ouest de la France est toujours en feu. 1600 hectares de végétation ravagés par les flammes près de Luglon, entre Biscarrosse et Mont-de-Marsan. 600, 650 personnes évacuées, dont une centaine la nuit dernière. L'incendie a été réactivé vers 14h30 ce matin dans des secteurs difficiles d'accès. Bonsoir Charles Bouchain.
14: Bonsoir Guillaume, bonsoir à tous.
12: Alors Charles, dans les airs et au sol, les pompiers se sont concentrés ce samedi sur cette reprise de feu. Où est-ce qu'on en est ce soir ?
14: Eh bien, c'est une bonne nouvelle. Le feu n'a pas progressé de la journée. Il n'était en revanche pas fixé. Les flammes sont toujours réparties en deux zones distinctes. La première correspond au foyer initial à Luglon et la seconde est la conséquence d'une saute de feu ce matin au sud-est de la commune à proximité de Garin. C'est là que les efforts se concentrent désormais, explique Gilles Claverol, le préfet des Landes.
15: Ce deuxième feu qui est le plus virulent avec des lisières qui sont encore instables, qui sont très chaudes avec des reprises fréquentes et c'est ce qui préoccupe et mobilise le plus à la fois parce que c'est instable et puis parce que c'est relativement près des premières habitations du bourg. On doit encore tenir bon, on continue à travailler, on a bon espoir si les conditions restent à peu près étales d'arriver à des résultats intéressants et à se dire que peut-être demain matin la situation se présentera mieux.
14: Cette stabilisation du feu est permise grâce aux nombreux moyens aériens déployés. 4 Canadair, 2 Dash et le Chinook, hélicoptère bombardier d'eau géant prêté par l'Australie. Toute la journée, des opérations ont été effectuées pour sécuriser la zone, mais aussi pour veiller aux reprises du feu. À ce stade, aucune habitation n'a été détruite par les flammes.
12: Pour ce qui est de la Haute-Savoie, un deuxième accident mortel en moins de deux semaines à Sixtfer à cheval à cause de la montée des eaux. Il y a un homme de 30 ans a lui perdu la vie lors d'une descente en canyoning. La victime a été emportée par une coulée de boue suite à un orage. Une femme de 27 ans, elle, était légèrement blessée. Voilà 10 jours déjà, toujours dans ce massif du Giffre, une vacancière de 56 ans a été, elle aussi, emportée par une coulée de boue après la montée subite des eaux d'une rivière. Dans l'actualité, après l'attaque informatique touchant près de 700 000 usagers de l'administration fiscale française, la section cyber du parquet de Paris a ouvert une enquête. Enquête pour extraction frauduleuse de données et association de malfaiteurs. Les données volées concernent notamment les noms et prénoms, le quotient familial, le revenu fiscal de référence et le taux de prélèvement à la source. 678 000 particuliers et entreprises sont concernés par ce vol massif de données du fisc. Deux attaques en un mois dont on a eu connaissance seulement cette semaine. Aujourd'hui, samedi, a été publiée la 24e édition du classement Shanghai 2026, classement des 1000 meilleures écoles et universités au monde. Sans surprise, les anglo-saxons trustent et dominent toujours le haut du podium. Bonsoir Romy Azoulay.
16: Bonsoir Guillaume, bonsoir à tous.
12: Et la France, malgré tout, s'en sort bien, 4 universités dans le top 100.
16: Oui, et la meilleure reste Paris-Saclay qui garde sa 13e place au niveau mondial et première de toute l'Europe. Un résultat dont se félicite son président Camille Gallap.
17: C'est toujours une fierté. Hein. Il y a une mobilisation très forte des enseignants, des chercheurs, tous les personnels de recherche qui sont mobilisés depuis de très nombreuses années et qui permettent, avec leur production scientifique, d'être au meilleur rang mondial. Donc ça, c'est quelque chose d'extraordinaire.
16: Outre Paris-Saclay, 3 autres établissements français se maintiennent dans le top 100. Paris Sciences et Lettres gagne un rang et se hisse 33e. Idem pour Paris Cité, qui gagne 3 places par rapport à l'année dernière. Seule baisse notable, la Sorbonne, qui dégringole d'une douzaine de positions. Au sommet du palmarès, vous le disiez Guillaume, peu de suspense. Les 3 mastodontes américains, Harvard, Stanford et MIT, trônent toujours en tête. Plus bas dans le tableau, bonne nouvelle, l'université d'Angers et celle de Bretagne occidentale font leur entrée. À l'inverse, 2 établissements sortent du classement de Shanghai, l'INS à Toulouse et l'université Paris-Est-Créteil.
12: Un adolescent de 16 ans grièvement blessé par balle, ça s'est passé la nuit dernière près de Lyon. Le pronostic vital de l'individu est engagé. Une enquête pour tentative de meurtre en bande organisée, transport et détention d'armes et association de malfaiteurs a été ouverte. L'actualité de ce samedi 15 août, c'est bien sûr le chassé-croisé des vacanciers. Bison futé a hissé le drapeau rouge dans les deux sens de circulation et sur tout le pays, et même noir pour les départs en Auvergne-Rhône-Alpes. Bison futé, l'animal loin d'être bête, qui a relevé un pic de 712 km de bouchons cumulés en France. C'était vers midi, hors région parisienne. Un week-end quand même qui marque déjà la fin des vacances pour beaucoup de Français, Noémie Loisel.
18: Oui, et sur la 7 à la mi-journée, il fallait jusqu'à 2h40 pour relier Orange à Lyon contre 1h35 habituellement, selon Vinci Autoroute. Sur l'air, Cédric fait une pause partie de Saint-Raphaël avec sa famille. Il doit rejoindre Paris, près de 900 km à parcourir.
19: Proche de Lyon, on a eu quand même 2 heures de ralentissement. Normalement, sans pause, c'est 8 heures. Là, on va faire à peu près 10 heures, voire 12 heures de route. C'est un peu long avec les enfants. Il faut essayer de les occuper pour passer le temps parce qu'on n'a pas le choix.
18: Un long trajet, donc, après 2 semaines de vacances en camping pour Cédric et sa fille.
19: On a eu le beau temps, on a profité de la plage.
20: On s'est dit, pourquoi ça continue pas? Mais il faut rentrer chez nous. Il faut préparer la rentrée, acheter les fournitures.
18: Quelques voitures plus loin, Gwendoline et ses 5 enfants laissent eux aussi les vacances derrière eux.
21: Contente parce qu'on va retrouver notre chez soi. Puis un peu triste parce que la mer, le dépaysement, ça fait du bien. Ça laisse l'esprit ailleurs. Je vais préparer la rentrée. Monsieur va reprendre le travail dès lundi. Le quotidien va reprendre.
18: Le trafic restera dense demain dans la région et devrait même être saturé lundi dans le sens des retours. Bison futé recommande d'éviter lundi l'A7 entre Orange et Lyon de 11h à 17h.
12: Et puis un petit mot sur l'A75 dans l'Hérault. La circulation est progressivement de retour à la normale d'après la préfecture. Conséquence de l'incendie en bordure de l'autoroute hier qui a depuis été fixée. Dans les airs, le week-end est compliqué pour les passagers EasyJet. Peut-être en avez-vous fait les frais. Une centaine de vols annulés jusqu'à demain soir un peu partout en France. 30 vols déprogrammés à Lyon, 23 à Roissy, 5 à Bordeaux. Plus de la moitié du personnel navigant de la compagnie low cost participe au mouvement social. Grève des hôtesses et stewards d'EasyJet pour dénoncer notamment des plannings constamment remanié, parfois la veille pour le lendemain. Si vous avez un vol EasyJet à prendre dans les prochains jours, prochaines semaines, intéressez-vous de près à votre vol, puisque la grève pourrait revenir d'ici la fin du mois. En Espagne, la ville très touristique de Grenade, dans le sud du pays, secouée par un rare séisme de magnitude 5. Les habitants ont été réveillés en pleine nuit, des bâtiments endommagés, mais fort heureusement, pas de victimes. C'était la seule médaille d'or qui manquait à son palmarès. Léon Marchand a remporté son premier titre européen, première victoire continentale sur 200 mètres papillon. 2 ans après ses exploits aux Jeux Olympiques de Paris, le Toulousain s'est imposé 1 minute 51 secondes 72. Je vous propose d'écouter le nageur français.
22: Ouais, c'est juste merci au public, quoi. En vrai. La piscine était en feu. Ça m'a énormément poussé du début à la fin. J'ai une belle course, je finis hyper bien l'année 50. Je suis champion d'Europe, donc je suis trop content, c'est trop bien. Il y a eu beaucoup de doutes dans ma tête ces dernières semaines. Je n'étais pas sûr de pouvoir faire les championnats d'Europe, pas sûr de pouvoir faire le papillon, pas sûr de pouvoir faire le crawl. Au final, j'ai persévéré. Je me suis dit que c'était quand même une belle compète. C'était en France en plus, donc j'en ai profité. Et là, de gagner avec ce temps-là, c'est canon. Je suis content de moi.
12: Ouais. Léon Marchand qui est content de lui et nous aussi. Léon Marchand qui répondait aux questions de France Télévisions. Notre nageur français qui s'attaque demain à un tout nouveau défi pour le moins personnel, le 400 mètres nage libre qu'il n'a jamais pleinement exploré au plus haut niveau. Je vous propose de parler tout de suite des championnats d'Europe d'athlétisme avec forcément celui qui fait rimer bonne humeur et surtout bonne connaissance, le coach Perrin qui suit la compétition pour Europe 1. Bonsoir coach. Est-ce que vous m'entendez, coach Perrin? Est-ce que le coach Perrin est avec nous? Je crois que je ne l'entends pas. En régie, un petit signe peut-être, un petit pouce levé? Bon alors, on va parler avec le coach Perrin notamment de pas mal de choses, notamment les regards qui sont tournés ce soir vers le 10 000 mètres avec Jimmy Gressier, un espoir de médaille ce soir, et puis aussi une médaille de bronze qui a été obtenue pour le français Aurélien Quignon sur le marathon marche ce matin. Je retente ma chance, est-ce que à la par tout hasard, notre coach Perrin n'est pas là? On me fait signe que non, c'est bien dommage, parce que j'adore pourtant son enthousiasme, et j'adore échanger avec coach Perrin, peut-être une dernière tentative. Ah, ça y est, Rudy, notre rédacteur en chef, me fait un signe. A priori, on arrive à connecter les fils, le bleu sur le rouge. Ça fonctionne. On va peut-être réussir à avoir coach Perrin. Coach, est-ce que vous m'entendez? Finalement, c'est un gag, messieurs. Ah, ça y est, coach Perrin, je vous entends. Je ne vous vois pas, mais je vous entends. Vous êtes avec nous sur Europe 1. Vous allez bien? Bon, bah décidément, écoutez, on va pas tenter plus longtemps notre chance, tant pis. Coach Perrin, je rappelle qu'une médaille de bronze pour le Français Aurélien Quignon sur le marathon marche ce matin. Ah, on me redit qu'il est là. Ah ben non, finalement, me dit la météo. Ben écoutez, on va arrêter là, c'est pas bien grave, le coach Perrin qu'on aura l'occasion de retrouver dans les prochaines éditions. Le championnat d'Europe de gymnastique à Zagreb, quelques minutes après son sacre européen à la poutre, la Française Elena Collas, 16 ans, qui a remporté une deuxième médaille aujourd'hui, bravo à elle, précisément l'argent au sol. On termine avec la météo de Pearl Romney, est-ce qu'elle est bien là? Oui, elle est bien là. Des orages dans le sud et la chaleur qui persiste à l'est, ma chère Pearl.
13: Nouvelle soirée caniculaire avec des températures toutefois plus basses que la nuit précédente. Ce soir, une activité pluvieuse pourrait se renforcer et s'étendre sur le sud-ouest avec un arrosage plus significatif. Demain dimanche, le temps sera orageux sur une bonne partie du pays. Des orages éclateront dès le matin de l'Aquitaine au centre avant de gagner l'après-midi des Pays de la Loire au nord-est avec un risque de rafales et de fortes pluies en peu de temps. Après une nuit encore douce, notamment à l'est, la baisse des températures se confirme sur l'ouest du pays et gagne peu à peu vers l'est sans concerner un large quart sud-est. Les maximales se situeront entre 28 et 34 degrés sur la plupart des régions, mais il fera encore chaud de la moyenne vallée du Rhône à la région PACA et à l'intérieur de la Corse avec 35 à 38 degrés.
12: La chaleur, tout le problème de l'été, j'ai envie de dire. C'est habituel. Merci Perle. Bonsoir à tous. Vous restez avec nous. Encore un refus d'obtempérer. Ça va être la thématique principale de notre première discussion. Un refus d'obtempérer qui termine mal pour un policier qui faisait son métier. Et puis aussi cette loi riposte qui doit permettre aux forces de l'ordre d'avoir plus de moyens. On en parle dans un instant sur Europe 1. A tout de suite.
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12: Bonsoir à toutes et à tous, 19h11, merci d'être avec nous, Europe 1 soir, et je suis en compagnie de mes deux débatteurs, mes deux chroniqueurs, Elliot Maman, journaliste indépendant et chroniqueur politique. Bonsoir Elliot.
24: Bonsoir.
12: Et Antonin André, rédacteur en chef au service politique du journal du dimanche. Bonsoir Antonin. Ensemble, nous recevons notre premier invité, Rudy Mana, porte-parole nationale de l'UNSA Police. Bonsoir Monsieur Mana.
25: Bonsoir à tous.
12: 4 jours d'ITT pour un policier blessé après un refus d'obtempérer. C'était mercredi à Savigny-sur-Orge, près de Paris. Un agent qui a tenté de faire barrage à une personne sur une motocross lors d'un rodéo urbain. Nouveau refus d'obtempérer à un contrôle d'identité, Rudy Mana, qui dégénère, j'ai envie de dire, un de plus encore.
25: Oui, comme vous dites, un de plus à Savigny-sur-Orge, dans un quartier connu des services de police, encore... Un jeune en moto, un mineur, encore une fois, qui est aperçu par les forces de l'ordre. Et au moment où ils veulent le contrôler, bien évidemment, il prend la fuite. Il se réfugie dans une école où apparemment il y avait une fête ce jour-là. Et quand les policiers vont dans l'école, bien évidemment, des mots doux, ou plutôt le contraire, à l'encontre des forces de l'ordre. Et puis ils voient à nouveau sortir cette moto de l'école. Et au moment où ils essayent de l'interpeller... Ben, il y a un policier de la compagnie départementale d'intervention du 91 qui est blessé. Au moment où il veut l'attraper, c'est avec la poignée de la moto qu'il est blessé, la 4 jours d'ITT, mais ils réussissent malgré tout, avec leur courage, à interpeller cet individu.
12: Et là, ça aurait pu dégénérer en plus.
25: Ben, évidemment que ça aurait pu dégénérer. Vous imaginez qu'il y a eu des colibés qui ont été lancés à l'encontre des collègues, parce qu'il y avait quand même une 60aine de personnes. Ça n'a pas été évident. Les renforts sont arrivés très très vite, ce qui a permis... Heureusement, avec l'emploi de gaz lacrymogène, de calmer la situation, et on a pu interpeller cet individu qu'on a remis à la justice. Mais bon, vous le savez, hein, quand vous êtes mineur, que vous êtes remis à la justice pour des faits comme ça, ben malheureusement, vous n'allez pas en prison, même si un policier est blessé. Et c'est bien ça le problème. même parce qu'aujourd'hui, ils se permettent tout. Et vous parlez des refus de tempérer. Je vous rappelle quand même qu'il y en a 28 200 en 2025, c'est-à-dire 77 par jour. Un toutes les 18 minutes. Donc en France, aujourd'hui, toutes les 18 minutes, quelqu'un décide que l'ordre de s'arrêter, c'est une option. Donc ça devient extrêmement compliqué.
12: Qu'est-ce qu'il en est ce week-end, justement, pour ce jeune qui a été interpellé? Là, actuellement, il a fait un peu de garde à vue et tout de suite, il a été replacé en liberté. Qu'est-ce qui va lui arriver?
25: Ouais, il a été placé, rendu à ses parents après 24 heures de garde à vue, évidemment. Malheureusement, il sera convoqué au tribunal pour enfants, parce que je crois qu'il a 16 ans. Mais vous savez, il y a très peu de poursuites pour des mineurs comme ça. Lorsqu'ils ont 16 ans, le policier a 4 jours d'ITT, il considère que c'est pas suffisant. Mais ce que je veux dire, c'est que c'est encore une fois l'ordre qui recule, c'est l'État qui recule quand il y a des faits comme ça. Heureusement, le collègue n'a pas été grièvement blessé. Il a été légèrement blessé. Mais l'impact psychologique quand vous avez un jeune qui essaye de vous foncer dessus pour éviter l'interpellation, en fait, vous l'avez dans la tête tout le temps après. Donc ça, c'est extrêmement compliqué à gérer et malheureusement, on voit que sur des faits comme ça, le manque de sanctions est évident et du coup, les refus de tempérer sont de plus en plus nombreux.
0: Antonin André.
6: Oui, évidemment, monsieur, nous sommes tous solidaires des forces de l'ordre et nous considérons, enfin, je pense dans ce studio que, évidemment, ces refus d'obtempérer qui sont devenus en hausse de 10% l'année dernière et qui sont devenus effectivement une forme de sport national sont éminemment condamnables. Néanmoins, en écoutant votre récit, je me demandais si il n'y avait pas eu un moment où les agents s'étaient interrogés sur l'opportunité d'intervenir dans une salle où il y avait 60 personnes et le risque effectivement que l'effet de masse et l'effet de foule soient hostiles aux forces de l'ordre. Est-ce qu'il n'y a pas parfois l'idée de se dire, d'autant plus que vous dites que ce jeune ne sera que faiblement sanctionné, peut-être de vous dire, il est rentré dans l'école, il y a 60 personnes, on va calmer le jeu et ne pas intervenir parce que il y a des risques pour notre sécurité à nous d'abord, d'ailleurs, forces de l'ordre, et puis que ça dégénère. Est-ce que ça, c'est une question qui se pose parfois dans ce genre d'intervention?
25: C'est des questions qui peuvent se poser. Mais vous savez, quand on est policier, qu'on a vu un jeune qui a commis un refus de tempérer devant nous, notre premier rôle, c'est d'essayer de l'interpeller. Alors, quand ses collègues sont arrivés dans la salle, je suis pas dans leur tête à ce moment-là, mais quand ses collègues sont arrivés dans la salle, au premier abord, ça s'est pas trop mal passé. Bien évidemment, personne a dit que le jeune était rentré dans l'école, évidemment, mais ça s'est pas trop mal passé. C'est quand le jeune est ressorti de l'école, au moment où tout le monde quittait cette école, que les collègues ont voulu interpeller cet individu, que là, ça s'est passé avec beaucoup plus de difficultés. Mais vous savez, si on commence à ne pas aller dans ce genre de situation, je vais vous dire quelque chose, il y a 50% des interventions qu'on fait dans les endroits sensibles, dans les quartiers difficiles, on n'ira plus. On est très souvent en sous-nombre. Et si, en sous-nombre, on décide de ne plus y aller, je peux vous dire qu'il y aura beaucoup moins d'interpellations.
12: Rudy Mana, vous expliquez que ça s'est passé dans une école, on est pendant les vacances scolaires, je suppose que si l'école est ouverte, c'est peut-être parce qu'il y a peut-être un centre de loisirs ou quelque chose comme ça, mais comment ça se fait que ce terrain qui est censé accueillir des enfants se transforme en endroit où on fait du motocross? Les personnes présentes sur place laissent faire, c'est ça qui est surprenant.
25: Il ne faisait pas du motocross dans l'école, il faisait du motocross à l'extérieur de l'école, à l'intérieur de la cité Grandvaux. Il ne faisait pas du motocross à l'intérieur de l'école. Mais il est allé se réfugier quand les policiers l'ont poursuivi. Il a décidé d'aller dans cette école parce qu'il savait probablement qu'il y avait beaucoup de personnes dans cette école et que ça lui permettrait probablement d'échapper au service de police.
12: Très bien, donc une course-poursuite dans les rues du quartier, Antonin André le disait très bien, pour votre propre sécurité. Quel est le degré de permission, jusqu'où vous vous autorisez le droit d'intervenir à partir de quel moment, dans une course-poursuite, là on est avec un deux roues, mais lorsque c'est peut-être un véhicule comme une voiture, comme une camionnette, jusqu'à quel degré de poursuite vous pouvez aller sans mettre en danger votre vie à vous et celle aussi des piétons ou des autres personnes qui sont dans la ville? Et ma seconde question, c'est peut-être seriez-vous pour avoir un peu ce que font les pays anglo-saxons, de pouvoir aller à l'impact directement, d'aller percuter ces véhicules pour les arrêter dans leur course folle?
25: Nous, vous savez, quand on est dans une course-poursuite comme ça, c'est à la perception de chaque collègue. Effectivement, quand on voit qu'un individu prend absolument tous les risques, roule en centre-ville à 100 km/h, où il y a énormément de monde, éventuellement des piétons, il est évident qu'on préfère dire on arrête, parce que là, ça, le jeu n'en vaut pas la chandelle. Clairement, on n'a pas envie de mettre en danger un piéton ou de se mettre en danger nous-mêmes. Ça, c'est une réalité, mais c'est chaque fonctionnaire de police qui décide. Ensuite, vous avez parfois le centre d'information et de commandement qui vous demande d'arrêter la chasse parce que c'est une heure où il peut y avoir beaucoup de monde et vous avez un ordre officiel du centre de commandement, de la radio, du PC radio des policiers, où on vous dit de stopper la chasse. Donc, en ce qui concerne le shocking, comme ça se fait en Angleterre, il faudrait que ce soit particulièrement cadré. Vous savez, en Angleterre, c'est quelques policiers qui ont le droit de le faire parce qu'ils sont formés à cela. Mais je sais qu'en France, ça serait extrêmement compliqué à mettre en application parce que vous savez, si vous faites un shocking, même si vous êtes formé à cela, vous pouvez avoir tout. Vous savez l'indépendance de la justice et elle peut vous dire qu'à ce moment-là, vous l'avez pas fait de la bonne manière. Et si la personne que vous avez poursuivie décède, ben vous allez quand même être poursuivi parce que les magistrats ont totale liberté dans ce pays et peuvent poursuivre en toute indépendance, même si une loi est établie. Vous savez que lorsqu'il y a un décès, malheureusement, dans ce genre de choses, dans ce genre de course-poursuite, toutes les options peuvent être ouvertes et je crois que ça mettrait véritablement les policiers en danger. Donc, en tout cas, en France, donc je pense qu'il faudrait que ce soit tellement bien cadré que pour l'instant, c'est pas d'actualité.
12: Oui, le but, c'est de l'interpeller, bien évidemment. Ce n'est pas de faire du mal à l'individu. Exactement. Qui est interpellé. Vous avez donc utilisé des gaz lacrymogènes, le suspect a été arrêté, sa moto a été saisie, je crois. Hein.
25: Oui, tout à fait.
12: Voilà, et puis un autre individu aussi également interpellé, lui pour acte d'intimidation envers les forces de l'ordre. Deux hommes en garde à vue, et donc, allez, 96 heures après, circuler, il n'y a rien à voir.
25: Ouais, parce que même un petit peu moins, hein, c'est dit que c'était 24 heures, voire 48 heures après, malheureusement. Et c'est ça qui devient difficile, et c'est pour cela que ces individus ne s'arrêtent plus sur les refus obtempérés, hein. Faut pas se voiler la face. Vous savez, moi, je crois que quand un policier est blessé, même légèrement blessé, 4 jours d'ITT, c'est pas anodin non plus. Je crois que l'individu...
12: Non, puis il y a même la violence psychologique aussi, là-dedans.
25: Mais évidemment. Et je crois que cet individu, même s'il doit faire une courte peine de prison, il faudrait qu'il la fasse. 8 jours, 15 jours, 3 semaines. Mais je pense que, systématiquement, quand on blesse un policier, quand on blesse un pompier, quand on blesse un policier municipal, ou quand on s'en prend une infirmière, je crois que systématiquement, on doit avoir une peine de prison. Alors, si on ne les met pas 5 ans à prison, je le comprends, les prisons sont archipelles, on ne va pas revenir sur ce dossier, on sait très bien, 180% de taux d'occupation, c'est complètement faux, on nous avait promis 17 000 places de prison, on en a 8 000. Bon, ça, c'est une première chose. Mais si on leur faisait faire 8 jours de prison, je ne dis pas que ça résoudrait le problème pour chacun. Mais peut-être qu'au bout de 8 jours, ils diraient, là, je suis allé en prison 8 jours, si je recommence ça, je vais aller en prison un petit peu plus longtemps. Et quand même, d'aller en prison, ils ne sont pas en liberté, ils ne sont pas sur la voie publique. Même certaines prisons sont quand même, il y a des facilités, ils ne sont pas chez eux, ils ne sont pas sur la voie publique, ils ne sont pas en liberté. Moi, je crois que ça serait le minimum qu'on pourrait faire pour au moins faire comprendre à ces individus qu'on ne peut pas toucher aux forces de l'ordre, aux pompiers ou même aux infirmières.
12: Pour vous, Rudy Mana, porte-parole nationale de l'UNSA Police, faire une semaine de prison pour des personnes comme ça qui sont interpellées par rapport à un délit routier ou par rapport à un refus d'obtempérer comme ce qu'on évoque là, c'est pas une ligne de plus sur le CV qui permet de briller justement auprès de ses proches, des caïds. Pour vous, c'est vraiment, ça peut faire réfléchir, faire réagir.
25: Ben oui, ça peut faire réfléchir tout simplement parce que là, aujourd'hui, ils ont l'impression qu'il y a une absence de sanction. Et si vous leur mettez quelques jours de prison, 8 jours, 15 jours, il y aura une sanction. Alors certes, elle n'est pas à la hauteur de ce qu'on voudrait quand un policier est blessé, mais au moins, il faut qu'il y ait une sanction. Il faut qu'il y ait cette certitude de sanction. Vous imaginez bien que quand on leur demande de faire des travaux d'intérêt généraux et de les faire 6 mois après, et encore, ils ne les font pas tout le temps, mais évidemment, pour eux, il y a zéro sanction, absolument aucune sanction. Donc, ils se permettent de recommencer ce genre de délits qui deviennent quand même de plus en plus fréquents, comme je vous l'ai dit tout à l'heure, et qui peuvent devenir extrêmement graves. Parce que combien on a vu de piétons blessés, d'automobilistes blessés ou de policiers blessés à cause de ces jeunes qui font absolument n'importe quoi au volant pour échapper aux policiers.
12: Vous écoutez Europe 1 Soir, 19h22, nous sommes avec notre invité Rudy Mana, porte-parole nationale de l'UNSA Police. Antonin André, une question à vous poser.
6: Oui, je souscris aussi, évidemment, il y a en France un vrai... un vrai angle mort de la justice, et notamment sur la justice des mineurs, où on voit bien que la réponse pénale est souvent différée, souvent atténuée, et que effectivement l'effet pédagogique de la sanction ne s'applique pas. Je voulais réagir juste parce que vous parliez d'un mineur de 16 ans, donc qui a été rendu à ses parents. Dans quelle mesure est-ce que les parents eux-mêmes ne devraient pas être poursuivis? Parce que, a priori, quand un enfant est mineur, il est sous la responsabilité de ses parents. Est-ce qu'il y a des amendes qui sont prévues, par exemple, pour les parents, ou une convocation devant un juge, ou une évaluation de leur capacité à élever correctement et à contrôler leur enfant? Est-ce que c'est aussi, là, encore un angle mort ou quelque chose qui existe?
25: C'est un angle totalement mort, et vous parlez d'un vrai sujet, la responsabilisation des parents. Effectivement, vous avez raison de dire que quand vous avez un gamin de 16 ans, il est sous votre responsabilité. Hein. Moi, j'ai deux enfants, je les ai élevés, et à 16 ans, mon fils est sous ma responsabilité. S'il fait une connerie, je considère que c'est en partie ou un peu de ma faute. Donc, mais aujourd'hui, malheureusement, on ne sanctionne pas les parents quand un enfant de 16 ans a commis des actes comme celui qui est arrivé à Savigny-sur-Orge mercredi soir. Malheureusement, c'est pas prévu par la loi, c'est quelque chose sur lequel on pourrait peut-être débattre et éventuellement légiférer, parce que c'est une vraie option également pour sanctionner d'une manière ou d'une autre, en tout cas le mineur, mais aussi les parents.
6: On le voit, pour rebondir sur ce que vous dites, on le voit dans les affaires de narcos désormais, où on peut expulser des familles qui sont en logement social à partir du moment où un individu de la famille a été nourrice ou a été impliqué dans un trafic de drogue. Donc effectivement, on pourrait aussi se poser la question où étendre cette possibilité de sanction à des délits routiers en récidive, par exemple.
25: Tout à fait, non mais moi je suis tout à fait d'accord avec ce que vous dites. Vous savez, en France, on a des droits et des devoirs. On a beaucoup de droits, je crois qu'on est dans un pays extraordinaire. On a énormément de droits, mais en contrepartie, on ne dit pas assez qu'on a des devoirs. Et quand les devoirs qu'on doit à la République française, qui nous donne autant de droits, ne sont pas respectés parce qu'un enfant de mineur, un enfant de 16 ans a fait n'importe quoi à l'encontre de policiers, eh bien, je crois qu'on devrait restreindre aussi certains droits à ses parents pour leur faire comprendre que le devoir qui n'a pas été accompli par son enfant mineur, eh bien, ça leur reste quelques droits.
12: Rudy Mana, j'aimerais vous faire réagir par rapport à la loi Riposte. Là, on l'a vu, hein, la moto a été saisie dans cette histoire de refus d'obtempérer qui a eu lieu à Savigny-sur-Orge. Eh bien, la loi Riposte, elle, pour le Conseil constitutionnel, qui a validé l'essentiel des mesures sur cette sécurité au quotidien, notamment l'alourdissement des peines autour des free parties ou encore des rodeos urbains, comme on parle. Par contre, les sages ont dit non à la destruction dans la journée d'un véhicule qui aurait pu servir à un rodéo motorisé. Pour les sages, c'est anticonstitutionnel, car le délai ne permet pas au propriétaire de faire valoir ses droits. Votre réaction ?
25: Bah écoutez, vous avez raison de préciser quand même qu'une très grande majorité de la loi Riposte a été validée. Ça, c'est une très bonne nouvelle pour les forces de l'ordre. Effectivement, il y a deux points, moi, en tout cas, que je retiens. Celui de que vous venez d'énoncer, lorsqu'on saisit une moto, par exemple, ou un véhicule non identifiable, non immatriculé, bah, il était prévu dans la loi qu'on pouvait le détruire sous 24 heures. Bah, les sages ont décidé qu'on ne pouvait pas le faire. Et puis, il y a l'autre sujet aussi sur l'anonymisation, sur les procédures des forces de l'ordre, parce qu'ils considère qu'on peut déjà le faire. Mais ce qu'ils disent pas, c'est que lorsqu'on peut le faire, effectivement, c'est prévu par la loi d'anonymiser nos noms. Mais le problème, c'est qu'il faut avoir une autorisation du parquet qui se fait en amont. C'est parfois extrêmement compliqué. Et là, ça permettait de simplifier la chose. Bon, ils ont refusé de le faire. Tant pis, une fois de plus, on a une nouvelle barrière qui est face à nous. Mais en tout cas, pour 90% de la loi Riposte, elle est passée. Et ça, c'est une très bonne nouvelle.
12: Rudy Mana, il nous reste quelques minutes, 4 précisément, à passer ensemble avant le journal permanent. Vous êtes porte-parole nationale de l'UNSA Police. J'aimerais qu'on revienne ensemble sur cette agression d'une femme qui est survenue à Marseille, un Algérien visé par une OQTF, obligation de quitter le territoire français, et soupçonné d'avoir tenté d'égorger, je dis bien, ce matin, son ancienne compagne sous les yeux de leurs 5 enfants. Qu'est-ce que vous pouvez nous dire de cette enquête ce soir, Rudy Mana ?
25: J'ai pas trop d'éléments sur l'enquête. Ça s'est passé effectivement dans le 15e arrondissement de Marseille, dans les quartiers nord de Marseille, où il semblerait que la dame ait déposé plainte hier soir contre cet individu. Cet individu serait sous OQTF et vous l'avez bien dit, OQTF, obligation de quitter les territoires français. Et pourtant, cet individu, il est sur le territoire français et il commet des actes abominables en tentant d'égorger son ex-conjointe. Donc effectivement, il y a un vrai problème. Il y a une vraie difficulté de l'État. On n'arrive pas suffisamment à expulser ces OQTF. Ou alors, il faut renommer le nom. On ne peut pas dire obligation de quitter le territoire français si cette obligation, elle est pour 10% de ces individus. Il vaut mieux mettre invitation à quitter le territoire français. Mais quand on donne une OQTF à quelqu'un et qu'il est toujours sur le territoire et qu'il commet de tels actes gravissimes, c'est qu'il y a un problème quelque part. Donc, il faut qu'on trouve des solutions aussi pour résoudre ces problèmes des OQTF, parce que c'est pas possible qu'il y en ait autant qui restent en France qui commettent encore autant de délits.
12: On parlait de chasse justement par rapport aux véhicules motorisés. Est-ce que là, il y a une chasse à l'homme qui est faite contre cet homme qui pourrait effectivement venir passer à l'acte et égorger son ex-compagne ?
25: Évidemment, vous imaginez bien que tous les services de Marseille sont mobilisés pour essayer d'interpeller cet individu. Évidemment, j'espère qu'il va être interpellé très rapidement dans la soirée ou j'espère demain, de manière à le mettre hors d'état de nuire. Bon, là, il a commis des actes extrêmement graves. Il va être sanctionné de toute façon pénalement. Il va faire des années en prison parce que c'est quand même une tentative d'homicide. C'est un féminicide, hein, faut pas se voiler la face. Une tentative de féminicide parce que la dame était dans un état gravissime ce matin et apparemment, il semblerait que à l'heure où je vous parle, elle soit hors de danger, mais vous imaginez l'acte. Donc, il faut qu'on le retrouve, il faut qu'on l'interpelle. Moi, je fais confiance à tous mes collègues pour interpeller rapidement cet individu et le présenter à la justice pour qu'il le condamne le plus sévèrement possible.
12: J'aimerais vous faire revenir une dernière fois sur un sujet important. Après des propos visant des vacanciers de confession juive, une vidéo tournée aux Deux Alpes est publiée hier et est devenue virale. Je vous propose de l'écouter.
0: Trop nombreux.
7: Merci. C'est qui, on est trop nombreux, madame?
0: La communauté juive, on est trop nombreux.
7: Et alors?
0: Et alors? C'est qu'à un moment donné, ça excède les gens.
7: Ça excède les gens?
0: Mais bien sûr. Ah,
8: je vous filme, moi aussi.
7: Très bien. Je vous ai demandé quelque chose, madame?
8: C'est son commerce. Enfin, c'est ce qu'elle veut, c'est ses chaises et ses tables.
7: Ah non, elle fait pas ce qu'elle veut, madame, il y a des lois. De dire qu'on est trop ici, qu'on excède parce qu'on est des juifs. C'est pas grave, madame. Vous allez faire
12: C'est quand même hallucinant. Laurent Nunez, le ministre de l'Intérieur, lui a réagi et annoncé l'ouverture, là encore, d'une enquête. Vous-même, dans le quotidien, vous constatez de plus en plus une montée violente de l'antisémitisme dans notre pays.
25: Bien sûr, vous savez, moi je suis marseillais, je vis à Marseille et faire patrie à Marseille, ça veut dire quelque chose, quoi. On a toujours été des dizaines de communautés, on a essayé de faire corps ensemble pour vivre le plus correctement possible dans cette ville. Donc moi, quand j'entends des propos comme ça, franchement, j'ai qu'une chose à vous dire, ça me donne envie de vomir et j'ai envie que ces gens qui parlent de cette manière soient interpellés et poursuivis et sanctionnés sévèrement.

0: D'identité. Concentration de moyens dans les Landes pour tenter de contenir l'incendie qui a déjà brûlé plus de 1600 hectares. À l'aube, l'incendie a repris. Une dizaine d'hectares de forêt a brûlé également dans les Ardennes et plusieurs centaines sont menacées. Les talibans célèbrent le 5e anniversaire de leur retour au pouvoir en Afghanistan. Des centaines de partisans ont fêté cet événement dans les rues de Kaboul le 15 août 2021. Les forces talibanes entraient sans résistance dans la ville 20 ans après avoir été chassées par les Américains. Téhéran réaffirme que le détroit d'Ormuz restera iranien. L'Iran a réagi après que le président des États-Unis, Donald Trump, a assuré que ce passage stratégique ferait partie du territoire américain une fois l'Iran battu. Les Bleus brillent dans les différents euros. Le nageur Léon Marchand, 24 ans, a été sacré sur le 100 mètres papillon à Paris. La gymnaste Elena Kola, 16 ans, est devenue championne d'Europe à la poutre à Zagreb en Croatie et vice-championne au sol. Et le marcheur français Aurélien Quignon a pris le bronze sur le marathon au championnat d'Europe d'athlétisme à Birmingham.
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3: 19h31, Frédéric Joncheret, on vous retrouve à 45 pour le prochain journal permanent. Il en parlait, Frédéric, dans son journal, à savoir de cette usurpation d'identité potentielle, peut-être même probable, par rapport à ces 678 000 personnes contribuables, aussi bien des personnes comme vous et moi, qui sont des contribuables, j'ai envie de dire classiques, que des entreprises qui ont été touchées. Le fisc qui a été piraté deux fois cet été, donc les données maintenant qui circulent sur le Dark Web, revenu fiscal, situation familiale, taux de prélèvement. Le parquet de Paris, nous le disait Frédéric Joncheret, a ouvert une enquête, une de plus, hein, enquête Antonin André pour extraction frauduleuse de données et association de malfaiteurs. On l'a appris le 12 août, enfin officiellement, je pense que les personnalités, les enquêteurs étaient peut-être certainement au courant. En tout cas, nous, le grand public, on l'a appris le 12 août, ce piratage massif.
4: Oui, en même temps, c'est pas toujours évident de détecter la nature d'un piratage. Vous pouvez détecter une intrusion dans votre système informatique, c'est probablement ce qui s'est passé, et ensuite, évaluer, mesurer si oui ou non il y a eu piratage et vol de données, ça prend du temps. Donc parfois, les enquêtes aussi prennent du temps. C'est ce qui explique aussi ce délai qui fait qu'on n'a pas tout de suite identifié. Là, on a des données précises, 678 000. On sait que c'est du piratage, c'est du vol de données. Mais tout ça ne se détecte pas et ne se traite pas en quelques jours. Donc je ne suis pas choqué du fait que les enquêteurs aient mis du temps. Là où on est interpellé, c'est que on est aujourd'hui, on a basculé depuis plusieurs années dans un risque de guerre hybride où on voit bien que les cyberattaques et les attaques en réseau et informatiques sont aujourd'hui des outils de déstabilisation. On le voit à la fois pour des élections, par exemple, quand on fait de l'influence et qu'on essaye de déstabiliser ou de publier de fausses informations, et on le voit d'un autre côté avec du banditisme davantage que la déstabilisation politique, qui consiste à aller chercher du vol de données pour ensuite revendre ces données, voire même usurper. Vous pouvez aller chercher sur les déclarations fiscales. Vous avez les RIB, par exemple, des gens. Donc vous pouvez vous faire passer pour quelqu'un dont c'est le code bancaire. Enfin, donc c'est aujourd'hui une nouvelle division de la criminalité qui est de grande ampleur et qui reste difficile à détecter.
3: Elliot Maman, actuellement, en plus, on connaît un peu l'identité de ces cybercriminels.
5: Oui, absolument. Bah, d'ailleurs, en l'occurrence, c'est très précisément ce qui s'est passé parce que la Direction Générale des Finances avait remarqué qu'il y avait eu une intrusion dans son système, mais ne savait pas exactement en quoi elle consistait. Et en fait, on a compris l'ampleur de la fuite des données et surtout les précisions de certaines de ces données lorsque le hacker lui-même a revendiqué ce qu'il avait fait et tout ce qu'il était parvenu à récolter. Donc, il y a eu deux intrusions. Une première qui concernait 678 000 comptes qui concernent des données qui sont encore assez limitées, vraisemblablement. Je ne suis pas sûr qu'on puisse en faire grand-chose, mais la seconde qui concerne 200 000 comptes... Exactement, 200 000 comptes, et là, c'est des données qui sont beaucoup plus problématiques parce qu'elles lient très directement l'identité, l'adresse, avec l'étendue des déclarations de patrimoine, notamment de ce que l'on détient dans le patrimoine. Donc évidemment,
3: on sait tout de vous.
5: Exactement. Et si ensuite c'est revendu à des acteurs malveillants sur des eaux sombres d'Internet, cela pourrait éventuellement être un intérêt pour les personnes qui voudraient, par exemple, cambrioler des personnes qui, manifestement, ont un patrimoine déclaré comme étant particulièrement important. C'est évidemment une des préoccupations majoritaires. Alors oui, on connaît ces activistes, ou du moins ces acteurs. Il y a des hackers qui agissent en indépendance et il y a évidemment également un certain nombre de puissances hostiles à la France qui usent de leur capacité en cybercriminalité à des fins asymétriques, à des fins hybrides. C'est-à-dire, puisqu'elles n'ont pas la capacité de heurter directement la France d'un point de vue militaire, elles vont essayer de discréditer un certain nombre des institutions.

0: française.
1: Oui, mais là, a priori, c'est pas le cas. C'est juste l'argent, en fait.
0: Exactement. Là, vraisemblablement, c'est juste ça. Mais on a véritablement ces deux fronts qui peuvent se matérialiser quand il s'agit de cybercriminalité.
1: Bon, alors justement, on l'a appris là, ça va être en début de semaine prochaine que les personnes concernées vont être contactées pour vous dire, ben voilà, vous faites partie du lot. Donc, on ne saurait dire et bien évidemment, inviter tout le monde à rester très prudent, puisque les personnes sont très fortes. Elles vous appellent, elles se font passer pour. Et c'est pas pourtant avec une voix, avec un accent, non. C'est vous non. Et moi, c'est une personne qui va vous parler avec un langage français qui est très chadier, qui parle très bien, qui sait s'exprimer d'une très bonne façon et qui va surtout faire en sorte de vous faire peur et de vous faire réagir très rapidement. Donc, on raccroche et on rappelle sa banque si c'est le cas. Surtout, on ne se presse pas et 99, même j'ai envie de dire 102% du temps, ce sont des arnaques quand on vous appelle. Vos banques ne vous appellent pas, personne ne vous appelle, le fixe ne va pas vous appeler. Et pareil, même la gendarmerie ne va pas vous appeler. Rappelez la gendarmerie si c'est le cas. Parce qu'on peut même vous appeler avec le 17.
0: Ces criminels sont très habiles pour vous mettre une forme de pression parce que vous savez, il y a eu une recrudescence dernièrement des arnaques aux faux policiers, comme on dit, qui précisément reposent sur un certain nombre de fuites de données qui ne sont pas nécessairement aussi massives que celles du fisc, mais qui peuvent venir d'autres institutions. Et quand on vous appelle et qu'on vous dit oui, bonjour, vous êtes Guillaume Lariche, vous vivez à telle adresse, avec telle personne, votre compagne est telle personne, et nous savons ceci sur vous. Et ensuite, en plus, on peut vous dire que c'est dans votre intérêt. Il s'est passé telle chose, vous devriez intervenir, venez au commissariat là maintenant. Comme ça, on sait que finalement, vous vous dites en quoi ça m'engage de venir au commissariat. Ben oui, j'y vais. Et les cybercriminels, ou du moins les criminels plus physiques ensuite, ont simplement obtenu le fait que vous avez quitté votre domicile. Et c'est vrai que ça, c'est une espèce de pression psychologique sur laquelle ils sont extrêmement bien formés. Donc c'est pour ça que ça instille une espèce de doute et de non-confiance dans la société qui est extrêmement problématique.
1: Et c'est la version numérique de ce qui se faisait il y a 10-15 ans où la personne avec sa casquette Enedis ou que sais-je encore Gaz de France venait chez vous en vous disant il y a un problème, faut que je vienne chez vous vérifier et vous piquer les petits bijoux qui étaient cachés dans l'armoire à côté du pain. Bon, le règlement européen, lui, sur les données personnelles prévoit pourtant une notification à la CNIL très rapide après la découverte d'une violation susceptible de présenter un risque. Je vous propose d'écouter Clément Domingo, expert en cybersécurité au micro d'Europe 1, qui s'étonne de la lenteur de la réaction de l'État malgré les obligations légales.
2: Légalement, en France, on a vraiment ce délai de 72 heures qui est imposé par la CNIL, donc la Commission nationale informatique et liberté, qui se porte un peu garant de nos données personnelles. Et surtout, les personnes concernées par cette cyberattaque au niveau des impôts auraient dû être concernées et alertées, sauf que on se rend compte quand même que pas loin de un mois et demi après, ça n'a pas été le cas. Depuis hier, les données sont en vente. Et là dernièrement, les informations que j'ai, c'est que aujourd'hui on a quand même des prix qui varient entre 50 000 à 100 000 euros pour vendre une base de données quand même, je le rappelle, qui est des plus critiques en France. Donc il faudra un peu dire pourquoi l'administration fiscale en France a mis tant de temps avant de réagir.
1: Antonin André, le fisc a attendu la revendication du hacker le 12 août pour en parler officiellement. Si une entreprise privée faisait ça, elle serait sanctionnée. Est-ce que l'État, le gouvernement, devrait être sanctionné ?
3: Sanctionné, je sais pas, je suis pas expert en piratage informatique. Je pense encore une fois que c'est pas toujours évident de détecter une intrusion et surtout de l'identifier, la nature et de l'évaluer. Donc je pense qu'il y a, ça n'est pas forcément un défaut de l'État. Si c'est le cas, parce qu'on peut imaginer quand même que le fisc, et c'est là où ça interroge, c'est-à-dire que des administrations comme le fisc, comme l'état civil, comme les registres de mairie, comme ceux du ministère de l'Intérieur, devraient être des forteresses numériques. Et on peut s'interroger sur le sous-investissement ou l'impréparation d'une partie des services de l'État face à des menaces dont on connaît la nature. On connaît aussi leur façon d'opérer, parce que maintenant, avec les hôpitaux qui ont été paralysés ou ce genre de choses. Donc, il y a peut-être un questionnement à avoir sur le manque de réactivité et le manque d'efficacité des outils de défense de ces données sensibles. Et il faudrait, le cas échéant, effectivement, pourquoi pas faire une commission d'enquête parlementaire, par exemple, sur l'état de protection de nos données numériques des services de l'État. Ça pourrait être un sujet dont le débat public pourrait s'emparer, et notamment à l'Assemblée nationale.
1: En tout cas, on n'est clairement pas encore au point, comme l'a expliqué encore au micro d'Europe 1, Clément Domingo, qui estime que la France ne met pas suffisamment en place les moyens de sécurité suffisants face justement à ces attaques de hackers.
2: On est vraiment le premier pays en Europe à avoir le plus de fuites d'informations. Ça fait maintenant plus de trois ans que la France est quand même vivement attaquée, et attaquée surtout par des cybercriminels français qui sont par ailleurs des adolescents, 13, 14, 15, 16, 17. Mais surtout, je pense aussi que la France ne prend pas assez ce sujet-là autour des cyberattaques. En tout cas, il faudra faire quelque chose. Mais je pense aussi que ce silence-là, on ne peut absolument pas, en 2026 et pour les années à venir, essayer de mettre la poussière sous le tapis.
1: Elliot Maman, la France qui est le premier pays d'Europe à subir des fuites de données. On a le tout digital, on veut tout dématérialiser, les fiches d'impôts, tout. Et là, pourtant, on nous pousse à aller vers le tout numérique, ce qui en même temps a du sens, il faut être dans l'air du temps. Mais pourtant, derrière, comme on en parlait juste avant avec Antonin, voilà, les moyens manquent. Manque de problèmes.
0: Oui, c'est ça. C'est une espèce de pression contradictoire. D'ailleurs, peut-être que la France est également beaucoup plus vulnérable et que c'est beaucoup plus visible à l'échelle nationale parce que l'intégralité de nos institutions sont ultra centralisées. Vous avez plein d'autres pays, par exemple, où vous avez soudainement des fuites de données qui se font à l'échelle d'un logiciel qui ne concerne qu'une localité, qu'un département, qu'un État au sein de la nation. Et puisque toutes les provinces n'ont pas nécessairement le même système, ça ne va pas nécessairement avoir le même effet. Alors que nous, puisqu'en France, tout est centralisé et tout suit la même logique, on voit immédiatement et on se dit mais on est extrêmement vulnérable par rapport à ça. Et c'est vrai que c'est une espèce d'injonction contradictoire parce qu'on renforce l'espèce de pédagogie envers les Français sur le ton. Il faut apprendre à être extrêmement prudent sur les outils numériques, sur les outils informatiques, etc. Et dans le même temps, on contraint les Français à ne passer plus que par l'informatique et par le numérique pour l'intégralité des choses qui sont les plus sensibles dans leur quotidien. Et si vous voulez, c'est un petit peu comme les pilotes automatiques dans l'avion. C'est-à-dire que c'est très difficile pour nous d'accepter qu'il puisse y avoir des failles qui ont été produites par l'informatique dans un avion avec des conséquences mortelles. Mais en même temps, l'informatisation de l'avion, c'est un gain de sécurité qui est absolument énorme. La numérisation de l'intégralité de nos opérations dans la vie, c'est un peu la même chose. C'est-à-dire que si on y pense, c'est quand même un gain de sécurité énorme. Il y a encore quelques décennies, quand vous deviez stocker l'intégralité de votre argent à domicile, physiquement chez vous, d'un point de vue sécuritaire, vous étiez exposé à une vulnérabilité beaucoup plus importante que maintenant qu'elle est dans des coffres-forts numériques. Mais d'un point de vue psychologique, se dire que vous avez été dérobé, que vous avez potentiellement été dérobé de tout ce qui vous appartient sans même qu'il y ait eu de représentation physique, de heurts concrets, c'est extrêmement difficile à appréhender. Et je pense que c'est ça aussi une espèce de contradiction dans laquelle on est à l'heure actuelle. C'est qu'il y a cette illusion du tout sécuritaire, alors que l'on voit que ce n'est pas aussi parfait, infaillible qu'on nous le vend. Mais en même temps, ça reste quand même beaucoup plus sûr, notamment pour notre intégrité physique, que les méthodes qui existaient avant le numérique.
1: Vous êtes en train de nous dire qu'on ne peut pas faire autrement, en fait.
0: Mais il me semble,
1: c'est le rapport
0: en effet,
1: bénéfice-risque.
0: Je crois qu'il est assez clairement en faveur du numérique. Mais en
3: revanche,
0: c'est
3: pas seulement en rapport bénéfice-risque. Aujourd'hui, il y a plein de démarches qu'on ne peut plus faire que de façon numérique, ce qui pose aussi un problème, même de liberté individuelle. Moi qui suis plus âgé qu'Eliott, je dois vous dire que même la déclaration d'impôt numérique n'est pas un sujet qui pour moi est familier et va de soi. C'est-à-dire que moi j'ai connu la déclaration d'imposition papier et ça m'allait très bien. Il y avait quelque chose de rassurant d'avoir une feuille sous la main, de pouvoir faire au crayon papier et ensuite d'en passer. Aujourd'hui, vous avez l'impression que vous rentrez vos données et si jamais vous avez fait une bêtise, moi je trouve qu'il y a un sujet sur l'extrême numérisation de notre société.
1: Eh bien Antonin André, je vous propose de reparler juste une petite minute après le journal permanent. Vous restez avec nous, à tout de suite sur Europe 1.
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9: Annulation d'une centaine de vols EasyJet au départ de la France. La compagnie aérienne est touchée par une grève massive du personnel de cabine. Il dénonce des plannings constamment remaniés, parfois à la veille, pour le lendemain. Trois artificiers blessés lors d'une double explosion dans l'Aude. Ils préparaient le traditionnel spectacle pyrotechnique du 15 août à Gruissant. Une première explosion a eu lieu pour une raison indéterminée dans un camion contenant les feux d'artifice, puis une seconde à l'extérieur. Le spectacle a été annulé. Le Hezbollah menace d'une riposte appropriée après des frappes israéliennes au sud Liban. La formation islamiste exhorte Beyrouth à mettre fin aux négociations qualifiées d'humiliantes avec Israël. Quant à Tzahal, elle affirme avoir ciblé une infrastructure du Hezbollah. Deux feux importants sévissent encore en Espagne. L'un a brûlé 15 000 hectares de végétation à Aragon, dans le nord-est du pays. Un autre 25 000 hectares en Andalousie. La France compte toujours 4 établissements parmi les 100 premières universités mondiales. La meilleure Paris-Saclay occupe la 13e place mondiale dans le classement de Shanghai, dominée par les universités américaines. Plus d'un million d'euros de droits d'auteur en 2 ans pour Jordan Bardella, le président du Rassemblement National, les aperçus pour ses 2 livres « Ce que je cherche » et « Ce que veulent les Français » parus fin 2024 et 2025 aux éditions Fayard. Léon Marchand remporte son premier titre européen. Le nageur français s'est imposé en finale du 200 mètres papillon à l'Euro à Paris en 1 minute 51 secondes 72 centièmes. Il s'attaquera demain aux 400 mètres nage libre et on parlera de l'Euro d'athlétisme à Birmingham avec Coach Perrin dans le journal de 20h.
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8: Vous enflammez pas tout de suite, Frédéric Joncheret. J'ai essayé de l'avoir au téléphone tout à l'heure, le coach. C'était pas possible. Donc, je vous souhaite bonne chance. On verra s'il sera là. Bon, avant de parler du million pour Jordan Bardella, oui, le million d'euros de droits d'auteur avec ses livres, on va en parler dans un instant. Mais juste avant, pour clôturer le précédent débat qu'on avait sur le fisc qui a été piraté 2 fois ces dernières semaines, j'ai envie d'entendre encore le coup de colère d'Antonin André sur le tout numérique, la numérisation à tout va de l'État français.
3: Bah oui, mais rendez-vous compte, il y a certains endroits en France encore qui sont des zones blanches où la couverture numérique n'est pas optimum. Vous avez des gens qui sont très loin de l'univers numérique, je passe aux personnes âgées. Alors on met en place des systèmes avec la poste ou le postier qui vient et qui vous aide à faire votre connexion. Mais je veux dire, c'est une injonction.
8: La fameuse fracture numérique.
3: Non, mais c'est une injonction, je trouve, dans le côté global et totalitaire, que je trouve, moi, un peu antinomique avec l'idée d'une forme de liberté individuelle. Alors, je comprends que ce soit plus sécurisant, je comprends que ce soit plus pratique, je comprends que ça permet des économies d'échelle, sans doute, pour l'État, mais du point de vue des usagers, je trouve qu'il y a une forme de violence à imposer aux gens de passer systématiquement par le numérique. Mais ça va dans tous les domaines. Moi, je peux vous dire que même prendre un billet de train sur Connect, le site de la SNCF, c'est pas toujours aussi évident que ça. Enfin, je veux dire, pour retrouver ses billets sur son téléphone portable, moi, j'aimais bien avoir mon billet de train en papier. Voilà, je savais où je le rangeais et je l'avais tout le temps sur moi. Aujourd'hui, quand je me fais contrôler dans le train, alors je cherche sur mon téléphone, est-ce que je l'ai mis dans Wallet ou dans je ne sais quoi, je mets un temps fou à le retrouver. Et je trouve que ce sont des éléments de stress et d'inconfort pour beaucoup de gens qui fait qu'aujourd'hui, le tout numérique s'impose à nous et on n'a plus le choix.
8: Merci Antonin André, tout est dit. Bon, allez, on retourne à Jordan Bardella qui est une machine à cash. Le président du RN, du Rassemblement National, qui a gagné plus d'1 million d'euros de droits d'auteur avec ses livres « Ce que je cherche » paru en novembre 2024 et « Ce que veulent les Français » paru en octobre 2025. Mais justement, tiens Antonin André, encore vous, le succès, il était prévisible ?
3: Oui, il y a eu un effet Jordan Bardella qu'on a vu assez massif d'ailleurs ces 3 dernières années, qui tient aussi au fait que c'est un profil politique assez inédit, assez nouveau dans le paysage dans lequel on est, c'est-à-dire que c'est l'émanation aussi d'une génération réseaux sociaux, une génération TikTok. Et Jordan Bardella a beaucoup investi ses modes de communication et on le voit d'ailleurs dans tous ses déplacements. Quand il se déplace, vous voyez une foule, notamment de jeunes, ce qui est très impressionnant parce que les jeunes sont
8: ça,
3: pas
8: c'est
3: les
8: l'effet
3: plus...
8: TikTok, ça.
3: Oui, et les
8: très
3: jeunes
8: viral
3: sont... Oui, mais c'est intéressant parce que le Rassemblement National va chercher des électeurs là, ce qui est nouveau, qui d'habitude sont peu mobilisés. L'électorat du RN était plutôt un électorat plutôt âgé. Et Jordan Bardella, il a tout d'un coup réveillé cet électorat jeune et il a capitalisé dessus. Et on voit bien dans ses déplacements qu'il y a un effet, tout le monde veut son selfie, tout le monde veut le prendre en photo et que lui le cultive de façon très habile. Et c'est aussi ça qui a poussé les ventes de livres de Jordan Bardella. C'est-à-dire qu'on avait des familles où vous achetiez 4 ou 5 livres.
8: Exactement, on veut la dédicace.
3: Et donc, on est dans une ère nouvelle de la politique où les réseaux sociaux et cette communication-là très agressive permet de la notoriété. C'est ce qui a notamment encouragé la vente de ses livres. Et de ce point de vue-là, Jordan Bardella est un phénomène assez singulier dans la vie politique française.
8: Elliott Maman, plus d'un million d'euros de droits d'auteur en 2 ans. Bon, belle performance. Est-ce qu'il n'y a pas confusion des genres entre engagement politique et business personnel?
0: Alors, on peut se poser la question, mais en même temps, Jordan Bardella a aussi un certain nombre de mandats politiques. Vous savez, il était encore conseiller régional d'Île-de-France jusqu'à l'an dernier, et sinon, il est tout de même député européen, ce qui est assez bien rémunéré. Il est président de son groupe parlementaire au Parlement européen, ce qui lui fait également une petite prime supplémentaire.
8: Mais il est président bénévole du RN, par contre.
0: Oui, voilà, bon, mais au vu du reste, c'est déjà pas si mal. Donc oui, on peut se dire qu'il y a une espèce d'enrichissement, mais c'est aussi très français d'avoir ces espèces de considérations-là. Vous savez, par exemple, dans d'autres démocraties, aux États-Unis, l'action politique, la capacité de se présenter à une campagne, ça passe essentiellement...
8: Au niveau européen, il cumule près de 8 800 euros par mois.
0: Oui. Voilà. Voilà, oui, exactement.
3: Mais nul n'est interdit de
8: d'avoir
3: des succès de librairie. Il se trouve que Ségolène Royal a vendu à peu près 500 exemplaires de son livre. Ce qui est vrai, c'est que ce qui est intéressant avec
8: Bardella, c'est le livre de Christine Boutin, publié en 2010, 130 exemplaires pour Qu'est-ce que le Parti chrétien-démocrate. Et sinon, effectivement, Ségolène Royal et Marine Tondelier n'apparaissent même pas dans le top 2000 des meilleurs.
3: Oui, mais Jordan Bardella, et encore une fois, c'est une spécificité. C'est une marque, Bardella, aujourd'hui. C'est une marque. C'est un peu un produit marketing. De façon différente. Marine Le Pen, son nom est reconnu et résonne dans la société française parce que c'est un nom qui nous accompagne, nous, Français, en politique depuis un demi-siècle. Mais c'est un nom qui s'est bâti au rythme de son ascension politique, de ses choix politiques, de sa progression politique. Jordan Bardella, c'est un effet fulgurant et c'est devenu une marque, un produit marketing dont lui-même, d'ailleurs, il utilise ce langage-là aussi pour véhiculer ses idées. Donc, de ce point de vue-là, c'est assez singulier. On ne peut pas lui faire le grief de vendre des livres et d'en toucher les revenus. On est dans une économie libérale, encore heureux, que puisqu'il y a son nom dessus et qu'il est censé les avoir écrits, moi, ça ne me choque pas s'il en vend des millions, qu'il en touche les subsides.
8: Elliott Maman.
0: Mais d'ailleurs, Antonin André rappelait tout à l'heure que Jordan Bardella était très efficace quant à sa présence, son investissement sur les réseaux sociaux. On peut le voir sur la forme. Par exemple, il n'est jamais habillé de la même manière sur les réseaux sociaux, sur TikTok, que dans les plateaux, dans les studios télé. Donc, c'est tout de même le signe qu'il a des communicants extrêmement attentifs à tout ce qu'il faut faire. Et par ailleurs, au-delà de cette apparence, il y a également une substance qui a été injectée dans sa communication avec la création d'un récit d'ascension sociale, qui était d'ailleurs au cœur de son premier livre, qui a été extrêmement bien travaillé. C'est un storytelling, comme diraient les communicants, qui est véritablement adapté également à la création d'une espèce de figure politique autour de laquelle les Français peuvent plus ou moins bien s'identifier.
3: En tout cas, les jeunes, fortement, parce qu'il y a aussi d'autres réalités. Il a 30 ans et il est beau gosse. Donc, en politique, tout compte, si vous voulez. Hein, l'apparence physique aussi. Il n'a pas les vertus de l'expérience et d'être un homme politique très expérimenté. D'ailleurs, parfois, il est attaqué là-dessus.
8: Seriez-vous en train de dire qu'il privilégie la forme que
3: le
8: fond ?
3: Non, ce que je veux dire, c'est que même si c'est injuste, on lui reproche ce manque d'expérience, qui est une réalité. À l'inverse, il bénéficie à l'inverse de gens qui sont expérimentés, dont on peut dire aussi, ça fait trop longtemps qu'ils sont là, on les connaît depuis trop longtemps, ces visages-là sont usés. Lui bénéficie aussi des atouts de sa jeunesse.
8: Jordan Bardella qui prépare un troisième livre sur la façon nouvelle de gouverner la France en 2027. Ce sera le 4 novembre. A priori, ce sera un succès garanti. Messieurs, toujours à propos du Rassemblement National, le parti de Jordan Bardella et de Marine Le Pen, qui gagne du terrain aussi dans la fonction publique. D'après le chercheur Luc Rouban, et une enquête aussi qui concerne les attitudes politiques des fonctionnaires cette année, le RN est le parti politique dont les agents publics se disent aujourd'hui le plus proche. C'est autant le cas dans la fonction publique d'État que chez les agents du monde hospitalier ou encore au niveau territorial. Elliott Maman.
0: Oui, absolument. Alors, ça renvoie d'abord à la montée en popularité du Rassemblement National, dont l'intégralité de la population est de fait, à partir du moment où vous avez un parti qui connaît un essor à l'échelle nationale, il va avoir plusieurs couches sociales qui vont soudainement le privilégier. Mais je pense également que cela renvoie à certaines spécificités du Rassemblement National, aux capacités du parti à parler à certaines franges sociales. Vous savez, on n'interprète pas toujours suffisamment bien le déclassement des fonctionnaires, leur déclassement concret, le déclassement qu'ils ressentent également. Mais par exemple, un fonctionnaire de catégorie C est la plupart des fonctionnaires qui connaissent aujourd'hui, qui reconnaissent au Rassemblement National un certain nombre d'intérêts politiques sont précisément ceux de la fonction territoriales, de la fonction hospitalière qui sont véritablement, ce ne sont pas les fonctionnaires de catégorie A, si vous voulez. Un fonctionnaire de catégorie C avec 20 ans d'ancienneté aujourd'hui en France gagne 39 euros de plus que le SMIC chaque mois. Donc, il y a véritablement une impression que la fonction publique n'est plus véritablement la capacité de servir l'État avec toutes les fiertés qui peuvent aller avec. Et ça, évidemment, c'est une espèce de sentiment sur lequel, de sentiment de reflux social sur lequel le Rassemblement national s'est investi depuis très longtemps. Et ce qui est intéressant d'ailleurs, c'est de voir qu'il y a véritablement une différenciation selon les revenus, selon l'échelle de revenus que l'on a. Le Rassemblement national est ultra populaire chez les Français qui sont au SMIC ou assimilés. C'est-à-dire que chez les Français qui ont environ 1 400 euros de revenus par mois, le RN fait une surperformance de 10 points par rapport à son score à l'échelle nationale. Et les personnes qui ont ce type de revenus, ce sont précisément les fonctionnaires qui sont mentionnés par cette étude. Donc ce n'est pas très surprenant, mais ça renvoie à la capacité du RN de capter cet électorat-là et aussi d'avoir un agenda économique qui est parfois anti-assistanat. Donc c'est pour ça d'ailleurs que le RN n'arrive pas à avoir ceux qui sont en dessous du SMIC, mais qui est plutôt très en avant sur le ton moins de bureaucratie, moins de dépenses en faveur de l'Union européenne, mais renforcement de notre puissance publique à l'échelle française.
8: Très intéressant, Antonin André, ce que nous dit Elliot Maman, par rapport justement à ces personnes, peut-être avec des revenus plutôt plus que modestes. Les études montrent donc la fin de la gauche d'État dans la fonction publique. On a jusqu'à 29% de proximité RN quand le PS plafonne à 20% et LFI sous les 10%. Est-ce que les fonctionnaires, et ce sera ma dernière question sur ce sujet, qui votent RN trahissent le service public?
3: Non, ils ne trahissent pas le service public, mais pour rebondir ce que disait très justement Elliot Maman, il y a un basculement électoral de ce qui était le cœur électoral de la gauche que Marine Le Pen a compris depuis longtemps. Marine Le Pen, Jean-Marie Le Pen, lui, était très libéral. Il était pour la France des petits propriétaires, des commerçants. Il était très puissant dans le sud de la France.
8: En 40 secondes.
3: Il était très puissant dans le sud de la France. Marine Le Pen, elle est allée chasser sur les terres ouvrières de la gauche, dans le nord de la France, dans les bassins miniers. Cet électorat qui était le cœur du Parti socialiste et du Parti communiste et qui a été déçu, qui a été abandonné par cette gauche. Et donc, LFI a un électorat qui est plutôt bobo, et plutôt citadin. Le Parti socialiste social-démocrate est plutôt des cadres supérieurs. Et tous ces gens qui ont été abandonnés par la gauche, aujourd'hui, se retrouvent chez Marine Le Pen.
8: Merci Antonin André, merci Elliot Maman. Alors comment se positionne la France par contre maintenant en matière d'éducation supérieure par rapport au reste du monde? Le classement Shanghai en la matière est tombé aujourd'hui. On va en parler juste après le journal de 20h de Frédéric Joncheret sur Europe 1. Nous allons recevoir l'ancien ministre de l'éducation, Jean-Michel Blanquer. Ça va être un invité très intéressant d'avoir son point de vue. 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
8: Et le journal de 20h avec Frédéric Joncheret. Bonsoir Frédéric.
9: Bonsoir Guillaume, bonsoir à tous.
8: Des vents contraires chez EasyJet.
9: En pleine haute saison, le personnel de cabine est en grève. Résultat, plus de la moitié des vols du week-end sont annulés. Les raisons de la colère des grévistes, dans un instant. Les Landes toujours en proie aux flammes, le feu n'est pas fixé et le balai aérien est constant pour venir en aide aux pompiers au sol. Vous entendrez le témoignage de Véronique qui vit aux premières loges. La torpille bleue a encore frappé. Léon Marchand a décroché le titre continental sur le 200 papes devant son public, une première pour le français sur un euro. Et nous serons en direct avec Coach Perrin pour parler de l'euro d'athlétisme.
8: Perle Romney, un mot de la tendance météo pour demain.
12: Le sud-ouest pourrait connaître un arrosage pluvieux plus intense ce soir avant une journée de dimanche où la chaleur commence à lâcher prise. On en parle en fin de journal.
8: Le chassé-croisé du 15 août risque de se compliquer pour certains, Frédéric.
9: En pleine période de vacances, la majorité du personnel de cabine d'EasyJet est en grève ce week-end. Les salariés demandent de meilleures conditions de travail et dénoncent des plannings constamment remaniés, parfois la veille pour le lendemain. Bonsoir Romy Azoulay.
14: Bonsoir Frédéric, bonsoir à tous.
9: Une centaine de vols sont annulés ce week-end.
14: Oui, soit plus de la moitié des vols prévus programmés. Pour limiter la casse, la compagnie britannique avait pourtant annoncé des annulations préventives et promis un report gratuit sur d'autres lignes. Problème, dans les faits, beaucoup de passagers se retrouvent sur le carreau, comme Adam. Il était en vacances en Égypte avec sa famille hier, alors qu'il devait rentrer en France. Son vol a été annulé au dernier moment.
15: On était à l'aéroport, ils n'ont pas pu dire en avance par rapport à la grève ou nous informer. Pour l'hébergement, on a dû trouver un hôtel, on a vraiment des petits, surtout un petit qui est très très malade. Il lui reste encore quelques jours de médication, on va faire comment après? Ça va vraiment être très très compliqué. Donc c'est vraiment inacceptable de la part d'EasyJet.
14: Et le service client est toujours injoignable. Résultat, il a dû passer par une agence en ligne pour obtenir des indemnités. Sur Internet, les témoignages de passagers bloqués se multiplient. Quand certains doivent poser des jours de congé en urgence, d'autres déboursent des centaines d'euros pour trouver un plan B. Pour l'heure, Adam, comme beaucoup d'autres, doit patienter la fin du week-end pour espérer reprendre un autre vol.
9: Merci Romy Azoulay.
8: Frédéric, le feu qui n'a pas progressé dans les Landes.
9: À l'aube, l'incendie avait repris. Les 550 pompiers mobilisés ont concentré leurs moyens et sont donc parvenus à le contenir avec l'aide de 4 Canadair, 2 Dash et un Chinook australien. Pour autant, le feu n'est pas fixé et n'est pas en voie de l'être, a déclaré le préfet Gilles Claverol. 1600 hectares ont été brûlés. Écoutez le témoignage de Véronique.
16: On a eu donc justement le passage de 4 Canadair qui sont passés donc pour venir se ravitailler en eau. Donc au lac qui est à 200 mètres de chez moi. Et donc pour faire leur demi-tour, pour aller justement en ligne droite juste sur le site, pour éponger et noyer le feu côté ouest, en fin de compte de l'Houlon, il passait au-dessus de la maison. C'est un balai féerique entre le chino et les canadaires qui tournent. Je crois qu'il y a les dash qui sont passés aussi 3-4 fois aujourd'hui. Je regarde tous les matins dans quel sens est le vent. Donc quand je sais qu'il est d'ouest, je dis bon, les vents ne tournent pas. Surtout pour les pompiers, parce qu'en fin de compte, ils vont se retrouver à l'envers, quoi. Donc là-dessus, c'est surtout pour eux qu'on s'inquiète. On est toujours dans l'incertitude et aussi la météo est capricieuse, il fait très chaud, il fait encore 36 aujourd'hui, donc merci les pilotes honnêtement d'avoir pu faire des choses comme ça et à tous nos pompiers également.
9: Le témoignage de Véronique qui assiste au balai aérien des Canadair depuis sa ville d'Arjuan. Ajoutons que la préfecture des Landes a évacué 650 personnes par mesure de précaution. Aucune habitation n'est touchée depuis jeudi après-midi et le début de l'incendie à Luglon. Dans les Ardennes, une dizaine d'hectares de forêt a brûlé et plusieurs centaines sont menacées. Le feu progresse et la situation sur place est défavorable en raison d'une zone très escarpée en pente ascendante. Plusieurs feux sévissent également en Europe. Au moins 1650 hectares sont partis en fumée en Belgique. L'incendie s'est déclaré hier dans l'est du pays. Un village a été évacué sous la menace des flammes et c'est l'alerte maximale en Grèce. Le risque d'incendie reste très élevé sur plusieurs régions du pays en raison des vents violents. Plus d'une cinquantaine d'incendies agroforestiers se sont déclarés ces dernières 24 heures et la plupart a pu être maîtrisée rapidement.
8: Et donc les ministres Laurent Nunez et Aurore Berger qui dénoncent aussi les propos antisémites d'une commerçante en Isère, Frédéric.
9: Dans une vidéo diffusée sur X, on voit la propriétaire d'une buvette dire à un client de la station des Deux Alpes « La communauté juive, vous êtes trop nombreux, à un moment donné, ça excède les gens ». Le ministre de l'Intérieur a annoncé l'ouverture d'une enquête et a fustigé des propos qui n'ont pas de place dans notre République.
8: La France compte toujours 4 établissements parmi les 100 premières universités mondiales.
9: Il s'agit de Paris-Saclay qui occupe la 13e place mondiale, de Paris Sciences et Lettres, de la Sorbonne et de Paris Cité. Un classement de Shanghai dominé par les universités américaines avec Harvard en tête devant Stanford et le MIT. Les 12 premières places restent exclusivement occupées par des établissements anglo-saxons. Et au total, 27 établissements français figurent dans les 1000 universités classées, ce qui positionne la France au 10e rang mondial.
8: Restez avec nous car juste après le journal, on va parler avec l'ancien ministre de l'Éducation nationale, Jean-Michel Blanquer, justement de ce classement Shanghai et plutôt de la réussite des écoles et des universités françaises. Il ne lui manquait plus qu'une médaille européenne à ajouter à ses multiples sacres mondiaux et olympiques.
9: Déjà titré à 4 reprises aux Jeux Olympiques et septuple champion du monde, Léon Marchand a poursuivi sa moisson ce soir au championnat d'Europe de natation à Paris. Bonsoir Charles Bouchain.
17: Bonsoir Frédéric, bonsoir à tous.
9: Le nageur toulousain a remporté la finale du 200 mètres papillon.
17: Oui, Léon Marchand a tout simplement survolé cette finale. Partie ligne d'eau numéro 4, le Français longtemps au coude à coude avec son partenaire d'entraînement, le Hongrois Hubert Kos. Léon Marchand accélère alors en milieu de course, une dernière coulée supersonique et le Toulousain s'impose en 1 minute 51 secondes et 72 centièmes. Meilleure performance de l'année et plus de 2 secondes d'avance sur le deuxième. De quoi forcément lui donner le sourire au micro de France Télévisions.
18: Juste merci au public, quoi, en vrai. La piscine était en feu, ça m'a énormément poussé du début à la fin. J'ai une belle course, je finis hyper bien dernier 50. Je suis champion d'Europe, donc je suis trop content, c'est trop bien.
17: Une belle victoire pour le nageur de 24 ans, gêné par les restes de sa blessure à l'adducteur droit et qui avait dû revoir son programme à la baisse. Seulement 2 courses individuelles contre 5 au départ.
18: J'étais pas sûr de pouvoir faire les championnats d'Europe, pas sûr de pouvoir faire le papillon, pas sûr de pouvoir faire le crawl. Je pense que j'ai persévéré, je me suis dit que c'était quand même une belle compète, c'était en France en plus, donc j'en ai profité.
17: Déjà médaillé en relais lundi, Léon Marchand va tenter de profiter encore plus et terminer en beauté cette semaine européenne en allant chercher une 3e médaille. Il sera aligné demain sur 400 mètres nage libre.
9: Merci Charles Bouchain. Et place à présent à d'autres championnats d'Europe, ceux d'athlétisme à Birmingham, une compétition que nous présente et que suit pour nous notre consultant coach Perrin. Bonsoir Jean-Claude.
19: Oui, bonsoir Frédéric, bonsoir à tous.
9: Alors tous les yeux seront tournés à 21h25 vers le 10 000 mètres et Jimmy Gressier, le champion du monde en titre.
19: Oui, le 10 000 mètres, c'est la distance la plus longue qu'on fait sur une piste. Hein. Rendez-vous compte, 25 tours et un tour, c'est 400 mètres. Tous ses adversaires sont comme lui, ils viennent des courses sur route, du cross, ce sont des gars du Romal. Gressier a fait une très bonne préparation. Évidemment, il a été déçu de sa 4e place sur 5000, mais il s'est préparé à Saint-Maurice ensuite, et je pense qu'il a, il a une grande confiance. Alors évidemment, il compte sur sa pointe de vitesse, sur le dernier tour. Mais je me rappelle également d'une chose, hein, c'est que on a vu des Jeux Olympiques où les deux premiers d'un 10 000 mètres se sont départagés au millième de seconde. Donc, il faut toujours être très prudent avec sa pointe de vitesse. Mais pour ma part, j'ai grande confiance.
9: Ah bah nous également. Et puis alors, il y a une nouvelle médaille qui nous est venue de la marche.
19: Ah ben, à toute chose, malheur est bon. Il n'y a pas de raison qu'on soit... Je ne vais pas dire injustement disqualifié, mais ça a été véritablement très, très sévère. Hein, parce que marcher dans un relais, sur le couloir extérieur, où l'adversaire n'était pas pénalisé, vraiment, il n'y a que ceux qui ont un compte en Suisse qui peuvent comprendre ça. Hein. Mais, bon, ma foi, les règlements sont également pour nous, puisque on a vu Quignon qui, lui, a pris la médaille de bronze après la disqualification d'un adversaire qui avait été dont la marche était jugée illégale. Voilà.
9: Bon, on va rappeler qu'Aurélien Quignon donc s'est emparé du bronze sur le marathon et que c'est sa première médaille internationale. Et en fait, il y avait un peu toutes les compétitions qui étaient en même temps. Ils étaient 140, ce qui se met un peu le bazar. Quelle autre performance a retenu votre attention aujourd'hui, coach Perrin?
19: Bah, écoutez, la performance, c'est surtout savoir ce qui se passe en sprint. On a aucun coureur de 100-200, garçons et filles. On n'a plus de relais. Dans un pays qui nous a vu recordman du monde et champion du monde. Donc j'ai suivi attentivement ce que font les autres pays. Ils ont progressé. mais ils ont progressé plus que nous. Et puis j'ai vu de très bonnes choses également avec la qualification de Kapcha qui a fait 6,88 en longueur. Il y a deux autres filles qui sont également qualifiées. Donc c'est pas si dramatique que ça. On peut pas dire que ça soit terrible. Mais c'est pas dramatique. Et puis, on a encore ce soir et demain une belle journée.
9: Oui, voilà. Tant qu'il y a de la vie, il y a encore de l'espoir. C'est pas terminé. Alors, qu'est-ce qu'il faudra pas manquer, par exemple, demain?
19: Ah, demain, c'est impardonnable pour la rédaction. Si vous manquez ça, c'est la finale du saut à la perche.
9: Eh ben, c'est bien noté. Merci beaucoup, coach Perrin.
19: Même, j'ai entendu que Marchand avait le titre d'homme volant ou d'oiseau volant. Oh, c'est de la rigolade. En plus, c'est dans l'eau. C'est dans l'eau, Fred. Demain, on va voir le recordman du monde, Duplantis. Kerelis, un deuxième qui peut le battre. Goldenson, un homme du Nord qui peut être très bon.
9: On va suivre tout ça avec attention, coach Perrin. Merci beaucoup. Je vous dis belle soirée et à demain.
19: À demain.
9: Et puis notez qu'une jeune championne également à présent, c'est Elena Kola, 16 ans, qui est devenue cet après-midi championne d'Europe à la poutre à Zagreb en Croatie et vice-championne au sol.
8: Merci beaucoup Frédéric. À tout à l'heure 20h30 pour le prochain journal permanent d'Europe 1. Place...

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1: Et bonjour à toutes et à tous, il est 5h du matin sur Radio Rythme Bleu. Et oui, même un dimanche, il y a du monde debout. Et ce week-end, il y en a même pas mal hein, du côté de Bourail avec la foire qui bat son plein. Petit clin d'œil bien entendu hein, à ceux qui sont déjà sur place, à ceux qui prennent la route et à tous ceux qui bossent pendant que les autres profitent. Que vous soyez au volant, au boulot, ou en cuisine ou simplement réveillé beaucoup trop tôt sans trop savoir pourquoi, bah bienvenue avec nous. Allez, on démarre tranquillement ce dimanche 16 août avec de la bonne musique, de l'info et nos rendez-vous habituels. Le café peut couler, Pierrot vous accompagne pour le réveil sur Radio Rythme Bleu.

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5: Et il est 6h sur RRB, un dimanche qui démarre doucement sur le caillou, même si du côté de Bourail, avec la foire qui bat son plein, certains sont probablement debout depuis déjà un petit moment. Avant de prendre la route ou d'organiser la journée, on regarde ce qui nous attend dans le ciel calédonien.
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5: Et ce matin, le temps sera plutôt agréable sur une bonne partie de la Nouvelle-Calédonie, mais avec quelques passages nuageux et quelques averses possibles par endroit. Sur la côte ouest et dans le sud, le ciel alternera entre éclaircies et nuages. Quelques averses pourront circuler notamment autour de Nouméa et plus localement vers Bourail dans la matinée. Le vent de sud à sud-est soufflera généralement entre 15 et 20 nœuds. Sur la côte est, le soleil sera davantage présent en début de journée avant l'arrivée de quelques passages nuageux. Le vent restera un peu moins soutenu, généralement autour de 10 à 15 nœuds. Et dans le nord, de belles éclaircies domineront, notamment vers Koumac. Le vent de secteur sud pourra cependant se renforcer, 15 à 20 nœuds et localement davantage vers l'extrême nord avec des rafales possibles autour de 30 nœuds. Aux îles Loyauté, le début de matinée sera assez lumineux, mais quelques averses pourront se développer en cours de matinée avant le retour d'éclaircies dans l'après-midi. Même scénario du côté de l'île des Pins, du soleil pour commencer, quelques passages humides possibles en fin de matinée, puis de nouvelles éclaircies. Les températures, quant à elles, resteront assez fraîches au réveil, parfois autour de 12 à 15 degrés dans l'intérieur et sur l'ouest, puis elles remonteront généralement entre 21 et 24 degrés cet après-midi. Ça va faire du bien. Une journée donc plutôt courte. Correct dans l'ensemble, quelques averses à surveiller, de belles périodes ensoleillées et surtout un vent de sud à sud-est qui restera bien présent. Et pour ceux qui prennent la direction de Bourail aujourd'hui, bonne route et bonne foire.

Bonjour. Si on vous demandait, Jésus s'est-il montré raciste durant sa vie? Je suis sûr que personne n'arriverait à imaginer la chose. Et pourtant, dans cette splendide page de l'évangile de Matthieu de ce dimanche, on est obligé de constater qu'en raison de son origine ethnique, Jésus, dans un premier temps, va faire preuve de discrimination raciale envers une femme cananéenne qui le suppliait d'intervenir. Quelque chose me réjouit pourtant dans cet épisode sans doute scandaleux pour nos consciences du XXIe siècle. C'est en fait l'humanité profonde de Jésus. Il n'a pas fait semblant de devenir homme, totalement homme. Il n'a pas joué le demi-dieu. Il a épousé le contexte social de son époque. Il a été marqué par lui. Dans sa conscience, il a perçu que sa mission était tournée vers son peuple. Il l'affirme, « Je n'ai été envoyé qu'aux brebis perdues d'Israël. » C'était le cadre pressenti de sa mission. Samaritain, cananéen n'était pas concerné dans sa conscience d'israélite par ce royaume de Dieu qu'il était censé rendre imminent. Le pain des petits-enfants, d'Israël sous-entendu, n'est pas destiné aux petits chiens de Canaan. C'est d'une violence absolue. Ce qui rend Jésus admirable, ce sera cette ouverture d'esprit à laquelle cette maman cananéenne va l'amener. Les petits chiens cananéens peuvent se contenter des miettes tombant à terre de la table d'Israël. Quelle puissance d'intelligence! Jésus va alors entendre à travers la réplique de cette mère étrangère et souffrante, l'Esprit Saint lui parler. Il lui ouvre le champ d'action de sa mission, non plus limitée au seul peuple d'Israël, mais à tout homme, toute race. Il n'avait pas vu la foi de cette femme. Il la découvre. « Femme, ta foi est grande. Que tout se passe pour toi, comme tu le veux. » Et sa fille est guérie. Il découvre que la foi n'est pas réservée qu'au peuple d'Israël. La suite, nous la connaissons. « Allez, par le monde entier, dira-t-il à ses disciples, baptisez, guérissez, libérez, ressuscitez. » L'Église n'a jamais canonisé cette cananéenne qui a fait évoluer Jésus. Grâce à elle, nous avons pu devenir nous aussi des croyants et des chrétiens. À dimanche prochain.

Bonjour à tous. Au XVIIe siècle, un écrivain du nom de Thomas Paine dit ceci. Dans 50 ans, la Bible sera oubliée et on n'en parlera plus. Dans la mémoire collective, la plupart des gens ne savent pas qui est Thomas Paine et presque tout le monde ignore les ouvrages qu'il a pu écrire. En revanche, tout le monde a entendu parler de la Bible. On pourrait même dire qu'elle a de beaux jours devant elle puisque Jésus a dit « Le ciel et la terre passeront ». Mes paroles ne passeront point. La lecture de la Bible est fondamentale dans l'élaboration de la foi dans le cœur de l'homme. Elle permet de structurer les pensées. Elle permet la juste construction de la doctrine chrétienne dans l'esprit humain. Elle fournit donc un cadre à la foi du croyant. Par elle, l'homme peut savoir plus précisément qui est Dieu, ce qu'il peut attendre de lui et ce qu'il attend de nous. Elle donne de l'intelligence spirituelle, elle donne d'y trouver de nombreuses réponses aux grandes questions de la vie qu'il peut se poser. Pour ces raisons, nous devrions nous intéresser à ce livre d'une grande valeur à cause de sa teneur, des bienfaits qu'elle procure, mais surtout à cause de son origine. Rappelons-nous que la Bible contient les paroles du Seigneur Jésus et qu'il est donc fondamental de s'approcher du Christ pour en comprendre le sens. Que Dieu vous bénisse.

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1: Les avis qui vont suivre concernent les décès de M. Juan Aguay, Michel Auer, M. Ayo Charles, Mme Deviller Amande, M. Régis Mehen, Mme Terrier Colette, épouse Richemont, M. Passilio Lié, M. Fitia Leleata Silino, Mme Poitilly Marie-Odette. Nous avons la tristesse de vous annoncer le décès de M. Juan Aguay Michel Aouin, survenu le 11 août dans sa 60e année. La veillée se fera au centre funéraire de Nouméa ce dimanche 16 août de 7h à 20h et le transfert du corps se fera par le Béticho le lundi 17 août. L'inhumation se fera dans la matinée le mardi 18 août. Nous avons la douleur de vous faire part du décès de M. Ayo Charles, survenu le mercredi 12 août à l'aube de ses 86 ans. Une veillée se déroulera au centre funéraire du Pont des Français 188 rue de la Carrière le lundi 17 août de 16h30 à 19h et la cérémonie religieuse sera célébrée ce même jour à 17h30. La crémation se fera dans l'intimité familiale. Nous avons le regret de vous faire part du décès de Madame Armande de Villers, survenue le mercredi 12 août. Les veillées se feront à la morgue de Nouméa en ce jour, le dimanche 16 août de 15h à 20h, et reprendra le lundi 17 août à partir de 7h. La cérémonie religieuse sera célébrée dans la chapelle du centre funéraire de Nouméa, le lundi 17 août à 13h15, suivie à 14h de son inhumation dans le cimetière du 5e kilomètre. On nous prie de vous annoncer le décès de M. Régis Mehen, survenu le jeudi 13 août à l'âge de 63 ans. Les obsèques auront lieu le mardi 18 août de 16h à 19h au centre funéraire du Pont des Français, Mont d'Or. Une cérémonie religieuse sera célébrée ce même jour à 17h30, suivie de la crémation. Nous avons la tristesse de vous faire part du décès de Madame Colette Terrier, épouse Richemont. La cérémonie d'inhumation aura lieu en ce jour le dimanche 16 août à 9h au cimetière du village de Témala. Nous avons le regret de vous faire part du décès de M. Passilio Lié, survenu le mardi 4 août en France. Les veillées se feront à la morgue de Nouméa dans le grand salon funéraire en ce dimanche 16 août de 9h à 19h30 et reprendra le lundi 17 août à partir de 8h. La cérémonie religieuse sera célébrée dans le grand salon funéraire le lundi 17 août à 10h15, suivie de son inhumation au cimetière du 5e kilomètre. Nous avons la douleur de vous faire part du décès de M. Fitia Leleata Silino, survenu le 12 août. La veillée se déroulera le dimanche 16 août de 12h à 20h au centre funéraire de Nouméa et le corps sera transféré à Wallis le 19 août avant son transfert vers Futuna où aura lieu l'inhumation. On nous prie de vous annoncer le décès de Mme Poitilly Marie-Odette, survenue le 14 août dans sa 89e année. L'organisation des obsèques vous sera communiquée ultérieurement. C'était vos avis de décès.
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1: RRB, il est 6h30.
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1: Et on retrouve tout de suite Mickaël Juneski pour Info Express.
4: Bonjour à tous, la 48e édition de la Foire de Bourail se poursuit aujourd'hui. Les visiteurs peuvent retrouver jusqu'à ce soir de nombreux stands de produits locaux, mais aussi des animations, concours d'épluchage de pommes de terre, bûcheronnage, lancer de claquettes. Hier soir, le rodéo a tenu toutes ses promesses en enchaînant les montées de chevaux et de taureaux devant des milliers de visiteurs. Nouvelle manche de rodéo prévue encore ce dimanche sur l'hippodrome de Téné. Le pèlerinage de la Conception se déroulait hier à l'occasion de la fête de l'Assomption. Après avoir cheminé jusqu'à la Conception, les participants

0: confirmer ce nouveau programme de vol et en informer les voyageurs concernés d'ici cet après-midi. L'actualité en métropole, encore dominée par la lutte contre les feux de forêt ravageurs dans les Landes. 550 pompiers mobilisés qui ont concentré leurs moyens ces derniers jours et qui sont parvenus à contenir l'incendie majeur qui sévit avec l'aide également de 4 Canadair, 2 Dash et un hélicoptère Chinook australien. Pour autant, le feu n'est toujours pas fixé. La préfecture des Landes a évacué 650 personnes par mesure de précaution. 1600 hectares de forêt ont déjà brûlé dans ce secteur. La France compte toujours 4 établissements parmi les 100 premières universités mondiales. Il s'agit de Paris-Saclay qui occupe la 13e place mondiale de Paris Sciences et Lettres de la Sorbonne et de Paris-Cité. Le classement Shanghai qui a été publié est dominé par les universités américaines avec Harvard en tête devant Stanford. Les 12 premières places de ce classement restent exclusivement occupées par des établissements anglo-saxons. Au total, 27 établissements français figurent dans les 1000 universités classées, ce qui positionne la France au 10e rang mondial. Le sport, les championnats d'Europe de natation en région parisienne et la star tricolore Léon Marchand qui a remporté le 200 mètres papillon chez les féminines. Marie-Ambre Molu a décroché la médaille d'or sur le 100 mètres d'eau. Une autre tricolore, Pauline Mailleux, a terminé 3e de cette finale. Maxime Grousset, en revanche, ne s'est pas qualifié pour la finale du 50 mètres nage libre. En Calédonie, il y avait notamment du futsal avec un rassemblement de la sélection calédonienne pour deux matchs amicaux, des rencontres pour une revue d'effectifs comme lors d'un match face à la sélection des moines de 23 ans remporté hier par les seniors sur le score de 9 buts à 3. Aujourd'hui, l'équipe A de Nouvelle-Calédonie de futsal affrontera la TJD. Ça se passera toujours à l'Arène du Sud de Païta. Et puis, cette information qui nous est confirmée à l'instant, un grave accident de la route qui s'est donc produit hier au niveau de Nessadiou près de Bouraille, choc frontal entre un pick-up et une voiture qui a fait 4 morts. 11 personnes étaient impliquées dans cet accident qui s'est produit aux environs de 20h à l'entrée sud donc de Nessadiou. Les 4 personnes décédées étaient dans la même voiture. Il s'agissait de jeunes, 3 hommes et une femme. 2 autres personnes en urgence absolue ont été évacuées vers le Medipôle. Voilà pour les premières informations dont nous disposons évidemment sur ce drame survenu hier soir. Nous y reviendrons tout à l'heure dans Info Weekend, votre grand journal de 7h.
1: Et on vous remercie Mickaël Juneski, on répétera jamais assez, faites attention sur la route, surtout qu'il va y avoir énormément de monde aujourd'hui, donc on fait pas les Django, on fait attention, hein. Mieux vaut arriver en retard que jamais, voilà. Il est 6h34, nous on va continuer bien entendu notre matinée, 6h40, vos anniversaires, 25 46 46 par téléphone, ou le standard de RRB aura grand plaisir de prendre vos petits messages, ou bien au 31 46 aussi par SMS, où là ce sera moi qui les lira directement à l'antenne. Nous aurons aussi les horoscopes pour tout savoir de ce que disent les astres avec Lana et nous aurons bien entendu notre journal complet à 7h accompagné de Mickaël Juneski. Mais tout de suite pour continuer notre matinée, c'est bien les éphémérides qui arrivent pour tout savoir de ce qui se passe du coup en ce 16 août.
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3: Un très bon dimanche à l'écoute d'RRB, nous voyageons dans le temps. C'est votre éphéméride de ce 16 août 2026. En ce dernier jour de la semaine, les Armel, Étienne et leurs dérivés, Steph, Stéphane, Stéphanie, Stephen, Steve ainsi que les Rock et Rocco sont à l'honneur. Du côté des anniversaires, les projecteurs se braquent ce matin sur la reine incontestée de la pop, Madonna, qui souffle aujourd'hui ses 68 bougies. Longévité artistique spectaculaire qui continue de s'écrire au présent en 2026, puisque l'icône mondiale fait intensément vibrer l'actualité musicale avec la sortie récente de son tout nouvel album studio. Un regard en arrière vers une date toujours douloureuse qui a secoué la planète musicale et marqué la fin d'une icône absolue. Le 16 août 1977, le chanteur Elvis Presley, le King, s'éteignait brusquement à l'âge de 42 ans à peine, victime d'un arrêt cardiaque dans sa propriété de Graceland à Memphis.

Jeune conducteur de camion était devenu le roi incontesté du rock'n'roll. Ses déhanchements provocateurs et son magnétisme provoquant l'hystérie des foules et révolutionnant à jamais la culture populaire. Retour immédiat sur le territoire pour ouvrir notre page d'histoire locale. 1978, le 16 août, inauguration à Wailou d'une stèle en hommage au pasteur Maurice Lénart. Devant 6 à 700 personnes, c'est Raymond Lénart qui a coupé le ruban, dévoilant ainsi la plaque à l'effigie de son père. Le monument est signé du célèbre sculpteur Paul Belmondo, qui est aussi le père de l'acteur Jean-Paul Belmondo. 1983, le premier greffé du cœur calédonien est enfin sorti de l'hôpital. Henri Crenier, 38 ans, a été opéré à l'hôpital Foch de Paris. Et 2 ans plus tard, en 1985 et sans transition, les caillasseurs de Rivière-Salée et du Motorpool enfin arrêtés. La bande était composée de gamins de 8 à 12 ans, le chef étant le plus vieux, donc celui de 12 ans. Ils mitraillaient tous les véhicules passant à leur portée, juste pour passer le temps. C'est presque devenu banal aujourd'hui, c'était quand même plus exceptionnel à l'époque. On passe en 1993 à l'aéroport de Tontouta, mise en place d'un couloir rien à déclarer au sortir de la douane. Et un an plus tard, ce sera le mot de la fin, 1994, en 16 août, 26 des 32 maires calédoniens sont en grève contre les mesures prises par le Congrès concernant le statut du personnel communal. Ainsi s'écrit l'histoire de la Calédonie en 16 août. Passez un très bon week-end, un bon dimanche, à l'écoute de RRB et à la semaine.

Et il est 6h40 sur Radio Rythme Bleu, et comme tous les matins, c'est le moment de faire plaisir à ceux qui prennent une année de plus aujourd'hui. Un anniversaire dans la famille, un ami, un collègue ou quelqu'un que vous avez simplement envie de mettre à l'honneur ce matin, vous nous appelez au 25 46 46 où le standard se fera un plaisir de prendre vos appels, ou bien vous nous envoyez vos messages directement au 31 46. Et puis aujourd'hui, petit bonus, hein, si l'un de vos proches fête son anniversaire du côté de la Fort de Bourail, on peut lui souhaiter une belle journée entre deux tours de manège et trois brochettes. Il y aura Thierry aussi tout à l'heure, du coup, hein, avec les dédicaces, n'hésitez pas à passer le voir pour passer vos dédicaces à la radio. Allez, on ouvre les anniversaires de ce dimanche sur Radio Rythme Bleu. Et en ce dimanche, on peut dire qu'il y a quelqu'un qui est mis à l'honneur, mais qu'il a apprécié. Et c'est Jean-Claude Soumioka, joyeux anniversaire, il fête ses 68 printemps. Alors c'est de la part de Jean-Claude, Janine, Vaiana et Solange. Pareil aussi, un joyeux anniversaire à Jean-Claude Perchard, à Conné, de la part de Janine, de ses enfants, de ses petits-enfants, de Vaiana et Solange aussi. Et pour mon frère Jean-Claude Soumioka, à Conné, toujours Jean-Claude, bon anniversaire Jean-Claude, hein, fin aimé lui. Joyeux anniversaire pour ses 68 printemps de la part de sa sœur à Pointe-Boute qui lui fait de gros bisous. Et joyeux anniversaire Jean-Claude. Et j'en ai encore un pour mon beau frère Jean-Claude Perchard à Conné. Je lui souhaite un joyeux anniversaire pour ses 75 printemps. 68, 75, c'est peut-être pas le même Jean-Claude en fait. De la part de sa belle-sœur à Pointe-Boute, je lui fais des gros bisous. Et petit rappel, hein, vos messages d'anniversaire sont toujours les bienvenus ce matin au 25 46 46 ou par SMS au 31 46. Les Jean-Claude à l'honneur aujourd'hui.

Et un joyeux anniversaire à Alfred de la part de Annie. Joyeux anniversaire Alfred. Et si c'est votre anniversaire et que vous partez à la foire de Bourail, pas d'excès hein, avec le lever de coude les amis, on fait attention sur la route bien entendu. Allez, on continue de faire circuler les petits mots, les grosses pensées, les joyeux anniversaires sur Radio Rythme Bleu, alors n'hésitez pas à nous écrire.

Allez, 6h46, il nous reste 16 secondes pour les anniversaires. Encore un joyeux anniversaire à Jean-Claude Perchard et Jean-Claude et où Jean-Claude Soumioka, du coup, qui sont tous les deux à Koné pour l'occasion. Hein. J'espère qu'ils vont fêter leur anniversaire ensemble, faire une grosse fête bleue. Allez, 6h46, nous on va continuer avec de la musique. On va retrouver Lana pour l'horoscope, bien entendu, à 6h50. Mais tout de suite, on va retrouver Jane avec son titre The Fool. Très bon dimanche matin sur les ondes de Radio Rythme Bleu. Encore une fois, faites attention sur la route, les amis. Faites gaffe à vous, on tient à vous là, il y a du monde autour de vous, faites gaffe.

0: Et un anniversaire qui arrive en retard. Toujours de la place pour nos auditeurs sur Radio Rythme Bleu. Et c'est pour Gabriel Page, un joyeux anniversaire pour ses 25 ans. On lui souhaite une bonne montée pour le rodéo de la part de tous ses fan clubs. Un engin, il y en a pour lui. Et bon rodéo à toi, Gabriel Pages.
1: Bon dimanche tout le monde. On commence avec les béliers. Une bonne idée pourrait vous permettre de mieux gérer votre budget ou de préparer un projet important. Taureau. Aujourd'hui, vous n'avez pas besoin de calme, au contraire, vous avez besoin d'être entouré. Gémeaux. Une personne pourrait reprendre contact avec vous ou vous proposer une sortie qui vous fera énormément plaisir. Cancer. Vous trouverez enfin une solution à une question qui vous occupait depuis plusieurs jours. Lion. Cher célibataire, un regard ou une conversation pourrait éveiller un intérêt réciproque. En couple, ce n'est pas le moment de vous disputer, vous avez d'autres choses à gérer. Vierge. Votre curiosité sera récompensée. Vous pourriez apprendre quelque chose qui vous servira bientôt ou découvrir une activité qui vous passionnera davantage que prévu. Balance. Une discussion, une réconciliation ou une bonne nouvelle renforcera votre sentiment de stabilité. Scorpion. Rien ne presse aujourd'hui. Prenez simplement le temps d'organiser vos idées. Sagittaire. Laissez place à l'improvisation. Elle apportera beaucoup de légèreté à votre relation. Capricorne. Une personne de votre entourage pourrait vous remercier pour votre soutien ou reconnaître vos qualités. Verseau, votre imagination sera particulièrement fertile. Une idée née aujourd'hui pourrait devenir un véritable projet dans les prochains mois. Et pour finir, les poissons, du côté des amours, en couple comme célibataire, reprenez confiance en vous et pensez un peu plus à vous.
0: Et on remercie Lana pour cet horoscope. Hein. Alors encore un bon anniversaire à Gabriel Pages. Puis on lui souhaite un bon rodéo, hein, carrément. La Fort de Bourgogne, ça continue bien entendu aujourd'hui. Profitez-en. Il va y avoir un petit peu de pluie ce matin pour rappel. Mais après, ça va être bon. On va avoir un grand soleil. Allez, on continue 6h52 Grace avec Imagine One Day. Prochain rendez-vous, ce sera à 7h pour votre journal complet avec Mickaël Juneski. En attendant, très bon dimanche, très bon réveil à vous si vous vous réveillez. Et très bonne journée si vous êtes déjà réveillé depuis quelques temps, comme nous finalement. Allez, bon dimanche à vous. À tout à l'heure.

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2: Les sorties de la semaine. La fin d'Oak Street avec Anne Hathaway et Ewan McGregor. Film pour tout public avec avertissement. Un mystérieux événement cosmique arrache Oak Street à sa paisible banlieue et la transporte vers un lieu inconnu. La famille Platt devra rester unie pour survivre. Tombée du ciel avec Ilyes Jadel et Josiane Balasko. Exclu de son lycée de banlieue, Ilyes doit aller dans le seul établissement qu'il accepte, le pensionnat catholique de Saint-Albert-le-Grand en Bourgogne. Choc des cultures assuré. Juste pour une nuit. Maladresse et mésaventures vont séparer les deux seuls célibataires de la ville qui espèrent plus qu'une aventure cette nuit-là. Soudain, avec Virginie Efira, prix d'interprétation féminine de Cannes 2026. Marie-Lou est directrice d'un établissement pour personnes âgées. Sa rencontre avec une metteuse en scène japonaise qui se bat contre un cancer va bouleverser sa trajectoire. Et une aube nouvelle, animation japonaise, prix contre-champ du Festival d'animation d'Annecy. Toujours à l'affiche, La Patte Patrouille, le film Mission Dino. Pour les 6 ans et plus, La Fille dans les Nuages, Charlie et les Kangourous, Vaiana, la légende du bout du monde, Des Mignons et des Monstres, Toy Story 5. Pour les plus grands, Spider-Man, Brand New Day, de la comédie française, La Bataille de Gaulle, partie 1, L'Âge de Fer, La Bataille de Gaulle, partie 2, J'écris ton nom. À noter, L'Odyssée et Backrooms, interdit au moins de 12 ans. Pour finir, Evil Dead Burn, interdit au moins de 16 ans. Cinéma d'ici et d'ailleurs, Mon grand frère et moi, comédie dramatique japonaise, entre Rico et son frère aîné, rien n'a jamais été simple. Même après sa mort, il continue de lui compliquer la vie. Aux côtés de son ex-belle-sœur, elle traverse le Capharnaüm entre fou rire et confidence. Attention, dernière séance pour Une année italienne.
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4: Et on retrouve tout de suite Mickaël Juneski et toute la rédaction d'RRB pour Info Week-end.
6: À la une, un effroyable drame de la route hier à Bouraï. Un choc frontal a provoqué la mort de 4 personnes et a fait 2 blessés graves dans le secteur de Nessadio aux environs de 20h. Dernière journée de festivités sur la foire de Bouraï. Des milliers de visiteurs sont au rendez-vous pour l'événement phare de la brousse calédonienne ce week-end. Beaucoup de ferveur hier à l'occasion du pèlerinage de la Conception qui était organisé à l'occasion de la fête de l'Assomption. En métropole, les pompiers luttent toujours contre les flammes, notamment dans la région des Landes, où d'importants moyens restent mobilisés. La publication du classement Shanghai recensant les meilleures universités du monde, la France compte toujours 4 établissements parmi les 100 premières universités de la planète. Le sport, le nageur Léon Marchand encore titré. La star tricolore de retour de blessure a remporté la finale du 200 mètres papillon au championnat d'Europe. Et en Calédonie, un rassemblement pour la sélection de futsal. Les seniors disputent 2 matchs amicaux ce week-end pour une revue d'effectifs afin de préparer les prochaines échéances. Bonjour et soyez les bienvenus dans Info Week-end pour tout savoir de l'actualité en Calédonie, en métropole et dans le monde. Et c'est malheureusement un drame qui fait la une de l'actualité ce dimanche matin. Un accident de la route a fait 4 morts hier soir dans le secteur de Nessadio à Bouraï. 11 personnes se trouvaient à bord des 2 véhicules impliqués dans une collision frontale, un pick-up et une voiture. Accident survenu aux environs de 20h. Les 4 jeunes décédés, 3 hommes et une femme, se trouvaient dans le même véhicule. 2 autres victimes en urgence absolue ont été évacuées au Medipol. C'est un désastre alors que Bouraï célèbre ce week-end sa foire communale, nous a dit son maire Patrick Roblin.
7: Ce week-end, on aura vécu le meilleur avec la foire qui se passe très très bien. Et puis hier soir, je suis informé par la gendarmerie qu'un accident frontal s'est déroulé sur l'entrée sud de Nessadio dans le virage. Un choc entre une petite voiture dans laquelle il y avait 6 personnes, 6 jeunes, qui revenait d'un mariage sur la foire, et un gros pick-up. Le pick-up, c'était même bien mis sur le côté pour essayer d'éviter la voiture, mais la voiture est rentrée dedans. Et 6 jeunes éjectés de la voiture complètement détruite, et 4 morts. Voilà. Des jeunes qu'on connaît bien, parce qu'on les accompagne au niveau de notre père, la maison des jeunes. Et j'espère que ça s'arrêtera là parce que les 2 autres sont aussi bien gravement blessés. Donc c'est triste parce que on a l'impression que d'alcool. Et pourtant, là, on a un arrêté de vente d'alcool sur une interdiction de vente d'alcool sur la commune. Mais le mariage se tient sur la foi. Ils ont voulu rentrer chez eux. Voilà, une catastrophe de plus. J'espère que ce sera la dernière. Mais bon, on a l'habitude, c'est répétitif, ça ne s'arrête pas. C'est triste, surtout pour les familles. Il faut que les gens réagissent par eux-mêmes, mais il faut que pour que ça s'arrête un jour, quoi.
6: Voilà pour la réaction du maire de Bourail, Patrick Roblin, après ce drame de la route. Une enquête a été ouverte afin de déterminer les circonstances exactes de l'accident. Je rappelle en effet que la commune de Bourail est toujours soumise à une interdiction de vente et de consommation d'alcool, et ce jusqu'à demain, alors que la foire de Bourail se poursuit jusqu'à ce soir.
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6: C'est donc aujourd'hui le dernier jour de la foire de Bourail. Au programme, encore ce dimanche, de nombreux concours et des animations. L'événement qui a rythmé cette 48e édition, hier soir, c'était bien entendu le rodéo, Léana Colombo.
9: C'est une des animations emblématiques et très certainement la plus attendue de la foire de Bourail. Le rodéo a tenu toutes ses promesses hier soir sur le champ de foire de Téné. Plusieurs rodéomen et même une rodéowoman ont tenté de rester le plus longtemps possible sur des chevaux, mais aussi des taureaux déchaînés. De quoi assurer le spectacle, ce qui a réjoui Mariella Vincent, présidente de l'Union des associations de rodéo de Nouvelle-Calédonie.
10: C'était merveilleux. On a fait un très beau rodéo, une super ambiance, du monde à craquer. Encore une fois, on a prouvé que le rodéo plaisait à tout le monde et vraiment, il y a des fans. Il y a vraiment des fans de rodéo.
11: Alors justement, qu'est-ce qui a fait le spectacle exactement?
10: Alors, écoutez, on a fait quand même 10 montes sur taureaux et 10 montes sur chevaux. Mais pour combler le tout, on a quand même fait des sorties sur ânes et puis on a fait un boule poker qui a bien amusé tout le monde. Et voilà, vous avez eu aussi un nuisible qui a fait la joie des enfants. Et du coup, tout le monde était très émerveillé. Et on est très fiers, surtout de ne pas être blessés. Tout s'est super bien passé.
9: Mais que serait une foire sans ses stands de produits locaux et ses animations typiques de la brousse calédonienne? Hier, de nombreux visiteurs ont tenté de décrocher le record du lancer de claquettes.
12: Ce qui est important pour jeter la claquette, c'est la puissance dans le bras, certes, mais c'est aussi la technique.
13: Le record homme, il est à 60 mètres et le record femme, 30 mètres. Donc il n'y a plus qu'à, comme on dit, ça marche bien, on est super heureux à chaque fois, ça rencontre un succès fou. Et ouais, c'est super, c'est aussi la beauté des foires agricoles. Excellente ambiance.
12: Si vous avez fait du boomerang, eh bien vous savez que l'inclinaison est particulière.
14: On est là, on est motivé, on espère en lancer loin. Puis bah voilà, on profite. Ça va être compliqué, mais on a de la force.
15: C'est joli ça, c'est joli. C'est joli, c'est dedans.
9: Les visiteurs ont également pu assister au fameux concours d'épluchage de pommes de terre ou encore du bûcheronnage, une technique bien particulière où tout est dans la maîtrise.
16: L'épreuve consiste à aller le plus vite possible, à trancher 3 tranches dans les bois, puis montage de scie. Après, il faut faire attention à ne pas dépasser le trait parce qu'il y a les pénalités. Puis après, c'est sur le temps, quoi. Bon, après, il faut s'entraîner. Si tu l'as, tu l'as. Si tu ne l'as pas, tu n'es pas bon.
17: C'est la première fois que je vois ça, donc c'est la surprise.
18: Les collègues ils disaient que c'était cardio, mais ça rigole pas quand même. Hein.
19: L'enculé, on devrait faire un peu plus de sport, je crois. Il n'y a pas du tout de cardio.
20: Ah, c'est sportif. Puis, il faut avoir de la force aussi.
9: Des concours qui se poursuivent encore aujourd'hui. Vous pourrez vous rendre au stand de l'OSEF pour tenter d'éplucher le plus de pommes de terre possible ou assister au bûcheronnage de 8h30 à 11h30. À midi, vous pourrez assister au record du monde de la plus grande brochette de cerf. Et la foire refermera ensuite ses portes en fin d'après-midi à 17h.
6: Oui, et puis n'oubliez pas bien sûr de visiter le stand de Radio Rythme Bleu présent sur cette 48e édition de la foire de Bourail avec évidemment notre traditionnel jeu de la roue qui fait toujours des heureux. Et puis un rendez-vous d'antenne également ce matin. Canal Folie, votre émission dédicace sera à retrouver directement depuis le site de la foire de Bourail. Une 48e édition de la foire de Bourail que l'on continue de vous faire vivre au plus près sur Radio Rythme Bleu. Au Mont d'Or, le pèlerinage de la Conception se déroulait hier à l'occasion de la fête de l'Assomption. Après avoir cheminé jusqu'à la Conception, les participants ont assisté au renouvellement de la consécration du diocèse de Nouméa à l'Immaculée Conception. La messe était célébrée par l'archevêque de Nouméa, Mgr Sioné Poé.
0: Je veux rendre grâce à Dieu pour tous ceux qu'il a appelés à être présents ici en terre tribale de la Conception. Renouveler ensemble notre confiance en celle qui a dit oui et qui nous a guidés sinon depuis 183 ans, au moins depuis 60 ans. Nous t'adressons en réalité, Dieu le Père, cet acte de reconsécration par l'intercession de la Vierge Marie. Maman Marie, nous sommes conscients que tout en respectant la liberté de chacun, ce renouvellement appelle la conversion de nos cœurs, de nos âmes, et nous invite à agir en homme et en femme selon le cœur de Dieu.
6: Une fête patronale placée sous le signe de l'Assomption de la Bienheureuse Vierge Marie, a précisé l'archevêque de Nouméa.
21: On peut rejoindre le Magnificat de Marie. Son chant de Magnificat qui exprime la joie. Mon âme exalte de joie, mon esprit exulte de bonheur. Et je pense que le message a été entendu, que les prières ont été entendues durant ce temps de préparation.
11: Les fidèles ont répondu présents aujourd'hui.
21: Aujourd'hui, il y a une présence très active de la communauté, des différentes communautés qui viennent de un peu de partout pour vivre ensemble ce temps de grâce, pour consacrer notre diocèse entre les mains de Marie qui porte nos soucis, nos peines, nos joies auprès de son Fils. Et maintenant, c'est à nous de transformer cet acte symbolique dans notre vie de tous les jours, toujours appelé à la conversion, à profiter de notre foi et la charité. Donc c'est le Seigneur nous a confié entre les mains de Marie une mission que nous devons continuer.
6: Et les participants étaient donc nombreux à cheminer vers l'église de l'Immaculée Conception.
22: La paroisse de Wailou, on a été invité pour la procession d'offrandes, la côte Est. Très, très, très émouvant. Ça a été une grande grâce de participer parce que justement, c'est la consécration, de renouvellement de la consécration du diocèse sous la protection de Marie.
23: C'était vraiment super. Même belle animation des jeunes. Hein. Et c'est un avenir pour les jeunes, hein, surtout.
24: D'être fidèle à la parole de Jésus à travers Marie. Si nous perdons la route, Marie, c'est le chemin qui mène vers Jésus.
25: Ah, un message universel qui s'adresse à tout le monde, à tous, tous les gens du pays. Mais Marie, elle est universelle pour tout le monde, quoi. Donc le message, oui, le message de l'évêque, pour moi, c'est un message qui est universel, qui nous replonge quand même dans ce que c'est que l'Assomption, quoi. Autrement, on ne serait pas là. Nous, on y croit, hein. Les dernières paroles du credo, c'est « Je crois à la vie éternelle et je crois à la résurrection de la chair ». Ben, c'est ce que Marie, elle est montée directement, quoi. Elle nous montre le chemin, voilà.
6: Le comité, le bilan de la journée était positif selon le vice-président du comité 15 août, Paolo Sioné.
26: C'est un bilan très positif et très satisfaisant dans l'ensemble. Donc je pense que les pèlerins sont heureux d'avoir été accueillis ici sur ce site de la Conception, donc en Notre-Dame de l'Immaculée. Et donc je suis vraiment heureux, ainsi que le comité, d'avoir fait plusieurs réunions pour pouvoir arriver au terme d'une réussite, je pense, avec une belle célébration et donc le côté spirituel aussi, qui compte beaucoup et qui a aussi, malgré les intempéries, malgré la pluie, donc on a eu quand même du monde. Le message de l'évêque a été très fort parce que donc il a parlé du renouvellement de la consécration de la Nouvelle-Calédonie à Marie. Et donc, pour moi, avec la présence des prêtres et les diacres, c'est un énorme succès.
6: Le comité 15 août qui a donné rendez-vous aux pèlerins dès l'année prochaine. Un reportage signé Kélinda Boisco.
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6: La suite de l'actualité. En bref, ces nouvelles perturbations pour les liaisons internationales d'Air Calin. Les vols SB500 et SB501 qui relient Nouméa à Paris via Bangkok doivent une nouvelle fois être reportés. La compagnie aérienne indique avoir besoin d'un délai supplémentaire pour terminer la maintenance d'un appareil. Je rappelle qu'un A330neo est immobilisé depuis plusieurs jours après la détection d'odeurs inhabituelles. Les passagers concernés doivent être replacés sur un nouvel itinéraire avec un passage par Singapour dès ce lundi. Air Calin doit confirmer ce nouveau programme de vol et en informer les voyageurs concernés d'ici à cet après-midi. Il est 7h passé de 13 minutes. On se retrouve après une courte pause publicitaire afin de voir l'actualité nationale et dans le monde. À tout de suite.
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1: La suite de votre journal avec Mickaël Juneski.
6: L'actualité en métropole est toujours dominée par la lutte contre les feux de forêt ravageurs. Dans les Landes, les 550 pompiers mobilisés ont concentré leurs moyens ces derniers jours et sont parvenus à contenir l'incendie majeur qui sévit avec l'aide également de 4 Canadairs et un hélicoptère Chinook australien. Pour autant, le feu n'est pas fixé et n'est pas en voie de l'être, a déclaré le préfet des Landes, Gilles Clavrol.
7: Ce deuxième feu qui est le plus virulent avec des lisières qui sont encore instables, qui sont très chaudes avec des reprises fréquentes et c'est ce qui préoccupe et mobilise le plus à la fois parce que c'est instable et puis parce que c'est relativement près des premières habitations du bourg. On doit encore tenir bon, on continue à travailler, on a bon espoir si les conditions restent à peu près étales d'arriver à des résultats intéressants et à se dire que peut-être demain matin la situation se présentera mieux.
6: La préfecture des Landes a évacué 650 personnes par mesure de précaution. 1600 hectares de forêt ont déjà brûlé dans ce secteur. En bref, les ministres Laurent Nunez et Aurore Berger dénoncent les propos antisémites d'une commerçante en Isère dans une vidéo diffusée sur le réseau social X et une vidéo devenue virale. On voit la propriétaire d'une buvette dire à un client de la station des Deux Alpes « La communauté juive, vous êtes trop nombreux. À un moment donné, ça excède les gens. » Le ministre de l'Intérieur a annoncé l'ouverture d'une enquête et a fustigé, je cite, « des propos qui n'ont pas de place dans notre République ». En bref, toujours, l'administration fiscale va contacter en début de semaine prochaine les usagers métropolitains concernés par la cyberattaque du système d'information du fisc. Ils sont 678 000 particuliers et entreprises à avoir vu leurs données dérobées. Le risque majeur, c'est celui d'une usurpation d'identité. Le parquet de Paris a ouvert une enquête après ce piratage. La France compte toujours 4 établissements parmi les 100 premières universités mondiales, selon le classement Shanghai qui vient d'être dévoilé. Il s'agit des universités de Paris-Saclay qui occupent la 13e place mondiale, de Paris Sciences et Lettres, de la Sorbonne et de Paris Cité. Ce classement Shanghai est toujours dominé par les universités américaines, avec Harvard en tête devant Stanford. La réaction de l'ancien ministre de l'Éducation nationale et président du Laboratoire de la République, Jean-Michel Blanquer.
8: C'est un baromètre qui nous dit quelque chose, notamment sur notre capacité d'excellence scientifique, sur les meilleurs établissements en fait. Donc ça ne résume pas tout ce que fait l'université, ni tout ce que représente la France. Donc il faut le prendre comme quelque chose d'important, mais ne pas en faire non plus l'indicateur de tout ce qu'il y a à dire sur nos universités. Ce qu'on peut dire de positif sur la France là, c'est qu'on a pu donner une meilleure visibilité à l'excellence scientifique française. Quand il y a eu au début le classement de Shanghai, ça a été un peu un choc pour la France parce qu'on ne s'y retrouvait presque pas. Or, on avait le sentiment d'avoir quand même quelques institutions de grande qualité, comme l'École normale supérieure, l'École polytechnique ou bien d'autres universités de haut niveau françaises. Et donc, la politique consistant à créer l'Université Paris-Saclay, il y a maintenant plus de 15 ans, de créer des grandes universités comme PSL, Sorbonne Université ou Paris-Cité, fait qu'aujourd'hui, on a une visibilité plus grande. Mais c'est pas seulement une visibilité, c'est aussi une meilleure concentration des efforts sur quelques grands pôles d'excellence.
6: Les 12 premières places de ce classement restent exclusivement occupées par des établissements anglo-saxons. Au total, 27 établissements français figurent dans les 1000 universités classées, ce qui positionne la France au 10e rang mondial. L'actualité dans le monde en bref. En Indonésie, quelques heures après un premier séisme d'une magnitude 7,7 responsable de la mort d'au moins 40 personnes, le pays a subi un deuxième tremblement de terre de puissance 6,9 comme le rapporte l'Institut USGS. Cette fois, la secousse a été enregistrée dans la région de l'île de Sumatra. Et puis, une famille française a été secourue après plus de 16 heures à la dérive au large de la Thaïlande. Un père, âgé de 50 ans, et ses deux fils, de 5 et 7 ans, était parti faire du jet-ski. Leur engin s'est retourné. Ne les voyant pas revenir, le loueur de jet-ski a donné l'alerte. Ils ont été retrouvés, épuisés, mais sains et saufs. Après avoir passé des examens médicaux, ils ont pu sortir de l'hôpital. 7 heures passées de 19 minutes, une dernière pause publicitaire dans ce journal. Et on voit tout le sport et Léon Marchand qui brille encore dans les bassins au championnat d'Europe de natation.
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6: À la une de l'actualité sportive, les championnats d'Europe de natation en région parisienne et la star tricolore Léon Marchand qui a frappé fort en remportant la finale du 200 mètres papillon. Charles Bouchin pour Europe 1.
16: Léon Marchand a tout simplement survolé cette finale. Partie ligne d'eau numéro 4, le Français longtemps au coude à coude avec son partenaire d'entraînement, le Hongrois Hubert Koss. Léon Marchand accélère alors en milieu de course, une dernière coulée supersonique et le Toulousain s'impose en 1 minute 51 secondes et 72 centièmes. Meilleure performance de l'année et plus de 2 secondes d'avance sur le deuxième. De quoi forcément lui donner le sourire au micro de France Télévisions.
17: Juste merci au public, quoi, en vrai. La piscine était en feu, ça m'a énormément poussé du début à la fin. Je fais une belle course, je finis hyper bien l'année 50 et je suis champion d'Europe, donc je suis trop content, c'est trop bien.
16: Une belle victoire pour le nageur de 24 ans, gêné par les restes de sa blessure à l'adducteur droit et qui avait dû revoir son programme à la baisse. Seulement 2 courses individuelles contre 5 au départ.
17: J'étais pas sûr de pouvoir faire les championnats d'Europe, pas sûr de pouvoir faire le papillon, pas sûr de pouvoir faire le crawl. Je pense que j'ai persévéré, je me suis dit que c'était quand même une belle compète, c'était en France en plus, donc j'en ai profité.
16: Déjà médaillé en relais lundi, Léon Marchand va tenter de profiter encore plus et terminer en beauté cette semaine européenne en allant chercher une 3e médaille. Il sera aligné demain sur 400 mètres nage libre.
6: Charles Bouchin pour Europe 1. Chez les féminines, Marie-Ambre Molu a remporté la médaille d'or sur le 100 mètres d'eau. Une autre tricolore, Pauline Maillot, a terminé 3e de cette même finale. Une déception en revanche pour Maxime Grousset. Le Calédonien n'est pas parvenu à se qualifier pour la finale du 50 mètres nage libre. Maxime Grousset, lui aussi de retour de blessure, a déjà remporté 3 médailles dans ses championnats d'Europe. L'or sur le relais 4x100 mètres 4 nage mixte, l'argent sur le 50 mètres et 100 mètres papillon.
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6: En Calédonie du futsal, avec un rassemblement de la sélection pour 2 matchs amicaux ce week-end. Des rencontres pour une revue d'effectifs, comme lors d'un match face à la sélection des moins de 23 ans, remporté hier par les seniors sur le score de 9-3. Score anecdotique, l'important était de voir les forces en présence, selon Christophe Benmaza, le sélectionneur calédonien.
28: Bon, on est satisfait, on est venu pour travailler, voilà. C'était un match où il y a eu beaucoup de bonnes intentions, beaucoup d'erreurs aussi parce qu'il y avait un plan de jeu qui était destiné à progresser et pas forcément à être efficace. Donc voilà, pour les spectateurs, ça a peut-être été peu lisible parfois, mais en tout cas, on est satisfait, nous, d'avoir vu des excellentes attitudes des deux côtés, des excellentes attentions et puis de la progression. Donc il y a des qualités incroyables des deux côtés. Et les U23, ils ont fait une première mi-temps de dingue. Non, mais c'était très bien. On est très contents de cette première. Ça montre déjà les bonnes énergies, le public qui était là aussi. Ouais, c'est vraiment super intéressant pour la suite.
0: Justement, les jeunes aussi peuvent déjà afficher leurs ambitions. Rien n'est interdit hein, pour ceux qui veulent prétendre aller très vite plus loin.
28: Ah bah bien sûr qu'il n'y a rien interdit. On avait déjà intégré la 1, un joueur de 23 ans avec Léa. Et au vu de ce qui s'est passé aujourd'hui, ça va sûrement en appeler d'autres aussi. Hein.
6: Et ce dimanche, l'équipe A de Nouvelle-Calédonie de futsal affrontera l'ATJD toujours à l'arène du Sud de Païta en match amical. Du badminton avec les championnats de Calédonie en double qui se disputent tout le week-end à Païta. Le verdict est tombé déjà chez les messieurs avec Morgan Patio et Joseph Nguyen qui ont réussi à remporter le titre.
9: Alors moi c'est Joseph Guyen, j'ai 21 ans, je suis de l'ASM Magenta.
11: Et moi Paichu Morgan de l'AS Magenta et 37.
9: c'est incroyable. Déjà la demi c'était super dur parce qu'on se faisait mener de beaucoup, mais j'ai vraiment essayé de me ressaisir et tout. Et grâce à mon partenaire aussi Morgan, il m'a pas lâché dans ça. On s'est relevé chacun et puis voilà, je suis content de gagner la finale. On a réussi à bien jouer.
11: Non, mais comme il a dit, on a été solide dans la tête et c'est ça la différence. C'est que moi, je peux lui apporter le côté mental pour essayer de finir nos matchs, les gagner quand c'est dur. Des fois, on peut bien jouer et puis des fois, on peut être en dessous de leur niveau. Mais voilà, on se bat et je suis content aussi et j'espère qu'on ira loin justement au jeu. Et le but, voilà, on a un an encore et on peut que progresser encore.
6: Ouais. Cette échéance est évidemment très importante pour tous ceux qui prétendent à une place en équipe de Calédonie aux Jeux du Pacifique en 2027. Joanna Kou, la présidente de la Ligue calédonienne de badminton.
18: Au niveau des championnats, c'est la sélection qui se profile pour les prochains Jeux du Pacifique à Tahiti. Si les joueurs veulent être sélectionnés, donc là, il faut qu'ils donnent le meilleur d'eux-mêmes. Hein. Comme on dit, on donne une chance à tout le monde. Donc même si pour le moment, des joueurs sont pas dans la sélection, mais qu'ils viennent à devenir vraiment performants au moment où il y a les jeux, ben voilà, on se donne quand même la possibilité de pouvoir le sélectionner. Hein. Déjà au dernier mini-jeu, on a fait pratiquement que des deuxièmes places, donc là on espère regagner l'or dans les catégories.
6: La compétition se poursuit aujourd'hui à la salle Omnisport de Lanzvata avec plus d'une centaine de joueuses et de joueurs présents. En bref, en tennis de table, ce sont les championnats Open et Junior qui se déroulent tout le week-end à la salle Omnisport de Lanzvata à Nouméa. Dans le Nord, le raid de Ouaté se courait hier matin. Rendez-vous organisé par Challenge Organisation. Sur le parcours phare de 20 km, c'est Mathieu Chanduc et Julie Maréchal qui se sont imposés. Du football, la 13e journée de Super League. Et hier, Magenta qui a battu Yengen sur le score de 4 buts à 1. Gaïcha l'a emporté sur l'Ossi 2 à 0. Aujourd'hui, dès 13h, Nejeu affrontera Cougnier. Puis, Oraison Sport fera face à Saint-Louis à 15h30. Et enfin, il y a du beach tennis aujourd'hui à Nouméa. Plus de 60 joueuses et joueurs qui sont réunis depuis hier sur la plage de Lanzvata pour 3 tournois, hommes, femmes et mixtes. 7h passées de 26 minutes, on termine ce journal avec la météo.
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6: Les couleurs du ciel, c'est avec vous Pierre, bonjour.
20: Bonjour, ce matin le temps sera plutôt agréable sur une bonne partie de la Nouvelle-Calédonie, mais avec quelques passages nuageux et quelques averses possibles par endroit. Sur la côte ouest et dans le sud, le ciel alternera entre éclaircies et nuages. Quelques averses pourront circuler notamment autour de Nouméa et plus localement vers Bouraï dans la matinée. Le vent de sud à sud-est soufflera généralement entre 15 et 20 nœuds. Sur la côte est, le soleil sera davantage présent en début de journée avant l'arrivée de quelques passages nuageux. Le vent restera un peu moins soutenu, généralement autour de 10 à 15 nœuds. Dans le nord, de belles éclaircies domineront, notamment vers Koumak. Le vent de secteur sud pourra cependant se renforcer, 15 à 20 nœuds, et localement davantage vers l'extrême nord, avec des rafales possibles autour de 30 nœuds. Et aux îles Loyauté, le début de matinée sera assez lumineux, mais quelques averses pourront se développer en cours de matinée avant le retour d'éclaircies dans l'après-midi. Les températures, quant à elles, resteront assez fraîches au réveil, parfois autour de 12 à 15 degrés dans l'intérieur des terres et sur l'ouest, puis elles remonteront généralement entre 21 et 24 degrés dans l'après-midi.
6: Merci beaucoup Pierre pour la météo et la technique. 7h passées de 27 minutes, c'est la fin de ce journal. Prochain point sur l'info à 8h en vous souhaitant un excellent week-end, toujours à l'écoute de nos programmes.
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15: RRB, il est 7h27.
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15: Je crois qu'on crie encore. Et il est 7h27 sur les ondes de Radio Rythme Bleu. On continue bien entendu tout en musique. Le prochain rendez-vous sera avec Thierry pour Canal Folie en direct de Bourail. Nous aurons ainsi le rappel des titres à 8h. Mais tout de suite, on continue en musique, l'histoire de continuer avec cette bonne humeur et ce sourire. Et c'est Zawi qui s'en occupe avec son titre Laisse aller ton corps. Ça va plutôt bien avec la journée. Allez, très bon dimanche à tous sous le soleil. Et bonne foire de Bourail à ceux qui sont montés là-haut. Allez, à tout à l'heure.

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0: Et il est 8h, on retrouve tout de suite Michael Juneski pour le rappel des titres.
1: À la une de l'actualité, un drame de la route qui a fait 4 morts hier soir dans le secteur de Nessadiou, à Bouraï. 11 personnes se trouvaient à bord de 2 véhicules impliqués dans une collision frontale. Un pick-up et une voiture qui se sont percutés aux alentours de 20h. Les 4 jeunes décédés, 3 hommes et une femme, se trouvaient dans le même véhicule. 2 autres victimes en urgence absolue ont été envoyées au Medipôle. Une enquête a été ouverte afin de déterminer les circonstances exactes de cet accident. La 48e édition de la foire de Bouraï se poursuit. Les visiteurs peuvent retrouver jusqu'à ce soir de nombreux stands de produits locaux, mais aussi des animations, concours d'épluchage de pommes de terre, de bûcheronnage, lancer de claquettes. Hier soir, le rodéo a tenu toutes ses promesses en enchaînant les montées de chevaux et de taureaux devant des milliers de visiteurs. Le pèlerinage de la Conception se déroulait hier à l'occasion de la fête de l'Assomption. Après avoir cheminé jusqu'à la Conception, les participants ont assisté au renouvellement de la consécration du diocèse de Nouméa à l'Immaculée Conception. La messe était célébrée par l'archevêque de Nouméa, Monseigneur Sioné Poé. De nouvelles perturbations pour les liaisons internationales d'Air Calin. Les vols SB500 et SB501 qui relient Nouméa à Paris via Bangkok doivent une nouvelle fois être reportés. La compagnie aérienne indique avoir besoin d'un délai supplémentaire pour terminer la maintenance de l'appareil. Je rappelle qu'un A330neo est immobilisé depuis plusieurs jours après la détection d'odeurs inhabituelles. Les passagers concernés devraient être replacés sur un nouvel itinéraire avec passage par Singapour dès ce lundi. Air Calin doit confirmer ce nouveau programme de vol et informer les voyageurs d'ici la fin de journée. L'actualité en métropole est toujours dominée par la lutte contre les feux de forêt. Dans les Landes, 550 pompiers mobilisés ont concentré leurs moyens ces derniers jours et sont parvenus à contenir l'incendie majeur qui sévit, avec l'aide notamment de 4 Canadairs ainsi que d'un hélicoptère Chinook australien. Le feu n'est tout pour autant pas fixé. La préfecture des Landes a évacué 650 personnes par mesure de précaution ces dernières heures. 1600 hectares de forêt ont déjà brûlé dans ce secteur. La France compte toujours 4 établissements parmi les 100 premières universités mondiales, selon le dernier classement Shanghai qui vient d'être publié. Il s'agit de Paris-Saclay qui occupe la 13e place mondiale, de Paris Sciences et Lettres, de la Sorbonne et de Paris Cité, un classement dominé par les universités américaines avec Harvard en tête devant Stanford. Les 12 premières places de ce classement restent exclusivement occupées par des établissements anglo-saxons. Au total, 27 établissements français figurent dans les 1000 universités classées, ce qui positionne la France au 10e rang mondial. À la une du sport, les championnats d'Europe de natation et 7 médailles d'or pour Léo Marchand sur le 200 mètres papillon. Chez les féminines, Marie-Ambre Molu a remporté la médaille d'or sur le 100 mètres d'eau. Enfin, une déception pour Maxime Grousset. Le Calédonien n'est pas parvenu à se qualifier pour la finale du 50 mètres nage libre. Et puis, il y a du futsal, notamment ce week-end en Calédonie, avec un rassemblement de la sélection pour 2 matchs amicaux, des rencontres pour une revue d'effectifs. Hier, face à la sélection des moins de 23 ans, les seniors se sont imposés 9-3. Aujourd'hui, l'équipe A de Nouvelle-Calédonie de futsal affrontera l'ATJD, un match organisé à l'Arène du Sud de Païta. 8h passées de 4 minutes, voilà pour l'essentiel de l'actualité en vous souhaitant de passer un excellent dimanche, toujours à l'écoute de nos programmes.
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3: Et voilà, merci Michael Juneski. On est en direct de la foire Bouraï, en espérant que vous allez bien. On vous souhaite bien sûr un bon dimanche. La foire vient de démarrer puisqu'il est 8h04. On est en direct du stand de Radio Rift Bleu, un brouillard épais sur la foire en ce moment. Donc ça démarre tout doucement. Nous, on vous souhaite la bienvenue. On est ensemble jusqu'à midi en direct de la foire. Donc ça veut dire que vous pouvez passer nous voir au stand si vous voulez faire votre dédicace pour Canal Folie. Vous avez 4 heures pour le faire. On vous souhaite la bienvenue, que ce soit par SMS au 3146. Vous pouvez également appeler la radio au 25 46 46. On vous souhaite un bon dimanche. Et bien sûr, bienvenue sur le stand RRB. On va jouer également, on le rappelle, au jeu de la grande roue. Ça sera un peu plus tard dans la matinée. Là, ça va démarrer d'ici quelques instants avec la première animation sur le site de la foire. Ce sera à 8h30 le concours de bûcheronnage. Et ensuite, en même temps, la course de stock. Ça sera la finale. Voilà, on souhaite la bienvenue. RRB matin avec vos dédicaces. Avec pour la suite, dans un instant, en musique sur Radio Rythme Bleu, les Bee Gees. C'est pour ouvrir les festivités ce matin.

0: la visite de Willie Nelson ce matin. Et on accueille Kylinda Boacou pour Par ici les sorties.
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2: Bonjour. Bonjour, aujourd'hui dans ce Paris C'est sorti dominical, on va en direction de la commune de Gouraille qui vit depuis vendredi au rythme de la 48e édition de la foire. Et donc au programme encore aujourd'hui, des animations musicales, des spectacles, des démonstrations ou encore des concours, sans oublier la deuxième manche du rodéo. Pour nous en dire plus, Mariella Vincent, la présidente de l'Union des associations de rodéo de Nouvelle-Calédonie.
3: Il va y avoir le défilé comme habituellement avec les drapeaux, le carrousel, la présentation des rodéomanes. Et oui, effectivement, on va gérer de l'animation intérieure du carré. On aura une sortie avec un âne. On aura pas mal de petites choses sympas qui pourront mettre de la joie au cœur. Alors, on aura 10 mantes sur chevaux et 10 mantes sur taureaux. Après, il y aura l'animation entre deux. Il va y avoir plein de choses. Déjà, les enfants, ils vont venir. Ils vont courir après les petits cochons, il va y avoir des mascottes, ça sera bien animé quand même. Hein.
2: Notez que la deuxième manche du rodéo est prévue à partir de 13h cet après-midi. Notez que RRB est toujours présent sur le site. L'équipe sur place est heureuse de vous retrouver sur notre stand sur lequel de nombreuses animations sont également prévues, et notamment le jeu de la roue qui rythmera la journée avec de nombreux lots à gagner. Et direction Lanzvata avec l'Aquarium des Lagons qui met à l'honneur depuis samedi dernier les serpents marins. De nombreuses animations sont proposées autour de ce thème pendant 2 mois. Les précisions de Joséphine Haas, animatrice à l'Aquarium des Lagons.
4: Le but, ça va être vraiment de parler de toutes les espèces de serpents marins. Pas que les trichoréiers, parce qu'il y a d'autres serpents qu'on connaît beaucoup moins en général que les trichoréiers. Ils sont très méconnus du public, donc le but, c'est de parler de tout ça.
2: Alors justement, par exemple, quelles sont les espèces que l'on peut voir, mais que l'on ne sait pas que ce sont des serpents?
4: Alors, il y a par exemple, rien qu'à la baie des Citrons, il y a un petit serpent qui s'appelle le serpent à tête de tortue. Il y a aussi d'autres espèces plus grosses, qui sont souvent un peu plus loin, comme le serpent beige. Il y a d'autres serpents qui s'appellent les hydrophices, qui peuvent être aussi rayés, donc souvent les gens les confondent. Ils pensent que ce sont des trichoréiers, alors qu'en fait c'est bien une autre espèce. Et ceux-là sont complètement marins, c'est pas des amphibies comme les trichoréiers, ce qui veut dire qu'ils ne remontent jamais sur Terre. Déjà, il y a des animations pour le grand public, donc dès que vous venez à l'aquarium, il y a des animations qui ont lieu tous les jours, tous les après-midi à 15h et à 16h15. Et quand l'aquarium est ouvert le matin, on en fait une supplémentaire à 10h. Donc là, c'est vraiment sous forme d'un quiz de questions-réponses avec plein de petites vidéos, etc. Et en plus de ça, on va faire 2 nocturnes, donc une par mois. La première, elle a lieu le 28 août de 18h à 20h30. Et là, pour le coup, on va vraiment avoir des stands avec des jeux pour les petits, mais aussi pour les grands. Le but, c'est de faire vraiment un mix entre le ludique et le pédagogique. Il y aura aussi des conférences et on aura surtout des spécimens qu'on a collectés, qu'on va présenter seulement pendant cette soirée-là et qu'on relâchera juste après directement dans la mer.
2: Les visiteurs pourront aussi découvrir les 43 bacs de l'Aquarium des Lagons. Jazz Barocco est aussi animatrice à l'Aquarium des Lagons.
5: Alors pendant une visite guidée de l'aquarium, justement, on explique un peu le trajet que fait l'aquarium. Donc on part de l'eau douce, on traverse le bord de mer, le lagon, la barrière de corail et on finit dans la mer profonde. Et nous, on est là pour vraiment parler des écosystèmes et parler des animaux qui sont présents dans cet écosystème. Bah, par exemple, à l'eau douce, on va voir les doules, les anguilles. À la mangrove, on va voir les crabes violonistes, le crabe de palétuvier, tout ce qui va être les poissons sauteurs, les périophtales. Après, par exemple, on continue au platier, on va avoir les bénitiers, les étoiles de mer, les petits poissons, la toutoute, et le bassin des tortues. Après, le lagon, on va vraiment avoir le récif qu'on trouve autour des îlots avec les poissons emblématiques de ce milieu. Et au récif barrière, pareil, les poissons emblématiques du récif. Et à la fin, on finit par tout ce qui va être la zone profonde avec les poissons phares qui vivent dans les profondeurs, les nautiles et tout ce qui va être animaux de profondeur. Les coraux fluorescents, donc oui, ça c'est vraiment, c'est le bassin d'ailleurs qui nous a fait connaître à l'époque dans le monde entier. parce que les coraux fluorescents, ça a été découvert en Nouvelle-Calédonie par les fondateurs de l'aquarium, donc monsieur et madame Catalin. Donc ça, c'est vraiment notre bassin emblématique de l'aquarium. Il a de particulier parce qu'on présente les coraux fluorescents, donc ils sont sous lumière UV, et à côté, on a un petit bassin qui monte les coraux quand ils sont éclairés d'une lumière normale. Donc on voit que c'est des coraux comme les autres. Et quand on met la lumière UV, on voit vraiment la fluorescence. Donc ça permet vraiment aux visiteurs de comprendre et de voir en fait qu'est-ce qui provoque la fluorescence des coraux. Alors nous, on a de la chance d'avoir les trois tortues qui sont présentes naturellement en Nouvelle-Calédonie. Donc on a la tortue verte, la tortue grosse tête et la tortue imbriquée. Et ensuite, dans ce bassin-là, on va trouver aussi beaucoup de gros animaux. Par exemple, on a une carangue grosse tête, loge bleue. On va avoir aussi les requins pointe noire, requins nourrices. Donc c'est vraiment un bassin qui est très très riche. C'est là où on a vraiment des gros animaux dedans.
2: L'aquarium des lagons qui est donc ouvert tous les jours de 9h à 17h pendant cette période de vacances scolaires, les week-ends, les jours fériés et mercredis pédagogiques. Pour plus de renseignements, le 26 27 31, le 26 27 31. Le Centre culturel Thibaut ouvre également ses portes au public toute la journée. L'occasion pour vous de découvrir ou de redécouvrir à travers vos déambulations dans les murs du Centre Thibaut les différentes expositions temporaires ou permanentes. Le Centre culturel Thibaut qui est donc ouvert du mardi au dimanche de 9h à 17h avec les dernières entrées à 16h30. Pour plus de renseignements, le 41 45 45, le 41 45 45. On termine ce Paris-Cé sortie dominicale avec le parc provincial zoologique et forestier qui est également ouvert aujourd'hui. L'occasion pour vous de découvrir ou de redécouvrir la faune et la flore locale. Rappelons que le parc forestier est ouvert du mercredi au dimanche de 9h à 17h avec les dernières admissions à 16h15. Pour plus de renseignements, le 27 89 51, le 27 89 51. C'est terminé pour ce Paris-Cé sortie. Le prochain rendez-vous, c'est à 10h20 demain matin.
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0: Merci Kelinda, par ici les sorties. Allez, pour la suite du programme, les Spiders vous souhaitent un bon dimanche, 25 46 46 ou au 31 46 pour vos messages, ou bien en direct de la foire, bien sûr, sur le stand de Radio Rythme Bleu. Mais de l'Héroc pour débuter la journée.

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Les dédicaces sur Radio Rythme Bleu, on vous rappelle qu'on est en direct du champ de foire. Le brouillard s'est dissipé, le monde commence à arriver. La foire a ouvert à 8h ce matin. On vous souhaite la bienvenue par SMS, bien sûr, au 3146 pour ce dimanche matin, ce dimanche 16 août, sous le signe du soleil du côté du champ de foire. C'est une bonne nouvelle. Alors, pour la suite, on va lire les messages qui sont arrivés ce matin. On va souhaiter un bel anniversaire aujourd'hui à Henri Donguigny, à Népouilly. Passe un bon week-end de la part de ses amis de Népouilly. En bel anniversaire également Henri, cette fois à Népouilly, et passe un bon week-end. Encore une fois, c'est les amis de Népouilly. Le message, il a été doublé. C'est le même numéro. C'est bien ça. Bon anniversaire à Gabriel, cette fois, pour ses 6 ans, de la part de ses parents et de sa sœur. Et enfin, je souhaite un bel anniversaire à Alfred pour ses 60. C'est soif. Annie, c'est signé. Donc, il a 60 ans et il a soif, Alfred. On lui souhaite un bel anniversaire et un bon dimanche. On vous souhaite la bienvenue. Si vous voulez passer faire un tour sur le temps, écoutez, on va jouer au jeu de la roue dans la matinée, bien sûr, avec différents lots à gagner avec nos partenaires, donc Shell Pacifique. Le fun également au Rocher à la Voile. On a des bons à vous faire gagner, bien sûr, avec différents lots de la province sud qui nous ont fourni, bien sûr. On vous souhaite la bienvenue. Alors, RRB au stand de la foire de Bouraille. Si vous voulez passer, on vous le rappelle, vous pouvez venir faire un petit clin d'œil en direct. Il n'y a pas de problème. Pour la suite du programme, on va continuer en musique dans un instant. C'est avec un petit oula, on va dire ça comme ça. On vous souhaite un bon dimanche et soyez les bienvenus sur Radio Rythme Bleu.

0: Oui, elle aime ça. Je vous rappelle, la radio Rythme Bleu en direct de la Fort Boreille sur le stand avec l'émission Canal Folie jusqu'à midi. Alors au 3146, par téléphone, vous pouvez joindre la radio, on nous transmettra les messages, il n'y a pas de souci. Ou bien vous passez sur le stand, faire votre message en direct, on vous souhaite la bienvenue. On va également jouer au jeu de la roue, d'ici quelques, on va dire une petite heure maintenant. On a différents lots à gagner avec nos partenaires, bien sûr, Toyota, Shell Pacifique. On a également des bons repas avec le restaurant Le Fun au Rocher à la Voile. Voilà, différents cadeaux également pour la province sud pour des super goodies. Le groupe Alabama pour la suite du programme avec Roland. On vous souhaite un bon dimanche et bien sûr la bienvenue si vous venez de nous rejoindre.
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On vous souhaite la bienvenue si vous venez de nous rejoindre, Radio Rythme Bleu, sur le site de la Foire. Instant live à Fiera, c'est mon histoire. On va continuer en musique avec Raymond Dirang d'ici quelques instants. Ambiance reggae avec Alpha Blondie, belle matinée. Le 31-46 ou le 25-46-46, on nous transmettra les messages ou bien sur le stand de la radio en direct pour vos dédicaces de ce dimanche 16 août. Très belle matinée.

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5: Allez, je vous rappelle qu'on est en direct de la foire de Bouaille sur le stand Radio Rythme Bleu. La suite des messages au 31 46 ou au 25 46 46 ou bien vous passez sur le stand. Là, c'est un peu calme ce matin, ça va démarrer ensuite. Le monde commence à arriver, il fait beau sur le site. On vous souhaite la bienvenue. Alors pour Donald Acoutio, bel anniversaire de la part de sa sœur Evelyne et de gros bisous. Pour toute ma famille en Nouvelle-Calédonie, passez un bon dimanche. Je vous embrasse très très fort. Ça, c'est de la part de Tati Jo de Bouaille. Tati Jo, on vous embrasse. On vous souhaite un bon dimanche, madame. Allez, la suite. Pour Aiden à Païta, un très bon dimanche, de gros bisous. Ça, c'est de la part de Mamie de Coutio. Merci, Mamie. Aiden, un bon dimanche du côté de Païta. Un bon dimanche également à Tante Raymond, ainsi qu'aux pensionnaires de l'EHPAD de Koumac de la part de Jenna. Et on passe un petit bonjour à tous nos anciens combattants du territoire et les veuves. Passez un bon dimanche en famille, profitez de ce moment. Signé François, le président de l'Amicale du Mont d'Or. Merci à Radio Rythme Bleu. Merci François, un bon dimanche à vous. Et un petit coucou à Gégé, aux amis de la famille d'ici en métropole, sans oublier les petits-enfants Ezio, Luca et Mico. Et ma tendre épouse Marielle, que j'aime énormément. Merci à l'équipe de Radio Rythme Bleu. Signé François ou Papy pour les petits-enfants. Je vous aime. Merci Papy. François, vous souhaite un bon dimanche. Une excellente journée. Bienvenue donc à tous. On vous rappelle, hein, la foire de Bouaille, donc c'est jusqu'à ce soir. Sur site, à partir de 10h, il y aura des dégustations de viande par Barbecue Store. On aura à 10h également le grand défilé sur le podium. De 10h30, ce sera le jeu Devine le poids de l'animal au pavillon de la province sud. On va jouer également d'ici quelques instants à la grande roue Radio Rythme Bleu sur le stand d'RRB. Il y a des différents lots à gagner, bien sûr. Enfin, dans le milieu d'après-midi, on vous fera gagner un week-end au Cool Noé. Ça sera pour deux personnes. C'est le gros lot de notre grande roue. En attendant, on a des bons carburants de Shell Pacifique, des bons carburants de 5000 francs, des bons pour aller manger au restaurant Le Fun et bien sûr des goodies Province Sud, Toyota et nos différents partenaires. On vous souhaite un bon dimanche. En tout cas, on vous souhaite la bienvenue si vous venez de nous rejoindre. La suite du programme, eh bien écoutez, direction Témala avec Raymond Dirang pour la suite du programme. Belle journée à tous.

copain. Bienvenue. Alors, les messages d'ici quelques instants. Après UB40 et Justin Wellington, on va faire un petit tour en Australie avec My Girl. On parle bien sûr de reggae. À suivre au 31-46, au 25-46-46 également le standard. On salue Jane derrière le combiné Radio Rythme Bleu à Nouméa. Ils nous transmettront les messages avec Ali Campbell pour la suite. C'est la voix des UB40.

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1: Allez, la suite des messages en direct du stand Radio Rythme Bleu à la foire de Bouraille, la foire de Bouraille 2026. On vous souhaite la bienvenue. Je vous rappelle le numéro de téléphone, le 25 46 46 ou au 31 46. Si vous voulez faire plaisir à quelqu'un, passez votre petit message. Vous êtes au bon endroit. Pour Radio Rythme Bleu et son personnel, pour Thierry et sa famille, pour la famille Luciano et Ali, pour mes enfants, mes petits-enfants, arrière-petits-enfants, pour mes sœurs Yvonne, Simone, Lydia, pour la famille Guaro, pour nous, sa famille, pour mes cousins et cousines, pour les papis et les mamies de ma maison, à tout ce monde, je vous souhaite un bon dimanche ensoleillé dans la fraternité, l'amour, l'amitié. Le vieux Cagou qui chante tous les matins pour que la paix règne sur notre beau caillou. Viva la vie, Aïta PAPA. Merci Tonton et un bon dimanche. Alors pour la suite des messages, pour Aiden et Kiran à Païta, un très bon dimanche à part de Mamie de Coutio. Merci Mamie. Bouzou l'équipe de Radio Rythme Bleu à Bouraille de la part de nous. Ben merci, nous c'est gentil. On souhaite un bon dimanche à la petite famille de l'Optomo de la part d'Olivia qui passe jusqu'à ce soir sur la Forte Bouraille au stand RRB. Pour l'année prochaine, venez tous à la Forte Bouraille de la part de Kenzia. Bonne foire à tous. Merci Kenzia. Et un bon dimanche à toute la Calédonie, surtout une superbe journée sur la foire de Bouraille. On vous souhaite la bienvenue. Voilà, on le rappelle, hein, jusqu'à 11h, c'est la foire. En même temps, la musique sur Radio Rythme Bleu avec la suite du programme François Olivaux qui nous rejoint. C'est moi, mon amour. On salue Tonton François et un très bon dimanche à tous.

Fogerty and Company sur Radio Rythme Bleu. On vous souhaite un bon dimanche. D'ici quelques instants, après Elvis Presley, ce sera le retour des messages au 31 46 au 25 46 46 ou bien en direct du stand Radio Rythme Bleu sur le champ de foire de

0: Vos dédicaces sur Radio Rythme Bleu jusqu'à midi en direct de la foire de Bouraille. On va souhaiter un bon courage à Mam Brache et toute son équipe au passage à Bouraille. Bonne fête à tous. Bel anniversaire à Mario ce matin de la part de sa femme et de ses enfants qui lui font de gros bisous du côté de la foire. Pour ses 48 ans, Mario, bel anniversaire, monsieur. Une très belle journée. Un bon dimanche à toute ma famille du côté de la foire de Bouraille. Je vous embrasse bien fort. C'est signé Nathalie qui arrive du côté, enfin, elle arrive de Nouméa. Voilà, Nathalie, merci. Et un bon dimanche à tous. La suite des messages, ce sera après le flash de 11h. On va continuer en musique. À 11h, bien sûr, on fera le point sur l'information avec la rédaction de Radio Rythme Bleu. En attendant, musique sur Radio Rythme Bleu, sur RRB, avec pour la suite le groupe Alabama. On parle bien sûr de country music. Un très bon dimanche à tous et bienvenue si vous venez de nous rejoindre.
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1: On vous rappelle qu'on est en direct de la foire. D'ici un petit quart d'heure, ce sera les titres de l'actualité sur Radio Rythme Bleu, les titres du journal de la mi-journée avec la rédaction d'RRB, Jimmy Cliff, Reggae Street. On aura dans un instant Kassav et Ultima Chaos pour Casanova avant l'information. Très bon dimanche à tous.

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2: Et il est 11h, on retrouve tout de suite Liana Colombo pour Info Express.
3: Bonjour à tous. Une soirée particulièrement meurtrière sur les routes calédoniennes. Hier soir, deux accidents mortels sont survenus en quelques heures, faisant 5 victimes. Anessa Dio à Bouraille, 4 jeunes adultes d'une vingtaine d'années ont perdu la vie dans une collision entre une citadine et un pick-up. À la fois, une femme de 32 ans a également été mortellement percutée alors qu'elle marchait sur la route. Le bilan depuis le début de l'année s'élève désormais à 19 morts sur les routes calédoniennes. Le procureur de la République annonce l'ouverture d'enquête concernant ces deux accidents. La présidente du Congrès veut présenter le travail effectué par les élus depuis l'installation de l'institution. Virginie Rufnac était vendredi midi l'invitée d'Elisabeth Noir dans le magazine Transparence. Elle a notamment évoqué son bilan des 30 jours. Elle a aussi été interrogée sur la mission transpartisane, sur la situation financière de la Nouvelle-Calédonie et plus globalement sur l'actualité politique. La brousse est en fête ce week-end à l'occasion de la 48e édition de la Foire de Bouraille. Plus de 14 000 Calédoniens se sont rendus à l'événement hier. Jusqu'à 17h, les visiteurs peuvent profiter de nombreux stands de produits locaux, mais aussi d'animations emblématiques de la vie calédonienne, avec notamment des concours d'épluchage de pommes de terre, de bûcheronnage ou encore de lancer de claquettes. Hier soir, le traditionnel rodéo a également attiré les foules. Sébastien Lecornu se rendra à Mayotte les 26 et 27 août. Le Premier ministre fera un point complet sur la situation locale un an après la loi de refondation de l'archipel dévastée par le cyclone Chido en décembre 2024. Sébastien Lecornu qui sera avant cela en Gironde dès lundi. Le Premier ministre doit lancer la reconstruction après le méga-feu de juillet. Une visite qui cristallise beaucoup d'espoir chez les acteurs locaux mais aussi la colère d'habitants qui ne croient plus aux promesses du gouvernement. À l'étranger, 248 migrants subsahariens et 46 Marocains ont été interpellés dans le nord du Maroc par les forces de sécurité. Elles ont interpellé près de 300 candidats à l'immigration irrégulière près de Ceuta alors que des appels à franchir la frontière le 15 août circulait sur les réseaux sociaux. Le sport, Léon Marchand répond encore présent. Le nageur français de 24 ans a remporté le titre au championnat d'Europe à Paris. Il a survolé la finale alors qu'il se remet d'une blessure à l'adducteur. Autre médaille d'or pour les tricolores, celle de Marie-Ambre Molu sur le 100 mètres d'eau. En revanche, Maxime Grousset n'est pas parvenu à se qualifier pour la finale du 50 mètres nage libre. En Calédonie, les internationaux de tennis de table se poursuivent ce dimanche à la salle Omnisport de Lanzvata. Une compétition qui permet notamment aux plus jeunes d'engranger de l'expérience. Plus d'une centaine de participants sont réunis depuis hier.
4: Oui, voilà ce que tu fais. Tu lances
3: plage sur Lanzvata. Le rendez-vous est donné pour le beach tennis, une discipline qui cherche à trouver son public. Des terrains ont été installés sur la plage pour les pratiquants autant que pour les curieux voulant s'essayer à cette variante du tennis. Le tout dans une ambiance conviviale. Il est 11h passé de 4 minutes et c'est la fin de ce flash.
2: Et on vous remercie Léana Colombo et on retrouve tout de suite Thierry en direct de Bouraille.
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4: Oui, jusqu'à midi, vos dédicaces sont en direct au 25 46 46 ou au 31 46. On vous souhaite la bienvenue pour la dernière heure. Voilà, alors on va souhaiter un bon dimanche à ma grande sœur, à ma grande frangine qui est sur la Forte Bourraille. Je t'embrasse bien fort. C'est de la part de Nat qui te fait un bisou et qui te rejoint cet après-midi. Et merci à l'équipe de Radio Rythme Bleu sur le stand. Merci, il n'y a pas de problème. Bon dimanche à toutes les deux. Un bel anniversaire à mon frère Jean-Pascal de la part de sa petite sœur à Bourraille qui lui fait de gros bisous pour ses 33 ans et qui lui souhaite un bon dimanche. Un bon courage à toute l'équipe du Pic Bleu à Donnyambo comme tous les dimanches et bien sûr un bon courage à Karl également, bon courage à toute l'équipe. D'ici une petite demi-